0: 11, parce que tout est dans le titre. Il n'y a pas que Paris dans la vie. Allons à la rencontre des lieux, des idées, des savoir-faire de nos villes, de nos régions. Ce sont toutes les bonnes initiatives qui seront à l'honneur. Nature et environnement avec Benoît Prospero, entrepreneuriat avec Catherine Quicandon, et puis on vous donnera la parole grâce à Robin Bernot. Et puis cette émission, il n'y a pas que Paris dans la vie, c'est aussi un invité chaque jour. Quand je dis un invité, c'est un parcours, une personnalité qui, à travers les lieux en France, qui ont marqué sa vie, va se dévoiler et retracer ce parcours et cette réussite. Et aujourd'hui, à Mata, pour partager ce début de soirée, j'ai invité un très grand chef cuisinier de notre pays, mais aussi un entrepreneur, un homme d'affaires. Il est président de l'UMI, l'Union des métiers et des industries de l'hôtellerie. Il est aussi fondateur de Cuisine Mode d'Emploi, qui est un réseau d'écoles, de formation, métiers de la restauration, cofondateur du Centre français d'innovation culinaire. Il est entre autres chef d'honneur, restaurant gastronomique à Paris, étoilé rue Faubourg Saint-Honoré, et chef de Madame Brasserie, restaurant du premier étage de la Tour Eiffel. Quel symbole, et la liste est non exhaustive. Bonsoir Thierry Marx.
1: Bonsoir.
0: Soyez le bienvenu. Je suis très heureux de vous accueillir. Je peux dire aux auditeurs que vous êtes en tenue.
1: Oui, c'est mon... J'essaie d'avoir un don d'ubiquité que je n'ai pas forcément, et donc j'enlève ma veste quand je suis au restaurant, et hop, je suis tout de suite en tenue. Oh là, il ne bouge jamais de ses fourneaux.
0: Eh ben, en tous les cas, on est ravis de vous voir en tenue et de vous avoir avec nous. On va effectivement pendant une heure se balader. Je vous remercie encore une fois d'être venu ici. Alors, le premier point d'ancrage, même si l'émission s'appelle « Il n'y a pas que Paris dans la vie », bon, vous, c'est Paris. Chef, vous êtes né dans le 20e arrondissement, qui est un arrondissement qui vous a plutôt plu, plutôt séduit par cet arrondissement dans lequel vous avez un peu évolué les premières années.
1: C'est un arrondissement de Paris qui a tout ce que j'aime. C'est-à-dire que...
0: C'est le 20e.
1: C'est le 20e arrondissement et peut-être le plus beau quartier qui a été donné à Paris, où c'est un quartier d'escalier social. C'est-à-dire que c'est le quartier où un ouvrier devenait ouvrier qualifié en général, et un ouvrier qualifié devenait contremaître, comme on disait à l'époque, enfin on dirait cadre maintenant.
0: Très ouvrier.
1: Et très ouvrier, et ensuite devenait en général petit entrepreneur. Et il y avait énormément d'artisanat dans ce quartier. Et puis, premier quartier d'inclusion, émigration de l'intérieur, à Véronais, gens du sud-ouest, bretons qui arrivaient là, après les Polonais, donc les origines un peu de mes racines.
0: Vous êtes né de parents immigrés,
1: oui,
0: je suis polonais.
1: Et ensuite, grands-parents. Et ensuite, on a vu arriver les premiers cafés kabyles, et ensuite l'Asie du sud-est. Donc, quand je grandis petit, j'ai les images noires et blancs de Douaneau, quoi.
0: Vous vivez, vous grandissez au 140 avenue Ménilmontant, dans ce quartier de Ménilmontant, du 20e arrondissement. Vous viviez où? C'était un appartement? C'était modeste?
1: C'était un appartement du rez-de-chaussée, escalier 15, cour du bas.
0: Vous vous souvenez de tout?
1: De tout. Parce qu'il y avait deux cellules du Parti communiste. Une cellule du Parti communiste dans la cour du haut, et une cellule du Parti communiste dans la cour du bas. Et n'oubliez pas que ces hommes avaient une histoire, et ils faisaient un peu la police. On n'appelait pas la police au 140. Quand ce qu'on appelait à l'époque les blousons noirs étaient un peu turbulents, il y a 3-4 bonhommes qui descendaient, il y avait un retour au calme et un aspect dissuasif de ces personnages.
0: Alors Thierry Marx, vous allez aller à l'école primaire qui est rue Pelleport, des maîtres qui étaient en blouse à l'époque. Ouais. Vous avez peut-être d'ailleurs apporté une espèce de rigueur aujourd'hui, avec vos brigades par exemple.
1: Alors, je voulais pas aller à l'école, moi. Et c'est ma grand-mère qui m'a décidé d'aller à l'école.
0: C'est un personnage clé pour vous, hein.
1: Ouais, les grands-parents, ouais, parce qu'ils avaient du temps pour moi. Et ma grand-mère me dit, tu sais, elle qui avait une vraie difficulté avec la langue française et l'arithmétique, elle me disait, tu sais, les riches ont le savoir, donc ils ont le pouvoir. Et si tu sais lire, écrire et compter, ces gens-là te voleront pas. Finalement, elle m'a donné le projet de l'école, or que moi j'étais plutôt réfractaire à l'école.
0: On découvrira d'ailleurs un petit peu plus tard que vous avez repris d'ailleurs vos études, parce qu'il y a eu à un moment donné un espèce d'échec scolaire, et vous y êtes revenu vers l'âge de 25 ans, mais je veux pas avancer trop vite dans l'histoire. Vers 12-13 ans, même si Paris va rester ce quartier important, vous allez déménager, c'est un premier déracinement, vous n'allez pas loin, vous allez à Champigny-sur-Marne.
1: Alors c'est un vrai déracinement. Moi je sortais de Ménilmontant, où il y avait des bus, des métros, de la marche à pied. Là, il fallait prendre un métro, un RER, arriver à Joinville-le-Pont, prendre 5 bus pour arriver soit au Boulereau, soit au Bois-l'Abbé. Et d'arriver, en gros, dans des champs de betteraves où il y a des barres de logements, de 3000 logements. Donc, complètement déshumanisé. plus de lien avec qui que ce soit. Et nous avons senti qu'il allait y avoir une tension dans le quartier très très haut. D'ailleurs, on se déscolarise très très vite parce que les écoles sont des préfabriquées qui n'ont plus rien à voir mais avec les écoles haussmanniennes qu'on avait connues.
0: Vous créez aussi un petit côté caïd. Faites un peu les gros bras aussi à cette période-là.
1: C'est-à-dire que dans ces quartiers, soit vous montriez un peu les biscottos, soit c'est les autres qui les montraient et qui vous assignaient. Donc il fallait mieux montrer ces biscottos. Et moi j'ai eu de la chance, on était quatre copains, et c'est triste maintenant parce que je fais l'appel aux morts, mais on était quatre copains et on faisait du sport. Et moi, c'est le cadre éducationnel du judo qui va m'apporter.
0: Que vous pratiquez encore aujourd'hui.
1: Oui, bien sûr. Et puis, le cadre éducationnel de la boxe pour mes autres copains. Et des personnages, moi, je pense à Gilles Cataneo qui nous emmenait au judo dans sa voiture. Je pense à Monsieur Rodriguez, qui était le papa de Lucien Rodriguez, champion du monde de boxe, qui nous ramenait dans sa 4L fourgonnette pour qu'on aille au ring Montreuilois ou chez José Jover à la Porte Saint-Ouen. Il y avait des hommes à cette époque dans ces quartiers qui nous ont permis de reposer un cadre éducationnel. C'est quand même ça qui était intéressant.
0: Et aujourd'hui, vous êtes quatrième dan de judo. Tous les cas, voilà, c'est un échappatoire. Vous venez de le dire, Thierry Marx. Vous vivez là-bas. Il y a évidemment vos origines, on l'a dit. Je crois que vous aviez un grand-père qui était artisan, plombier, réfugié. Vous vous souvenez de ces moments avec votre maman qui était laborantine aussi.
1: Ouais.
0: C'est une enfance, malgré les bars que vous évoquez à Champigny-sur-Marne, qui reste quand même familiale.
1: Oui, oui, bien sûr. La base, ma plus grande richesse, a été ma grand-mère, mon grand-père et mon père et ma mère. Ces gens qui ne reculaient pas devant le travail et surtout qui ne cherchaient jamais de bouc émissaire. Ouais. Et quand je disais à ma mère, j'ai été mal noté parce que le prof m'aime pas, elle dit non, mais cherche ailleurs, c'est pas ça. C'est que t'as pas travaillé.
0: Alors on va voir où vous allez chercher, comment vous allez sortir aussi de Champigny, où est-ce que vous allez partir, parce que vous allez vivre des aventures, notamment avec les compagnons, qui vont vous emmener un petit peu partout en France. On en parle dans une poignée de secondes. On va partir avec Benoît Prospero, si vous voulez bien, chef, tout de suite, qui passe en revue les merveilles de la nature et les idées de celles et ceux qui consacrent leur vie au vivant. Et aujourd'hui, Benoît Prospero nous emmène dans un refuge pour animaux handicapés. Je savais même pas que ça existait.
2: Ah, est-ce que vous imaginez le cœur gros comme ça qu'il faut pour ouvrir un refuge pour animaux handicapés. Nous voici avec ICI Normandie dans l'Orne, à Montreuil au Houlm, avec Michèle Lisicki, cofondatrice de l'association Suzy Handicap Animal. Oui, c'est un refuge pour animaux handicapés.
3: C'est une association que l'on a créée avec ma fille en 2014 et qui récupère tous les animaux handicapés, soit par la maltraitance, majoritairement malheureusement, ou par accident ou maladie.
2: Ouais. Et juste, pourquoi l'association s'appelle Suzy Handicap Animal ?
3: Pourquoi ça s'appelle Suzy ? Parce qu'en fait, c'est la première jument de ma fille, en fait. C'est une jument qu'on a adoptée, gravement blessée en concours et malheureusement qui reste handicapée par rapport à son accident et qui devait être euthanasée. Donc en fait, ce jour-là, on s'est dit pourquoi ne pas intervenir. Et de là, ça a commencé comme ça en fait. C'est dit, quand elle est décédée, on fera quelque chose pour elle. Et donc c'est pour ça qu'on a créé l'association.
2: Eh ben voilà, tout simplement. Et donc, quels animaux trouvent refuge dans ce refuge pour animaux handicapés ?
3: On a à peu près 320 animaux, on a à peu près 120 chats, on a une centaine de chiens. On a des équidés, 45 à peu près équidés, on a des moutons, on a des vaches, on a des canards, des poules, on récupère tout ce qui est possible.
2: Et des animaux, alors, soulignons-le, qui souffrent de multiples handicaps.
3: Alors, les handicaps plus ou moins lourds, en fait, c'est souvent malheureusement des handicaps qui provoquent une incontinence, une paralysie du tract arrière, c'est tout ce qui est fréquent. Après, on a des animaux qui sont amputés, malheureusement, soit dû à un accident ou une maltraitance. On a beaucoup d'animaux qui sont mal formés aussi, on a un peu de tout en fait.
2: Mais peu importe le handicap, en ce qui concerne l'association Suzy Handicap Animal, tous les animaux sont recueillis. Et donc, comment on finance un lieu aussi merveilleux ? Oui, parce que la question se pose quand même.
3: Alors que par des dons. Malheureusement, on n'a que des... Voilà, on ne fonctionne que grâce aux dons. Et aussi les parrainages pour les animaux. Donc on peut parrainer également nos animaux. Ils sont tous au parrainage, donc du plus petit au plus grand. Et forcément, dons financiers.
2: Voilà, ça c'est la partie financière donc. Et...
3: Après, on peut avoir aussi des dons matériels, des couches, des croquettes, tout ce qu'on peut avoir, des petites couvertures... tout ce qui peut nous servir pour nos animaux.
2: Et j'ajoute que si vous voulez donner de votre temps, Suzy Handicap Animal recherche aussi régulièrement des bénévoles. Toutes les infos, suzyhandicapanimal.net. Oui, cette association est une merveille. Merci Michel Liziki, merci à sa fille et aussi à tous les bénévoles. Et merci ici Normandie.
0: Merci ici Normandie, effectivement, et à vous Benoît Prospero. Thierry Remarque, vous avez des animaux, vous venez de me le confier.
1: Oui, oui.
0: Vous saviez, vous, alors j'imagine peut-être que oui, qu'il y avait justement des refuges pour les animaux handicapés.
1: Oui, oui, bien sûr, bien sûr. J'ai la chance de faire à manger pour les chiens.
0: Oui.
1: C'est très intéressant en termes pédagogique. Mmh. Quand vous voulez aider des personnes de sauver des animaux, ça les aide aussi des fois à se sauver elles-mêmes. Et puis, chiens, chats, chevaux. Donc, j'ai beaucoup, et je travaille encore beaucoup, pour faire des croquettes, des choses comme ça, avec une très jolie entreprise française qui fait des choses formidables pour les animaux.
0: On peut la citer ?
1: Oui, Babine. C'est Babine, et ils sont formidables. C'est des vétérinaires qui ont monté ça. Voilà, moi j'adore ça. Alors, on se moque de moi souvent avec ça, mais qu'on frères, ils adorent ça. Mais vous savez, j'ai passé 4 ans de ma vie dans un monde assez politisé, et la loyauté des chiens, j'ai jamais trouvé mieux.
0: Thierry Marx, je suis d'accord avec vous. Et votre invité, le chef Thierry Marx, qui est jusqu'à 21h à la table, sans mauvais jeu de mots, d'ici, on va prolonger le parcours de sa vie et comprendre les clés de sa réussite. Restez bien avec nous ce soir, en ce début de semaine, sur votre radio ici.

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2: C'est en 1988 qu'il reçoit sa première étoile au guide Michelin pour le restaurant Roquembal à Montlouis-sur-Loire. Trois ans plus tard, en 1991, notre invité reçoit de nouveau une étoile au Cheval Blanc à Nîmes. Il y a 20 ans tout juste, en 2006, Gauthier Millau lui décerne le titre de cuisinier de l'année. Il dirige aujourd'hui des écoles de cuisine. Il est chef de Madame Brasserie à la Tour Eiffel et au Nord à Paris également. C'est Thierry Marx qui est notre invité ce soir. Gamin, vous rêviez de devenir boulanger ?
3: Oui, parce que j'avais un modèle qui était aux portes du 140 000 montants, qui était quand même une cité un peu en tension permanente. Et il y avait un boulanger qui m'a impressionné, qui était un réfractaire, qui était contre le système et qui faisait ses propres pains au levain, qui n'était pas tombé dans le dictat de l'État avec une baguette à coup fixe.
2: Bernard Ganachot,
3: qui faisait un pain exceptionnel, levain naturel et four à bois en vitrine. Je veux dire que, étant gamin, c'était bluffant. Et c'était le pain du dimanche, parce que c'était un pain, évidemment, qui avait un coût un peu supérieur aux autres. Mais je me souviens des files d'attente. Donc je me suis dit, boulanger, c'est bien. Parce que, je travaillerai la nuit et j'aurai le temps de faire du sport la journée. J'étais monté un film comme ça, qui était peut-être pas forcément le bon au départ.
2: Alors, on a parlé de Méline Montand, votre arrivée à Champigny-sur-Marne. Il y a un ailleurs, quand même, qui va peut-être vous permettre de vous évader, c'est Saint-Céré. C'est dans le Lot. Vous y alliez, c'était à quelle occasion, c'était pour des vacances d'été, quand vous...
3: Alors, mes parents craignaient beaucoup l'ambiance de la cité l'été. Donc ils avaient trouvé, avec mon grand-père et ma grand-mère, une maison, et ma tante, une maison qui était... Alors vous dites Saint-Céré, c'est gentil géographiquement, mais en fait on était à Théroux. Ouais. Et en fait, il y avait 9 km pour aller à Saint-Céré et 12 km pour aller à la Capelle Marival. Okay. Donc en gros, vous étiez au milieu de rien. Et donc, c'était 9 km en vélo aller, 9 km en vélo retour pour aller chercher du pain.
2: Ça, vous le faisiez?
3: Et je le faisais, mais j'ai adoré parce que j'ai eu la chance de croiser une famille, deux familles en or, la famille Bayle et la famille Moulaine. Et je suis resté évidemment très ami avec la famille Bayle. Et parce que je gardais les vaches.
2: C'était des agriculteurs, donc.
3: C'était des agriculteurs. Ouais, pas que. Alors, ils étaient un peu agriculteurs, un peu artisans, ouais. Un talent fou, une générosité que l'on connaît dans le Lot et dans cette région. Et donc j'avais l'impression d'appartenir à eux. Donc je les rejoignais le matin très tôt et on allait garder ou les brebis ou les vaches. Et puis après on s'occupait des tâches, on aidait à la ferme. Et c'était moi j'ai un souvenir d'apprentissage de la pêche. Alors je veux pas dire ça à la radio, c'est pas bien, mais à la main nue sous la pierre, là, on attrapait les truites.
2: Que vous relâchiez.
3: Bien sûr, on faisait du no-kill, comme on dit maintenant, mais d'avoir découvert les premiers lézards, les premiers serpents, et la chasse aux mulots, et d'avoir découvert une cuisine aussi, une façon de faire le pain à la ferme.
2: Ouais.
3: Vraiment, ils m'ont donné une éducation et je les revois de temps en temps. Ils ont tous réussi plutôt pas trop mal leur vie. Et un frère a gardé la ferme et c'est resté des amis de cœur, vraiment profondément.
2: À l'âge de 15 ans, vous rentrez en apprentissage et vous allez intégrer les Compagnons de France, Compagnons du Devoir, qui forment les jeunes, on rappelle, au métier manuel, technique, de l'artisanat, à l'industrie. C'est une alternance en entreprise et puis des cours également.
3: Ouais.
2: Et alors là, vous partez un peu partout en France, on va évoquer ces endroits, vous y restez à peu près un an à chaque fois, et vous vous formez.
3: Alors c'est génial. D'abord, il faut expliquer que ça a plus de 900 ans d'existence et c'est parfait pour les gens comme moi qui n'avaient pas du tout de talent pour apprendre pour faire. Donc la scolarité, c'était très compliqué, mais faire pour apprendre, ça me parlait bien. On me montrait quelque chose, j'essayais de le refaire et puis le soir, ce que j'avais pas compris, on me l'expliquait. Donc c'était un cheminement formidable, les Compagnons des Devoirs Unis, les Compagnons des Devoirs, parce que je vais évidemment commencer à Paris, dans une maison qui était magnifique à l'époque.
2: D'Aloyau-Gavillon.
3: Et c'était génial. Et puis après, ils vont me faire découvrir la France.
2: Alors, il y a Tours.
3: Tours, exceptionnel, avec le musée des Compagnons, qui était très impressionnant. Et de voir ces hommes qui parlaient peu, mais qui faisaient autorité par leur chef-d'œuvre. Et qui vous incitaient à faire mieux qu'eux. Et surtout, ils m'ont fait découvrir une chose, c'est l'acceptation de la critique positive. Jamais de compliments, mais cette critique qui nous amène à la réflexion.
2: Ouais.
3: Et ça, c'est une leçon de vie que j'utilise encore.
2: C'est pas la police qui vous a fait des compliments un tour?
3: Non.
2: Parce que
3: non,
2: c'est vrai que vous avez...
3: C'est drôle, vous avez l'anecdote.
2: Vous avez escaladé l'échafaudage de la cathédrale de Tours et la police vous attend en bas.
3: Eh oui, alors on avait fait un pari avec des copains, un copain, celui qui montrait le plus vite en haut de l'échafaudage de la cathédrale de Tours. Et de nuit.
2: C'est ça votre côté caïd, sale gosse, il est là.
3: Mais effectivement, ça a dû impressionner deux, trois personnes à leur fenêtre, et ce qui était totalement idiot d'ailleurs à l'époque. Et quand on est redescendu, évidemment, il y avait deux agents, deux de la gendarmerie d'ailleurs, qui étaient là, et qui nous ont dit, il va falloir faire un tour au poste.
2: Ah, oui.
3: On a fait un tour au poste, mais ils ont été très sympas.
2: Un bon souvenir de Tours.
3: Ouais, excellent, c'est une ville qui m'a impressionné par son patrimoine, par son savoir-faire, par son niveau d'artisanat. Et Tours était nommé comme ça à l'époque, un petit Paris. Et moi, je me souviens de la pâtisserie Sabat, de la pâtisserie Ménard, la chocolatière, la pâtisserie qui était en face... la cathédrale de Tours, la boulangerie où il y avait une boulangerie exceptionnelle dans rue nationale. Enfin, il y avait de quoi apprendre avec une note que je suis pas dans la nostalgie. Je dis toujours que la nostalgie c'est l'antichambre de la dépression, mais les dimanches midi dans les pâtisseries en province et notamment à Tours, c'était quelque chose. Je me souvenais que le rythme était donné par les cloches de la ville où on entendait les clochonner, donc les gens qui sortaient de l'office religieux et qui venaient chercher leur commande de gâteaux, petits fours, tartes aux pommes. On avait des listes le samedi à préparer pour le dimanche qui étaient absolument hallucinantes.
2: Alors Thierry Marx, vous allez avec ses compagnons obtenir votre CAP de pâtissier, de chocolatier, de glacier. On parlait de Tours, il y a un café aussi qui vous a marqué. Vous êtes devenu un peu le roi du baby-foot.
3: Ouais.
2: C'est à Nantes ?
3: C'est à Nantes, oui. Alors Nantes, il y avait un boulanger qui était extraordinaire, qui était chez les compagnons aussi. Et finalement, on avait quand même des budgets très serrés. Et là, je vais apprendre le baby-foot parce que d'abord, je suis pas très bon en baby-foot, mais c'était un peu la distraction du moment.
2: Ouais.
3: Mais il y avait une autre distraction, et notamment quand j'étais à la maison de Tours, c'est qu'on comparait les chefs-d'œuvre qu'on allait faire pour devenir nous aussi un jour compagnons. C'était intéressant parce que ça tenait quand même une grande part dans nos conversations.
2: Alors vous êtes aussi passé par Montauban, puisqu'on parlait de Nantes, j'ai pensé pour Monsieur Gaudufon, c'est là où vous avez appris à faire du pain au levain dans la formation que vous avez suivie. Puis vont venir d'autres villes, notamment Nîmes. Vous allez apprendre des choses, vous y retournerez pour le cheval blanc quelques années plus tard. C'est justement l'objet des choses que l'on va se raconter d'ici quelques minutes avec vous, chef. Thierry Marx est votre invité. Alors, vous entreprenez votre vie petit à petit. Nous, ici, grâce à vos belles initiatives, on entreprend. On va parler de baignade. Pour se baigner, l'accessoire indispensable, c'est la serviette. En plus du maillot, bien sûr. Catherine Quicandon, elle, en a repéré une aujourd'hui particulière dans le sud de la France.
0: À Marseille, la serviette de plage ne retient ni l'eau, ni le sable.
4: C'est Marseille bébé.
0: Et ouais, c'est Marseille bébé. C'est surtout Kima Rolls, une serviette de plage en microfibre 100% recyclée. L'impact environnemental est très important pour les deux cofondateurs passionnés de la mer, comme nous l'explique l'un d'eux, Nicolas Zimmer.
5: On a cherché des matériaux qui pouvaient avoir le moins d'impact possible. Bon, la microfibre en elle-même, c'est un produit qui est issu du plastique, mais la microfibre recyclée est issue de bouteilles plastiques recyclées, donc qui peuvent être récupérées dans les océans. Et après, pour ce qui est de l'import, on essaie de favoriser au maximum les imports les moins impactants, donc ça va être le bateau et le train, en évitant au maximum l'avion.
0: Oui, parce qu'en fait, c'est produit à l'étranger. Kima Rolls propose une serviette anti-sable, car c'est mieux s'il reste sur la plage. Facile à sécher, ça évitera que ça sente le chien mouillé dans votre sac. Hyper absorbante pour vous sécher en quelques instants et ultra compacte, comme ça vous pourrez la mettre ni vue ni connue dans votre sac. Ces serviettes ont également une identité graphique qui elle aussi est marseillaise.
5: On a travaillé avec deux graphistes marseillaises depuis le début de la marque et du coup tous les visuels sont produits à Marseille avec des inspirations plus ou moins marseillaises, donc ça dépend. Cette année on a fait également une collaboration avec un graffeur marseillais qui s'appelle AZ. Mais oui, on essaie de s'inspirer de nos origines et de notre vécu, des voyages qu'on a fait pour tous les designs de nos serviettes.
0: L'année prochaine, une trentaine de nouveaux visuels sont prévus, dont un qui va s'appeler Bonne Mère. L'aventure de Kima Rolls a débuté en 2022.
5: Aussi, il fait pas mal de kitesurf et il partait souvent au Maroc, notamment à Darla. Il partait souvent avec du coup son poncho de surf. Initialement, c'est le premier produit qu'on avait développé. Ouais. Et il partait avec des produits qui prenaient beaucoup de place dans la valise, qui étaient encombrants et pas très pratiques pour voyager. Et de ce besoin est né Kima. Donc, on a voulu inventer un produit qui pouvait être facile à transporter, facile d'utilisation, qui séchait rapidement. C'est pour ça qu'on a créé le poncho en microfibre il y a maintenant 4 ans.
0: Depuis, il y a eu donc la serviette de plage et bientôt, il y aura des coussins de plage et des sacs de plage. Vous pouvez trouver tous les produit dans plus de 200 points de vente, donc je pense que l'on peut dire que c'est une affaire qui marche. Plus d'infos sur kimarolls.com avec un K. Merci à Ici Provence pour cette idée 100% marseillaise. Ici, ça entreprend dans les Bouches-du-Rhône avec Kima Rolls pour des voyages à la plage sans nuages.
2: Merci beaucoup Catherine Quicandon et je vous propose avec notre invité Thierry Marx de rester dans le sud. On ira à Nîmes dans quelques minutes. Vous avez eu très chaud lors de vos formations du côté de la Maison Carrée. On va essayer un peu d'échapper à la chaleur en allant aussi dans les Cévennes que vous appréciez. Ouais. Restez avec nous. Thierry Marx est votre invité jusqu'à 21h.
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19: Oh, quelle chance ce soir d'avoir Thierry Marx comme invité, chef multi-étoilé. Il est resté à la tête longtemps du Mandarin Oriental à Paris. Il a notamment ouvert le restaurant Sur Mesure qui recevra 2 étoiles au Michelin, chevalier des arts et des lettres et commandeur, me semble-t-il, de la Légion d'honneur. Il est ce gamin de la cité de Marceau Paola qu'on a évoqué en début d'émission dans le quartier de Ménilmontant qui s'est un peu fait tout seul. Il est un des chefs cuisiniers les plus influents ici et dans le monde. Et il est ce soir sur ICI, on a de la chance. Alors parmi les lieux, en tant que compagnon, je le disais, pour ceux qui nous rejoignent à l'instant, vous êtes passé par Nîmes, vous avez eu très chaud. Qu'est-ce que vous avez appris à Nîmes ?
20: Plein de choses. J'ai appris, j'ai beaucoup travaillé en pâtisserie, la maison Moisson, la maison Lavillonnière, et puis évidemment d'aller se rafraîchir, comme tout à chacun, près de l'Impérator, qui était un hôtel, qui est toujours un hôtel magnifique. Mais j'ai eu très chaud à Nîmes. D'ailleurs, on n'arrivait pas à supporter l'intérieur de la cabine téléphonique, tellement il faisait chaud. Donc on travaillait très tôt dans la nuit pour essayer d'éviter ces pics de chaleur. Et la seule échappatoire à Nîmes, quand il fait trop chaud, c'est de partir au Mont Aigoual dans les Cévennes.
19: Oui, parce que le Mont Aigoual, ça c'est un lieu aussi qui vous a marqué. Pourquoi ?
20: Les Cévennes, c'est mystérieux, c'est peu de gens au mètre carré, tout ce que j'aime, du trek.
19: Vous aimez le silence, hein ?
20: J'aime le silence, j'aime la nature, j'aime comprendre la nature, et je vais rencontrer un monsieur... extraordinaire, qui vit dans les Cévennes, qui a une toute petite auberge, qui s'appelle Patrick Pagès, Chantoiseau, et il connaît les Cévennes comme sa poche, le moindre champignon, le moindre gibier, la moindre trace de gibier, il sait la pister. C'était un monsieur, c'était là s'il nous a quittés, mais c'était un monsieur formidable. Donc ces Cévennes, au-delà du trek, enfin des marches qu'on pouvait faire dans les Cévennes, de l'histoire de Compostelle, tout un tas de choses comme ça, on dit que les murs sont chargés d'histoire, mais la forêt et les marches qu'on peut y faire sont elles aussi chargées d'histoire. Et moi, je trouve que ces âmes habitent encore dans ces lieux.
19: Alors, fort de toutes ces formations, vous revenez à un moment donné à Paris, il y a une période armée qu'on va laisser de côté, vous êtes notamment au Liban en tant que parachutiste, et à votre retour, à 25 ans, vous reprenez vos études. Je l'ai évoqué tout à l'heure, je trouve que c'est courageux, passez votre bac. 25 ans.
20: Ouais, le brevet des collèges d'abord. Il y a des amis que j'aime beaucoup qui vivent à Arles maintenant et qui me disent, écoute, c'est un peu juste ton niveau scolaire. C'est vrai que je faisais encore beaucoup de fautes. J'avais du mal à me positionner. Et cet ami et son mari ont dit, inscris-toi au cours du soir. Et il se trouve que les seuls cours du soir qui existaient au lycée Hélène Boucher, rue des Pyrénées, c'était d'aller en brevet des collèges. Donc je m'inscris en brevet des collèges, et là je trouve une troupe, et vraiment une troupe de 20 ou 25 élèves qui ont tous un projet. Devenir policier, chauffeur de bus, acteur, actrice, parce qu'on avait une fille qui voulait devenir actrice.
19: Ça vous inspire ?
20: Plus que ça nous inspire, c'est qu'il va se créer une courroie de transmission entre chacun. On peut pas suivre tous les cours, mais on s'entraide. Et les profs apprécient, on passe le brevet des collèges, je pense qu'on nous le donne plutôt que de passer l'examen. Enfin, en tant qu'adulte, on l'a eu. Et on a trois profs, trois vacataires qui sont même pas encore profs. Ils disent, c'est génial, vous devriez passer le baccalauréat. Alors, pensez bien qu'à mon époque, le baccalauréat représentait quelque chose d'inaccessible. Et ces trois profs, futurs profs, vont nous aider à passer... Ouais. C'est des profs du baccalauréat.
2: Alors vous êtes plutôt courageux parce que vous reprenez vos études, effectivement. Vous allez partir, je vous montrerai à quel point vous êtes audacieux et un peu avec du culot. Vous allez en Australie, vous partez à Sydney, vous ne parlez pas un mot d'anglais. À ce moment-là, vous devenez pâtissier à l'hôtel Regency. Vous en voulez parce que vous travaillez même le soir, vous faites banquer le soir en plus, histoire d'avoir un maximum d'argent de poche. Je passe sur cet épisode australien, puis vous revenez. Et là, je vais vous laisser nous raconter en France. Et vous décidez d'aller voir Bernard Louis.

0: Je vais me présenter, Bernard Loiseau regarde mon CV et me dit bon, en gros qu'il n'est pas intéressé par ma candidature. Mais il me dit, mais vous arrivez d'où ? J'ai dit, mais j'arrive de Paris. Il me dit, quand même, vous n'avez pas fait tous ces kilomètres. La générosité du monsieur. Et il me dit, écoutez, j'ai un ami qui déjeune là, vous déjeunez avec lui. Et cet ami s'appelait Georges Pralu. Et je m'assois et je me souviens de la carte, des plats qu'il nous a servis. Il y avait trois plats, les cuisses de grenouille à la crème d'ail, etc. Et là, il nous raconte comment il a été apprenti chez Trois Gros, comment il a racheté l'auberge d'Alexandre Dumaine et comment il allait avoir trois étoiles. Et je me suis dit, mais exactement ça, si je dois faire ce métier, c'est à lui que je veux ressembler. Chef et chef d'entreprise. Et je suis parti à Paris. Je me suis présenté au restaurant La Marée. On m'a pas pris, on m'a pas embauché, et on m'a dit d'aller voir chez Taïwan. Je suis arrivé chez
1: Taïwan.
0: Rue
1: du Faubourg Saint-Honoré.
0: Rue du Faubourg Saint-Honoré, exactement rue Lamennais. Et j'arrive et là je vois un monsieur tutélaire, magnifique, à qui je dois toute ma carrière, qui s'appelle Claude Deligne. Ouais. Et Claude Deligne me dit, mais oui, il y en a un qui part ce soir, parce qu'à l'époque le turnover ça allait assez vite. Si vous faisiez pas l'affaire, vous parlez. Et il me dit, mais t'arrives d'où ? Et j'ai dit que chez Bernard Loiseau.
1: C'est culotté.
0: Oui, j'avais mis le pied dans la porte. C'était très, très dur.
1: Vous aviez déjeuné avec Bernard Loiseau. Vous n'aviez pas travaillé pour lui.
0: Mais, et le chef, je ne sais pas s'il a compris, en tout cas, la seule chose qu'il m'ait dit, si tu sais ce que tu veux, tu montres ce que tu vaux.
1: Alors, on va entendre dans un instant la suite de ce parcours, parce qu'il va y avoir Mont-Louis-sur-Loire en 1988, première étoile. Vous irez ensuite à Nîmes, à nouveau, près de la cabine téléphonique où il fait chaud, entre 1990 et 1995. Au Cheval Blanc, vous aurez aussi une étoile en 1991. Et puis en 2014, vous devenez chef de l'année au Guide Pudelot avec une consécration 3 assiettes. Thierry Marx, ici ça marche, qu'en pensez-vous ? Pour vous, là, à ce stade de parcours, ça marche. Depuis la rentrée, certains parents ont laissé leur enfant faire seul le chemin jusqu'à l'école. Je sais que vous avez des enfants. Et pour beaucoup, cette première fois reste un moment particulier. Les voir s'éloigner, les gros cartables sur le dos, avec toujours ces petites inquiétudes au moment de traverser les carrefours. Pour rassurer les parents et mieux sécuriser les trajets des enfants, une mairie expérimente depuis la rentrée une nouvelle solution. Écoutez le reportage de Robin Bernot avec Elsa Dizier en région Centre-Val-de-Loire.
2: À Vouvray, juste à côté de Tours, la mairie a décidé d'installer un marquage au sol devant les écoles pour faire ralentir les automobilistes.
3: Moi, je pense que c'est une très bonne idée de protéger les enfants.
2: Les deux écoles de la ville se trouvent juste devant une route départementale et un virage que certains coupent grossièrement. Alors, pour cette rentrée scolaire, la mairie a mis en place un marquage au sol coloré. Il faut imaginer en lieu et place du passage piéton plusieurs cercles de différentes tailles, de différentes couleurs, bleu, jaune, rouge, vert ou encore blanc, le tout sur 100 mètres. L'objectif étant d'interpeller les automobilistes afin qu'ils réduisent leur allure. La commune n'en est d'ailleurs pas à son coup d'essai, comme l'explique Gérard Leclerc, adjoint à la mairie de Vouvray, à notre reporter Élise Dizier.
4: Comme vous le voyez là ici par exemple, la giration d'un bus, c'est compliqué. On ne peut pas mettre de chicanes, de choses comme ça ici.
5: Ça fait des années qu'on réfléchit à comment faire pour sécuriser ces écoles. Donc il y a quelques années déjà, nous avions repeint les barrières en couleur là pour montrer qu'il y a une école. Nous avons mis les petites figurines attention école. Ça fait partie de la démarche continue.
2: Alors ici en Touraine, ça marche, mais vous, qu'en pensez-vous ? Pour Mathilde, c'est une très bonne chose. Il faut protéger nos enfants.
3: Parce qu'il y a de plus en plus de personnes qui respectent pas les zones autour des écoles, qui sont souvent à 30 km/h, donc c'est hyper positif.
2: Ce que je ne vous ai pas dit, c'est que Mathilde est maman et forcément le sujet lui parle. Comme pour beaucoup de parents, la traversée des routes pour aller à l'école est source d'inquiétude.
3: C'est une crainte et on privilégie les passages piétons qui sont aux alentours des écoles, justement parce qu'il y a des personnes qui aident à traverser où il y a les forces de l'ordre.
2: Et côté conducteur, qu'en pensez-vous ? J'ai rencontré Inès qui a le permis depuis quelques semaines.
6: Je pense que tous ceux qui sortent d'avoir le permis, qui ont leur code, etc., on a justement bien le code en tête et on s'arrête. Mais il y a pas mal de gens, les passages piétons, tout ça, ils s'en foutent. Donc ouais, je trouve que c'est une bonne initiative. En plus, mettre des couleurs, c'est assez ludique pour les enfants. Et ouais, ça va permettre de sensibiliser.
2: Désormais, pour la sécurité des enfants, la mairie de Vouvray souhaite aller encore plus loin pour continuer à faire baisser la vitesse des automobilistes et réfléchit à installer des ralentisseurs.
1: Merci beaucoup Romain Bernon. On parlait de Tours tout à l'heure, on n'est pas loin là, avec ici Touraine, Thierry Marx.
0: Excellent vignoble.
1: Bah oui. Ah, voilà. Vous nous en recommandez un, là, il est bientôt 21h, qu'est-ce qu'on pourrait...
0: Non, on va pas privilégier rien, mais je reviens sur l'initiative pour protéger les enfants, et puis peut-être que les les automobilistes qui enfreignent les lois et le non-respect quand il y a des

0: passage pour piétons, les ramener un petit peu dans une obligation d'un service civique. Et l'éducation civique a complètement disparu de nos éducations. Alors il faut le faire pour la petite enfance aujourd'hui, pour reconstruire ça, mais aussi pour les adultes qui des fois enfreignent et qui trouvent merveilleux de découvrir le Japon et de dire c'est un pays merveilleux, et ils oublient toujours de ramener 15% d'éducation civique qu'on a dans ce pays.
1: Thierry Marx, votre invité, on parlait de Nîmes il y a un instant, on va continuer de se balader. On pourra évoquer l'inauguration du Centre français de l'innovation culinaire, la cuisine du futur. Et puis, il y a encore plein de jolis lieux que nous allons évoquer sur votre parcours, sans oublier aussi l'UMI dont vous êtes président, la Tour Eiffel dont vous êtes le chef du restaurant, et au Nord, qui est justement là où était Taïwan. Comme quoi la boucle est bouclée, rue Faubourg-Saint-Honoré. Thierry Marx, le chef, est votre invité jusqu'à 21h.

0: jusqu'à 21h.
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2: Thierry Marx, l'un de nos plus grands chefs cuisiniers en France, auteur de nombreux livres comme Paris Marx, je peux citer celui-ci, Saveur Capitale, chez Flammarion, ou encore le répertoire de la cuisine innovante, prix littéraire d'ailleurs. C'était en 2013, vous l'avez vu dans Top Chef également, ça fait partie de son parcours sur M6 de 2010 à 2014. Il supervise deux restaurants dont il est chef, Madame Brasserie, la Tour Eiffel et Honor, étoilée au Faubourg Saint-Honoré, c'est à Paris. Je rappelle qu'il est président de l'Union des métiers et des industries de l'hôtellerie, qui représente les cafés, restaurants et les hôtels. C'est vrai que vous avez été sélectionné par le CNRS pour élaborer les plats de Thomas Pesquet à bord de l'ISS ?
3: Oui, on a été sélectionné pour la Comfort Food. L'astronaute qui nous a formés à faire le vol en 0G nous a appris énormément de choses. Qu'un astronaute ne peut pas être malade de son alimentation. Sur cette planète, on commence à être malade de notre alimentation, donc des pistes importantes. Un astronaute ne peut pas manquer d'eau. On commence à manquer d'eau sur notre planète et il va falloir travailler là-dessus. Un astronaute ne peut pas déprimer en vol, donc il va falloir qu'il accepte de manger avec les autres. C'est ce qu'on appelle la commensualité et c'est pour ça qu'on fait ces plats de comfort food. Un astronaute ne peut pas vivre dans ses déchets. Donc il va falloir qu'on travaille pas sur des matières plastiques, mais des matières dégradables naturellement. Mmh. Tout ce qui a été évoqué dans notre laboratoire de recherche et développement, tous les travaux que nous faisons encore pour le CNRS, eh bien, ont une incidence sur la Terre. Et c'est ce que vous avez dit, Jean-François Clairbois, qui est un astronaute remarquable et un pédagogue incroyable. Et puis évidemment, l'amitié que j'ai pour Thomas Pesquet, qui est un excellent judoka, au-delà d'être un aviateur d'élite, un astronaute d'élite.
2: En 2018, vous reprenez le restaurant situé au premier étage de la Tour Eiffel. Madame Brasserie, finalement, vous restez dans les airs, hein, puisqu'on parlait de l'espace, vous avez la tête dans les nuages. On a dû déjà vous en parler, mais de diriger comme ça les cuisines d'un monument national, symbole de Paris, symbole de la France, symbole dans le monde entier, ça confère une sacrée responsabilité.
3: Alors, c'est une responsabilité, mais c'est pas ce que j'évoquerais un restaurant. Je pense que beaucoup de chefs auraient été capables de tenir un restaurant. Je suis assez convaincu qu'il y a une compétence métier dans ce pays pour cela. Mais c'est le symbole de la Tour Eiffel, ce qui m'a le plus impressionné. Il y a le symbole de la créativité française et de l'ingénierie française. Tous ces ingénieurs, notamment architecte et Gustave Eiffel. Et puis tous ces ouvriers qualifiés qui ont levé la Tour Eiffel sous les ordres d'un seul homme qui s'appelait Eugène Milon. Levageur, charpentier, bois, qui transforme son savoir-faire sur la charpente métallique, quelque chose de très nouveau. Mmh. Il va diriger le levage de la Tour Eiffel. On était un pays d'ingénieurs, on était un pays de créateurs. On doit garder ça et on ne doit pas rester un pays que d'inspecteurs et de contrôleurs.
2: Qu'est-ce que l'on déguste quand on est chez vous?
3: Une cuisine très simple, on défend évidemment le fait maison. Donc on a trois entrées, faites maison, trois plats, fait maison et trois desserts, fait maison. Mais il faut servir ça pour entre 600 et 800 personnes jour dans les grands pics de fréquentation.
2: Ah, vous imaginez pas. Alors je connais le nombre de personnes qui visitent la Tour Eiffel, mais 600 couverts, 600, 800 couverts jour.
3: Oui, donc,
2: à Madame Brasserie.
3: Oui, dans les pics forts, c'est ça. Mmh. Et un lieu qui reste, vous voyez, ce matin j'ai pris mon café tranquillement à 8h du matin face à Paris, comme ça, c'est...
2: Vous avez un bureau extraordinaire.
3: Vous êtes en... Oui, d'ailleurs, il y a toujours le bureau de Gustave Eiffel qui est au dernier étage.
2: Mais sa chambre même, d'ailleurs.
3: C'est un lieu emblématique où vous voyez tous les savoir-faire de cette nation française. Ouais. On peut s'apercevoir à cet endroit-là qu'il n'y a pas de conflit sérieux entre tradition et innovation. C'est ça qu'il faut reconnaître à notre pays et qu'il faut lui redonner cette dynamique-là. Mais il y a un coin où je me mets chaque fois que j'y suis, c'est de regarder à l'est. Parce que je suis né à l'est. Et quand j'étais en haut de la rue de Belleville, je voyais la Tour Eiffel toute petite.
2: Et vous repensez à ce parcours?
3: Ah ouais, tout le temps.
2: Ouais, tout ce que vous avez fait.
3: Tout ce que.
2: De vos débuts à aujourd'hui, quoi.
3: Ouais, et puis partir du 20e et d'avoir vu la Tour Eiffel microscopique en haut de la rue de Belleville, quasiment au métro Jourdain, là-haut. Et puis de me dire, un jour je serai dessus. J'ai ressenti la même chose que j'ai ressenti à Tokyo quand j'ouvre mon premier restaurant à Ginza, où il y avait mon enseigne et une enseigne d'une grande marque française.
2: Ah, puis pour le petit gars qui a été refusé en école d'hôtellerie parce que la scolarité était pas au rendez-vous, on vous a envoyé en mécanique pendant un mois, on vous a dit ce métier en gros il est pas fait pour toi.
3: Ouais. On est dans une usine où les usines fermaient déjà.
2: Vous êtes sur le toit de Paris et vous voyez Ménilmontant, vous êtes démarré, ce gène de Rastignac là, hein, c'est le Père Goriot, vous c'est la conquête.
3: Ouais. Non mais c'est vrai, je dans nos écoles d'inclusion et d'insertion que nous avons fait naître avec Philippe et Véronique Carillon dans le 20e arrondissement au départ pour dire aux gens qui nous rejoignent, qui viennent des fois dans des univers, d'univers très compliqués, leur dire, ne vous sentez jamais assigné à une situation, qu'elle soit sociale, qu'elle soit de quartier, qu'elle soit de différence, quelle qu'elle soit, ne vous sentez pas assigné à quelque chose, mettez-vous en mode projet et vous allez voir, ça va décoller.
2: En une minute, un mot sur l'union des métiers et des industries de l'hôtellerie, et dont vous êtes président.
3: Un quart de minute, quatre ans de redécouvrir encore plus une complexité de l'âme humaine. Voilà, c'est les dernières semaines. Donc, content parce que j'ai rencontré un univers. Je me suis aperçu que cette industrie était une industrie où il y a quand même 1 600 000 salariés et qu'on avait des combats à mener, qu'il ne fallait pas se tromper de combat. Le combat de l'impact social, le combat de l'impact environnemental et du surtourisme et les grands enjeux pour protéger la cuisine d'auteur et le fait maison. En France, il y a 175 000 restaurants. Il doit nous rester 2000 chefs et chefs auteurs. Donc, on a, si on veut garder ce patrimoine vivant, bien vivant dans notre pays, il va falloir se bouger sérieusement.
2: Parmi les restaurants, je pourrais citer le Bouillon Saint-Ouen sur Seine, le Bouillon du Coq, c'est la reprise du Coq de la Maison Blanche qui a été repris, une institution locale, et dont vous êtes aussi, vous supervisez aussi la cuisine.
3: Ah bah oui, avec Thierry Martin, qui est un garçon formidable, qui fait des choses merveilleuses là-bas, et surtout, pour moi, c'est mon camp de base le dimanche, parce que je suis aux puces, et oui. Avec les puciers, j'adore ça,
2: Thierry Marx est votre invité sur ICI. Alors, il y a deux lieux que l'on a en commun, c'est l'Auvergne, on va s'en dire un mot dans un instant parce que je viens de là-bas, mais j'ai vu aussi que vous aimez particulièrement un endroit que j'ai adoré, c'est l'abbaye royale de Fontevraud.
3: Oui, je fais beaucoup de méditation et de prière.
2: Ah, pour le coup, c'est silencieux.
3: Oui. C'est
2: près de Saumur.
3: C'est près de Saumur et ça appelle à la spiritualité et à une époque de ma vie, j'avais besoin de retrouver du silence, vraiment du silence et de la prière et de la méditation. Et après, quand j'ai quitté la France pour le Japon, ben j'ai retrouvé un peu ça au Mont Koyasan. Mais dans un premier temps, j'avais découvert avec beaucoup de religiosité l'univers de l'abbaye de Fontevraud.
2: On y croise Aliénor d'Aquitaine, Richard Cœur de Lion, ils sont là-bas. Hein.
3: Aliénor d'Aquitaine, très inspirante, Richard Cœur de Lion.
2: Henri II.
3: Henri II, exactement.
2: Lieu de spiritualité, en tous les cas, auquel vous tenez. Il y a les Pyrénées-Orientales, on pourrait évoquer le pic du Canigou, ça fait aussi partie de votre
3: vie. Alors, les Pyrénées-Orientales, je peux en parler parce que je connais bien un centre d'entraînement commando qui est à Mont-Louis et à Collioure. Et j'ai un de mes meilleurs amis, pour ne pas oublier d'où on vient, et notamment la nature des choses, on part faire du trek dans la montagne avec une boussole et une carte. Et on fait de la topographie, enfin, il m'enseigne la topographie. Et j'avoue que c'est des heures et des heures et des nuits passées en montagne.
2: J'adore parce que vous n'êtes pas un chef fermé dans sa cuisine, quoi. Vous restez ouvert sur plein d'autres choses.
3: Mais surtout, c'est que je suis rentré par effraction dans ce métier. Donc finalement, j'ai pas la reconnaissance que on pourrait avoir d'autres chefs qui d'abord vivent très bien ensemble parce qu'ils ont travaillé dans les mêmes maisons. Ce qui n'a pas été mon cas. Donc j'en souffre pas, mais je sens bien qu'à un moment donné, je suis rentré par effraction dans ce métier et que je ne suis pas le premier chef qu'on invite. S'il n'y avait pas eu les étoiles Michelin, s'il n'y avait pas eu Goemio, s'il n'y avait pas eu le chef de l'année, de gens qui cherchaient aussi des profils un petit peu différents que élève 2 ou fils 2, eh bien, je n'existais pas dans ce métier.
2: Un dernier mot sur l'Auvergne.
3: J'adore Charbonnières-les-Vieilles, les lacs d'Auvergne, je vous les recommande parce que y allez pas en groupe.
2: Moi je les connais.
3: Voilà, et puis un grand bonjour à un monsieur que j'ai adoré qui m'a fait découvrir deux choses, un pain unique qui a complètement inspiré mon fils qui est Pierre Nury et il m'a fait découvrir un fromage qui est absolument somptueux que je recevais par caisse et je pense à une dame mais je peux pas la nommer qui m'a fait découvrir le Saint-Nectaire.
2: Oh là là là là, c'est
3: c'est à pleurer. Le
2: Saint-Nectaire. Aïe, aïe, aïe. Vous le servez avec un petit verre de rouge
3: ou pas? Le pain de Pierre Nury et du Saint-Nectaire et vous êtes le plus heureux des hommes.
2: Oui, mais alors, quel verre? Il faut un vin rouge avec ça.
3: Alors, pas
2: vous
3: forcément.
2: Vous pouvez prendre un 5%, pour le coup, ça vient d'Auvergne.
3: Le 5%, c'est bien, mais il m'est arrivé, moi, je ne bois pas d'alcool.
2: Avec modération, tout ça.
3: Mais avec modération, j'ai découvert de jeunes viticulteurs aujourd'hui qui font des muscadets, c'est vrai même, et je peux vous dire qu'il y a des choses qui marque l'esprit.
2: Un dernier mot, peut-être que votre prochain restaurant sera en Seine-et-Marne, c'est là où il y avait la maison de vos parents, qui vous manque.
3: Ouais, ouais. ouais, mes parents me manquent parce que, vous savez, c'est la chanson de Mamie Blue qu'adoraient ma mère et mon père, Nicoletta. Et je suis parti trop tôt. Je suis parti à 15 ans, donc et je voulais tout prouver, tout montrer que je pouvais ceci, que je pouvais cela. Et finalement, le jour où ils partent, bah, je suis à Hong Kong. Ou quand ma mère part, bah, c'est j'arrive trop tard. Et ça, c'est des volets fermés. C'est tout un monde qui disparaît. Donc c'est leur dire, mais j'aurais aimé tellement leur dire plein de choses, ce que j'avais vécu, mais finalement, ce qui leur suffisait, c'est que je sois leur fils. Et voilà, on se trompe, c'est des erreurs d'adolescents, mais c'est vrai que j'aurais aimé être là au départ.
2: Et vous le dites sans tarir un secret avec émotion, puisque je vous vois en face de moi, on va aller se consoler autour d'un bon Saint-Nectaire, Thierry Barthes. Exactement. Ça va nous faire du bien, il est presque 21h, je vous remercie. Franchement, pour cette balade, pour votre parcours, pour tout ce que vous faites, et je vous souhaite le meilleur pour la suite. Merci. On a passé un très bon moment. Ici.fr pour réécouter cette émission. Si ça ne vous a pas mis en appétit, je ne comprends pas. Personnellement, je vais dîner. À demain. Salut.

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2: Salut à toutes, salut à tous et bienvenue sur votre radio ici. J'espère que votre week-end s'est très très bien passé et que la semaine a bien commencé. Également pour votre soirée, ce début de soirée, j'ai l'honneur de m'occuper de vos oreilles en direct jusqu'à 20h. Décibel et ce soir, ravie d'accueillir une jeune et talentueuse artiste. Elle s'appelle Maëlle et vous l'aviez sans doute repérée dès 2019 avec sa première chanson, un tube un peu surprise, une chanson sur le harcèlement, les harcèlements qu'on peut croiser à des moments de sa vie. Ça s'appelait l'effet de masse.

single d'or, hein, l'effet de masse, quelques mois après la victoire de Maëlle à la saison 7 de The Voice. C'était la plus jeune gagnante de l'histoire du programme. Bah, écoutez, elle est toujours pas bien vieille, hein, Maëlle, mais elle sort son nouvel album qui s'appelle Lily. C'est son troisième album. On va en parler avec elle tout à l'heure. Et puis, l'album sera à gagner tout à l'heure au Blind Test. 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Et sinon, pour le plaisir et dans le désordre, vous croiserez ce soir Renaud, Oasis ou encore un jeune talent à découvrir, un garçon qui s'appelle Xam. Et on démarre l'émission avec le chiffre du jour, 449 millions d'euros hors taxe. C'est le marché français de la musique enregistrée pour les 6 premiers mois de l'année 2026. En gros, parce que ces chiffres-là, si on n'a pas de comparaison, on ne se rend pas compte, ça va mieux. Ça ne va toujours pas extrêmement bien, mais ça va mieux. C'est en hausse de 3,5% par rapport au semestre précédent. On apprend aussi que le streaming fournit désormais 65% des revenus de la musique enregistrée en France. C'est beaucoup, 65%. Et puis, voilà, on apprend aussi, parce que le SNEP, le syndicat du disque, s'occupe de ça, que les trois chansons les plus diffusées à la radio pour la première partie de l'année 2026, donc de janvier à juin, eh bien c'est le duo Théodora et This Is, la chanson de la Coupe du Monde de Shakira, et puis... un garçon que vous connaissez bien, s'appelle Bruno Mars, et sa chanson I Just Might, c'est la chanson la plus diffusée cette année.

0: Félicitations à monsieur Bruno Mars, l'artiste le plus diffusé sur les radios françaises entre le mois de janvier et le mois de juin dernier. Son album s'appelle The Romantic. Bon, bah, bisous Bruno. Pouf.
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0: Tous les soirs dans Décibel, on vous livre un coup de cœur et la plupart du temps d'ailleurs qui vient d'un label indépendant. Ce soir, le label se nomme Cocktail Malakoff. On aime bien ce petit jeu de mots et on vous présente Xam. Xam, c'est un garçon qui est chanteur, qui est aussi acteur et que vous avez peut-être vu dans The Voice en 2018 ou alors si vous allez au théâtre, vous l'avez vu jouer dans le Cercle des Poètes Disparus avec Stéphane Fraisse. Il a fait une grande tournée, plus de 300 représentations partout en France. Il vient de sortir un EP très chouette et très romantique. Et il l'a pas fait tout seul, il l'a fait avec Clément de Feu Chatterton. On va écouter la chanson titre de cet EP qui est sorti vendredi. Ça s'appelle Villa Rose. Vous allez voir, c'est une histoire d'amour adolescente. Et puis la suite de l'EP, bah c'est la suite de la vie sentimentale du garçon en question. Tout s'est pas toujours très bien passé, mais l'EP est magnifique. Découvrez Xam.

qui chante Villa Rose. Et figurez-vous, les amis, que Xam, il était dans la même saison de The Voice que mon invité Maël. Maël, vous l'aviez sans doute découverte en 2019 avec cette chanson qui a fait beaucoup d'effet et beaucoup de bien à beaucoup de gens.

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1: Oasis, Renaud, un blind test autour du vent pour lequel vous pouvez d'ores et déjà vous inscrire au standard où Sadika vous attend. 0810 055 056. Le cadeau de ce soir, eh bien, c'est le nouvel album de mon invité Maëlle. Bonsoir Maëlle.
2: Bonsoir.
1: Ou peut-être devrais-je dire Lily.
2: Mais je suis plusieurs personnes à la fois, écoute, ça me va.
1: Voilà. Maëlle, donc ce troisième album qui vient de sortir, il s'appelle Lily. On rentrera plus en détail tout à l'heure dans cette histoire de Maëlle. Lily, elle est multiple, elle est parfaite, elle est avec nous ce soir. Maëlle, début de carrière donc très très jeune en 2018. Ouais. Vous devenez non seulement la plus jeune gagnante de l'histoire de The Voice dans la saison 7, mais aussi la première femme à gagner, mais je ne savais pas ça.
2: Mais oui, première femme au bout de 7 saisons quand même. Donc je trouvais ça fou que je sois la première après tant d'années. Mais bon, très fière d'ouvrir cette porte, mais c'est vrai que bon, un peu frustrant quoi. Ouais.
1: Alors après, on en fait quelque chose ou pas. En l'occurrence, Maëlle en a fait quelque chose, puisque accompagnée par Calogero après l'émission aussi, ce premier album réalisé par lui arrive, il s'appelle Maëlle en 2019. Il y a Toutes les machines ont un cœur, puis il y a surtout cette chanson archi marquante, L'effet de masse.

0: C'est une chanson qui parle de harcèlement à tous les âges, dans tous les endroits, et qui peut finalement tomber sur tout le monde. C'est quelque chose d'absolument injuste. Ça a touché énormément de gens. Cette chanson ne devait pas être un tube. Je crois que vous ne l'aviez même pas repérée comme forcément un single.
1: Pas du tout. C'est vrai que, par contre, j'étais persuadée qu'elle allait toucher un maximum de gens, ouais. Parce que c'est une thématique qui est quand même très dure et encore malheureusement trop d'actualité. Mais c'est vrai qu'encore aujourd'hui, elle voyage, cette chanson. Elle est chantée dans des écoles,
0: oui, dans
1: par des professeurs. Enfin, je trouve ça. Je me demande même si elle n'est pas dans un manuel scolaire. Ouais. Enfin, je trouve qu'elle a un voyage extraordinaire. Bon, la thématique est très dure, mais si je peux aussi donner un peu de lumière et qu'on comprenne aussi ce que veut dire le harcèlement, ouais. Je trouve ça important, quoi.
0: C'est important. Et enfin, moi, j'ai une petite qui a 12 ans maintenant, mais qui chantait cette chanson,
1: oh, wow.
0: Quand elle avait 8-9 ans,
1: oh, wow.
0: Et oui, elle a beaucoup voyagé, vraiment, elle a fait beaucoup de bien. Le deuxième album, c'était en 2023.
1: Mais...

On sent déjà sur le deuxième album cette envie de oui, ok, j'ai une super belle voix, les pianos voix, c'est beau, mais on peut aussi aller un peu à l'aventure de la production. Et ça se confirme donc avec le nouvel album Lily.

0: c'est votre petit surnom d'enfance ?
1: C'est mon surnom d'enfance et c'est le surnom que tout le monde me donne. On m'appelle plus Lily que Maëlle finalement. Donc j'ai vraiment l'impression de me montrer pour de vrai avec ce disque-là.
2: Est-ce que c'est le fait justement d'avoir démarré très jeune à la télé, 17 ans alors forcément on se protège parce qu'on est une toute jeune femme à 17 ans, on ne sait même pas encore si on est vraiment devenue une femme ou pas. Enfin, il y a plein de choses à régler.
1: Je l'étais clairement pas.
2: Ouais, voilà. Un peu bébé quoi. Est-ce que là justement, troisième album et quelques années plus tard, vous vous dites bah ok c'est bon, j'ai 25 ans, maintenant je peux raconter qui je suis vraiment et j'enlève quelques protections.
1: Exactement. En fait, je pense que quand on commence jeune, on a un plein de choses qui s'ouvrent à nous. Il y a plein de chemins possibles et inimaginables. Donc, on ne sait pas véritablement vers qui se tourner. Et je pense que j'avais envie de plaire à tout le monde. Il y avait aussi.
2: Bah oui, voilà, on veut bien faire.
1: On veut bien faire. Et c'est vrai que du coup, j'avais envie d'expérimenter. Et j'ai expérimenté durant ces trois albums-là. Et c'est vrai que maintenant, à 25 ans, je ne suis pas du tout la même personne que quand j'ai commencé. Et ça s'entend aussi même dans ma musicalité, dans mes textes. Donc, forcément, il y a un truc peut-être un peu plus frontal qu'auparavant, quoi.
2: Voilà, vous aimiez Maëlle, découvrez Lily. On l'écoute maintenant dans Décibels.

0: t'aime quand même.
1: Elle s'appelle Maëlle et Lily, c'est le nom du troisième album. Maëlle, notre invitée ce soir. Pour celles et ceux qui vous ont découverte avec l'effet de masse, le premier album, vous avez cette voix cristalline et tout. Là, on entend que vous en jouez maintenant. Vous avez presque appris à déchanter, vous qui chantez très bien. On le sait, vous pouvez, mais vous pouvez aussi murmurer. Ça, c'était un processus qui était simple ou...
2: Ben justement, en fait, ma voix, elle a quand même pas mal changé. Hein.
1: Ouais.
2: Forcément, on m'a connue, j'avais 16 ans, donc j'avais pas mué. Là, j'ai mué et ma voix, elle est beaucoup, beaucoup plus grave. Et je pense que du coup, je me suis un peu plus amusée aussi dans cette volonté de création de ce disque-là à assumer mes fêlures vocales, dans le sens où j'avais envie d'un peu... J'aime pas ce terme, mais cradifier un peu, pour qu'on aille vraiment comme si je m'adressais dans l'oreille de quelqu'un qui m'écoute à l'heure actuelle, quoi.
1: Et puis on doit pas nécessairement chercher la perfection.
2: Non, justement, je voulais vraiment enlever cette volonté que tout soit ultra bien cadré, ce que j'ai pu faire auparavant, même si je dis pas que tout était parfait, mais j'avais envie que tout soit bien cadré. Et là, au contraire, j'avais justement envie d'ouvrir les fêlures et qu'elles soient bien présente, quoi.
1: Alors, dans la série Dis-moi ce que tu écoutes, je te dirai qui tu es. Si vous voulez en savoir plus pour Maëlle, dites-vous que quand elle fait un duo avec le guitariste Wax, elle reprend Niagara.

puis on a parlé des collaborations avec Calogero, il y a aussi Zazie. Maëlle, on a parlé de vous aussi avec le groupe belge Puggy, puisque vous êtes sur leur chanson Mirror.

0: Et puis, pour compléter cet horizon artistique autour de vous, Maëlle, il faut qu'on parle de Ella. Ella, c'est la grande sœur de Clara Luciani.
1: Sur le parfait, je vais mouiller.
0: Alors c'est un gang plutôt chouette. Est-ce que c'est ça est-ce qu'on a bien cerné votre entourage musical, Maëlle?
2: Bah là vous l'avez bien amené en tout cas, c'était bien. non mais surtout vraiment, et là en tout cas pour ce disque là, elle a été une personne extrêmement importante pour moi. Ça a été elle m'a aidé justement à écrire ce disque là, à m'affronter aussi comme je m'affronte un peu avec Lily, à accepter le fait que je voulais peut-être être un peu plus frontale, un peu plus directe, et la plume de Léa elle est comme ça, ouais. Et elle m'a complètement aidée à m'émanciper de cette armure que j'avais et que je portais, qui était un peu trop lourde pour moi, et elle a été remarquable dans ce processus là.
0: Donc à affirmer, embrasser des imperfections, être frontale, il y avait un autre objectif dans ce disque, Lily, pour vous?
2: Moi, je pense que dans ce disque-là, ce que j'avais envie d'amener, c'est aussi ce côté pop que j'adore, en fait. Ouais. Moi, j'adore la pop. Et j'ai grandi en écoutant Laurie, en écoutant Nelly Furtado, en regardant des lives de Britney Spears. Et j'avais envie de m'ouvrir à ça aussi.
0: À ces sonorités-là. Et alors, comment on l'apprivoise? Parce que oui, vous, j'imagine qu'à vos débuts, c'était des guitares-voix, des pianos-voix. Ouais. Comment on apprivoise ça? Faut travailler avec des producteurs? C'est de la culture personnelle?
2: Je pense que faut travailler avec les bonnes personnes, et puis c'est de la recherche, en fait. C'est vrai que je pense que quand je suis sortie de The Voice, même sur l'album précédent, j'étais pas prête à expérimenter ça, j'étais pas prête à montrer sous cet angle-là. Je pense qu'il y a des moments à tout, et là c'était mon moment de mettre les deux pieds dedans.
0: Et les amis, si vous n'aviez pas encore plongé dans l'univers de Maëlle, c'est le bon moment aussi. Vraiment, cet album Lily, il est super réussi. On est surpris à chaque chanson, il se passe des choses auxquelles on ne s'attendait pas. Et nous, on va continuer à en parler, et puis on va vous passer à la question, Maëlle, le questionnaire des choix cornéliens.
2: Oh my god.
0: Ouais, préparez-vous, ça va être terrible. À tout de suite.

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3: Timéo, le chasseur.
4: Il était 5 heures du matin, on avançait dans les marais, couvert de brume.
3: Révélé par The Voice Kids, Timéo Béas est un jeune chanteur originaire de Cran. L'interprète de Canaillou a aussi su séduire les studios Disney en prêtant sa voix au personnage de Mufasa, le roi lion.
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1: Oui, c'est Décibel. Ravi de vous retrouver. Mon invitée de ce soir, Maëlle, vient de sortir son nouvel album, Lily. Elle sera en concert, Maëlle, à Lyon le 4 novembre. Rendez-vous aussi à Toulouse le 12. Senon, le Rocher de Palmer à côté de Bordeaux le 13 novembre. Le 20 novembre à Paris, à la Gaîté Lyrique. Et puis au mois de décembre, à Nantes, à Bruxelles, à Tourcoing, à Rennes et à Villeneuve-la-Garenne. Rennes déjà en 2027, il y a des dates qui commencent à arriver. Donc voilà, ça s'annonce très très bien cette histoire. Maëlle, vous êtes de tournue. Mais c'est incroyable, incroyable.
2: Mais raconte-nous.
1: Oui, faut que je raconte. Alors, tournue, petite ville de Saône-et-Loire, bisous à ici Bourgogne.
2: Oui.
1: J'ai passé moi une grande partie de mon enfance là-bas puisque ma mamie, mamie Rosa, bisous mamie, elle écoute l'émission.
2: J'adore.
1: Mamie Rosa, elle habitait oui, à Tournue, d'abord dans le centre-ville, rue de la Boîterie, puis après à côté, l'hébergement de Cuiserie. Bref, voilà, on connaît vraiment ce hood. Et dans cet album, Maëlle, il y a cette dualité aussi finalement entre Paris qui vous attire et puis bah l'enfance, la ville de votre enfance, Tournue. Alors pour Paris, bah la chanson s'appelle Paris, pas de mystère.
2: Ouais.

0: Alors, je me suis dit que j'allais vous faire un petit questionnaire tournu ou Paris.
1: Oh my God.
0: Ouais, je sais, c'est dur.
1: C'est un choix dur.
0: Ok, allez, c'est parti. Tournu ou Paris, la fête de la Saint-Philibert ou la foire du trône?
1: Mais tu sais que j'adore Saint-Philibert. J'y étais encore cet été, la Saint-Philibert direct. Mucho churros direct.
0: Avec mes cousins, on l'appelait la Saint-Fil de fer parce qu'on était très drôles dans les années 80. Et oui, Maëlle.
1: Mais je vais l'appeler comme ça maintenant.
0: La Saint-Fil de fer.
1: Je vais piquer ça.
0: Pâté en croûte de chez Commerçon ou le brunch à Paris à 40 euros?
1: Je vais te dire le pâté en croûte. Je suis tellement sauciflarde, terrine. Tout le monde se fout de ma tronche, cornichon, mais pâté en croûte direct.
0: Pêcher dans la Saône ou se baigner dans la Seine?
1: Ouais, la Saône, c'est pas ouf non plus, hein. Mais bon, franchement, même se baigner dans la Seine, ouais, je fais pas les deux, je suis désolée, je choisis pas.
0: Non, hein.
1: Ça me dégue.
0: Foot, oui, c'est vrai, c'est un peu dégueu. Faire son footing, à la Garenne ou au Bois de Boulogne?
1: À la Garenne, j'adore. Mais le fait que tu connais ça, ça me termine, j'adore.
0: Tournu. Bien sûr, ma mamie Rosa, elle avait une boutique rue du docteur privé.
1: Oh, mais j'allais dire un truc, mais j'ai passé ma vie dans ces rues-là, quoi. Oui.
0: Alors justement, la rue, alors à Tournu, il y a une grande rue pour les boutiques, du coup on l'appelle la Grande Rue. Elle a un vrai nom, hein, c'est rue de la République. Mais alors, faire son shopping sur la Grande Rue ou les Champs-Élysées?
1: Je déteste les Champs-Élysées.
0: Ah bah la Grande Rue alors.
1: En enfer, la Grande Rue direct.
0: Victoire écrasante de Tournu.
1: Oui.
0: Mais oui, bravo Maëlle.
1: C'est ma ville en fait.
0: Ah là là, bah, bisous à toutes celles et tous ceux qui nous écoutent sur Ici Bourgogne. Autre choix cornélien, hors Tournu, parce que quand même Maëlle a une vie aussi.
1: J'espère.
0: En dehors de sa ville. Le plus grand kiff, être sur scène ou être en studio?
1: C'est une bonne question parce qu'en fait ça dépend. J'adore la scène, mais parfois j'aime bien m'enfermer en studio, écrire. Mais bon, j'aime quand même la scène là, surtout que je suis en train de préparer la tournée.
0: Bah oui.
1: Je vais vraiment m'amuser, je pense.
0: Ah, en plus avec 3 albums, il y a du choix,
1: ouais.
0: Les chansons et tout.
1: Là, il y a une vraie direction. Enfin, je dis pas qu'il y avait pas de direction avant, mais j'ai l'impression que je peux prendre un peu plus de liberté. Je peux faire de plus en plus de choix, comme j'ai de plus en plus de chansons. Donc c'est trop inspirant.
0: Préférez perdre lequel de vos sens, si vous devez en perdre un? Je rappelle, pour ceux qui ne suivent pas, au fond, oui, odorat, goût, toucher ou vue?
1: C'est chaud, moi, cette question-là, elle me fout de l'urticaire, je te jure.
0: Ah bah non, alors, j'arrête.
1: C'est horrible parce que j'aime tout, en fait, je ne peux pas, mais je pense que je perds peut-être le goût, je ne sais pas, ouais, le goût. Mais ça, je ne peux plus goûter le pâté en croûte, t'imagines?
0: Ouais, c'est pas cool.
1: Ouais, non.
0: Non, il ne faut pas. Bon, il faut le garder les 5.
1: Laisse tomber.
0: Faut garder les 5. Mm-hmm. On vous propose de faire une première partie au Stade de France, mais vous détestez l'artiste. Vous dites oui ou pas?
1: Je le fais, ouais.
0: pour l'oublier la vedette. Mais oui, bravo Maëlle. Bravo.
1: Ça dépend. Si j'aime juste pas musicalement, bon voilà. Mais s'il a fait des dingueries, j'y vais pas.
0: Oui, non, mais il fera plus le Stade de France, Patrick Bruel. Allez, écoutons Maëlle avec un extrait de son nouvel album Lily. La chanson s'appelle Érotomanie. Et ben, j'en ai pas entendu beaucoup des chansons sur l'érotomanie. Celle-ci est formidable. Écoutez Maëlle.

0: Et qu'est-ce qu'elle est bien écrite, cette chanson.
1: Merci.
0: Je l'adore. Érotomanie, donc, personne qui est érotomane, c'est une personne qui a ce trouble psychiatrique qui la pousse à croire de façon totale, délirante, mais totale, qu'une autre personne est amoureuse d'elle. Donc là, ça arrive, on voit le personnage de la chanson amoureux d'un chanteur. Voilà,
1: C'est moi l'érotomane, là.
0: Ouais, c'est ça. Mais ça peut être, voilà, ça peut arriver au boulot, ça peut arriver n'importe où. C'est un truc complètement dingue. C'est fou de faire une chanson là-dessus.
1: Mais parce que ça m'est arrivé. Ça m'est arrivé. J'ai pas été érotomane, mais quelqu'un était persuadé d'entretenir une relation amoureuse avec moi, ouais.
0: Waouh, ça fait peur. Parce que là, la petite voix à la fin, je connais déjà le prénom de nos deux filles. On se dit, elle va loin, la fille, en fait.
1: Ouais, mais parce que c'est vrai que dans sa volonté, dans ce qu'il avait, dans ses yeux, dans ses messages qu'il pouvait m'écrire, il y avait ce côté un peu terrifiant que je ressentais où il pouvait s'imaginer, il me parlait de ses parents.
0: Il était sûr que vous aviez une relation tous les deux.
1: C'est ça. Et dès que je montrais d'autres personnes que lui, parce que je ne le connaissais pas, c'était de la jalousie, c'était des menaces, voilà, donc.
0: Alors, là, pour le coup, c'est une expérience personnelle particulièrement flippante, mais qui vous arrive aussi parce que voilà, vous êtes dans la lumière et que donc il y a des gens qui sont complètement esbaudis en vous voyant, ce que je comprends, mais n'empêche d'en faire une chanson, est-ce que ça permet aussi de digérer un peu l'aventure?
1: Ouais, en vrai, moi, paradoxalement, je me suis beaucoup amusée en l'écrivant avec Léa parce que elle aussi, ça lui est déjà arrivé, enfin, elle connaît pas, on a parlé, mais en fait, ça arrive à pas mal de gens finalement, cette histoire-là, et du coup, je trouvais ça intéressant et d'ailleurs, Eminem qui a fait une chanson sur ça aussi, voilà, exactement. Et bah, je trouvais que c'était intéressant de pouvoir l'amener aussi en français avec un texte comme ça.
0: Alors l'amour, c'est quand même un thème qui revient beaucoup dans le disque, Maëlle. Je suis Lily. Alors, mais c'est l'amour sous toutes ses formes. Et alors, on tire pas le bon numéro comme ça automatiquement à chaque fois. Hein, c'est un petit peu la loterie. Voilà, on n'a pas les six bons numéros. Mais alors, on a l'incertitude qui est très très très bien décrite dans Tango.

0: Et là, on entend voilà toute la diversité des manières d'aborder les rapports.
1: J'ai trop aimé la planche pourrie, quoi.
2: je vais le noter, je vais le garder, ce truc-là, j'adore.
0: Ça fait... Voilà, la planche pourrie.
2: Ah, putain.
0: C'est sans fin, en fait, les histoires d'amour. Oh,

0: chaque fois, quand on en commence une, on doit se dire « Ah, mais tout a déjà été écrit », puis après on se dit « Mais non, en fait, pas ça, et on y va ou... ».
1: Mais en même temps, mais c'est un thème que j'adore. Enfin, moi, l'amour, j'adore être amoureuse, comme j'adore ne pas l'être. Et, et je pense qu'on peut, on peut s'amuser dans l'écriture, parce que c'est vrai qu'en fait, il y a une tonne de chansons qui parlent de ça. Et j'ai essayé dans ce disque-là de parler un peu de toutes ces formes d'amour, de ma famille, de mes amis, de la peur de trouver mieux, au contraire de juste du désir, de la sensualité. Et juste, voilà, parler des expériences d'une meuf de 25 ans et d'oser, d'expérimenter tout simplement, en fait.
0: Ouais, et ce qui est beau, c'est que même si on n'a plus 25 ans, bah, on s'y retrouve quand même, parce qu'en fait, bah voilà, les émotions, elles n'ont pas d'âge.
1: J'espère.
0: Ouais, ouais, vraiment. Non, non, Maëlle, c'est réussi et c'est finement écrit. Je pense que vous allez vous régaler. N'oubliez pas d'aller applaudir Maëlle à Lyon le 4 novembre et puis à Toulouse le 12, à Bordeaux, ce nom juste à côté, le 13 novembre, à Paris à la Gaîté Lyrique le 20 novembre et au mois de décembre à Nantes, Bruxelles, Tourcoing, Rennes. Voilà pour les dates de cette première partie de tournée 2026. Maëlle, qu'est-ce que je peux vous souhaiter alors pour la suite ?
1: Mais écoute, beaucoup de pâté en croûte.
0: Ouais !
1: Beaucoup de pâté en croûte et que je me fasse plaisir sur scène et qu'il y ait plein de choses qui s'ouvrent à moi et surtout d'être moi-même finalement.
0: Ça y est.
1: Ça y est.
0: À 25
1: Merde.
0: Ans.
1: Merde.
0: Ouais, c'est gagné. Maëlle, l'album s'appelle Lily. Merci d'être venue nous voir.
1: Merci beaucoup. À bientôt.
0: Salut.

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1: Mais oui, c'est Décibel, il est 19h46, j'espère que ça va bien chez vous. Ou alors en voiture, hein. Vous pouvez peut-être nous écouter en voiture aussi, vous préparez le dîner, vous prenez un bain, tout nu. Ah bah dites donc, vous n'êtes pas gênés. Non mais vous avez tous les droits, après tous les auditrices et les auditeurs d'ici. On est là pour vous, en direct jusqu'à 20h, Décibel, de la musique et aussi du jeu. Nous jouons au Blind Test maintenant avec Patrick et Elisabeth. Bonsoir à tous les deux.
2: Bonsoir Émilie.
3: Coucou Émilie.
1: Comment ça va ?
2: Ça va très bien, merci beaucoup Émilie.
1: Je suis ravie de vous avoir tous les deux pour un Blind Test consacré au vent. Alors, le vent, en chanson, en fait il y a plein de chansons qui parlent de vent. Elisabeth, est-ce qu'il y a eu du vent aujourd'hui chez toi ?
3: Alors non, on a eu du soleil assez faible quand même, en légère brise on va dire. Et là tu vois, on a un beau ciel bleu avec quelques petites traînées blanches rosées.
1: Et t'es où toi déjà ? Redonne-nous le nom de ta ville.
3: Moi, je suis à Mandeur, dans le Doubs.
1: Dans le Doubs, c'est ça.
3: Oui, Sochaux, les scooters et les automobiles Peugeot.
1: Fabuleux. Et les moulins à poivre.
3: Ah ben oui, oui, crinoline, tout ce que tu veux.
1: C'est ça, non, parce que Peugeot, voiture, oui. Voilà, moi j'ai pas le permis, mais j'ai un moulin à poivre, hein. Moi aussi j'ai un Peugeot. Mais bon, Patrick, un petit point météo aussi, c'est dans quelle région déjà ?
2: Alors moi j'appelle de Nîmes, ouais. J'écoute Radio Provence avec la radio parce qu'on peut la capter jusqu'à Nîmes depuis pas mal d'années, ça fait je crois 15 ans. Il y a eu beaucoup de vent aujourd'hui puisque le Mistral a soufflé beaucoup beaucoup. Et je voulais aussi, Émilie, dire une chose, je vous félicite parce que mardi soir j'étais à l'antenne, vos larmes ont ému toute la France parce que j'écoute votre émission depuis très très longtemps parce que je m'occupe de ma maman qui a 91 ans. Ouais. Et à 20h ou à 19h, c'est l'heure à laquelle je la fais souper, dîner. D'accord. Donc forcément tous les deux nous écoutons, comme elle est importante, nous écoutons votre émission de radio. Et mardi soir, vos larmes à propos de l'hommage rendu à Catherine Ringer m'ont ému et ont ému toute la France. Et je vous remercie parce que je ne savais pas que Catherine Ringer avait enregistré deux albums en solo que je vais me dépêcher de trouver dans des vide-greniers ou d'occasion les découvrir. Ouais. Et merci d'avoir nous avoir fait écouter certaines chansons extraites de ces deux albums solo de Catherine Ringer. Par contre, elle, c'est pas ma chanteuse préférée, je l'avoue, mais je la connaissais dans ses interviews parce que c'était une femme très intelligente et très modeste. Ouais. Voilà. Et c'était une femme avec un grand F. Et je regrette beaucoup qu'il n'y ait pas eu plus d'hommages à la télévision nationale, France 2, France 3, la 5, la 7, etc. J'espère que ça va venir, mais j'aurais aimé que les hommages soient spontanés et dans les jours qui viennent.
1: C'est gentil,
2: Patrick. Parce qu'elle le méritait.
1: Il y en a eu un sur France 2.
2: Ils m'ont beaucoup ému, ainsi que le lendemain mercredi soir, quand vous avez pris l'antenne à 19h, on sentait encore votre émotion. Vous voyez que je suis sincère.
1: Merci Patrick, ça me fait très plaisir.
3: Je l'ai ressenti aussi, Émilie, car j'ai écouté également, tu
1: mardi
3: vois.
1: Mardi soir, ouais.
3: Oui, il y avait de l'émotion, des larmes. Et moi-même, j'ai eu quelques larmes, tu vois.
1: Bah, je te comprends, Elisabeth. Ah, elle est partie ? Allô ?
3: Non, je suis là.
1: Ah
3: moi.
1: Non, elle est là. J'ai cru que je t'avais perdue, Elisabeth, j'étais pas bien.
3: Non, je suis là, je t'écoute.
1: Okay. Allez, on va pouvoir jouer alors, Elisabeth et Patrick. Les chansons parlent de vent et on cherche les interprètes. Et merci à tous les deux pour vos gentilles paroles qui me vont droit au cœur. Vraiment.
2: La sincérité.
1: Ben, ça fait plaisir. Allez, première chanson, dites-moi les amis, qui sont les interprètes de cette chanson où souffle le vent ?
3: Elisabeth, alors ça serait Stéphane. Comment il s'appelle ?
2: Garou.
1: Et il n'est pas tout seul.
3: Garou
1: avec qui ?
3: J'avais dit Céline Dion.
1: Oui, bravo !
3: C'est comme s'ils avaient pris la main. J'ai
1: senti la grand-voix. J'ai glissé sous le vent. Elisabeth et Patrick, je vous mets chacun un point. Un point pour Garou, un point pour Céline Dion. De toute façon, à la fin, tout le monde gagne l'album de Maëlle. Vous connaissez le système. Allez, deuxième chanson. Là, on est sur un groupe de hard rock.
3: Oui, alors Elisabeth serait ce scorpion.
1: Bravo !
3: Ouais, je suis fan. Je suis fan,
1: Wind of Change. Le vent du changement, chanson qui est devenue l'hymne à la toute fin des années 80, l'hymne de la chute du mur de Berlin. Elisabeth,
3: j'ai 2,33 tours hein, de scorpion.
1: Ah, une vraie femme.
3: Ah oui, je suis du signe de scorpion et sur une pochette, il y a le scorpion.
1: Hein. Ah oui, eh ben, ils n'allaient pas mettre un papillon, Elisabeth. Il y a un moment, il faut respecter la DA.
3: Ça impressionne quand même, ah, la oui, pochette. Ça, ouais. Vrai,
1: j'avoue. 2 points pour Elisabeth, 1 point pour Patrick et une dernière chanson qui souffle pour le plaisir.
3: Ah ben, Elisabeth, est-ce que ça serait pas Pauline Esther, par
1: non,
3: hasard?
1: Non. Alors, c'est Vive le vent. Mais qui chante cette version de Vive le vent d'hiver?
2: Benjamin Biolay.
1: Oui, bravo Patrick.
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1: Dans les grands sapins verts, bravo. Elisabeth et Patrick, vous avez chacun gagné un exemplaire de l'album de Maëlle. Et pour rester dans la thématique du vent, après Garou, Céline Dion, Scorpion et Benjamin Biolay, nous convoquons...
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1: Renaud !
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1: Bon bah, moi ce petit jeu de mots à la fin de la chanson de Renaud, je le trouve absolument irrésistible. Allez, c'est déjà l'heure de la chanson anniversaire. Liam Gallagher d'Oasis fête ses 54 ans aujourd'hui. On lui pardonne donc cette intro à la Imagine. Et on se réjouit d'accueillir Oasis au Stade de France les 23 et 24 juillet prochains.

0: petit Don't Look Back in Anger pour souhaiter un joyeux anniversaire à notre ami Liam Gallagher et merci à l'équipe de Décibel. Il y avait ce soir Kinan, Sadika, Iris, Thierry, Thomas et Mélodie.
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0: Bonjour à tous, quel plaisir de vous retrouver chaque semaine, tous les jours entre midi et 13h sur votre radio Ici, dans ce nouveau rendez-vous. Ici, on parle bon plan, vie quotidienne, arnaque à éviter, santé. Nous sommes là pour vous rendre service parce qu'on vous doit bien ça. C'est le titre de ce nouveau rendez-vous quotidien. Nous sommes ensemble, je l'ai dit, jusqu'à 13h. Moi, je m'appelle Enora Malagré et voici la joyeuse bande qui m'accompagne, Aude Razo, Madame Anti-Arnaque. Bonjour Aude.
2: Coucou tout le monde.
0: Vous avez passé un bon week-end,
2: oui,
0: ma Aude?
2: Super.
0: Valère Coréard et ses bons plans conso et mon chouchou. Coucou Valère.
3: Salut Enora, bonjour à toutes et tous.
0: Oui, cette semaine c'est lui mon chouchou, j'ai décidé. Gérald Kirzek, notre médecin. Bonjour Gérald.
4: Bonjour. Et Valère il fait bah oui, c'est comme ça.
0: Et vous aussi. Et notre rayon de soleil, Elsa Wolinski. Coucou Elsa.
5: Coucou, bonjour.
0: Alors aujourd'hui, gros dossier, les médicaments sans ordonnance. Et à cet effet, nous recevons une éminente collègue de chez 60 millions de consommateurs. Je vous la présente dans un instant. Vous avez des questions, appelez-nous ou laissez-nous un message vocal sur notre WhatsApp gratuit 0810 055 056. Nous sommes là pour vous. C'est votre émission. Et puis laissez-nous aussi des messages vocaux, comme l'a fait Yannick aujourd'hui.
6: J'ai eu un mal de fou ce week-end à trouver du carburant et je comprends pas pourquoi.
0: Eh oui, c'est le sujet, c'est votre préoccupation à vos souhaits, c'est votre antenne. Laissez-nous un message, appelez-nous 0810 055 056. Dites-nous si vous avez eu vous aussi des difficultés à trouver du carburant. Si vous avez des conseils à nous donner, on est ensemble, hein, on s'entraide. C'est votre émission, on vous doit bien ça. Et puis on va y répondre, et surtout à Yannick, hein, ma chère Aude et mon cher Valère, dans une trentaine de minutes. 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On va parler médicaments sans ordonnance. 15% des médicaments sans ordonnance sont efficaces. Et on reçoit Sophie Kwan, notre éminente collègue de chez 60 millions de consommateurs. Bonjour Sophie.
7: Bonjour Enora.
0: Vous connaissez bien, vous avez fait un gros dossier dans le 60 millions de consommateurs de ce mois-ci. C'est pour ça qu'on vous reçoit avec votre meilleure amie d'enfance Valère Correa.
4: N'importe quoi.
0: Non, mais vous allez saisir de ce dossier aujourd'hui tous les deux.
3: Oui, c'est leur série en fait, de 60 millions de consommateurs, dont vous êtes rédactrice en chef adjointe, Sophie Kwan. L'automédication progresse-t-elle réellement en France et pour quels problèmes de santé les Français y ont-ils le plus souvent recours alors ?
7: Alors, c'est effectivement en forte progression. Depuis 20 ans, il y a 30% de personnes en plus qui s'automédiquent et on est à 9 Français sur 10 aujourd'hui, ce qui est énorme.
0: Ah oui, effectivement.
3: Oui, ouais, c'est assez énorme. Mais en fait, qu'est-ce qui fait qu'on on s'automédique ? Je ne sais pas si ça se dit comme ça, mais
7: ça se dit comme ça, oui.
3: Parce que on pense bien sûr au coût de la consultation, les déplacements d'honoraires, les déserts médicaux. Qu'est-ce qui fait qu'on décide de s'automédiquer ? Et surtout, est-ce que c'est donc parce qu'on y est obligé ? Ou parce qu'on se dit, bon, on est tous un peu médecins entre ChatGPT, Google et j'en passe.
7: Alors, il y a un peu de tout, mon capitaine. La première raison, c'est quand on a des symptômes qui nous semblent bénins, qui semblent pas très compliqués à gérer, on va chercher soi-même son médicament à la pharmacie ou on va piocher dans son armoire à pharmacie où on a toujours une dizaine de médicaments, 11 en moyenne chez les Français. La deuxième raison, c'est la difficulté à avoir un rendez-vous rapidement. Quand un symptôme semble pas trop compliqué à gérer, on se dit si mon rendez-vous, qui est en moyenne dans 8 jours, si mon rendez-vous arrive dans 8 jours, je serai guérie d'ici là, j'espère. Et puis la troisième raison, ce sont des Français, et Enora en parlait dans son introduction, avec la crise du pouvoir d'achat, des Français qui ont du mal à joindre les deux bouts et qui n'ont pas envie d'avancer l'argent chez le médecin pour aller avoir une consultation en bonne et due forme.
0: Gérald Kirzek, forcément notre médecin qui va réagir.
4: Mais l'automédication, c'est le bon sens aussi, c'est de se dire, moi j'ai des petits symptômes, des maux de gorge, une petite douleur abdominale, je vais voir si ça passe. Donc c'est se donner un petit peu de temps et il y a rien de mal à s'automédiquer. Après l'automédication avec des médicaments, il y a un professionnel de santé en première ligne accessible, c'est le pharmacien quand
7: Absolument.
4: Même, qui est là pour pouvoir aussi orienter, aider sur les symptômes. Il y a des médicaments qui sont en libre service et puis il y a des médicaments qui sont ce qu'on appelle derrière le comptoir vous n'avez pas besoin d'ordonnance, mais vous avez besoin que ça soit le pharmacien qui vous les donne, mmh. et donc il va vous les donner avec le conseil. Donc je crois que c'est important d'avoir ce maillage territorial en plus, facilement accessible, plus facilement que trouver effectivement un médecin traitant.
0: Valère Correa.
3: Moi, Sophie Kouane, ce qui me choque, c'est la pub qu'il y a autour des médicaments. Enfin, on n'y comprend plus grand-chose, parce que quand on est cudam comme moi, on n'est pas médecin, on voit la pub pour le mal de gorge, on voit la pub pour le nez qui coule en ce moment, ou je ne sais quoi.
0: C'est un petit business quand même, un peu curieux.
3: Voilà,
0: hein.
3: C'est ça. Est-ce que ça marche, tout ce qu'on nous promet là ?
7: Alors, c'est loin d'être efficace pour tout, évidemment. Ça a même parfois certains risques. Donc, ne pas se fier à la pub, ne pas se fier non plus aux promesses qui sont sur les emballages où on va vous dire soulage les douleurs, soulage les bouffées de chaleur, notamment...
0: Pourquoi vous dodelinez, cher Gérald ?
4: Je dodeline parce que c'est quand même très contrôlé, la publicité des médicaments. D'abord, les médicaments qu'on appelle vignettés sur ordonnance, il n'y a pas de publicité. Et ceux qui sont sans ordonnance... C'est quand même contrôlé par les autorités de santé. Donc je suis d'accord qu'il ne faut pas prendre ça pour argent comptant et que ça peut fonctionner chez quelqu'un et pas chez quelqu'un d'autre. Mais il y a quand même un contrôle, une rigueur avant la mise sur le marché, etc. Même si ce sont des médicaments sans ordonnance.
7: Alors, les médicaments, il y a quand même, une fois qu'ils ont eu l'autorisation sur le marché, toute une phase de vigilance derrière pour savoir si les risques sont importants ou pas. Voilà. Et puis, en pharmacie, on ne trouve pas que des médicaments, on trouve aussi des compléments alimentaires.
4: Bien sûr.
7: Ces compléments alimentaires, c'est un énorme marché de santé où on vous dit, quand je parlais des bouffées de chaleur, on vous dit, vous allez régler votre bouffée de chaleur, vous allez régler vos problèmes d'érection matinale, vous allez régler vos problèmes de rétention d'eau. Et ce n'est pas forcément prouvé parce que là, pour
4: ça,
7: le coup, ça ne passe pas par la même autorité que les médicaments, ça passe par la DGCCRF.
4: Et ce ne sont pas des médicaments.
0: Voilà, Audrazo.
2: Petite parenthèse, puisqu'on parle d'automédication, et là on parlait beaucoup de médicaments en pharmacie, attention aussi aux réseaux sociaux, hein, avec les pseudo-remèdes de grand-mère qu'on nous vend. Je sais pas si
0: Elsa Wolinski nous en dira un mot tout à fait. Tout à l'heure.
2: Je ne sais pas si vous avez vu la dernière tendance ce week-end, j'ai vu passer ça beaucoup, de dire qu'on peut se blanchir les dents avec du café, du citron, du sel et du dentifrice.
3: À mon avis, c'est le contraire.
2: Les dentistes ont réagi, ils disent que attention, ça peut vraiment endommager
0: les dents,
2: ça peut endommager les gencives. Ces vidéos, elles font des millions de vues. Donc c'est vrai que l'automédication, c'est aussi ces gens qui vont en pharmacie, c'est aussi attention aux écrans, ce qu'on voit passer. Des fois, on veut passer un petit peu n'importe quoi, mais c'est vrai qu'Elsa nous en parlera tout à l'heure.
0: On va continuer à parler des médicaments sans ordonnance grâce à Sophie Kouane, en l'occurrence de chez 60 millions de consommateurs. Et puis, si vous avez du mal à trouver du carburant depuis ce matin, c'est votre antenne. Donnez-nous des astuces, appelez-nous 0810 055 056. Un peu plus tard dans l'émission, on parlera aussi Alzheimer avec le docteur Kirzek. Elsa nous parlera des remèdes de grand-mère. Une émission très riche aujourd'hui parce qu'on vous doit bien ça, mais pour l'heure, Michel Berger, il n'y a pas de honte sur votre radio. Ici, on est ensemble jusqu'à 13h.

0: Il n'y a pas de honte sur votre radio ici. Michel Berger, on est ensemble jusqu'à 13h dans On vous doit bien ça.
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0: Et j'en profite, dis donc, c'est très personnel, j'embrasse ma petite maman qui écoute la radio. J'embrasse donc du coup les copains de ICI Touraine et puis tout le réseau, bien sûr, nos magnifiques 44 locales qui font un travail extraordinaire. Nous étions d'ailleurs avec Audrazo à Montpellier toute la semaine dernière. Alors on est en plein cœur d'un gros dossier sur les médicaments sans ordonnance. On parlera aussi du carburant. Si vous avez des messages à nous faire passer, c'est votre antenne. Vous êtes ici chez vous, 0810 055 056. On parlera Alzheimer, remède de grand-mère avec Elsa Wolinski. Un gros programme bien riche comme on aime. Valère Correa, vous avez des questions pour Sophie Kouane qui nous vient de 60 millions de consommateurs.
3: Et qui est rédactrice en chef adjointe des hors-séries, le hors-série qu'on retrouve en ce moment justement sur l'automédication en kiosque. On parlait à l'instant avec le docteur Kirzek de la différence entre médicaments et compléments alimentaires. Oui. Si j'ai bien compris, les compléments alimentaires, c'est l'efficacité est moins prouvée malgré des promesses alléchantes. Vous pouvez nous rappeler la différence, Sophie ?
4: Alors, un complément alimentaire, c'est un aliment. Donc, okay. ça arrive sur le marché via le contrôle de la répression des fraudes. Mm-hmm. Il y a certaines substances qui sont prohibées, mais c'est un aliment, donc ça n'a pas besoin de montrer son efficacité pour arriver sur le marché.
3: Donc c'est des capsules quand même, enfin des petites gélules, des trucs comme ça.
4: C'est des capsules, ça peut être
0: c'est pas un bout de courgette.
3: Ouais,
4: c'est à base de plantes. On imagine que c'est anodin et que ça va nous faire du bien parce que c'est naturel, pas forcément. Voilà.
0: D'accord.
5: Super. Donc moi j'en ai acheté plein ce week-end. Je me suis fait avoir
4: Dépend. Il y en a certains qui fonctionnent parce que la plante vient de millénaires d'utilisation traditionnelle, puis d'autres qui sont complètement fumeux, mais complètement fumeux. L'autre aspect, c'est évidemment celui du médicament, qui là est très réglementé. Faut déposer une autorité de mise sur le marché et prouver l'innocuité, c'est-à-dire qu'ils ne sont pas dangereux.
3: Alors rapidement, parmi les médicaments qu'on peut prendre sans ordonnance, est-ce qu'il y en a certains qui sont à la fois très populaires, mais aussi dangereux ? C'est ce que j'ai cru comprendre en lisant votre hors-série.
4: Oui, nous on s'est attardé sur les symptômes bénins qui vont passer relativement rapidement. Si vous les soignez au bazooka, vous avez des risques. Je pense aux produits antirhumes, rhinofébral, Sinufix, des choses dans ce genre, qui là peuvent provoquer des troubles digestif par exemple, ou des produits contre les maux de gorge qui là aussi contiennent un anesthésique qui peut avoir des effets secondaires.
3: Strepsil par exemple, ce genre de...
4: Alors je ne sais plus ce qu'on avait mis, Strepsil effectivement, mais il y en a un certain nombre.
5: L'isopaïne
4: par exemple.
5: Ben ça aussi j'ai acheté.
4: Drill,
0: miel,
4: citron. L'isopaïne,
0: c'est
4: très drôle.
3: Faire attention,
4: Les pastilles au miel et au citron ou au thym ou quoi, faites attention parce que souvent c'est même un arôme, c'est même pas du vrai miel.
0: Vous confirmez, donc, Gérald Kirzek, notre médecin, rapidement, parce qu'on a une auditrice qui attend.
6: Il peut y avoir bien sûr des effets secondaires. Après, tout médicament, c'est une balance bénéfice-risque. C'est clair que si le bénéfice il est nul parce que vous avez un rhume et en 4 jours ça va passer tout seul, ça sert à rien de prendre des choses qui provoquent un risque, même s'il est minime. Alors après, sur tout ce qui est l'isopaïne, il y a un petit anesthésion, c'est toujours en plus. Vous savez, Voltaire il disait, la médecine sert à distraire le malade pendant que la nature le guérit. Et très souvent sur ces petits mots, c'est la nature qui va guérir. Donc ça peut être un petit
0: peu plus cher, celui-là maintenant.
6: Ça veut dire quoi ? Ça veut dire que quand il y a des effets secondaires qui sont disproportionnés, il faut s'abstenir.
0: Alors, vous savez quoi ? Si vous avez des questions sur les médicaments que vous avez achetés comme nous à la pharmacie sans ordonnance, profitez-en. On a Sophie Kouane qui est là, le docteur Kirzek, 0810 055 056. On accueille tout de suite Sylvie, on continue à dérouler ce sujet, voilà, tout à fait passionnant. Sylvie qui nous appelle de l'Eure, on embrasse ici Normandie. Bonjour Sylvie.
7: Bonjour l'équipe de France.
0: Coucou, bonjour.
3: Bonjour.
7: bonjour toute l'équipe. Je me suis inscrite un petit peu pour discuter. Là, je viens d'apprendre des petites choses supplémentaires sur l'automédication.
0: Et vous avez une petite question pour nos médecins, toute l'équipe ?
7: Oui. Alors, moi, ce serait plus... ma question, elle était sur les produits, sur les médicaments, sur les rhumes, les maux de gorge. Bon, là, j'ai eu un petit peu la réponse, en fait, en avant-question. Et J'aurais oui une petite question aussi sur toutes les tout ce qui est crème, savon, shampoing, enfin vendu en parapharmacie, en pharmacie aussi, qui aurait des comment dire.
3: Moi, j'imagine ce que vous voulez dire, c'est que quand j'achète en pharmacie ou parapharmacie des produits d'hygiène, je pense que c'est mieux. On se dit toujours parce que c'est en pharmacie ou parapharmacie, est-ce que c'est de meilleure qualité ?
0: Alors, on va plancher là-dessus dans un instant. Le temps du disque, comme ça vous pourrez faire vos devoirs, Sophie Coinet, le docteur Gérald Kirzek, Marc Lavoine et Patrick Fiori. Ça s'appelle Occupé sur votre radio ici, là, on vous doit bien ça.

0: plaisir.
1: Marc Lavoine et Patrick Fiori occupés sur ICI dans votre nouveau rendez-vous. On vous doit bien ça jusqu'à 13h.
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1: Et Dieu, que ça réagit au 0810 055 056, ça appelle, ça envoie des textos dans tous les sens. Bah oui, parce qu'on parle médicaments sans ordonnance et ça nous concerne toutes et tous, surtout Elsa Wolinski apparemment sur la table.
4: J'ai passé le week-end à acheter ce qu'il ne fallait pas.
1: Qui a acheté tout ce dont nous a parlé Sophie Kouane, notre collègue de 60 millions de consommateurs. Nous avions Sylvie avec nous qui disait, ah bah voilà, moi j'achète aussi en parapharmacie des crèmes, des gels douches, parce qu'on a l'impression que c'est un peu mieux. Docteur Kerzay, que répondez-vous à notre chère auditrice Sylvie qui nous appelait de Normandie?
5: Quand on met des crèmes, ça peut aggraver la situation comme ça peut l'améliorer. L'avantage de la pharmacie, il y a des bons produits un peu partout, mais l'avantage de la pharmacie, c'est qu'il y a le conseil du pharmacien ou de la pharmacienne. Eh oui. Et ça, c'est important, parce que si vous avez une peau avec de l'eczéma, une peau atopique qui réagit, etc., bah, il y a des crèmes qui peuvent aggraver la situation. Donc là, vous aurez ce conseil-là que vous n'aurez pas dans une grande surface. Après, il y a des très bons produits. On parlait des crèmes anti-âge qui sont aussi ailleurs que dans les parapharmacies.
1: Merci docteur Kerzek, on va continuer à prendre des auditeurs, c'est votre émission, hein, 0810 055 056. Nous avons David qui appelle de la Seine-Saint-Denis. Bonjour David.
6: Bonjour Enora, bonjour toute l'équipe.
1: Bonjour. Oh, quelle jolie voix. Enchanteresse, cher David. Alors, vous avez une petite question à nous poser?
6: Oui, tout à fait. Mais attends, mais avant tout, je voudrais juste vous dire que je vous écoute tous les jours avec grand plaisir et qu'une heure passée avec vous, ça passe trop vite.
1: Bon, écoutez,
7: oh, c'est trop gentil. Moi, je suis en préménopause, je vais pleurer.
1: Merci, cher David. Hein. Cette émission, elle est faite pour vous rendre service. J'espère que ça fonctionne un peu. Alors, David, on vous écoute.
6: Oui. Oui, donc voilà ma question. J'ai des problèmes d'allergie au pollen et donc chaque année, j'achète des médicaments sans ordonnance.
1: Ouais.
6: Je me dis que c'est pas la peine de prendre rendez-vous chez le médecin pour ça. Et je ne saurais pas vous expliquer d'où ça vient, mais j'ai ce ressenti que c'est moins efficace que si c'était un médicament avec ordonnance.
1: Bonne question. Alors, Sophie Kouane, de 60 millions de consommateurs.
8: Alors, parfois les médicaments sans ordonnance sont des médicaments un peu moins dosés que ceux qui vont être fournis sur ordonnance.
1: Ouais.
8: C'est vrai que l'avantage énorme de la consultation chez le médecin, c'est qu'il va vraiment cerner votre profil et vous prescrire les molécules qui vous conviennent le mieux. Nous, ici à 60, dans l'article sur les antihistaminiques, on a réussi à dégager à la fois des molécules et des principes actifs qui fonctionnent très bien. On a 3 verts et on en a 3 oranges. C'est pas qu'ils fonctionnent, ils peuvent fonctionner un petit peu moins bien ou un petit peu moins rapidement. Ils nécessitent des précautions d'emploi plus importantes. Et ça, c'est quelque chose qu'on a regardé dans tous les médicaments, la centaine de médicaments qu'on a analysés. On n'est pas uniquement sur l'effet, on est aussi sur est-ce que c'est difficile à prendre, est-ce qu'en le prenant mal ou en le donnant à son enfant alors que c'est pas pour lui, on risque des problèmes.
1: Gérald Kerzek.
5: Mais surtout aller consulter, parce que en fait l'allergie elle peut évoluer et laisser banaliser un rhume des foins en disant oh, ben, c'est rien, c'est juste des éternuements, ça peut se transformer, on le sait, dans 30% des cas en asthme. Donc c'est peut-être pas que le médicament est moins efficace, mais c'est peut-être que votre maladie allergique évolue. Donc d'où l'intérêt de prendre un rendez-vous un peu en avance chez l'allergologue pour faire des tests.
1: Merci David, on vous embrasse très très fort, prenez grand soin de vous, passez une belle après-midi. Aude Razo, très rapidement.
7: Une question de Didine qui nous écrit sur WhatsApp, qui dit, c'est pour vous Gérald, qui dit qu'elle en a marre que son médecin lui prescrive du Doliprane et des lavages de nez, et qui se plaint qu'en fait on réduise la prescription d'antibiotiques.
1: Ah.
5: Les antibiotiques c'est pas automatique, parce que sur les virus et les rhumes, c'est des virus, ça ne fonctionne pas, ça guérit pas plus vite, ça sera pas plus efficace de prendre des antibiotiques. Et le paracétamol, ça fonctionne très bien contre la fièvre, les courbatures, etc. Et le lavage des fosses nasales, c'est un des meilleurs remèdes, parce que ça va diminuer l'inflammation, ça va rendre la perméabilité des petites trompes qu'on a à l'arrière du nez et qui remonte dans les oreilles, donc ça va déboucher. Donc ça marche très bien. Si vous rajoutez, vous hydratez, un peu de repos, bah finalement, c'est ça qui va faire qu'au bout de 3-4 jours, les symptômes iront mieux.
1: Sophie Kouane.
8: Dans les 6 produits contre le rhume de ce numéro, le seul qui soit vert, c'est Physiomer, c'est contre le nez bouché, c'est effectivement un spray nasal pour se déboucher le nez.
5: Gardez bien votre médecin.
1: Voilà, oui, bah oui, surtout M. Kerzek, que nous on a la chance d'avoir.
5: Le médecin de l'auditrice, parce que c'est très bien ce qu'il prescrit.
1: Merci. Hein. Continuez à réagir au 0810 055 055. 0,56. Et procurez-vous, hein, vous l'avez compris, ce numéro de 60 millions de consommateurs. Merci Sophie Kouane d'être venue nous faire
8: merci
1: un coucou.
8: À vous.
1: On vous réinvite très très vite. Hein. On va la retrouver Sophie Kouane, bien sûr. On va accueillir aussi le gagnant ou la gagnante. Je crois que c'est une chère Karine de notre jeu. 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N'est-ce pas Karine ? Bonjour Karine.
0: Oh là.
1: C'est l'émotion sûrement. Bonjour Karine.
0: Ah, mais complètement.
1: Ah bah voilà. Allez Karine, comment allez-vous ?
0: Bien, on fait avec, on n'a pas le choix.
1: Bah oui, dans ces temps vraiment très perturbés, c'est le moins qu'on puisse dire. Et ben on va vous filer.
0: Le mot est faible, Nora. Le mot est faible,
1: je sais bien.
0: Quand t'as besoin de se réveiller là.
1: Ouais, je suis d'accord. Très clairement, je suis d'accord avec vous. Et cette radio est là pour vous écouter. En attendant, on va vous filer un petit coup de pouce. C'est gagné, Karine. Bravo.
0: Merci beaucoup.
1: Voilà, on en a bien besoin et on vous doit bien ça, les copains. On est ensemble. Voilà. Et puis allez-y, hein, lâchez-vous. 0810, 055, 056. On est là aussi pour vous écouter. Ne vous inquiétez pas, Karine. Ce qu'on traverse tous ensemble, on va en parler.

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3: Midi 33 sur votre radio. Ici, bienvenue dans votre nouveau rendez-vous. Ici, on parle bon plan, vie quotidienne, arnaque à éviter, on parle santé aussi. Nous sommes là pour vous rendre service, parce qu'on vous doit bien ça. C'est le titre de ce nouveau rendez-vous quotidien. On est ensemble jusqu'à 13h, je suis Nora Malagré. Je suis avec Aude Razo, Valère Coréard, le docteur Gérald Kirzek et Elsa Wolinski, qui nous fera d'ailleurs un petit point sur les remèdes de grand-mère, tiens, tout à l'heure. Et Gérald Kirzek nous parlera aussi Alzheimer. Si vous avez des questions, ça se passe au 0 810 055 056. Mais pour l'heure, Valère et Aude aussi répondent au vocal d'un auditeur, Yannick.
4: Bonjour, je vous appelle parce que j'ai eu un mal de fou ce week-end à trouver du carburant. Et ça m'inquiète un peu parce que toutes les stations sont à sec. Et je ne comprends pas pourquoi. Merci.
3: Immense préoccupation. Aujourd'hui, on entend vos angoisses et votre antenne. Hein. Allez-y, écrivez-nous. 0810 055 056. On peut se donner des petits tuyaux aussi hein, entre nous. Hein. C'est votre antenne. Aude Razo.
5: Oui, Yannick qui fait écho à une situation qu'on a bien subie ce week-end, effectivement. J'ai des chiffres d'ailleurs. Le gouvernement parle ce matin de 17% de stations-service qui manquent au moins d'un carburant. 17%. Oh, donc on est quand même sur des gros pourcentages. Alors,
3: le
5: pourquoi, Yannick, déjà, ce sont surtout les stations Total à 90% qui manquent de carburant parce que les prix sont plafonnés chez Total. Et donc, on va chez Total, il y a beaucoup de monde et les stations Total ont forcément du mal à se réapprovisionner. Donc, elles sont pas toutes à sec, mais si vous allez dans les stations Total et que vous avez envie de payer moins cher, c'est sûr que vous risquez de vous casser le nez, malheureusement. Il y a un autre phénomène, c'est le week-end. Beaucoup de gens font le plein le week-end, donc c'est vrai qu'on va plus ressentir à ce moment-là les pénuries. Et puis, autre phénomène, on a vu encore des vidéos, peut-être vous aussi, qui circulent depuis la semaine dernière avec des gens qui anticipent la montée des prix et qui, du coup, se précipitent pour faire le plein. Là-dessus, on comprend, hein, même moi, ce week-end, j'étais à la moitié du réservoir, je me suis dit, est-ce que j'irai pas faire le plein maintenant? Parce que ça va grimper, finalement, je l'ai pas fait. Donc, mais ça fait forcément un peu cet effet de on se précipite un peu à la pompe et ça peut aggraver la situation. C'est un peu comme pendant le Covid, quand on s'est un peu tous précipités dans les magasins, ça a créé des pénuries. Encore une fois, pas de jugement parce qu'on comprend très bien qu'on veuille anticiper cette montée des prix.
3: On l'entend, votre colère. Hein. Encore une fois, on est là. Hein. Venez, passez à l'antenne 0810 055 056. Valère Coréard.
6: Oui, il y a un site internet qui est bien fait. Ça s'appelle, c'est sur l'adresse prix-carburant.gouv.fr. prix-carburant.gouv.fr. Là, vous avez la carte de France de toutes les stations-service avec les prix, mais aussi les ruptures d'essence. Donc ça, c'est intéressant parce que vous pouvez voir qu'à tel ou tel endroit, ben non, il n'y a pas de SP95. Mm-hmm. Et puis, vous avez accès aux prix. Donc, vous pouvez aussi comparer. Je vous ai déjà dit que c'était important. Il y a un autre point qui m'inquiète et que je voudrais évoquer, c'est le mélange E85 bioéthanol, on en a parlé la semaine dernière, et essence. Il y a pas mal d'utilisateurs qui sont serrés au niveau du budget et qui commencent à mettre de l'éthanol, du bioéthanol dans leur carburant sans avoir transformé leur moteur. Ouais. Alors, deux sujets là-dessus. Je comprends, mais je vous dis juste le risque. Un dysfonctionnement du moteur. Ouais. C'est-à-dire que ça, on peut tomber en panne. Et deux, surtout, en cas de pépin, l'assurance peut refuser de vous indemniser si vous n'avez pas utilisé le carburant qui est prévu au départ. Donc, faites vraiment attention. Je comprends la démarche. Mais c'est vrai qu'il y a des risques derrière.
3: Aude Razo.
5: Oui, et pour répondre à ceux qui se posent la question, sans doute, est-ce qu'on va avoir une pénurie, une vraie pénurie, dans les semaines qui viennent? Le ministre de l'Économie disait ce matin, pas d'inquiétude pour les deux mois qui viennent. On a une visibilité sur deux mois. Et il annonce qu'il y aura très vraisemblablement aussi des aides supplémentaires à partir du 1er octobre. Par contre, pas de baisse de taxes généralisée.
3: D'accord, on est ensemble hein, jusqu'à 13h. C'est votre émission 0810 055 056. Venez témoigner. On parlera Alzheimer avec le docteur Kirzek dans un instant et remède de grand-mère avec madame Elsa Wolinski. Mais pour l'heure, un peu de musique, ça va nous détendre en ces temps si difficiles. Gloria Gaynor, Never Can Say Goodbye, pardon pour cet accent, je ne suis absolument pas bilingue, je suis bretonne. À tout de suite.

0: Maria Gaynor, Never Can Say Goodbye, sur votre radio, ici, on est ensemble jusqu'à 13h.
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0: On est agité hors antenne parce qu'on a beaucoup de messages au 0810 055 056. On va essayer de prendre tout le monde. Mais pour l'heure, on va parler d'Alzheimer avec vous, docteur Kirzek, parce que c'est la journée mondiale de lutte contre l'Alzheimer.
3: Oui, la maladie d'Alzheimer, 1,4 million de Français qui ont, ou de Françaises qui en sont atteints, entre 900 000 et 1,4 million. Et ça va augmenter parce qu'avec le vieillissement de la population, inéluctablement, le nombre de malades d'Alzheimer va augmenter. C'est une démence.

0: Très en retard, et donc c'est les familles qui se retrouvent avec ces patients et ces patientes d'Alzheimer, et c'est très compliqué. Alors, le message que je voudrais faire passer, c'est qu'on peut prévenir la maladie d'Alzheimer. On a l'impression que c'est une fatalité, en fait,
1: c'est
0: la maladie
1: vrai,
0: d'Alzheimer.
1: Vrai,
0: bah non, c'est pas une fatalité. On le pense avec les maladies cardiovasculaires, on sait qu'il faut bouger, faire du sport, il faut manger sainement, etc. Eh bien, 45% des malades d'Alzheimer pourrait prévenir la maladie. Et on pourrait aussi ralentir l'évolution de cette maladie. Donc il n'est jamais trop tard pour pouvoir justement lutter contre l'hypertension artérielle, par exemple, parce qu'on sait que l'hypertension artérielle, avoir trop de tension, ça crée des lésions au niveau cérébral et ça aggrave, voire ça déclenche une maladie d'Alzheimer plus précocement que ça ne devrait être le cas. La deuxième chose, l'alimentation. Quand on dit manger des noix, des noisettes, ouais, les oléagineux, des oméga-3, ouais, c'est excellent pour prévenir la démence et la dégénérescence, d'accord, neurovasculaire, parce que c'est une dégénérescence au niveau neurovasculaire dans la maladie d'Alzheimer. L'entraînement cognitif, le fait d'avoir des relations sociales, d'entraîner sa mémoire, la vitesse d'apprentissage, le fait de faire des mots croisés, des sudoku, d'avoir des relations sociales avec les gens, là aussi, ça va ralentir la maladie, ça va même prévenir la maladie. Et puis on peut prendre tous les facteurs de risque, le tabac, l'alcool, tout ça, ça provoque aussi ou ça aggrave, ça accélère la maladie d'Alzheimer. Donc vraiment cette idée reçue qui est de dire c'est une fatalité, on ne peut rien y faire, non, on peut y faire.
1: Une question Elsa Wolinski.
2: Oui Gérald, pourquoi 2 personnes sur 3 atteintes de la maladie d'Alzheimer sont des femmes?
0: Pour plusieurs raisons. D'abord vous vieillissez plus longtemps que les hommes. Et donc forcément, statistiquement, il y a plus de femmes qui sont atteintes que d'hommes. La deuxième chose, c'est qu'il y a peut-être un rôle à la ménopause des hormones. Le fait d'avoir les œstrogènes qui baissent, le rôle protecteur de ces œstrogènes va diminuer forcément, parce que la quantité d'œstrogènes diminue. Il y a probablement une prédisposition génétique, même si c'est pas héréditaire, la prédisposition génétique qui a un gène, notamment, qui est plus exprimé chez les femmes que chez les hommes. On comprend pas tout hein, sur la maladie d'Alzheimer. Faut bien voir que on met probablement dans la grande famille des maladies d'Alzheimer, des choses qui ne sont pas la maladie d'Alzheimer et d'autres qui ne sont pas diagnostiquées. Donc on va là aussi beaucoup évoluer, mais en tout cas ça explique ces facteurs-là, qu'il y a une surreprésentation des femmes.
1: Beaucoup de questions, 0810 055 056, continuez d'appeler. Nous allons donc prendre Stéphanie qui nous appelle du Val-de-Marne. Bonjour Stéphanie.
3: Bonjour à tous.
1: Bienvenue. Bonjour.
3: Merci, merci pour l'émission, c'est vraiment très intéressant. Tous les midis, on se régale.
1: Oh merci, c'est adorable Stéphanie. On vous écoute, vous avez une question pour notre docteur.
3: Bah, j'avais une question, c'est qu'en fait j'ai plusieurs de mes grands-parents et arrière-grands-parents qui sont décédés de la maladie d'Alzheimer.
1: D'accord.
3: Et on m'a dit que, vraiment je l'entends beaucoup, que ça a augmenté mon risque individuel d'avoir moi aussi la maladie d'Alzheimer.
1: D'accord.
3: Est-ce que c'est vrai?
1: Alors, je vous propose d'attendre un tout petit peu. On va répondre juste après un petit disque de Vianney. Je m'en vais. Le docteur Kirzek va vous répondre, chère Stéphanie. Et continuez d'appeler 0810 055 056. C'est votre émission, pardon, sur ici.
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0: Vianney, Je m'en vais sur votre radio. Ici, on est ensemble jusqu'à 13h.
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0: 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Beaucoup de choses hein, dans cette émission aujourd'hui, donc beaucoup de réactions au 0810 055 056. On a parlé médicaments sans ordonnance, on parle évidemment carburant aujourd'hui avec vous, chères auditrices, chers auditeurs. Et puis le docteur Kirzek qui nous parlait d'Alzheimer et qui va répondre à notre auditrice Stéphanie. Vous êtes toujours là, ma chère Stéphanie?
2: Toujours.
0: C'était bien de faire une petite pause Vianney avant la réponse du docteur Kirzek. On vous écoute.
3: Et je vais vous rassurer parce que c'est pas héréditaire.
0: Alors, quelle était la question de Stéphanie, on va rappeler quand même.
3: Mais mes parents ou grands-parents ont eu la maladie d'Alzheimer, est-ce que j'ai un sur-risque ou est-ce que c'est héréditaire?
0: On se pose beaucoup cette question.
3: Ce n'est pas héréditaire. Il y a moins de 2% des maladies d'Alzheimer qui sont héréditaires. C'est souvent chez des formes jeunes, des moins de 50 ans, moins de 60 ans, qui ont des formes héréditaires, mais c'est vraiment une minorité. En revanche, il y a peut-être une prédisposition génétique, mais prédisposition génétique, ça ne veut pas dire qu'à tous les coups on va développer la maladie. La génétique, c'est moins de 20% de ce qui va faire qu'on développe une maladie. 80%, c'est ce qu'on vit, c'est la manière dont on mange, c'est la manière dont on bouge, c'est la manière dont on apprend, et donc on peut vraiment contrecarrer la génétique et il n'y a pas de fatalité. Digression sur les tests génétiques, d'ailleurs, notamment aux États-Unis, ils font des trucs avec des sur-risques. Faut pas faire ça, parce que franchement, ça donne un risque théorique, on a l'impression d'avoir une épée de Damoclès au-dessus de sa tête, ça n'a vraiment aucun intérêt.
0: D'accord, ça vous va comme réponse, ma chère Stéphanie?
2: Ça me va, on dira surtout à l'hypochondriaque de Valère de ne pas faire le test.
0: J'aime beaucoup qu'on le cerné.
4: Vous m'avez assez bien cerné, j'avoue, sur ça.
0: Une fidèle de l'émission, déjà on vous embrasse très fort, chère Stéphanie. Passez une belle après-midi. À bientôt.
2: Merci, belle continuation.
0: Merci beaucoup, on prend tout de suite Zaya qui nous appelle des Yvelines. Bonjour Zaya.
5: Bonjour.
0: Bonjour, bienvenue à vous.
5: Merci beaucoup.
0: Alors, on vous écoute.
5: Donc, moi, si je vous appelle, c'est qu'on m'a diagnostiqué la maladie d'Alzheimer, donc à 64 ans. Donc, c'était très dur de l'accepter. Donc, finalement, chaud que j'ai l'accepté. Mm-hmm. Donc, c'est sûr que quand mes enfants me l'ont annoncé, ça a été très dur. Donc, je leur ai dit, c'est comme ça. Alors, on va faire avec et il faut avancer. Donc, voilà. Donc, j'essaye de faire des monts mêlés, des monts fléchés. Je fais de la marche. J'adore les karaokés. Donc, ça m'aide à sortir de mon quotidien. Donc, je fais des choses que toute personne fait. Donc,
0: Moi, déjà, je trouve ça formidable. On voulait aussi vous dire qu'on vous embrasse et qu'on vous envoie tout notre soutien et qu'on vous trouve bien vaillante, ma chère Zaya, docteur Kirzek.
3: Et Zaya, vous êtes la preuve que la maladie d'Alzheimer, c'est pas le cliché qu'on a d'une personne qui ne peut pas parler, qui peut pas faire d'activité. Ça tombe un peu comme un coup près, ce mot, diagnostic, maladie d'Alzheimer. Or, on voit qu'il y a différentes formes. Il y a des formes précoces. Plus on diagnostique précocement, plus on peut lutter contre la maladie. Ce que vous faites est formidable. Activité intellectuelle, du lien social, de la marche, contrôler de l'hypertension artérielle, son taux de glycémie si on a un peu de diabète. Bref, c'est d'essayer de ralentir la maladie. Et la maladie, elle peut aller très, très, très lentement. Donc vraiment, je vous encourage à continuer. J'encourage tous nos auditeurs ou auditrices à aller, quand il y a des petits trous de mémoire comme ça, à aller à des consultations mémoire, à consulter, ne pas avoir peur. Parce qu'encore une fois, plus on diagnostique tôt, plus on peut lutter contre. Et puis bientôt, il y a des médicaments qui arrivent, des médicaments qui vont notamment ralentir l'accumulation de cette protéine dans le cerveau.
0: Ça vous va, Zaya, d'entendre ça? Ça vous fait du bien?
5: Oui, ça fait du bien. C'est sûr que il y a des fois où on accepte et des fois on n'accepte pas. Je pense que c'est plutôt pour les enfants de me dire, quand ils ont dû l'annoncer, les pauvres, ils ont dû prendre des pincettes, c'était très très dur. Donc, je leur ai dit, écoutez... On va faire avec.
0: On va faire avec.
5: Tout à l'heure. Et puis, je pense que je ne suis pas la seule. Et puis, ce qu'il faut, c'est sortir de son quotidien. Moi, je dis à toutes les personnes qui, malheureusement, ont cette maladie, donc de sortir de leur quotidien, ouais, et puis d'aller vers les autres, parce qu'il y a des gens qui ont besoin de nous, donc il faut aller vers les autres. Et puis
3: et apprendre de nouvelles choses, ça c'est formidable, c'est apprendre de nouvelles choses de façon à ce que le cerveau puisse faire d'autres connexions, ouais, et ouais, développer ouais, des neurones. Donc vraiment, et faut casser ces idées reçues, parce que la famille c'est très dur, vraiment c'est un coup près Alzheimer, alors qu'on a de fausses images.
0: Bravo, ouais, en tout bravo, cas, cher Zaya, ouais, qu'elle témoigne fort vraiment et qui donne un peu d'espoir. Et on l'a dit tout à l'heure, on pense aussi aux aidants, à ceux qui accompagnent les malades d'Alzheimer. On est avec vous, on est ensemble, on va se rejoindre tout de suite dans On vous doit bien ça, on est ensemble jusqu'à 13h.
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0: 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C'est votre nouveau rendez-vous quotidien. Vous l'avez compris, on est ensemble encore pour quelques minutes. On parlait Alzheimer et d'ailleurs notre docteur Kirzek part tout de suite après l'émission à Arles. Il va se passer plein de choses à l'hôpital de Arles, c'est ça, Gérald ?
3: Avec l'association des aidants, c'est à l'hôpital de Arles. Toute la journée, il y a des ateliers, des conférences et ce soir, j'y serai effectivement pour 19h.
0: 19h30.
3: Venez nombreux et nombreuses.
0: Voilà, assister à la conférence exceptionnelle gratuit, de notre...
3: Évidemment.
0: Évidemment, docteur Gérald Kirzek, parce qu'on vous doit bien ça. Aude Razo, beaucoup de réactions. Hein.
6: Oui, beaucoup de réactions alors à ce que disait le docteur Kirzek et à ce beau message de Zaya sur la maladie d'Alzheimer. Beaucoup de réactions également à la hausse du prix du carburant dont on a parlé tout à l'heure. On a Roxane par exemple qui me dit, pour être honnête, j'ai l'impression de travailler pour avoir de l'argent et payer mon essence. Je travaille pour rouler. Elle me dit, aujourd'hui, une sortie sur Lyon me coûte 40€ aller-retour depuis chez moi. Je ne peux plus profiter de partir vagabonder.
0: On est tellement avec vous, si vous saviez. Hein, venez, continuez toute la semaine, tous les jours, à témoigner dans notre émission. On vous doit bien ça. Elsa Wolinski, oh oui, là là, on va prendre un peu de hauteur et on va reparler de ces remèdes de grand-mère là. Alors, ça marche pas.
7: Écoutez, je ne sais pas vous, Enora, mais pour moi, il y a un phénomène assez fascinant. Dès que j'annonce à mon entourage que je suis malade, tout le monde devient médecin.
0: Ah, ça, c'est
7: ma meilleure amie, ma voisine, mon ex-mari, chacun possède son diagnostic, son traitement et bien entendu, son remède de grand-mère. Et le plus extraordinaire, c'est qu'aucun d'entre eux n'a jamais fait médecine, bien bien sûr.
0: Évidemment.
7: Alors déjà que j'ai tendance à googliser mes symptômes en pensant que je vais mourir au moindre mot, alors imaginez si je regarde en plus sur les réseaux, vous en parliez tout à l'heure Aude, et que je tombe sur des influenceurs naturopathes, pseudo-médecins, pseudo-coachs qui vous conseillent entre autres en premier de guérir votre enfant antérieur. Bon, votre enfant intérieur, effectivement. Alors moi, je vais vous dire, j'en ai pour toute la vie. Hein, déjà, on n'est pas rendu. Alors moi, l'hiver, Gérald, je tombe malade, je fais des angines à répétition. Et oui, et dès que je commence à avoir mal à la gorge, mon entourage se mobilise. Parce qu'une angine dans mon entourage, c'est pas une maladie, c'est une invitation à participer à un colloque de médecine générale. Et oui, et chacun arrive avec sa spécialité. Ouais. Alors il y a d'abord les classiques, Enora. Fais-toi une petite tisane au thym avec du miel et du citron. Bon, très bien, on commence soft. Ensuite vient, ah non, surtout pas de citron, il faut faire des gargarismes avec de l'eau salée. Ah, et puis vient le banger. Il y a ceux qui vous expliquent qu'il faut dormir avec un oignon coupé en deux sur la table de nuit. Si, je vous assure, ça absorbe les microbes. Mais attendez, ce n'est pas terminé. Gérald, on m'a déjà conseillé de mettre des rondelles de pommes de terre crues autour de mon cou. Pourquoi ? Parce que ça fait tomber la fièvre. Oui, oui, oui, on m'a dit ça, me regardez pas comme ça. Donc imaginez-moi une seconde, je suis dans mon lit avec un oignon sur la table de nuit, des pommes de terre autour du cou et une tisane au thym. Je ressemble à un gratin de filon. Non mais alors oui,
0: comme ça, je rigole.
7: Mec, je vous explique pas du tout. Mais ce n'est pas tout, il y a aussi la gousse d'ail de l'arrière-grand-mère de ma voisine. On la met dans les chaussettes et on dort avec. Pourquoi Gérald ? Parce que ça fait sortir les toxines. Eh bien oui, et ce n'est pas tout, Enora, j'ai pensé à vous. Pour le théâtre et la voix, on propose aussi des gargarismes au vinaigre de cidre. Alors, je ne sais pas si vous avez déjà essayé de mettre du vinaigre sur une gorge enflammée. Je suis un peu naïve et nunuche, ça m'arrive, pourtant je ne suis pas blonde. Eh bien, figurez-vous, alors vraiment, non seulement je me suis décapé l'œsophage et la gorge avec, tout à fait. En tout cas, ce qui me fascine, c'est l'assurance avec laquelle tous ces conseils sont délivrés. Je t'assure que ça marche. Ma grand-mère faisait ça. Alors ça, c'est l'ultime preuve. Ma grand-mère faisait ça. Alors, je n'ai rien, évidemment, contre les remèdes de grand-mère. Mais parfois, je me demande si le meilleur remède quand on est malade, ça serait pas tout simplement de nous laisser tranquilles. Parce que franchement, entre mon angine, mon oignon, mes pommes de terre, l'ail et les 15 médecins autoproclamés qui me conseille, je vais finir par avoir besoin d'une ordonnance, mais pas pour moi, pour mon entourage.
8: Merci Elsa Wolinski.
3: Vous savez ce qui m'inquiète?
8: Les pommes de terre autour du cou, c'est extraordinaire.
7: Je vous assure qu'on m'a dit ça.
3: Vous savez ce qui m'inquiète? C'est depuis qu'on fait cette émission ensemble, je fais partie de son entourage. Et là, mon numéro de portable, il va m'appeler.
7: Je vais vous appeler nuit et jour, Gérald.
8: On est mal barré. Merci, Elsa Wolinski. Quel plaisir de vous écouter tous les jours. On va accueillir un auditeur, évidemment, parce que tous les jours, vous le savez, je booste deux fois carrément dans l'émission votre pouvoir d'achat. Et je peux vous dire qu'on en a bien besoin en ce moment. Et on vous doit bien ça, hein, sur votre radio ici. Et c'est Nicolas qui s'est inscrit sur le site ici.fr. Bonjour Nicolas, qui appelle de Haute-Savoie. Coucou, ici Isère. Bonjour Nicolas.
9: Bonjour Enora, merci à vous.
8: Eh ben, on est ravis de vous accueillir. Qu'est-ce que vous faites dans la vie, cher Nicolas ?
9: Dans la vie, je suis auxiliaire de vie à domicile.
8: Oh, bravo. Bravo. Ça, c'est un métier utile, hein. C'est pas comme nous.
9: Exactement.
8: Alors là, franchement, on embrasse toutes les auxiliaires de vie. Bah oui, Gérald. Enfin, vous, vous servez à quelque chose, mais moi, un peu moins.
3: Bravo aux auxiliaires de vie.
8: Ah ouais, il faut un boulot extraordinaire. Et donc, on est d'autant plus heureux de vous offrir ces 200 euros.
9: Bravo. Oh, merci beaucoup. Merci à vous.
8: Bah oui. On vous doit bien ça sur votre radio ici, c'est tout simple. Hein. Vous faites comme Nicolas, vous vous inscrivez sur le site ici.fr. On vous embrasse très fort Nicolas, passez une très belle après-midi et bon courage. Quel métier vraiment, on vous embrasse. Ben voilà, il est parti. Il a bien eu raison. Demain, on fait une grosse émission. Comment réduire sa facture de téléphone, la box Wi-Fi, patin couffin.
4: Oh, on va tout casser.
8: Oh là, oh, Valérie,
4: ça va être faire des économies demain.
7: Ah non, mais moi j'ai hâte. Parce comme que moi, ma facture, du coup, je l'ai regardée, elle est énorme.
8: On a eu des petits messages tout au long de l'émission. Continuez, c'est votre rendez-vous. 0810 055 056.
6: On parlait d'automédication. Oui, Marie-Pierre nous laisse un message. C'est pour vous, Gérald, pour le rhume. Si tu prends des médicaments contre le rhume, ça se soigne en une semaine. Si tu ne prends rien, ça prend 7 jours.
3: Exactement. C'est ce que ma grand-mère disait aussi. Voilà. Avec 2 semaines et 15 jours.
8: Pour préparer cette émission, je remercie Céline à la réalisation, Kinane à la technique, Alexandra au standard et Gwenaëlle à la préparation et ma très chère équipe. Et quant à moi, je vous retrouve demain, chers amis.

0: J'oublierai ton nom. Avec la voix de Johnny Hallyday et la chanteuse britannique Carmel, c'est sûr ici. Bonjour à toutes, bonjour à tous ce lundi matin. J'espère que vous avez passé un bon week-end. En tout cas, on est ravis de vous retrouver, vous et toute l'équipe d'ici les 5 heures. Soyez les bienvenus.
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0: Bonjour Valentine.
2: Bonjour Louis, bonjour à tous.
0: Nous sommes le lundi 28 septembre, il est à 4h59. À cette heure-ci, vous nous écoutez peut-être encore au lit ou alors dans la cuisine, en voiture, au boulot même. Et peut-être dans un endroit beaucoup plus surprenant. Alors ce matin avec Valentine, on recherche un auditeur qui...
2: qui nous écoute en ce moment depuis un endroit complètement improbable.
0: Comme dans un tracteur par exemple, sur un bateau au milieu des animaux, dans une gare. Dites-nous où vous êtes ce matin. Est-ce que vous faites là en nous appelant tout de suite au 0810 055 056.
2: C'est le dernier jour de ce voyage du pape en France. Après la rencontre hier de Léon XIV avec des victimes d'abus dans l'église, on en parle dès 5 heures, un moment d'échange particulièrement salué, tout ont décrit un pape à l'écoute particulièrement profonde, leur témoignage. C'est l'info du jour dans une demi-heure.
0: Et pour vous accompagner jusqu'à 6 heures, Saveria au standard, Ange à la technique, Emmanuel à la rédaction en chef ce matin. Ici, dès 5 heures, ça commence maintenant.
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0: Lundi 28 septembre, excellent réveil, bon début de semaine, il est 5 heures. 5 heures, le tour de l'actualité à vos côtés, Valentine, un pape à l'écoute des victimes d'abus dans l'église.
2: Ce sont leurs mots après cette rencontre hier à Lourdes entre Léon XIV et 7 victimes de violences sexuelles. Des échanges en tête à tête avec chacune d'elles, Valentin Dunat, est 2 fois plus long que prévu.
3: Léon XIV a pris son temps pour écouter chacune de ces personnes. 15 minutes l'une après l'autre, puis une heure de temps collectif. Ces 5 victimes ont décrit un pape authentiquement à l'écoute, engagé et décidé, conscient que ce changement et cette transformation va prendre du temps. Car au-delà de l'écoute et de la compassion, le pape a, semble-t-il, reconnu le caractère systémique de ces violences sexuelles dans l'Église. En d'autres termes, ces personnes qui avaient toute une histoire douloureuse à partager ont cru en lui. L'un d'eux, Jean-Marie Delbos, victime d'un prêtre à l'école de Bétarame, a déclaré « Même moi qui suis un incroyant notoire, ce gars-là, en parlant du pape, il m'a fait faire le signe de la croix avant d'ajouter « J'ai senti qu'il avait envie que ça change ».
2: Léon XIV, pour qui, je cite, « l'Église de France doit poursuivre sa lutte contre le douloureux fléau de la pédocriminalité ». C'est la fin aujourd'hui de son voyage en France. Il est attendu à Metz vers 9h ce matin, avec pour commencer une rencontre avec les représentants des cultes de France, le grand rabbin, le recteur de la Grande Mosquée de Paris, le président de la Fédération des protestants, celui des orthodoxes et le représentant des bouddhistes.
0: 5h01 sur ICI, une première au Sénat pour le Rassemblement National.
2: À l'issue des élections sénatoriales de ce week-end, le parti de Marine Le Pen est en mesure de former un groupe parlementaire, puisqu'avec son allié de l'UDR, le parti d'Éric Ciotti, l'extrême droite Audrey Trison compte désormais 15 élus à la Chambre haute.
4: Ils sont 9 représentants du RN à faire leur entrée au palais du Luxembourg, plus que ce qui avait été anticipé. Essentiellement élus dans le sud, Bouches-du-Rhône, Var, Vaucluse, Gard, mais aussi en Gironde et, plus surprenant, en Seine-Maritime. Le parti à la flamme y voit la preuve de son enracinement local. Il est évident que beaucoup d'élus proches des Républicains ont voté pour le Rassemblement National, affirme Jordan Bardella, qui espère une recomposition future. Tandis que Marine Le Pen se félicite d'une victoire historique et d'une nouvelle étape franchie. Mais un cadre des Républicains prévient déjà. On ne va pas se laisser dicter notre politique par un groupe de 15 élus du RN et de l'UDR. Quant au président Gérard Larcher, il demande que la Chambre haute reste l'assemblée du débat apaisé et de la réflexion.
2: À noter également l'entrée de la France insoumise au palais du Luxembourg. 2 sénateurs insoumis ont été élus, le premier dans le Rhône, le second en Haute-Garonne. Première nuit derrière les barreaux pour cet homme recherché pour le meurtre de sa femme dans le Cher. Willy Baron, 32 ans, qualifié d'individu dangereux pendant sa cavale de 5 jours la semaine dernière. 9 condamnations sur son casier judiciaire, dont 3 pour violence conjugale. Un campement de pompiers sous la Tour Eiffel, nouvelle action de la profession. profession en grève depuis déjà 20 jours pour réclamer des hommes et des moyens après un été de feu et une terre toujours propice aux incendies. Le risque de feu de forêt est encore élevé ce lundi dans les Pyrénées-Orientales, la Haute-Garonne et l'Aude, où hier justement un nouvel incendie s'est déclaré juste derrière la piste d'atterrissage de l'aéroport de Carcassonne. Fixé depuis hier soir, les flammes ont brûlé 60 hectares.
0: La grande désillusion en cyclisme.
2: Pas de podium pour Paul Sexas au championnat du monde sur route de Montréal au Québec, mais une 15e place sur la course d'hier, Fanny Lechevestrier. Forcément décevante pour celui qui visait le maillot arc-en-ciel de champion.
5: Quand il est déçu, c'est quelque chose. Hein.
6: C'est certain, ce n'était pas vraiment l'ambiance attendue à l'arrivée avec un Paul Sexas rongé par la colère envers lui-même après avoir été victime de crampes dans le dernier tour.
7: C'est une honte, c'est une erreur de gamin et jamais crampé de ma vie sur le vélo, voilà. C'est juste une énorme déception.
6: Cornaqué par son omniprésent agent, le Lyonnais a d'ailleurs rapidement disparu de la zone d'arrivée, laissant le soin à son sélectionneur Thomas Voeckler d'assurer le service après-vente. Forcément déçu lui aussi, mais pas question de tout jeter, dit-il.
8: Moi, je vais pas vous dire que je saute au plafond. C'est vrai que ça nous a un peu échappé parce que la course était d'une intensité folle, quoi. Donc peut-être que dans le futur, cette course lui servira.
6: Avec des leçons à tirer, tant Sexas semblait avoir des jambes de feu durant plus de 200 km. Mais pas de doute, son heure viendra, ajoute Voeckler.
8: Parce qu'on est face à un garçon qui vient d'avoir 20 ans, qui a fait 4e du Tour de France, alors même qu'on se demandait si c'était une bonne idée qu'il y aille. Voilà, il n'est pas champion du monde. C'est OK. On peut se dire qu'un jour, il viendra avec la médaille d'or autour du cou et puis que ça aura été fondateur.
9: Prends rendez-vous pour 2027 alors.
8: Ça tombe pas mal parce que le parcours lui va beaucoup mieux et c'est en France.
6: Mais un parcours qui scie aussi à merveille à un certain Tadej Pogacar.
2: Les Belges aussi ont flanché, favoris de ces mondiaux avec Remco Evenepoel. Nos voisins n'ont pas réussi à placer un seul coureur dans le top 10. Ce soir justement, l'équipe de France de foot affronte les Diables Rouges de Belgique pour leur deuxième match de Ligue des Nations. Zinedine Zidane devra faire sans Kylian Mbappé, blessé au genou. La météo, Louis.
0: Avec des nuages plus nombreux ce lundi, de la Nouvelle-Aquitaine à la Bretagne jusqu'au Grand Est, avec quelques averses au cours de la matinée. Dans le sud, le ciel lui est plus dégagé, avec de belles éclaircies présentes dès le petit matin. Et puis pour les températures, Josie qui nous dit 17 degrés déjà à Nantes petit matin, avec quelques averses. Christian, 15 degrés en Haute-Savoie. Puis les températures vont monter en milieu de matinée. À Lille et Rouen, on attend 17 degrés. Pour Dijon, 18 degrés. À Clermont-Ferrand, 18 également. Pour Montpellier et Nice, ce matin, 21 degrés. Cet après-midi, toujours beaucoup de nuages, mais des températures, elles, qui vont avoisiner les 30 degrés cet après-midi. 27 pour la maximale dans le nord à Strasbourg. Dans le sud, 28 degrés attendus à Bordeaux et à Biarritz.
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0: 5h06, excellent réveil à l'écoute d'ici. Ce matin, il y a 43 ans, jour pour jour, les enfants français découvraient pour la première fois à la télé les mystérieuses Cités d'or dans Récréa 2, présenté par Dorothée.
11: Enfant du soleil, tu parcours la terre, le ciel, cherche ton chemin, c'est ta vie, c'est ton destin.
2: Esteban Dia Tao, le grand condor, seulement 39 épisodes, mais un générique resté dans toutes les mémoires.
0: Ah, c'était génial, c'était culte. Vous aviez regardé, vous, Valentine ?
2: Et non.
0: Ah, c'est dommage.
2: Moi, j'avais pas le droit à la télé.
0: C'est vrai ? J'étais un grand assidu, moi, j'adorais ça. 5h07, on vous souhaite un excellent réveil avec nous. On est ensemble jusqu'à 6h tous les jours, du lundi au vendredi. On reste dans les années 80, ce matin, 85 précisément, avec les trois Norvégiens du groupe AA. Sur ici, voici Take On Me. Bon café et bon début de journée avec nous.

0: Votre semaine, elle commence sur ici avec les Norvégiens du groupe AA. Excellent réveil avec nous, 5h10.
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0: Ce matin, direction le Berry, Valentine, dans un petit village qui revendique un titre plutôt insolite, celui de centre exact de la France.
3: Oui, à Bruère-Alichamps, une borne l'affirme carrément depuis plusieurs siècles, mais localiser précisément le centre de la France, en réalité, c'est beaucoup plus compliqué que ça.
0: Et ça, Stéphane Bern vous l'explique à 5h25.
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0: Et notamment avec Catherine Quicondon chaque matin sur ICI. Aujourd'hui, Catherine, direction l'Auvergne pour siroter des boissons fruitées et qui pétillent. Alors Catherine, vous êtes où ?
5: À Thiel-sur-Acolin, dans l'Allier, à une vingtaine de kilomètres à l'est de Moulins, ça pétille. Ça pétille de bonheur pour Jérôme Boireau et sa compagne qui fabrique les limonades bulles gourmandes.
6: On a investi en masse dans du matériel français dernier cri qui nous permet aujourd'hui de travailler à deux simplement et de pouvoir avoir une forte cadence. C'était primordial. Et aujourd'hui, voilà, je travaille tout seul et elle est quand même derrière moi pour donner un coup de main. Mais tout est automatisé. Il n'y a pas grand-chose à faire, mis à part créer la recette, préparer la recette et tout ce qui est des phases de nettoyage et de réglage.
5: Et si pour la production, il se débrouille seul, enfin presque, Jérôme travaille avec quelqu'un pour les saveurs.
6: Aujourd'hui, nous, on travaille avec des arômes qui sont 100% naturels. On a un aromaticien qui nous fabrique les arômes à la demande. On a une dizaine de jours d'attente à chaque fois. Et on travaille vraiment avec l'essence même des fruits, des plantes, des fleurs.
5: Et cela donne des recettes intéressantes. Il y a par exemple violette, pêche basilic, framboise hibiscus, poire miel, ou encore rose litchi. Pour la couleur, Jérôme a fait appel à un chef pâtissier qui a imaginé des colorants particulièrement flashy, encore un peu et ça brille dans le noir. Les limonades de Jérôme se vendent sur place, à l'usine ou dans les grandes surfaces du coin et elles se vendent bien, même très bien et ce, dès le début de l'aventure.
6: On finit l'année 2024 en ayant fait 7000 bouteilles, tranquille. 2025, on a fait 42 000 bouteilles et on est passé à 10 références. Et là, cette année, on est déjà à 45 000 bouteilles. On en a fait 19 000 sur le mois de juin-juillet.
5: Et oui, cela fait seulement 2 ans que Jérôme est dans la limonade. Avant, son domaine, c'était la bière. Le passage de l'un à l'autre s'est fait par hasard. Un comité des fêtes lui demande de la limonade pour un événement, et voilà. Et comme ça marche bien, il a d'autres projets. L'année prochaine, il sort des thés glacés et un tonique. On ne l'arrête plus, le Jérôme. Plus d'infos sur les pages Facebook et Instagram Bulle Gourmande. Merci à Noémie Guillotin d'ici Pays d'Auvergne pour cette idée qui pétille. Ici, ça entreprend dans l'Allier avec Bulle Gourmande, une limonade qu'on redemande.
0: Ah, je suis déçue de ne pas l'avoir goûtée. Merci beaucoup, Catherine.
3: Alors, on ne remplit pas son verre, mais son réservoir ce matin en Mayenne, grâce à son patron. Rencontre avec un entrepreneur qui verse la prime carburant à ses salariés, tout simplement pour les aider à venir travailler.
0: Reportage sur place dans moins d'une minute.
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0: 5h15 sur ICI, quand les patrons aident leurs salariés à faire le plein.
3: Avec une prime carburant face à l'explosion des prix de l'essence et du gazole, des employeurs aident leurs salariés à venir travailler, Julien Penaud, comme dans ce garage auto de Mayenne.
8: C'est au milieu des bruits de ponceuse de l'atelier de peinture que Sébastien Verrier, patron du garage, fait la surprise à deux de ses carrossiers.
9: D'essayer de les accompagner le mieux possible. Donc c'est pour ça qu'on va redéclencher une prime sur le mois d'octobre. Ils ne le savaient pas encore, ces deux-là, mais maintenant ils le savent.
10: Ah oui, bah merci. À la limite, si on pouvait la renouveler tous les mois, je suis que pour, en fait.
8: Un peu moins de 100 euros de primes versées en octobre pour chacun des 15 salariés. La nouvelle fait plaisir face à l'explosion des prix des carburants, surtout pour ces carrossiers qui viennent de loin. Étienne habite à Alençon, à 44 kilomètres de là.
11: 150, 170 euros de plus de gasoil par mois, oui. Donc voilà, c'est pas rien.
12: Cette prime, alors, non pas du gouvernement, mais directement de votre patron.
11: Oui, bah oui, c'est forcément une aide importante. C'est un petit plus pour boucler les fins de mois. Non, c'est très bien. On s'en plaint pas.
13: Vous venez d'où, monsieur, vous?
14: Bah, moi, je viens de la Mayenne, justement. Là, c'est les châteaux. Je fais 38 km aller, 38 km retour. De toute façon, pour aller au travail aujourd'hui, il faut un moyen de locomotion. On n'est pas dans des agglomérations où il y a des transports en commun. Donc, moi, je suis à la campagne. Bah, il me faut une voiture pour tout, pour aller chercher le pain, pour faire des courses, pour venir au travail. Enfin, voilà, quoi.
15: La dépendance à la voiture est très prégnante ici, comme dans de nombreuses zones rurales de la Sarthe. Une mobilité uniquement au volant, c'est ça qui a poussé Sébastien Verrier à débloquer cette prime carburant.
16: On a très peu de covoiturage parce que c'est assez éclaté. Si Guillaume, on est à la croisée des chemins, hein, entre l'Orne, la Sarthe et puis la Mayenne, hein, quelque part. Donc moi, j'ai des gens qui sont sur 61, qui travaillent pour moi, d'autres dans le 53 à la Mayenne, tout le monde prend sa voiture. Et effectivement, il faut être conscient. Moi, j'essaie de rester le plus proche possible de mes équipes. On est dans une entreprise familiale. Cette notion d'aider à compenser cette hausse du prix du carburant pour venir travailler.
15: L'idée est aussi de fidéliser des salariés qualifiés. Leur prime pourra être exonérée d'impôts sur le revenu et de cotisations sociales pour l'entreprise. C'est en tout cas l'annonce du gouvernement. Le patron va étudier la question en détail avec son cabinet comptable.
3: Pour inciter les employeurs à verser cette prime défiscalisée, exonérée de charges salariales pour les patrons, le gouvernement a relevé son plafond. Jusqu'à 1 000 euros d'aide par an et par salarié peut désormais être versé contre 600 euros jusqu'ici.
0: Merci Valentine. Dans les coulisses TV, ce lundi matin, une hôtesse de l'air à la retraite va devoir mener l'enquête. Les Aventurières, c'est la nouvelle série de France 2, c'est à voir ce soir. Et Patrice Gascoigne nous en raconte les coulisses dans 5 minutes. 5h17, deux univers musicaux qui se rencontrent, celui de Bernard Lavilliers ce matin et de la légende jamaïcaine Jimmy Cliff. Un petit peu de chaleur, bel réveil pour accompagner ce lundi matin. Sur votre radio ici, voici Mélodie Tempo Harmonie.

0: Mélodie Tempo Harmonie, c'est sur ici, ce lundi. Tiens, petite anecdote sur cette chanson. Ils ont fait deux pochettes, figurez-vous. Une première qui est sortie en 94. Le titre n'a pas marché. Ils arrêtent la fabrication. En 95, ils changent la pochette. Ils ressortent la chanson, cette fois-ci, en misant sur le duo Jimmy Cliff avec Bernard Lavillier. Et là, c'est un carton. 5h21, 0810, 055, 056, c'est le numéro de votre radio. Et il faut nous appeler maintenant, puisque tous les matins, à 5h38, c'est le duel des auditeurs. Une question autour de l'actu avec un chiffre à trouver et le plus proche remporte sa radio ici, Valentine.
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0: Alors allez-y, appelez-nous, c'est Saveria qui attend vos appels ce lundi matin, 0810 055 056. Bonne chance.
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0: Avec Patrice Gascoin et ses coulisses TV, ce lundi, Patrice, vous nous parlez d'une hôtesse de l'air à la retraite qui va devoir mener l'enquête. La série Les Aventurières débute ce soir sur France 2.
4: Je pose la question, faut-il tout dire à ses enfants?
5: Mais tu es qui, maman?
6: Ton père et moi, on ne pouvait pas te dire ce qu'on faisait parce que ça t'aurait mis en danger.
7: Vos parents travaillaient pour l'agence de restitution des trésors nationaux qui dépendait du ministère de la Défense.
8: Non, vous étiez des agents secrets?
9: C'est toujours comme ça l'émission, on peut pas.
10: Tu détournes l'attention de ta cible sur un point et hop, tu tapes sur l'autre.
4: Voilà en guise d'aperçu du rythme échevelé de la série en 6 épisodes Les Aventurières qui débute ce soir sur France 2. Alors vous l'avez compris, avec ce petit extrait, les vies de Françoise, hôtesse de l'air à la retraite, divinement jouée par Fanny Cottençon, et de sa fille Sophie, jouée par Charlie Bruno, toutes les deux voient leur vie voler en éclats le jour où leur mari et père, le JP, est enlevé. La fille découvre donc que ses parents étaient des agents pour le compte de l'État dans un département non officiel de restitution d'œuvres d'art. À partir de là, les aventures peuvent commencer. Le père, le mari, le JP est joué par Lionel Astier et je lui ai demandé comment s'était créée cette complicité qui saute aux yeux à l'image avec sa femme de fiction, Fanny Cottençon. On écoute Lionel Astier.
11: Avec Fanny, je pense que la complicité n'a eu aucun délai, c'est-à-dire elle s'est même installée instantanément. C'est très précieux, ce genre de choses, parce qu'à l'écran, je suis certain que ça se voit tout de suite. Alors, l'anecdote, si j'ai le souvenir de scènes tournées dans la voiture de sport vintage, je crois que c'était une Triomphe, et on avait vraiment chaque fois l'impression de faire un tour de manège, et alors les suspensions étaient très dures, elle avait un très joli bruit de moteur, en revanche, mais voilà, quand on tournait dans cette voiture, les regards qu'on échangeait, il y avait quelque chose à la fois de joyeux pour nous, et de vrai, pour le couple qu'on jouait.
4: Et qu'est-ce qui vous a plu dans le rôle de JP, Lionel Astier ?
11: Alors, ce qui m'a plu dans le rôle de JP, c'est que il échappe au cliché. C'est un ancien prof d'histoire qui se retrouve à courir après des œuvres d'art disparues, qui sont souvent prestigieuses. Alors, il a gardé le côté enquêteur de l'historien, mais il est devenu un homme d'action, malgré lui, évidemment. Alors, c'est pas vraiment un héros. Non, il agit parce qu'il est passionné et qu'il ne renonce jamais. Voilà, moi j'ai trouvé que c'était un très beau rôle et surtout pas ordinaire.
4: Lionel Astier qui forme un couple explosif avec Fanny Cottençon dans Les Aventurières, ce soir sur France 2.
0: Merci Patrice et on vous retrouve demain 5h24 sur ICI. Voici Soprano et son nouveau single, lui qui sera en tournée dans toute la France dès l'été prochain. Vous écoutez DJ sur ICI.

0: Soprano DJ sur ici lundi 28 septembre avant les infos. Un petit peu d'histoire avec Stéphane Bern qui vous emmène ce lundi matin dans un petit village du Berry qui s'est retrouvé avec un titre très convoité, celui du centre de la France.
1: On dit que les Français aiment se regarder le nombril. Un village, lui, le revendique. Le nombril officiel du pays, rien que ça. Bruère à Lichamps, au sud de Bourges. Au bord d'une route tranquille se dresse une colonne de pierre haute de quelques mètres. L'ancêtre d'un radar ? Non. Dessus, une inscription solennelle. Centre de la France. Rien de moins. De quoi ébranler quelques certitudes sur les bords de Seine.
2: Tu te prendrais pas pour le centre du monde, par hasard ?
3: Mais non, je me prends pas pour le centre du monde.
1: L'idée remonte à la fin du XVIIIe siècle. Des géographes calculent le centre du territoire français. Le point tombe dans les environs.
4: À environ 800 mètres de la ville de Greenbow, en Alabama.
1: À l'époque, pas de GPS, pas de satellite. On fait avec des cartes, des règles et beaucoup de patience.
5: Où est la carte du trésor ?
6: On l'a perdue.
1: Et personne ne pouvait encore dire, attendez, je vérifie sur mon téléphone.
7: Faites demi-tour, dès que possible.
1: Problème, la géographie est moins stable qu'on l'imagine. Même les repères perdent parfois leurs repères. Après la guerre de 1870, l'Alsace-Lorraine est annexée par l'Allemagne. Le centre de la France se déplace. En 1918, les territoires reviennent. Le centre repart dans l'autre sens. Le syndrome de l'essuie-glace avant même l'invention de l'essuie-glace. Et c'est pas fini, sinon ce serait trop simple. Car encore faut-il savoir de quelle France on parle. La métropole seule ? La Corse comprise ? Les territoires ultramarins ? Un peu comme avec les règles du Monopoly. Personne n'est jamais d'accord.
8: Vous allez voir Michel, le Monopoly c'est bidonnant.
1: À Bruère à Lichamps, on n'a jamais vraiment laissé les géomètres gâcher la fête. Après tout, quand on a obtenu le titre de centre de la France, on ne le rend pas facilement. Depuis plus de 150 ans, la borne continue d'attirer les curieux. Bref, une borne. Born to be alive.
0: Merci Stéphane. Sans aucun jeu de mots, après les infos, je vous parlerai d'un record qui a été battu ce week-end, celui d'une accordéoniste française qui vient de réaliser un véritable marathon musical à Tulle. Je vous explique tout ça en détail à 5h40, puisque tout de suite, il est 5h30, voici l'actualité en France et dans le monde en 90 secondes. C'est avec vous, Valentine Letès.
9: Le grand coup de l'extrême droite au Sénat. Le Rassemblement national a remporté plus de sièges qu'espéré ce week-end aux élections sénatoriales. Et avec son allié de l'UDR, le parti d'Éric Ciotti, le RN a donc suffisamment de sièges pour former son premier groupe parlementaire au Palais du Luxembourg. Sous le plus grand symbole de France, la Tour Eiffel, des pompiers campent depuis hier soir. Nouvelle action avant un défilé aujourd'hui dans Paris et après 20 jours de grève pour réclamer des hommes et des moyens. 5 jours de cavale, des aveux et la prison pour cet homme recherché pour le meurtre de sa compagne dans le Cher la semaine dernière. Âgé de 32 ans, il est placé en détention provisoire, donc qualifié de dangereux au vu de son casier, notamment 9 condamnations, dont 3 pour violence conjugale. Un avion de la Lufthansa dérouté sur l'aéroport de Lyon ce week-end. Une batterie externe pour recharger des appareils électroniques a pris feu à bord. Pas de blessés, confirme la compagnie. Mais les 200 passagers en route pour Lisbonne ont finalement atterri en urgence dans le Rhône. Pas de perturbations notables demain à la SNCF, malgré cette journée de grève de la fonction publique en France. Le trafic des trains sera normal sur les liaisons TGV et Intercités, quasi normal sur les TER, les trains régionaux, selon SNCF Voyageurs. Le deuxième test de Zinedine Zidane s'annonce plus corsé. Les Bleus affrontent la Belgique chez elle, en Ligue des Nations de foot. C'est à 20h45 et sans Kylian Mbappé blessé au genou gauche, Zizou annonce des changements dans l'effectif de départ.
0: L'info du jour, c'est cette rencontre avec le pape saluée par les victimes de violences sexuelles dans l'église.
9: Toutes ont salué, je cite, l'écoute profonde de Léon XIV venu les entendre à Lourdes hier. La rencontre a duré 2 fois plus de temps que prévu, près de 2 heures d'échange. Et avant ce moment collectif, le pape a rencontré 7 victimes d'abus, chacune leur tour, Bruno Duvic, en face à face.
10: Ils ont tous passé un quart d'heure en tête à tête avec Léon XIV. Expérience très émouvante. Jean-Marie Delbos, ancien de Bétaram.
11: Quand il a vu dans quel état j'étais, il m'a pris avec les deux bras. J'ai jamais pensé
5: que c'était le pape qui me tenait.
10: Tous louent la très grande écoute du pape. Les sept voulaient l'entendre reconnaître le caractère systémique des violences. Jérôme Guillemant, agressé à l'adolescence.
6: Sa réponse a été très nette, c'est-à-dire que les agresseurs sont des individus, tout en précisant que derrière cette dimension d'individu, eh bien, il y a une dimension systémique qui le permet et qui a été dans le passé. Et qu'il est aussi très actuel.
10: Ils avaient aussi des demandes de réparation. Olivier Mardy, cible d'un prêtre dans une chorale qui avait chanté devant Jean-Paul II en Touraine.
11: Je lui ai demandé de revenir à Rome pour chanter avec mes camarades. Non, il n'a pas dit oui comme ça, il était étonné, il a pris note.
10: Des propositions aussi comme associer les victimes à la culture de la prévention à tous les niveaux de l'Église.
6: Ce qui fait qu'il y a des prises de conscience qui se font réellement, c'est quand les personnes se trouvent au contact des victimes. Et donc c'est comment faire en sorte que les personnes jusqu'au plus petit niveau puissent être en contact avec des personnes victimes. C'est là que le chemin se fait.
10: Léon XIV a conclu, il va falloir rouvrir l'espoir et bouger ensemble.
9: Léon XIV, pour qui l'Église de France doit poursuivre sa lutte contre le douloureux fléau de la pédocriminalité. Quatrième et dernier jour de son voyage en France. Ce lundi, il est attendu à Metz, en Lorraine, aux alentours de 9h ce matin.
0: Merci Valentine. 5h33, tout de suite, la météo de ce lundi 28 septembre, avec des nuages plus nombreux ce lundi matin, de la Nouvelle-Aquitaine à la Bretagne, jusqu'au Grand Est, avec quelques averses en prime au cours de la matinée. Dans le sud, en revanche, les éclaircies, elles, seront bien présentes. Pour les températures, au petit matin, on est déjà globalement autour des 15 degrés. On a Josie qui nous dit 17 degrés à Nantes sur notre page Facebook avec quelques averses. Quant à Christian, il nous dit 15 degrés en Haute-Savoie. Et pour Mika, 14 degrés dans les Alpes-Maritimes. En milieu de matinée, ça grimpe doucement à Lille et Rouen, 17 degrés. Pour Dijon, 18. On a 18 aussi à Clermont-Ferrand, 21 à Montpellier et Nice. Cet après-midi, toujours beaucoup de nuages dans le nord, globalement, avec des températures en revanche qui avoisinent presque les 30 degrés ce lundi. 27, c'est la maximale dans le nord à Strasbourg, 28 dans le sud à Bordeaux et à Biarritz.
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0: 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Et pour gagner, là je vous regarde Valentine, sa radio.
9: Bah oui, sa radio ici, incroyable cette radio, elle est magnifique, elle est compacte, elle vous suit partout, de la salle de bain jusqu'au fond du jardin, puisqu'elle est formidable.
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0: Vous la décrivez parfaitement bien cette radio ici, elle sera peut-être pour vous ce matin au 0810 055 056. Bonne chance à tous, il est 5h35 et on est ravis de vous accompagner jusqu'à 6h pour commencer cette journée, vos chansons préféré tout de suite avec le groupe Téléphone, tout en douceur ce lundi matin avec Cendrillon.

0: Fun avec Cendrillon sur ICI. Dans quelques instants, votre rendez-vous anti-arnaque, c'est pas vrai. Et attention, ce lundi matin, si un pseudo-boulanger vient vous vendre du pain à la porte.
1: Oui, vous pensiez payer 1 euro, finalement c'est 1 millier d'euros qui sera dépité de votre compte. Ça fait cher la baguette, oui. Alors comment fonctionne cette escroquerie? Audrey Azo nous explique tout dans quelques minutes sur ICI.
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0: 5h39, c'est l'heure du duel des auditeurs. Une question autour de l'actu, un chiffre à trouver pour gagner un très beau cadeau, Valentine.
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0: On dit bonjour à Christian qui est avec nous ce matin de la Gironde.
1: Bonjour Christian.
4: Bonjour
0: Christian, la pêche dis donc de bon matin. Vous êtes levé depuis combien de temps là?
4: Depuis environ une bonne heure.
0: Ok. Qu'est-ce que vous avez prévu d'entreprendre aujourd'hui?
4: Aujourd'hui, je vais m'occuper un petit peu de mon potager. J'en ai bien besoin. Et puis, j'ai quelques courses à faire, et notamment de me réapprovisionner en petit matériel de pêche.
0: Ah, on aura l'occasion d'en reparler dans quelques instants, mais avant, on dit bonjour à Annick, qui est avec nous. Annick, de la Haute-Savoie. Bonjour, Annick.
1: Bonjour, Annick.
5: Bonjour,
0: France
5: Bleu.
0: Ah, Annick, on commence déjà sur de mauvaises bases. Là, vous voulez mettre déjà chafouin, on y était presque.
5: Ici.
1: C'est bien.
0: Vous êtes toute pardonnée, Annick. Vous voyez comment on peut vite changer d'avis. On y va, une question autour de l'actualité et un chiffre à me donner. Soyez attentifs, Christian et Annick, vous jouez bien entendu, vous aussi, à la maison ou en voiture. Info relayée par nos confrères d'ICI Limousin et ICI Nord. Un record complètement fou a été battu à Tulle samedi. Christelle a battu le record du monde du plus long marathon à l'accordéon. Elle voulait tout simplement récupérer son titre qui lui avait été volé quelques semaines avant par un Slovène. Christelle s'est alors mise à l'œuvre et selon vous, c'est la question que je vous pose ce matin, combien de temps a-t-elle joué à l'accordéon et ce sans s'arrêter? Christian, il me faut un chiffre en heure.
4: Je vais... Ouh là là, c'est...
1: Allez Christian.
4: 80...
0: Allez.
1: Combien vous avez dit?
4: 81 heures
0: du côté de Christian. Pour vous Annick, vous en pensez quoi?
5: 88, je pense que c'est 4 jours, ça doit être 88.
0: 88? Eh bien dis donc, ce matin, vous êtes plutôt bon, la réponse avec vous Valentine.
1: 86 heures, 55 minutes et 57 secondes, très précisément.
0: La plus proche ce matin, c'est donc Annick qui remporte sa radio ici. Bravo Annick.
1: Bravo Annick.
5: Merci beaucoup. Je suis absolument très contente parce que je vais m'en racheter un de transistor. Et là, vraiment, je suis contente.
0: Et ce transistor, ça faisait un petit moment que je n'avais pas entendu ce nom-là. Mais vous pourrez le mettre à côté du lit, Annick.
5: Dans mon lit.
0: Ah, dans votre lit, carrément? Eh bien, écoutez, on vous l'envoie. Ouais. Bravo, en tout cas, Annick.
5: C'est très gentil, très gentil.
0: Christian, merci d'avoir joué avec nous. Et puis, j'espère qu'on aura l'occasion de vous retrouver très bientôt et que vous pourrez retenter votre chance. À bientôt, Christian.
5: Merci.

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3: Juste avant vos infos locales de 6h, et si vous pouviez payer vos pommes de terre moins cher, dans le sud-ouest, ils ont mis en place une pratique pour payer 100 kilos de pommes de terre nettement moins cher, Valentine.
4: 50 centimes d'euros le kilo à une condition, mettre la main à la pâte pour alléger la note. Vos prochains gratins avec Robin Bernot, c'est à 5h55 sur ICI.
3: C'est bon le gratin, c'est bientôt la période, c'est chaud, c'est réconfortant, moi j'adore. Bon, il est encore un petit peu tôt pour le gratin, à 5h44, on vous laisse profiter bien entendu de votre petit déjeuner, et ça en musique. Avec une belle chanson, The Wizard Girl, It's a Raining Man, chanson d'abord refusée, figurez-vous, par Cher et Diana Ross. Elles en ont pas voulu, et derrière, eh bien, c'est les Wizard Girl qui en ont fait ce tube planétaire.
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0: The Weather Girl. À l'écoute d'ici, excellent lundi avec nous à tous les matins, votre rendez-vous à 5h57. On recherche un auditeur qui, et ce matin Valentine, on recherche un auditeur qui nous écoute en ce moment depuis un endroit complètement improbable.
1: Dans le tracteur, sur un bateau, dans la gare, à la tente de son train, au milieu des animaux peut-être, voire carrément sous la couette, possible.
0: Ouais, sous la couette c'est pas mal, alors appelez-nous, venez nous le raconter et composez tout de suite le 0810 055 056, dites-nous où vous êtes et ce que vous faites. 5h48, tout de suite, c'est Aude Razeau avec votre rendez-vous en Tiernac.
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0: Aude, bonjour. Avec vous, un nouveau piège sévit en ce moment. C'est l'arnaque à la baguette de pain. Expliquez-nous.
3: C'est l'histoire d'un boulanger, ou plutôt d'un faux boulanger, qui roule ses clients dans la farine. Vous pensez payer 1 € pour une baguette, mais vous payez, tenez-vous bien, 1 000 €. Oui, 1 000 €, c'est vraiment arrivé. Une victime a témoigné à notre micro, vous allez l'entendre. Le scénario, le voilà. Un monsieur toque à la porte, il a l'air, ma foi, fort sympathique. Il vient vous vendre des baguettes de pain. Par contre, il ne veut pas de votre petite monnaie. Non, non, il vous dit que ce n'est pas autorisé. Il veut être payé en carte bleue. Il vous tend un TPE, un terminal de paiement électronique, et c'est là que le piège se referme. Écoutez cet homme, une victime, donc il veut rester anonyme. Il raconte ce moment, justement, où le faux boulanger lui tend le petit boîtier.
4: Là où il a été fort, parce que c'était sur le coup de midi, il a mis l'écran là sur le soleil, donc j'ai pas vu le montant. Et je crois même qu'il y avait son doigt, donc j'ai fait mon code. Et après, quand j'ai fait sympa pour revenir chez moi, je me dis ça, c'est une arnaque.
3: Ce monsieur arnaqué, effectivement, a donc été débité 2 000 € pour une baguette. Donc, il a porté plainte, il a fait opposition.
0: Et Aude, est-ce qu'il a pu être remboursé ?
3: Non, pas pour l'instant, et ça c'est un point très important, parce que comme ce monsieur a lui-même tendu sa carte et qu'il a lui-même fait son code de carte bleue, la banque estime qu'il est fautif. Donc gardez bien ça en tête, quand on vous tend un boîtier de paiement, regardez toujours le montant qui s'affiche. Alors des fois on l'a tous vécu, le commerçant nous le tend à l'envers, on voit mal ou on ne voit pas, dans ce cas-là vous demandez explicitement au commerçant à voir l'écran.
0: Merci beaucoup Aude pour ces informations précieuses et Aude d'ailleurs que vous retrouvez chaque matin sur ICI dès midi avec Enora Malagré dans votre nouvelle émission On vous doit bien ça, chaque jour 2 fois 200 € de pouvoir d'achat à gagner en vous inscrivant sur ICI.fr. Il est à 5h50 tout de suite, une nouveauté musicale avec Manon Lisa qui vous raconte une histoire, celle de son petit pêcheur.

0: Manon Lisa et son petit bébé pêcheur, une belle histoire à 5h53 sur ICI. Excellent réveil avec nous. Chaque jour, on recherche des initiatives qui peuvent changer le quotidien et vous faire quelques économies en plus. Ce matin, Valentine, on va faire baisser la note sur le kilo de pommes de terre.
1: Oui, gratin, frites, tartiflette pour moi. Il existe une solution pour les payer moins cher, Robin Bernot, dans le Sud-Ouest.
2: 50 centimes le kilo de pommes de terre, à condition d'aller vous-même les ramasser.
3: Franchement, moi, je tiens mon chapeau à un producteur qui peut faire ça. Merci à lui.
2: Ça se passe en Dordogne. L'association Caisse de Solidarité, Drone et Belle, a organiser une grande récolte de pommes de terre solidaires à un prix défiant toute concurrence, 50 centimes le kilo de patates. Au total, une tonne de pommes de terre a été récoltée et vendue, mais c'est un peu moins que certaines années car la sécheresse a abîmé les cultures, comme l'explique Sébastien Régnier, agriculteur et président de l'association, à notre reporter Alexandre Alves.
4: Trois périodes à plus de 40 degrés, ça chauffe trop la terre et du coup nos pommes de terre elles sont comme le reste, et bien, elles en subissent de plein fouet cette grande chaleur. On savait qu'on n'en aurait pas assez. Du coup, exceptionnellement cette année, mais après peut-être qu'on refera, on verra pour les autres années, on a essayé de trouver d'autres pommes de terre déjà enfilées, déjà ramassées en fait, de la région de la pomme de terre, qui est sur la Bourgogne, Marne, Bourgogne, Côte d'Or, voilà.
2: Ici en Dordogne, cette récolte solidaire, ça marche, mais vous, qu'en pensez-vous? Je suis allé en discuter avec Chantal, qui adore l'idée.
5: Je trouve ça super, mais vraiment c'est super, parce qu'on voyait le prix en ce moment très élevé.
2: Vous seriez prête à aller, vous, dans le champ, récupérer vous-même les patates?
5: Ah oui, ben on est bien obligé maintenant. Il faut donner de son corps, on va dire, pour avoir quelque chose de pas trop cher.
2: Comment on fait pour faire des économies aujourd'hui?
5: Ben on se prive. Malheureusement, on se prive. Ou alors, moi, ce que je fais personnellement, je vais dans les discounts pour m'alimenter, parce que j'ai une petite retraite et c'est comme ça que je fais. Je prends des sous-marques, je prends des choses comme ça. Hein, je suis obligé, de toute façon. Sinon, je ne peux pas finir fin de le mois. Hein, c'est pas possible.
2: Alors, avec Chantal, je me suis posé cette question. Comment pourrions-nous faire pour développer ce type d'initiative? Et surtout, est-ce que c'est possible?
5: Je ne sais pas comment faire pour justement trouver ça partout. Je ne sais pas comment on pourrait faire, mais ça doit être faisable. Il faut simplement que les gens restent corrects dans les prix, quoi.
2: Autre bonne nouvelle, sachez que tous les bénéfices de la vente en Dordogne, ainsi que ceux de la buvette, ont été reversés à la cagnotte pour aider les agriculteurs du coin, membres de l'association.
0: Merci Robin Bernot pour cette initiative. Robin Bernot accompagné d'Alexandre Alves, à 5h55 sur ICI. Un petit peu de chaleur en musique. Aux côtés de Julien Clerc, qui vient vous réveiller. Belle semaine avec nous et belle journée. Voici Hélène.

0: Lorraine, Julien Clerc, c'est sûr ici. Merci, merci à tous d'avoir été là à 6h. Bien entendu, vous avez rendez-vous avec l'actualité de vos régions. À 6h30, vous retrouvez Valentine Lottès.
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0: Et voici toute l'équipe d'ici matin qui est là ce lundi. Belle journée à vous qui commence ici.
2: Bonne journée l'équipe du 5-6. Et ravi de vous retrouver. C'est Hippo qui réalise cette émission dans l'équipe IOCBA au standard pour répondre au téléphone, notamment à l'occasion de nos jours. On aura une belle distribution de cadeaux aujourd'hui. Bonjour Gorka Blanco.
3: Bonjour Eric, bonjour à tous.
2: Les infos avec vous dans un instant, et puis l'autre information qui vous intéresse forcément le matin avant de partir au travail, c'est la météo. Il y a déjà eu quelques averses pendant la nuit, il va continuer de pleuvoir un petit peu, je vous en reparlerai.
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2: C'est déjà le lundi 28 septembre. Voici l'actualité, votre journal avec Gorka Blanco.
5: Bonjour à tous. 1 euro le repas pour tous les étudiants le midi. C'est un immense succès depuis la rentrée partout en France. L'ampleur du phénomène est telle que les files d'attente s'allongent dans tous les campus. Il faut parfois attendre plus de 2 heures dans certains endroits pour arriver à avoir une place assise. Et à Paris, dans certaines facultés, la demande est si forte que tous les jeunes ne peuvent pas manger. Dans notre région, à l'Université de La Rochelle, les étudiants doivent patienter souvent 1 heure, mais tous, heureusement, sont servis. Personne ne repart le ventre vide, car il y a un vrai revers de la médaille à ce succès populaire. Cela veut dire que les étudiants, plus que jamais, sont en situation de précarité. Et les boursiers, comme beaucoup d'autres maintenant, personne, en fait, ne peut parmi eux vraiment se passer de ce repas complet à un prix aussi imbattable. Pour faire face à l'afflux, le Crous à La Rochelle a réaménagé ses espaces dans ses 3 restos U. Il peut désormais compter sur 200 places supplémentaires. Julien Fleury.
6: Candy et Lalit découvrent la fac. En première année de langues étrangères appliquées, le Resto U, c'est tous les midis, mais avec une attente qui peut dépasser 1 heure.
7: Moi, je me dis au début de l'année, je vais pouvoir travailler à la BU 1 heure et manger en 1 heure, mais pas du tout, vu qu'on fait 1 heure de queue et après on mange. Mais par contre, le repas, sûr, pour 1 euro, la qualité, elle n'a pas baissé, la quantité non plus. Donc ça, c'est vraiment cool, en vrai.
8: Franchement, l'équipe est hyper sympa, ils donnent tout, mais c'est vrai que même pour eux, derrière, ça doit être super compliqué, quoi.
6: Une 60aine d'agents dans les cuisines qui, effectivement, ne comptent pas leurs efforts, mais des investissements dans l'été ont tout de même permis de moderniser le matériel et de réorganiser les réfectoires, comme ici, aux rues Vespucci.
9: Avant, on avait un service de vente à emporter. Ils l'ont enlevé, ils ont pu mettre des tables en plus.
6: Noé est en 3e année d'histoire.
9: À La Rochelle, on n'est peut-être pas les plus touchés, mais je sais qu'à Paris, il y a des queues immenses. Mais là, je pense que le bon chemin vers l'avant, c'est d'augmenter le nombre de restaurants en croûte plutôt que de revenir sur les 1 euro.
6: Cette crainte de voir la mesure s'arrêter est largement partagée chez les étudiants. Lélie, en 2e année de biologie, n'est pas d'accord.
10: Même 1 euro, le repas, c'est donné limite, donc je comprends que ça soit problématique.
11: Mais ça vaut vraiment le coup, enfin, ça répond à un vrai besoin.
10: Pour les étudiants, vous voyez le monde, même ils sont capables de faire 1 heure de queue, c'est qu'ils veulent quand même manger au restaurant universitaire.
6: Lélie qui espère qu'au fur et à mesure de l'année, la fréquentation va baisser, notamment lorsque les étudiants partiront en stage. En attendant, elle peaufine sa technique pour éviter les heures de
5: point. Voilà, Julien Fleury pour ce reportage dans les restos universitaires de La Rochelle. C'est à retrouver sur ici.fr et nos applis ici et Radio France.
2: À Pont, il n'y aura malheureusement aucune bonne surprise de dernière minute pour les salariés de Colibri.
5: Oui, l'usine de pâtisserie qui fabrique la célèbre Madeleine avec sa coque en chocolat qui existait depuis 130 ans va bel et bien fermer définitivement ses portes le 30 octobre prochain. La production cessera dans 1 mois exactement, le 28, pour la 60aine d'employés qui travaillent toujours sur place. C'est ce que les dirigeants de Pâtisséo, la filiale pâtisserie du groupe Roulier et propriétaire de l'usine sont venus dire la semaine dernière aux représentants du personnel et aux élus locaux. La maire de Pont, Fabienne Dugas-Ravenot, et le président de la CDC, la communauté de communes de Haute-Saintonge, Christophe Cabri, au cours d'un rendez-vous assez tendu. Les élus voulaient faire le point sur l'avenir du site après des mois et des mois de silence de la part des propriétaires. Ils ont appris que le site en question serait vendu et pour l'instant, Marie-Laurence Dalle, en plus, très cher.
12: Au prix de 3 millions d'euros, c'est l'estimation du groupe Roulier qui fait bondir Fabienne Dugas-Ravenot, la maire de Pont.
13: Toute personne qui connaît le site pourra considérer que c'est tout à fait démesuré.
12: L'entretien la semaine dernière avec les dirigeants du groupe Roulier l'a mise
13: très en colère. Très en colère. On est les petits qui essaient de se faire entendre par un gros groupe et c'est impossible en fait. Ils nous ont dit, bah non, on n'a trouvé personne. alors même que nous leur avions envoyé des porteurs de projets. Depuis le début, en face, on a affaire à un mur.
12: Le groupe Roulier a indiqué qu'il n'avait pas trouvé de repreneur et que le site de Colibri serait cédé. Il en a confié la vente à un cabinet. Fabienne Dugaravenot craint qu'il choisisse le plus offrant sans se préoccuper d'un maintien des emplois.
13: De toute façon, ça leur appartient. On pourra simplement avoir une vue sur ce qu'ils souhaitent y faire, éventuellement se battre au niveau juridique avec les armes qui seront les nôtres, notamment au niveau urbanisme, pour éviter des implantations qui ne créeraient pas d'emplois ou qui créeraient beaucoup de nuisances dans le centre-ville. Mais c'est tout en fait. Tant qu'on n'a pas le foncier, on n'est pas décideur, donc on va se battre pour le foncier.
12: Avec la communauté de communes, la mairie de Pont va proposer en attendant aux salariés de Colibri qui le souhaitent de faire circuler leur CV auprès des entreprises du secteur dans l'espoir que certains retrouvent un emploi.
5: Marie-Laurence Delapont pour parler donc de l'avenir de l'usine de pâtisserie Colibri et de sa soixantaine de salariés. Reportage que vous retrouvez là aussi sur ici.fr.
2: À La Rochelle, une grosse fuite d'eau au niveau du boulevard Sauterelle a privé d'eau les habitants du quartier de Saint-Éloi hier.
5: Oui, et ce pendant une grande partie de la journée. Le temps de réparer la fuite en question, et cela a pris énormément de temps, plusieurs heures donc. Les habitants ont pu retrouver l'eau du robinet hier vers 18h30. Une étrange boule de feu a traversé le ciel de nos deux Charentes samedi soir. Vous l'avez peut-être aperçu, c'était vers 21h30. Plusieurs personnes, en tout cas, disent avoir vu la même chose en différents endroits. Un gros flash lumineux qui a duré plusieurs secondes. À ce stade, on ne sait toujours pas s'il s'agit d'un débris d'équipement spatial qui retombait au sol ou alors d'un débris naturel. En tout cas, pas d'histoire de soucoupe volante derrière. Vous retrouvez les témoignages des chanceux qui ont pu assister quand même à ce beau spectacle, à ce phénomène, sur le site et sur l'application ici.
2: Pas de surprise, en Charente, les deux sénateurs sortants ont été réélus hier.
5: Oui, le divers droit de François Bonneau, dès le premier tour, 61% des voix pour lui. Il a fallu un second tour pour que la sénatrice divers gauche, Nicole Bonnefoy, conserve son siège avec 45,5% des voix. Elle entame donc ce qui est pour elle son quatrième mandat au sein de la Haute Assemblée. Côté Charente, Maritime. Le député Horizon de la 5e circonscription, Christophe Plassard, devient sénateur et il a été élu avec 18,4% des voix. Son mandat de député s'arrête donc automatiquement en raison de la loi sur le non-cumul des mandats. Les deux autres sénateurs, Charente-Maritime, Corinne Imbert et Michael Vallée, conservent quant à eux leur siège, réélus respectivement avec 36 et 32% des voix. Dans les deux Charentes, ce sont près de 3000 grands électeurs, des élus départementaux et municipaux qui ont voté hier pour ces sénatoriales. Tous les détails là aussi sur ici.fr. Récupérer des vêtements pour 0 euro. Tout est gratuit. On appelle ça une zone de gratuité, sorte de magasin éphémère dont on peut ressortir sans débourser un seul centime quand on passe devant la caisse, sauf à vouloir donner pour soutenir cette initiative. Ce week-end, c'est l'association CEPA, Citoyens Ensemble pour Étré, qui organisait une zone de gratuité dans cette commune tout près de La Rochelle. Des personnes viennent donner le samedi, ça c'est la première phase, et le dimanche, le lendemain, hier donc, tout est redistribué. Cela existe depuis maintenant plus de 10 ans à Étré et c'est un succès. Avec les années, Anne Dagua, la présidente de l'association, a vu le nombre de bénéficiaires augmenter, mais aussi le nombre de donneurs.
3: D'année en année, on déborde. Vous avez vu le nombre? Il y a 2 tonnes, hein, plus de 2 tonnes de vêtements. C'est incroyable, les gens donnent beaucoup. Alors, ce n'est pas toujours des vêtements de qualité, mais on peut trouver des belles pièces, hein, quand même. Les gens donnent et les gens viennent prendre. Et puis, c'est l'économie circulaire. C'est bien de faire tourner des vêtements, des chaussures, des sacs pour les enfants, pour les adultes, quoi. C'est bien de mettre des choses de deuxième main, la deuxième main, quoi. Les gens sont contents de repartir, regarde. Ils ont des sacs, ils ont des vêtements gratuits, c'est gratuit, c'est extraordinaire.
5: Voilà, Anne Dagua, la présidente de l'association Citoyens Ensemble pour Étré, qui organisait durant le week-end une zone de gratuité. Cette année, il y avait même une couturière présente sur place pour retoucher ou recoudre un bouton à la demande sur ses vêtements distribués gratuitement. La météo en Charente et Charente-Maritime, chouette pour la sécheresse, il y a un petit peu de pluie.
2: Oui, c'est vrai qu'on a vu ça cette nuit et ça continue. Un peu, pas beaucoup, je vais tout vous expliquer. Il y a quelques averses encore attendues sur le début de matinée, sur l'Aunis notamment, et le Nord-Saint-Onge, si on regarde la Charente-Maritime, c'est valable aussi ces quelques averses sur l'île de Ré, l'île d'Oléron, le littoral comme à Royan, aussi en Charente-Maritime. Mais tout ça, Gorka, va cesser quand même assez rapidement, si on en croit les prévisionnistes de Météo France. Ensuite, pour le reste de la journée, ça devient partout assez agréable, avec un ciel peu nuageux, parfois voilé. Voilà les conditions pour les heures à venir. Et quand on regarde plus loin, demain mardi, c'est reparti, une journée lumineuse malgré la présence de quelques nuages élevés. J'ai regardé un peu plus loin, jeudi, vendredi, oui, risque de pluie, mais samedi et dimanche, temps largement ensoleillé pour le week-end prochain. Donc, il fallait savoir saisir les petites gouttes de pluie de cette nuit et celle prévue pour la matinée. Concernant les températures, 18 degrés pour ce matin à La Rochelle, 19 dans la région d'Angoulême. Au moment du lever du jour, ça varie pas beaucoup. À 1 degré près, on aura toujours 18 degrés globalement sur la région. Et puis pour cet après-midi, c'est encore très doux pour la saison. 25 degrés à La Rochelle cet après-midi, 28 à Angoulême-Centre.
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2: Ça donne des situations désormais particulières. On se réjouit de l'arrivée de la pluie. Et,
5: là, clairement.
2: Et ben oui, c'est ça.
5: On pense aux agriculteurs. Et puis, il faut qu'on pense aussi par ricochet à notre porte-monnaie, là, quand les prix vont être évalués au mois de mars. Hein. Vous allez voir les fruits et légumes.
2: Ben c'est ça, c'est ça. Et malheureusement, vous l'avez entendu à l'occasion de cette météo, ça ne va pas durer l'arrivée de la pluie seulement pour ce matin. On reparlera bien sûr de tout ça. On est là pour vous accompagner. 3 heures d'info, de musique et de divertissement. C'est votre Ici Matin, votre matinale à la radio pour vous sortir du lit, pour vous accompagner au travail avec de la bonne musique qui arrive dans quelques secondes aussi.
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2: Quelle bonne musique. Ah oui, tout de suite on reconnaît ces quelques accords, ces quelques notes de musique, l'occasion d'avoir une pensée aussi pour Catherine Ringer, disparue récemment. Les obsèques, c'était il y a quelques jours, là, du côté de Montmartre. Mérite amis de secours, reste avec nous, c'est ça la magie de la musique et de la radio. Voici les histoires d'art.

0: Les histoires d'or avec les Rita Mitsuko ce matin pour vous souhaiter un bon réveil. Ça faisait plaisir de réentendre la guitare de Fred Chichard et bien sûr la belle voix de Catherine Ringer.
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0: Voici une info pratique pour vous qui êtes intéressé par un travail d'employé commercial. Sachez qu'une formation d'apprentissage aura lieu prochainement à Marennes. Alors si vous avez envie d'en savoir plus, venez assister à la réunion d'information collective qui aura lieu demain après-midi à 14h à l'espace emploi, orientation et projet de Marennes. On vous dira tout ce qu'il faut savoir hein, si ça vous intéresse. Rythme de l'alternance, objectif de la formation, démarche administrative à réaliser. Pour en savoir plus, vous pouvez aussi contacter l'association Hommes et Savoir au numéro de téléphone que je vous donne dans deux secondes, numéro qui sera bien sûr disponible à l'accueil d'ici La Rochelle. Vous pouvez joindre Béa à n'importe quel moment pour avoir ce numéro qui est le suivant, donc le 05 46 39 76 20 05 46 39 76 20.
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0: Il est 6h16, les dégâts visibles de la sécheresse dans les forêts. On va en parler hein, chez nos voisins de Vendée. Le syndicat des propriétaires forestiers sont en plein état des lieux après plusieurs mois sans quasiment une goutte de pluie. La Vendée, ou comme en Loire-Atlantique, la majorité des bois et des forêts sont privés, parfois avec des toutes petites parcelles de moins de 2 hectares. Des propriétaires privés qui se font aider chez nos voisins pour limiter les risques d'incendie et adapter aussi les massifs et des températures plus chaudes que par le passé. Yves René Tapon s'est rendu à Grandland, tout au nord de la Vendée. On écoute son reportage.
6: Sous nos pieds, les feuilles mortes se ramassent à la pelle. De nombreux arbres ont pris très tôt des couleurs d'automne.
7: Je suis Jordan Baudson, donc là on est dans la forêt de Grandland, située à la limite entre la Vendée et la Loire-Atlantique, sur un domaine qui fait autour de 280 hectares à peu près.
6: Un domaine dont vous aviez hérité ?
7: Donc oui, c'est mon grand-père qui avait racheté ça à la fin des années 60. Du coup, depuis, je m'occupe de ces bois.
6: Ici, 2/3 de feuillus, chênes sessiles et pédonculés, et 1/3 de résineux avec des pins.
7: Les chênes ont plutôt bien supporté les grosses chaleurs, malgré les 43 degrés qu'on a eu pendant plusieurs jours. Aujourd'hui, on a encore des arbres qui sont plutôt verts. On a quelques espèces qui ont souffert, notamment les châtaigniers, les bouleaux, les charmes. Mais dans l'ensemble, ça a été moins pire que ce à quoi on s'attendait.
6: Mais autant de feuilles tombées à la fin du mois de septembre, c'est quand même rare, non ?
7: Oui, c'est pas habituel. Les arbres se protègent un peu en perdant leurs feuilles plus vite. Ça a espéré que ça soit pas tous les ans comme ça, parce qu'ils vont finir par souffrir durablement.
6: Cet été, un incendie est passé à 200 mètres de la forêt. Jordan a mal dormi.
7: Pour l'instant, elle n'est pas assurée. C'était un sujet qu'on voulait aborder aujourd'hui pour voir ce qui était proposé.
6: Et justement, Henri-Georges de Drozy, président de France Silva, qui réunit un quart des propriétaires de forêt en Vendée, est là.
8: Vous voyez, des petits charmes qui sont pourtant en sous-étage. Ceux-là, je ne suis pas très sûr qu'ils redémarrent l'année prochaine. Ça, c'est un signe de fatigue forte. Vous voyez, les chênes, là, sans feuilles du tout. Ben, il faudra peut-être les surveiller l'année prochaine, parce que là, il n'y a plus une seule feuille sur la cime des arbres. Le massif dans lequel on est, c'est en lui-même une exception qui confirme la règle, parce qu'il n'y a pas beaucoup d'arbres souffrants. Et je pense que c'est dû au fait que la forêt a été éclaircie très régulièrement et a laissé toute la force aux arbres les plus énergiques pour continuer à pousser. En Vendée et en Loire-Atlantique, il n'y a pas d'obligation de débroussaillage, comme il en existe en Maine-et-Loire et en Sarthe. Par contre, ce qui existe, c'est le bon sens.
6: Éclaircissement, piste d'accès, étang pour les pompiers, choix des essences d'arbres et assurance. Les solutions sont diverses pour préserver en état et longtemps les petits bois, comme les grandes forêts.
0: Ce reportage dans les forêts privées, chez nos voisins de Vendée, dans le 8-5, le 85. À retrouver, bien sûr, sur ici.fr. Voilà. Vous avez toutes sortes de reportages à retrouver comme ça. On aime être chez nos voisins, pas seulement, on vous l'a prouvé aujourd'hui en Nouvelle-Aquitaine. Bon réveil, 6h19.

0: penser à une marque de... Vous avez aussi la marque de vêtements. Tiens, c'est le moment d'ailleurs où on choisit comment on s'habille ce matin. Il y a un peu de tout au niveau du temps, on l'a dit. Un peu de pluie cette nuit et sur le début de journée. Et ensuite, les éclaircies qui reviennent aujourd'hui, on en reparlera. 6h22, on sort du lit avec le Charentais du jour aussi. Ça vous permet de découvrir des parcours de vie chaque matin. Et ce lundi, c'est à Angoulême qu'on vous emmène. Audrey Richer a fondé le festival Angoulême qui aura lieu ce week-end. Elle en profite pour lancer en même temps son magazine autour du tricot, bien sûr. On la retrouve avec Chloé Bidet.
1: Je me suis très très très vite prise au jeu et je me rends compte aujourd'hui que si je ne fais pas ne serait-ce qu'un rang tous les jours, et ben ça me manque.
2: Vous avez découvert l'univers du tricot, vous ?
1: Je pense un petit peu comme tout le monde quand j'étais toute petite et que je voyais ma mamie tricoter dans le canapé. Bon, moi, depuis toute petite, je suis passionnée et de laine et de couleurs, mais je ne me suis mise à tricoter qu'il y a 3 ans et demi à peu près.
2: Ah oui ?
1: Ah oui, non, c'est tout récent. C'est tout récent. Je crois 2 jours avant de partir en vacances au ski, donc c'était en février, il y a 3 ans et demi, je suis allée dans ma mercerie, j'ai dit bonjour, je voudrais me mettre au tricot. Elle m'a vendu une pelote, une paire d'aiguilles, et puis elle m'a dit, bah allez, vous faites ça. Et pendant la semaine, j'ai tricoté un tour de cou. Alors j'ai trouvé ça et passionnant et très pénible, parce que tricoter un tour de cou, c'est pas drôle du tout. Mais je m'y suis mise, je me suis rendu compte que la gestuelle me plaisait beaucoup. Et surtout, que c'était très apaisant. Et ça, c'était quelque chose qui me manquait dans ma vie, parce que comme j'ai une vie professionnelle assez trépidante, étant chef d'entreprise, le fait de réussir à se mettre dans sa bulle, il y a un petit côté magique, en fait. Et du coup, je me suis très, très, très vite prise au jeu, et je me rends compte aujourd'hui que si je ne fais pas ne serait-ce qu'un rang tous les jours, et ben ça me manque.
2: C'est quoi l'aspect qui vous plaît le plus aujourd'hui dans cette activité ?
1: Si on parle de mon hobby, je crois que c'est marier les couleurs ensemble et choisir la bonne couleur pour le bon modèle. Ça, c'est quelque chose qui est vraiment super. Alors après, le gros travers du tricot, c'est que quand vous entamez un projet, vous êtes déjà en train de penser au suivant. Et en fait, tout se bouscule, on se dit « Oh là là, oui, alors là, je suis en train de me tricoter un très beau pull vert, mais si je faisais celui-ci en bleu ciel, ce serait génial. Et si je faisais celui-là en rose, ce serait... » Et en fait, c'est sans fin. Alors, c'est super parce qu'on fait travailler son imagination en permanence, mais d'un autre côté, c'est frustrant aussi parce qu'on n'arrive pas à tout faire. Et ça, c'est pas... Voilà, il faut se canaliser.
0: Voilà. Audrey Richer et rendez-vous au lieu utile à Angoulême, samedi et dimanche, pour découvrir Angoulême, hein, c'est le nom, et le magazine Tricote aussi, à ne pas manquer.
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0: Vous n'avez pas coutume, vous aurez encore tous ces ingrédients qui comptent, hyper importants pour vous réveiller avant l'actu. C'est aussi une forme d'information. Catherine Viguier, bonjour.
13: Bonjour Eric.
0: Ravi de vous retrouver. C'est l'horoscope avec vous à cette heure-ci. Bien évidemment, quand vous en manquez un bout, je le dis à tous les autres, vous avez la possibilité de retrouver cet horoscope sur notre site ici.fr et sur l'appli ici. Alors on va voir quelles sont les nouvelles pour aujourd'hui du côté des astres, ma chère Catherine Viguier. Le premier signe du zodiaque est valorisé, je crois, pour aujourd'hui. C'est ça un peu l'idée.
13: Ah, le signe du Bélier qui a beaucoup à faire et à penser. Bélier, allez-vous prendre une décision au sujet d'une personne que vous aimez ou plus ? Taureau, doucement mais sûrement, ça va mieux, vous êtes rassuré. Gémeaux, et si vous faisiez un petit bilan de votre vie pour mieux repartir ? Cancer, trop bien ce début de semaine, encourageant à souhait. Lion, on aura sans doute besoin de vos lumières, soyez généreux. Vierge, vous n'avez qu'une envie, vous sentir moins seul. Eh bien, aujourd'hui, c'est possible. Balance, vous êtes super réactif et doté d'un sens pratique hors pair. Scorpion, il se passe des choses très agréables pour votre petit cœur. Sagittaire, en ce moment, vous devez compter sur vous, moins sur les autres. Capricorne, un début de semaine qui vous convient parfaitement, on vous entend. Verseau, l'axe famille, travail aussi et d'actualité. Restez confiant, vous avancez bien. Vous, Poissons, vous bénéficiez de l'influence d'un signe ami et vous verrez, la vie sera belle. Et pour nous tous, eh bien, on s'encourage mutuellement.
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0: Comment ça va ? Bonjour, bonjour ! Ravi de vous retrouver. En mode image aussi, oui, nous sommes là le matin pour vous accompagner. En Charente et en Charente-Maritime, plusieurs solutions pour ça. Le plus simple, hein, téléphone, tablette, vos écrans à la maison, à peine sorti du lit, déjà dans la cuisine, peut-être à prendre le petit-déj. Et puis, il y a bien sûr les canaux de la TNT, le canal 3, plus le canal 30 en Charente et en Charente-Maritime pour nous suivre en direct. C'est de la radio aussi, on est là, sachez-le, depuis 6 heures pour vous accompagner, pour vous informer, avec Gorka Blanco qui est déjà là à mes côtés. On va avoir ensemble une nouvelle vague d'informations dans un instant. Il y aura aussi du divertissement. Ce matin, nous allons vous offrir de beaux cadeaux. Il y a Génération Céline qui passe par l'espace Cara d'Angoulême. C'est un spectacle hommage. Vous voyez venir à Céline Dion. On verra ça, on vous offrira des places tout à l'heure à 7h40. Mais pour le moment, à 6h30, c'est à vous, Gorka Blanco, pour toute l'actualité en Charente et en Charente-Maritime, la une.
14: Des files d'attente dans tous les campus universitaires du pays. Le repas du midi à 1 euro pour tous dans les restaurants universitaires connaît un immense succès depuis la rentrée. Les employés des Restos U sont débordés, sous tension, et dans une ville comme La Rochelle, où ça se passe peut-être un petit peu moins mal qu'ailleurs, la file d'attente dépasse souvent 1 heure et tout le monde peut être au service, ce qui n'est pas le cas, par exemple, dans certaines facultés à Paris. Succès de ce repas à 1 euro qui prouve aussi que la précarité augmente malheureusement chez les étudiants. Pour certains, ce repas à 1 euro est le seul vrai repas complet de la journée. Reportage à suivre à 7h dans le prochain journal. On va revenir également à 7h sur ce phénomène encore inexpliqué, observé samedi soir dans le ciel de la Charente et de la Charente-Maritime. Une grosse boule lumineuse dont le passage a affolé les réseaux sociaux. Pas d'ovni ni de soucoupe volante donc derrière, mais un débris spatial. A priori, par contre, on ne sait pas si c'est une météorite ou un reste de satellite. Témoignage à suivre à 7h. Mais d'abord, l'info en 90 secondes, Valentine Lottès.
15: L'écoute profonde du pape, saluée par des victimes d'abus dans l'église. 7 ont été reçus hier à Lourdes. Leurs entretiens collectifs et en tête-à-tête ont duré 2 fois plus longtemps que prévu avec Léon XIV, pour qui l'église de France doit poursuivre sa lutte contre le douloureux fléau de la pédocriminalité. L'extrême droite gagne du terrain au Sénat, avec au moins 15 sièges remportés aux élections sénatoriales ce week-end par le Rassemblement National et par l'UDI. UDR, le parti d'Éric Ciotti. Le groupe peut former un groupe parlementaire. Des pompiers en grève sous l'œil des touristes face à la Tour Eiffel. Depuis hier, la profession campe sur le Champ de Mars après 20 jours de grève pour obtenir des hommes et des moyens supplémentaires. Votre contraception est-elle vraiment adaptée pour les femmes qui présentent des facteurs de risque cardiovasculaire? Au moins 40% des pilules, patchs et anneaux vaginales prescrits sont en réalité contre-indiqués. Les contraceptifs combinés, en l'occurrence, qui associent l'œstrogène et progestatif. L'alerte ce matin de la Fondation Agir pour le cœur des femmes. Les trains à l'heure demain, malgré la journée de grève de la fonction publique. Pour les TGV et les intercités, SNCF Voyageurs annonce un trafic normal, quasi normal pour les TER, les trains régionaux. Des crampes dans les jambes de Paul Sexas et c'est l'Américain Brandon McNulty qui gagne au championnat du monde de cyclisme sur route. L'un des coéquipiers de Tadej Pogacar, il signe sa seule victoire de la saison. Le jeune Français termine lui 15e.
14: Oui, les crampes dans les jambes de Paul Sexas, c'était lors du dernier tour de l'exigeant parcours de Montréal à ces championnats du monde de cyclisme sur route. Merci beaucoup Valentine Letesse. L'info d'ici focus ce matin sur les gros travaux de rénovation en cours au niveau du barrage de Saint-Savinien sur le fleuve Charente. Barrage situé à 30 km en amont de l'embouchure et qui est essentiel pour réguler le débit du fleuve, mais aussi pour préserver l'eau potable, maintenir la navigation fluviale et préserver tous les milieux naturels. Dans son jus, depuis sa mise en service en 1968, il faut maintenant rénover les trois vannes du barrage, moderniser ses systèmes de commande et réparer des maçonneries et des équipements dégradés par le temps. Des travaux pour un montant de près de 13 millions d'euros financés par le département pour moitié et par l'agence de l'eau Adour-Garonne pour l'autre. Le chantier démarré au printemps 2026 doit s'achever en 2029. Marie-Laurence Dalle.
16: Si vous entendez ce bruit d'eau, là, c'est bien la preuve que le barrage ne remplit pas complètement son œuvre et que des travaux sont nécessaires.
17: On a des problèmes d'étanchéité, de fuite, hein, comme vous pouvez le constater sur la vanne 2.
16: Nous sommes au-dessus du barrage de Saint-Savinien, sur la route départementale 18 qui le traverse avec Sébastien Navarre de la direction de l'eau et du littoral au département de la Charente-Maritime.
17: C'est ce qui nous amène à faire des réparations. Donc ça, c'est la partie visible et puis on a des parties invisibles de la vanne qui est corrodée avec des taux presque en fin de vie.
16: Il y a trois vannes sur le barrage. Ce sont des pelles mobiles qui remontent et servent à réguler le débit du fleuve. L'une des trois est en réparation. C'est ce qu'on va voir en descendant sur l'eau. Nous sommes sur un bateau avec Mariette Hérault, responsable de l'agence fluviale au département.
18: Les deux vannes, celle de l'extrémité et celle du milieu, sont fermées. Et la première, actuellement, elle est partie en rénovation, en atelier, et elle sera remise en place fin octobre.
16: Oui, parce qu'il est important d'avoir les trois vannes en fonction l'hiver.
18: En gros, ce qu'il faut retenir, c'est qu'en période estivale, le barrage, il est fermé. Et plus le débit de la Charente va augmenter, progressivement, les vannes vont s'ouvrir. En période de crue, le barrage est effacé.
16: Car le barrage n'a aucun effet sur la crue, insiste Mariette Hérault.
18: Non. Ce qui ralentit effectivement l'évacuation, c'est ce phénomène de marée à l'aval et qui vont venir vraiment bloquer, ralentir l'écoulement naturel du fleuve.
16: L'autre enjeu du barrage de Saint-Savinien, c'est l'approvisionnement en eau potable, comme l'explique Françoise de Rofignac, vice-présidente du département.
19: Si le barrage était ouvert à cette période, toute l'eau s'écoulerait vers la mer. On aurait même, à certains moments de la marée, de l'eau salée saumâtre qui remonterait, qui empêcherait le pompage de l'eau potable qui est fait un peu en amont du barrage. Si on empêche le pompage de l'eau potable, on ne peut plus alimenter nos usines d'eau potable qui sont à Coulonges et à Saint-Hippolyte.
16: Pour préserver ses fonctions, la rénovation du barrage se fait sur 3 ans, une vanne par an.
14: Marie-Laurence Dalle, au niveau du barrage de Saint-Savinien sur le fleuve Charente, donc en travaux au moins jusqu'en 2029. Reportage à retrouver sur ici.fr. On garde votre météo, un petit peu de pluie aujourd'hui, oui. Mais malheureusement, parce qu'on en aurait besoin, ça ne va pas durer.
0: Ça dure pas. Alors, on en a eu un peu cette nuit, encore quelques averses attendues sur le début de matinée, au Nice, Nord-Saint-Onge, le littoral de Charente-Maritime, je pense aux îles de Ré, au Léron aussi, Aix, Madame, le Pays Royanais également, touché par ces quelques averses, mais ça ne dure pas ensuite pour le reste de la journée. Bah, ça redevient agréable avec un ciel peu nuageux, parfois voilé. C'est lumineux le temps demain mardi, mercredi, ciel variable toute la journée. avec pas de pluie a priori annoncée, c'est jeudi et vendredi où le risque de pluie est de nouveau d'actualité en Charente et en Charente-Maritime, puis un temps largement ensoleillé pour le week-end prochain. Tout ça va peut-être changer, hein, je vous le dis, c'est juste pour vous donner un peu la tendance de la semaine, mais il faut prendre tout ça avec des pincettes. L'indice de confiance n'est seulement que de 3 sur 5 sur le milieu de semaine. Nous avons pour la température ce matin 18 degrés à La Rochelle, 19 à Angoulême, faut s'en contenter, 17 à Saint et Cognac pour cet après-midi. Ça grimpe encore l'après-midi. 24 sur l'île d'Oléron, c'est la température minimale. 25 à La Rochelle et sur l'île de Ré. Ça peut monter jusqu'à 27 degrés dans la région de Surgères et de Saint-Jean-d'Angély. 28 degrés à Sainte, Cognac et Angoulême pour cet après-midi.
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0: Il n'y a pas encore de difficultés de circulation à cette heure-ci, ça roule.
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0: Quand difficulté il y a, vous le faites savoir bien sûr en nous appelant au 05 46 50 67 68.

0: choisir sa destination quand on commence à peut-être à rêver, à imaginer les prochaines vacances. On peut aller beaucoup plus près et c'est pas mal aussi. Île-de-Ré, tiens, par exemple en Charente et Charente-Maritime.
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0: Ravi de vous accompagner, c'est une nouvelle journée qui commence. C'est lundi, 6h41, balade en forêt, attention aux champignons toxiques, c'est pas moi qui le dis, c'est le vétérinaire Pierre Fabin qui est avec nous pour parler de vos animaux de compagnie pendant cette demi-heure dans un instant. Et en rugby, retour ce matin sur la défaite de La Rochelle à Pau samedi soir, une rencontre de la quatrième journée du top 14 avec un revers 39-17. Deuxième défaite consécutive après celle infligée par le Racing à domicile le week-end d'avant. Les Maritimes privés de 14 joueurs blessés n'a pas fait le poids face au Béarnais mené 27-3 à la mi-temps. Les Rochelais ont subi. Ce match a été commenté, comme tous les autres matchs d'ailleurs, en intégralité, dans les programmes d'ici La Rochelle avec Gérald Paris et Didier Morin samedi soir. L'analyse justement de notre consultant, ancien joueur de La Rochelle, Didier Morin.
3: Oui, en première mi-temps, on a bien vu que les Rochelais n'étaient pas à niveau hein, par rapport à cette équipe de Pau. Ils ont subi, ils se sont mis à la faute et ils n'ont pas pu espérer grand-chose car à la mi-temps, le score était déjà fait, Gérald. En deuxième mi-temps, il y a une réaction après un changement de joueur, mais une réaction en fait est très sporadique. On s'aperçoit c'est que les jeunes grandissent, mûrissent, mais devant des équipes qui jouent le haut de tableau du top 14, ce n'est pas suffisant pour exister actuellement. On repense un petit peu à la saison dernière où on a retrouvé ce schéma quand même, hein, c'est-à-dire une équipe de La Rochelle qui manque de densité physique, de moyens, de percussion pour pouvoir franchir la ligne. Là, on a vu en première mi-temps une équipe qui a subi même en attaque, donc c'est des points négatifs. On ne va pas tout jeter car il faut être indulgent à ces jeunes qui apprennent. Moi, deux points forts, j'ai vu un Louis Pender intéressant, mais la mêlée et la touche ont été aujourd'hui au niveau, disons, de ce match, mais tout le reste, quand même, c'est une copie qui est assez maigre. Voilà.
4: Mais c'est finalement inquiétant parce que là, maintenant, on est à la quatrième journée. On a vu deux victoires face à Toulouse, face à Toulon. Et puis, on a vu une équipe presque méconnaissable face au Racing et puis ici même à la section.
3: Oui, ce qui est surprenant, c'est que La Rochelle gagne quand même Toulouse dans le premier match. Il gagne à Toulon. Et là, depuis le Racing, on s'aperçoit que les équipes savent nous prendre. Ils nous prennent devant, ils nous chassent dans les rucks et violemment, on a vu que quand même il y avait de la puissance d'un côté que La Rochelle n'avait pas. Le système de jeu, on voit bien qu'il y a des joueurs qui ont du mal à venir lancer.

0: casser la ligne. Donc là aussi, ça manque vraiment de dynamisme. Et c'est les jeunes, mais bon, les jeunes, il faut qu'ils mûrissent. Et ces nombreux blessés actuels, bah, manquent, ils font défaut, bien entendu, à l'équipe première. Et c'est tout, hein. On est dans une logique, là.
1: Didier Morin avec Gérald Paris pour analyser voilà ce match du Stade Rochelais ce week-end. Prochain match pour La Rochelle samedi 16h35 à De Flandre avec la réception de Clermont-Ferrand. Et puis on notera enfin qu'hier soir le Stade Toulousain a écrasé Montpellier sur le score de 40-18. On commente d'ailleurs tous les matchs du week-end avec l'excellent Jean-Pierre Elissalde, invité du lundi dans votre 100% rugby. L'émission ce soir juste après les infos de 18h.
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1: Il est 6h45, c'est la saison des balades en forêt. Et on adore y emmener aussi nos chiens. Mais l'automne cache un danger redoutable sous ses feuilles. Les champignons, bien sûr, on va en parler. Docteur Pierre Fabin, vous êtes avec nous, comme tous les matins, pour nous aiguiller. Nos chiens risquent-ils vraiment de s'empoisonner?
5: Eh ben oui, un seul chapeau d'Amanite phalloïde, par exemple, peut suffire à terrasser un chien de 30 kilos. C'est l'un des champignons les plus mortels et on le trouve partout dans nos forêts. Et contrairement à une idée reçue, l'instinct naturel de votre chien ne le protège pas du tout. Un chiot curieux ou un chien adulte très gourmand, comme un labrador ou un beagle, va croquer un champignon toxique avec la même envie qu'une friandise. Le grand problème, c'est que certaines intoxications sont sournoises. Les premiers symptômes n'apparaissent souvent que 6 à 12 heures après l'ingestion. Donc on ne fait pas forcément le lien. Votre chien va se mettre à vomir, il a la diarrhée et devient complètement amorphe. Et à ce stade, le poison a déjà commencé à détruire son foie et ses reins. L'urgence est absolue.
1: Oui, et si on le surprend en pleine balade en train d'en avaler un morceau, qu'est-ce qu'on doit faire dans la seconde?
5: Alors, essayez de ne pas tirer sur la laisse en hurlant. Si vous criez, c'est sûr qu'il va paniquer et avaler le morceau tout rond d'un seul coup par réflexe. Vous allez vous approcher calmement, vous ouvrez sa gueule et retirez le reste du champignon avec vos doigts. Ensuite, vous récupérez impérativement un morceau du champignon incriminé, idéalement la base et le chapeau. Vous le mettez dans un sac plastique ou vous le prenez en photo sous tous les angles et vous essayez de le faire identifier soit à la pharmacie, soit chez votre véto. Et si l'identification n'est pas possible, dans le doute, vous consultez votre vétérinaire en urgence. Il va faire une injection à votre chien pour vidanger son estomac et ne prendre aucun risque.
1: Et pour éviter le drame, est-ce qu'on peut, ce sera ma dernière question, est-ce qu'on peut apprendre à notre chien à ignorer totalement les champignons?
5: Eh ben oui, ça s'appelle l'ordre de renoncement, le fameux « tu laisses ». Commencez d'abord dans votre salon. Vous posez un bout de gruyère par terre et dès qu'il s'approche, vous dites « tu laisses » et vous bloquez l'accès à votre main. Dès qu'il recule et qu'il renonce, vous lui donnez une récompense encore plus incroyable, comme un bout de saucisse. Vous répétez ça en promenade avec des feuilles, des bouts de bois, tout ce que vous trouvez. Et votre chien comprendra que renoncer à ce qu'il a trouvé par terre lui rapporte une bien meilleure récompense. Et ça, c'est la meilleure assurance vie que vous puissiez lui offrir pour vos balades en forêt.
1: Ouais. Merci beaucoup, Pierre Fabin, bien sûr, avec nous tous les matins. Les conseils du véto à collectionner aussi via l'appli.

0: aussi, pourquoi pas, pour le week-end Die Die, c'était Shakira.
1: J'ai l'impression d'être encore au week-end.
0: Et c'est oui. Ça, bonjour Quentin Perkis.
1: Bonjour.
0: C'était Eric votre anniversaire en plus, il y a quelques jours.
1: C'était mon anniversaire. Bah,
0: anniversaire en retard,
1: merci.
0: Cher ami.
1: C'est adorable.
0: Il faut que tout le monde le sache. Voilà. Mais claquer la bise à Quentin via les réseaux sociaux, n'hésitez pas, ça lui
1: oui,
0: fera plaisir.
1: Bon,
0: sinon, vous avez une autre mission, ici tous les matins, c'est de nous parler de toutes les infoservices, infos pratiques, locales, utiles et sympas, ça va être maintenant, mais on parlera aussi avec vous pendant toute cette émission de météo et de circulation également. En soutien Octobre Rose, tout le mois, des actions sont mises en place par la ville de La Rochelle et la Ligue contre le cancer.
1: Ce jeudi, journée de lancement d'ailleurs, avec des stands d'ateliers, sensibilisation place de l'Hôtel de Ville, avec des ateliers d'autopalpation, gestion du stress, prévention par le mouvement, alimentation, rencontre avec des professionnels de santé aussi. Et puis samedi, de 14h à 18h, initiation à la salsa et au massage. Il y aura aussi marche du littoral avec l'intervention d'un médecin oncologue, animation de claquettes jazz, puis pôle l'amitié. Bref, vous avez le programme complet sur larochelle.fr.
0: Ce jeudi à 20h au cinéma CGR d'Angoulême se déroulera la projection aussi du film La Dernière Patiente.
1: Et oui, une projection qui sera suivie d'un échange avec l'association Médecins Solidaires qui lutte en faveur de l'accès aux soins dans les zones rurales les plus sud-outées. L'occasion d'échanger dans un format convivial autour des déserts médicaux, de l'engagement des médecins qui sont parfois les derniers remparts, mais aussi de thématiques plus larges comme le rôle du généraliste dans la détection des violences conjugales ou de la santé mentale des praticiens qui prennent leur retraite sans avoir pu trouver des successeurs auxquels confier leur passion.
0: Et on termine, Quentin, avec une formation d'employé commercial.
1: Oui, si vous êtes intéressé par peut-être un travail d'employé commercial, une formation d'apprentissage aura lieu prochainement à Marennes. Pour en savoir plus, assistez donc à la réunion d'information collective organisée demain à 14h à l'espace emploi, orientation et projet du bassin de Marennes. Objectif de la formation, rythme de l'alternance, démarche administrative à réaliser, tout ça. Vous saurez tout sur cette formation d'employé commercial animée par l'association Hommes et Savoir.
0: C'est parfait tout ça. Il est 6h53, si vous venez nous rejoindre, c'est ici matin, votre matinale radio et télé, avec un brin d'humour aussi à retrouver, juste avant vos infos de 7h, car à 7h on va vous informer, un nouveau journal sera présenté par Gorka Blanco. La colère, il faut que ça sorte, c'est ce que vient nous dire Fred Ballard et ses humoristes dans un instant.

0: une autre histoire, bien sûr. C'était Gérard Blanc. Quelques messages maintenant et juste après, c'est la colère qui est à l'honneur dans l'humour en tube.
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0: 6h57. Faut-il laisser sortir sa colère intérieure, mon petit Quentin ?
7: Grande question.
0: Ah oui, grande question. Mais c'est la question que Fred Ballard a posée à nos rigolos de l'humour en tube en cette journée mondiale contre la rage. Et il y en a qui lâchent bien les chevaux, surtout quand on leur parle de certaines séries télé, par exemple. On écoute.
8: Les experts, c'est de la merde ! Nous, on avait Columbo, nous !
9: Voilà, alors nous avons un très bon exemple de colère explosive et salvatrice en la personne de Fabrice Éboué, qui choisit d'extérioriser sa frustration du temps qui passe sur la jeune génération via les séries télé. C'est pas hyper constructif, mais ça fait du bien.
8: Columbo, il se faisait chier, il recoupait les indices, il interrogeait les témoins, les experts, qui est-ce qu'il a tué ? C'est lui, comment tu sais ? Il a laissé de l'ADN. Oh bah super, super hein ! Toi, tu dois regarder des séries de merde comme Desperate Housewives. Nous, on regardait La Petite Maison dans la Prairie, nous ! Arrête de rigoler !
9: Ah bah non, c'est vrai que c'est pas drôle, hein. Franchement, quand toute une génération a pu découvrir les vicissitudes des femmes au foyer de la upper class américaine et que celle d'avant a juste appris que couper du bois et courir dans les champs, c'était le nirvana, il y a de quoi être en colère. C'est un peu pareil quand tu te fais voler ton vélo électrique.
10: Donc t'as la rage comme pour un vol de vélo normal, mais le côté électrique fait que le seum, il dure beaucoup plus longtemps. En fait, t'as des pulsions de seum qui viennent alimenter ta rage et augmenter son autonomie. Et les gens, ils ont rajouté ça. Ah, t'as volé ton vélo électrique ? Ça coûte cher, ça, non ?
9: Ah oui, ça coûte très cher. Et un coup de colère non maîtrisé, ça peut aussi coûter très, très cher. Hein. Donc, oui, il faut faire sortir sa colère, mais en solo et dans un endroit fermé. C'est comme l'humour. Hein. On peut rire de tout, mais pas n'importe où.
0: Merci, Fred Ballard. On rigolera une nouvelle fois, ici même, avec votre complicité demain matin. En attendant, on a Kevin en ligne avec nous pour parler de météo marine depuis le sémaphore de Chassiron au nord de l'île d'Oléron. Bonjour, Kevin.
11: Bonjour à tous.
0: Quelles sont vos observations, Kevin ?
11: Alors, ce matin, un ciel très couvert, avec on a eu quelques nuages, quelques orages dans la nuit, pardon. Actuellement, on a environ 20 km/h de vent pour un vent de nord-est. Et pour les horaires de marée, on aura une basse mer à 11h51, une pleine mer à 17h45, avec des coefficients de 95 et 97.
0: C'est noté. Merci pour tous ces détails. Bonne journée, Kevin, sur l'île d'Oléron.
11: Également. Au revoir.
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0: C'est une nouvelle journée, nouvelle semaine aussi qui commence, c'est lundi, le 28 septembre, il est 7h.
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2: Morgan.
0: Et Gorka Blanco pour l'actualité, c'est votre journal. Bonjour Gorka.
12: Bonjour à tous. Avant de parler de l'immense succès des repas à 1 € le midi pour tous les étudiants et de ce que cela veut dire aussi derrière pour eux en termes de précarité, on revient d'abord pour commencer ces infos par ce spectacle étonnant dans le ciel de nos deux Charentes. C'était samedi soir vers 21h30. Vous avez peut-être vu, vous aussi, une sorte de grosse boule lumineuse traverser le ciel, traverser l'obscurité. Plusieurs auditeurs ont appelé ici La Rochelle hier matin pour en parler sur l'antenne, demander aussi des explications. D'autres ont relayé l'info sur les réseaux sociaux. Loïc Robin habite Enande, au nord de La Rochelle. Lui, il fait partie des chanceux qui ont pu observer ce phénomène dans le ciel, en plein match de rugby Pau Stade Rochelet. Une lumière à travers la baie vitrée de sa maison l'a attiré à l'extérieur.
13: Une grande boule, mais vraiment plus que ce qu'on voit d'habitude en étoile filante. C'était vraiment une boule, très grosse boule, qui venait de la mer de chez nous, là, vers la pointe Saint-Clément, et qui allait direction vers Saint-Saul, disons de l'ouest vers l'est. Mais vraiment, ça a duré plusieurs secondes, hein, parce que j'ai eu le temps de la voir. Je suis même ressorti. C'est un moment où je me dis, mais c'est un avion, ça aurait pu être quelque chose qui allait s'écraser, quoi. Mais c'était vraiment assez gros, très lumineux, presque éblouissant. Et c'était la nuit, donc ça se voyait très bien. Il était, 21h30, hein, c'était, je pense, la fin de la première mi-temps du match. Quand on voit une étoile filante, on dit qu'il faut faire un vœu. J'ai fait un vœu que La Rochelle gagne, mais bon, finalement, ça devait pas être une étoile filante.
12: Voilà, témoignage de Loïc Robin, habitant d'Enande, recueilli par Tanguy Salonville pour Ici Matin. Alors, on ne sait toujours pas ce qui a traversé précisément le ciel samedi soir, mais en tout cas, pas de soucoupe volante dans cette histoire. Les possibilités sont limitées, nous a expliqué Maxime Desclos, le président de l'association d'astronomes amateurs Ciel de Nice. Alors, il s'agit soit d'un débris spatial d'origine humaine, comme un bouche-dieu satellite qui tombe dans l'atmosphère, soit un débris naturel, c'est-à-dire de la roche, de la météorite qui se serait détachée après la collision entre deux astres.
0: Dans tous les campus universitaires, le même constat depuis la rentrée, le repas à 1 euro le midi pour tous attire énormément d'étudiants.
12: Ouais, pour preuve, ces files d'attente parfois longues de plusieurs heures comme à Paris ou à Rouen et des jeunes qui ne réussissent pas tous à trouver une place et de quoi manger vu l'affluence énorme. Il y a eu des investissements réalisés cet été au niveau des Crous, quelques recrutements d'agents supplémentaires pour renforcer les équipes en cuisine, mais énormément de mal à répondre tous les jours au quotidien dans de bonnes conditions à une demande aussi forte. À La Rochelle, les trois restos U de l'université proposent 200 tables supplémentaires depuis le mois de septembre, ce qui n'empêche pas les files d'attente. Les étudiants font donc la queue dans le calme, zen par rapport à cette nouvelle situation pour tous. Julien Fleury.
7: Lali est boursière. À l'origine, le repas à 1 euro était fait uniquement pour elle et les autres boursiers.
14: Et en même temps, je pense que tous les étudiants, on est dans cette situation de le logement, le transport, les courses. Enfin, si on peut essayer un petit peu de décharger la charge mentale d'un de ces trois trucs, on prend.
7: Et c'est tant mieux pour Noé en troisième année d'histoire. Pas boursier, l'an dernier, il devait dépenser 3,30 euros pour un repas. Par ici, les économies.
15: J'ai des livres à acheter. Et ça, on n'en parle pas, c'est un sacré coût. J'ai des livres qui sont à 20 euros. Toute ma L1, j'ai eu des livres achetés à 30, parfois 40 euros. Donc forcément, le fait de libérer un peu d'argent, ça permet de libérer et d'injecter partout. Que ce soit pour les activités, que ce soit pour les études, que ce soit pour son appartement.
7: Sachant que les loyers Rochelais dans le parc privé sont particulièrement élevés, Lely a toute sa famille en Martinique. Elle apprécie le coup de pouce.
14: Puis même avec La Rochelle Université, on a aussi des aides, on a une distrib alimentaire tous les mois. Moi, j'achète plus de serviettes hygiéniques, par exemple. Il y a aussi du shampoing, du gel douche, et puis il y a des fruits, des légumes, des œufs. Franchement, ça aide vraiment à finir les fins de mois.
7: Lely qui espère donc que toutes ces aides au pouvoir d'achat vont se poursuivre, malgré la tempête annoncée des discussions budgétaires.
12: Et oui, car la crainte chez tous ces jeunes, c'est de voir ce dispositif du repas de midi à 1 euro pour tous carrément supprimé par le Parlement. C'était Julien Fleury auprès des étudiants dans les restos U du campus de La Rochelle. Reportage que vous retrouvez sur ici.fr. Sachez que nous allons reparler du repas à 1 euro, de la précarité aussi des étudiants qui s'aggrave encore en cette rentrée. Ce sera tout à l'heure 8h moins le quart avec l'invité d'ici matin. Nous serons avec le président de la Banque alimentaire de la Charente-Maritime. Avec moins de financement pour l'association, eh bien, elle a quand même dû répondre à la demande d'aide de 400 étudiants la semaine passée pour ce qui était sa première distribution d'aide alimentaire. Ils étaient 330 jeunes par semaine l'année dernière, soit 20% de plus cette année.
0: Pas de surprise de dernière minute à Pont pour l'avenir de l'usine de pâtisserie Colibri.
12: Oui, Colibri, le fabricant de la célèbre Madeleine, l'usine qui existait depuis 130 ans, fermera bien définitivement ses portes le 30 octobre. La production cessera deux jours plus tôt, dans un mois pile, pour la soixantaine de salariés. C'est ce que les dirigeants du groupe Roulier de Pâtisséo, sa filiale pâtisserie, propriétaire de Colibri, sont venus dire la semaine dernière, à la fois à la maire de Pont, Fabienne Dugaravenot, au président de la communauté de communes de Haute-Saintonge, Christophe Cabri, et au représentant du personnel. Après des mois de silence, ils ont aussi appris que le site serait vendu via un cabinet au prix de départ de 3 millions d'euros, qualifié de prix excessif par la maire de Pont. Si les relations n'ont jamais été cordiales entre les élus locaux d'un côté et le groupe Roulier de l'autre, elles se tendent de plus en plus au fur et à mesure que la date de fin approche, au point que Fabienne Dugaravenot, la maire de Pont, n'hésite plus à exprimer ouvertement sa colère.
16: Depuis le début, le groupe Roulier fait ce qu'il veut, impose sa cadence, impose sa stratégie, sans regarder les dégâts qu'ils sèment. Ils ont clairement délocalisé une activité qui, par elle-même, fonctionnait bien. Ils l'ont délocalisée sur leur autre site en Loire-Atlantique, sans aucun égard sur les dégâts qu'ils peuvent créer au niveau social et économique.
17: Qu'est-ce que vous pouvez faire, vous, maintenant ?
16: Moi, je m'inquiète des salariés. Avec le président de la communauté de communes, on va récupérer les CV de ceux qui le souhaiteront. On va faire connaître leur disponibilité, leurs compétences dans les réseaux des entreprises locales, parce que ça, c'est la priorité. Et on va continuer à se battre pour récupérer ce foncier parce qu'il est hors de question de laisser une friche en centre-ville de Pont.
17: C'est-à-dire
16: Ben là, je peux pas tout vous dire.
12: Voilà, la maire de Pont, Fabienne Dugaravenot, avec Marie-Laurence Dalle. Le grand groupe agroalimentaire Roulier est également le propriétaire de Timac Agro. Timac qui se fait tirer l'oreille, on en a déjà parlé sur ici La Rochelle, à Tonnet-Charente, pour indemniser des riverains et compenser pour toutes les parcelles polluées autour de son usine.
0: En rugby, le Stade Toulousain prend les commandes du top 14.
12: Oui, le quadruple champion en titre n'a pas tremblé face à Montpellier hier soir dans ce qui était le remake de la dernière finale. En clôture de la quatrième journée, les hommes du Gomola s'imposent 40-18 face aux Héroltais et prennent le point de bonus offensif. La veille samedi, le Stade Rochelet n'a pas pu créer d'exploit et s'est incliné lourdement sur le terrain de la section paloise, 39-17. Au classement, Lyon et Pau complètent le podium derrière Toulouse. Les Maritimes sont 11e. En foot, on jouait le quatrième tour de la Coupe de France ce week-end. Logique respectée pour l'ACFC. Les joueurs d'Angoulême-Charente ont battu les Girondins 5-1 hier après-midi au Bousca dans la banlieue de Bordeaux. Les Girondins relégués en Régional 1 ont aligné de très jeunes joueurs face aux Charentais, beaucoup plus expérimentés, qui évolue en National 1, soit deux divisions au-dessus. Et puis foot toujours, avec ce soir le deuxième match de l'équipe de France avec Zinedine Zidane à sa tête comme sélectionneur. Les Bleus affrontent la Belgique. Coup d'envoi à Bruxelles, 20h45.
0: On va regarder le temps du jour à 7h et quasiment 8 minutes, mon cher Gorka. Merci pour ce journal, bien sûr. Alors, après les averses de cette nuit, le temps reste plus ou moins instable aujourd'hui, Quentin Pertigue.
18: Oui, en Charente-Maritime, quelques petites pluies sont attendues en début de matinée, mais elles cessent rapidement. Le reste de la journée est agréable en sous un ciel peu nuageux, parfois voilé. Et puis en Charente, le ciel est couvert ce matin. Quelques petites éclaircies cet après-midi. Côté température, ce matin, il fait encore très doux, entre 17 et 19 degrés. Pour les maximales, on attend entre 24 et 28 degrés. Sur les îles, 24, La Rochelle, 25, Royan, Rochefort, Cognac, 26 degrés. À Saintes, 27, et puis Angoulême, jusqu'à 28 degrés.
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0: Content de vous retrouver, mon cher Quentin.
18: Ah, moi aussi, ça fait plaisir.
0: Cher Gorka aussi.
12: Ah, quand même.
0: Ah, mais c'est, si,
12: je disais rien, mais j'allais bouder. Moi.
0: Ah, non, non,
18: je m'en doutais.
0: Vous n'êtes pas comme ça. Franchement,
18: t'as plaisir de vous remplacer la semaine dernière.
0: Oui, c'est ça, je vais vous demander, ça s'est bien passé.
18: C'est plutôt à Gorka qu'il faut demander ça, finalement. Gorka, ça a été?
12: Oui, ça a été. Test validé.
0: Moi, je retrouve les meubles, tout est en place, le ménage a été fait, donc c'est parfait. La chambre est propre.
18: Rendu comme vous m'aviez demandé.
0: Nickel, nickel. Easy Lover, bon réveil, les amis, avec le bon son de Phil Collins maintenant, ici.

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0: tout à l'heure, ça va être facile de jouer ensemble. Disque à l'envers ce matin, 7h40. Ouais, on fera tourner le disque de quelqu'un que vous aimez beaucoup et vous allez pouvoir gagner des billets pour un spectacle, celui de Génération Céline tout à l'heure. Oui, un hommage à Céline Dion du côté de l'Espace Cara d'Angoulême. Le rendez-vous est pris pour jouer ensemble, 7h40.
2: Une demi-heure, quoi.
0: Oui.
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0: Avant cela, on parle de soins et de prévention pour tous.
4: C'est la mission que s'est donnée le Klaxoin. Le Klaxoin, c'est un camion local d'accès aux soins qui sillonne tout le territoire d'Aunis Nord pour vous proposer des consultations médicales près de chez vous. C'est pratique. Aujourd'hui, le camion sera stationné toute la journée à Langève. Vous pourrez y consulter un ostéopathe d'ailleurs. Et puis vendredi, le camion sera à Dampierre-sur-Mer. Vous aurez des consultations d'ophtalmologie. Bref, toutes les informations sont sur le site cpts-onisnord.fr.
0: Dans un instant, mon œil. Si vous payez l'essence, tiens, 1,99€ le litre, il faudrait dire merci patron, merci au patron de Total. On en parle dans un instant avec David Ossiou.
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0: C'est l'autre regard sur l'actu à 7h06, 7h15, mon œil. David Ossiou est le patron de Total, qui présente aujourd'hui aux investisseurs la stratégie de l'entreprise. Vendredi, le conseil d'administration a proposé de le reconduire pour 3 ans à sa tête.
8: Alors appelez-le monsieur 1,99, parce que si c'est ce prix au litre d'essence que vous payez ce matin, c'est visiblement grâce à Patrick Pouyanné. Il a réussi un drôle de tour, faire de 1,99 un prix presque sympathique. Attention, chez Total, personne ne touche à ce 1,99. Au printemps dernier, ses équipes voulaient supprimer le plafond dans les stations d'autoroute. Réponse du patron qui a raconté par les échos, c'est inaudible, vous allez me brouiller la com. Fin de la discussion. Il faut dire que monsieur 1,99 surveille tout, il lit tout, corrige jusqu'au moindre communiqué et quand ses collaborateurs entrent dans son bureau, certains, paraît-il, tremblotent. À Polytechnique, on le surnommait déjà Pougnax. Pougnax sait parler aux automobilistes. Et cet après-midi, la changement de public à New York, il va parler à ceux qui possèdent Total Energy. Devant eux, monsieur 1,99 pourra ressortir cette petite phrase qui avait fait mouche devant les actionnaires il y a quelques mois. On va pas s'excuser de réussir. Parce que soyons réalistes, à 1,99€, Total Energy ne fait pas vraiment œuvre de charité. Ses ventes de carburant s'envolent et côté bénéfice, merci. 5 milliards de dollars rien qu'au premier trimestre. 5,8 milliards même, grâce à ses résultats ailleurs qu'en France. Une hausse de 10 dollars du baril, c'est plus de 2 milliards en plus pour Total. Le plus malin finalement, c'est peut-être d'avoir réussi à nous faire dire merci. Il y a quelques années, 1,99 le litre, c'était cher. Aujourd'hui, c'est une bonne nouvelle. À ce rythme-là, demain, on applaudira peut-être la retraite à 67 ans ou la TVA à 25%.
0: Merci David Ossiou, mon œil est retrouvé tous les jours à 7h06. Ne manquez pas le direct, ne manquez pas. Bon, Bobine, le replay, bien sûr, dispo sur ici.fr.
4: Vous avez
0: ricané. Non, vous avez ricané là. Vous moquez de moi.
4: Pardon.
0: Bon, allez, on va rester sérieux, bien sûr. On va partir à la découverte de l'école de pilotage Autogir 16 à Aulnac-sur-Charente. C'est avec Mehdi Ben Yahia. Ça s'appelle Ici, ça bouge. À retrouver dans un instant. Autrement, c'est Julien qui chante pour vous ce matin.
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0: invitation comme ça à faire la paix avec le passé et accueillir les regrets sans amertume. C'est le thème de cette chanson Autrement qu'on entendait à l'instant. Il est 7h20. Quitter les sentiers battus pour aller à la rencontre des passionnés qui font rayonner nos deux Charentes. Ça, c'est la mission d'ici ça bouge, votre rendez-vous quotidien avec aujourd'hui Mehdi Benyaya qui nous emmène prendre un peu de, comment dirais-je, de hauteur.
1: Voler au-dessus des nuages et découvrir la Charente comme vous ne l'avez jamais vue. C'est à Aunac-sur-Charente, Anne Théier, qui est aux commandes d'Autogir 16, une école de pilotage unique en son genre. À bord de son aéronef atypique à mi-chemin entre l'hélicoptère et l'ULM, elle propose aussi bien des baptêmes spectaculaires que des formations complètes pour devenir pilote. Et si ça marche, c'est parce que Anne mise tout sur l'humain et la passion contagieuse avec sa jolie formule fétiche. Quand je perds un élève, j'en gagne deux. Anne Théier, bonjour.
2: Bonjour.
1: Comment s'est construite cette aventure depuis vos débuts ?
2: Alors, l'aventure, elle s'est construite petit à petit. J'ai appris à voler de plus en plus. Et par la suite, j'ai eu l'occasion de quitter mon ancien métier et de pouvoir passer ma formation d'instructeur pour pouvoir monter ma propre école.
1: L'histoire d'Autogir, Anne, a pris un tournant marquant puisque vous observez que la demande a littéralement explosé depuis 2023. Est-ce que vous avez une explication à cela ?
2: Je ne sais pas si c'est le bouche à oreille, le fait de me faire connaître à droite à gauche. Effectivement, le nombre d'élèves a augmenté très significativement à partir de 2023. Et à aujourd'hui, j'ai bien entre 15 et 18 élèves en permanence, répartis sur l'année, bien sûr, tout pour le M24, puisque je me suis spécialisée en M24, qui est un autogire différent des autres, puisque c'est un autogire côte à côte, qui ressemble vraiment à un petit hélicoptère.
1: Et votre réputation a largement dépassé les frontières de la Charente, puisque vous formez aujourd'hui des élèves venus de toute la France, mais aussi de l'Europe. On peut citer les Pays-Bas, l'Irlande, la Belgique ou encore la Suisse. Vous avez quoi en particulier pour attirer autant de gens vers vous ?
2: Principalement le fait que je me sois spécialisée en M24. On est très très peu spécialisé en M24 en France. Et ensuite, tous les ans, je participe au Mondial de l'ULM à Blois. Et de nombreuses personnes passent sur le salon, viennent nous rencontrer et souvent de déclencher une formation par la suite.
1: Il y a également une nouveauté puisque vous proposez de former vos élèves à piloter des drones. C'est tout nouveau. En quoi ça consiste ?
2: Alors, je suis allée faire ma formation de télépilote de drone, que ce soit en catégorie ouverte A1, A3, A2 et même mon CATS, donc qui me permet de faire pas mal de choses avec mon drone, à la fois de loisirs ou professionnels. Eh bien, j'ai envie de transmettre de la même façon cette passion qui m'est venue sur le drone et je prévois de commencer réellement à partir du mois d'octobre.
1: La durée de la formation, elle est de combien d'heures à peu près pour les drones ?
2: Ça peut aller de 2 jours à une semaine complète.
1: Derrière ce succès, il y a surtout votre énergie, Anne Théier, et une vraie vision faire rimer rigueur technique avec convivialité entre des élèves débarqués de toute l'Europe et une demande qui cartonne depuis 2023. L'école prouve qu'on peut faire de grandes choses avec nos magnifiques paysages charentais au-dessus de nos têtes. 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Anne Théier, merci d'avoir partagé avec nous votre passion du ciel.
2: Merci beaucoup à vous.
0: Il est bon, il est fabuleux, il est magnifique. Mehdi Benyaya avec nous pour votre Ici, ça marche. Merci beaucoup Mehdi, à demain avec d'autres sujets. Tiens, vous proposez de revivre un épisode assez spectaculaire, on peut le dire, de l'histoire récente de Cognac, le blocus de Cognac, quand les viticulteurs ont bloqué la ville. C'est l'histoire que vous raconte Vincent Bretagnol dans un instant.
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0: Pour ceux qui nous regardent à la télé, Canal 3 et 30 de la TNT en Charente et en Charente-Maritime, vous voyez un mec swinguer à mes côtés, claquer des doigts comme ça, au rythme des jingles.
8: Exactement.
0: C'est Quentin Perquis, bien évidemment. Vous êtes déjà sorti un peu de La Rochelle, Quentin Perquis, vous êtes allé du côté de Cognac déjà, non?
8: Cognac, pas encore.
0: Pas encore, il va falloir. Toute une histoire autour de Cognac et du produit aussi. Et des histoires qu'on vous raconte assez régulièrement avec la complicité dans l'histoire du jour de Vincent Bretagneux. Il y a 28 ans, tiens, jour pour jour, Cognac vivait une situation autant inédite qu'exceptionnelle. La ville était quasiment coupée du monde. Vincent Bretagneul, vous allez nous ramener à ce fameux 28 septembre 1998 pour nous raconter l'histoire du fameux blocus de Cognac.
9: Exactement. Aujourd'hui, je vous propose de revivre un épisode assez spectaculaire de l'histoire récente de Cognac. Pendant 4 jours et 3 nuits, des centaines et des centaines de viticulteurs en colère vont bloquer les routes autour de la ville. Derrière ces barrages, il y a surtout une filière en pleine crise et des viticulteurs en colère.
10: L'histoire du jour, Vincent Bretagneul.
9: À la fin des années 1990, le vignoble de Cognac traverse une période très difficile. Depuis plusieurs années, les ventes sont en baisse, notamment sur certains grands marchés étrangers. Les États-Unis d'abord, puis l'Asie et particulièrement le Japon à partir de 1997. Conséquence, les prix des eaux de vie chutent et les stocks s'accumulent. La situation devient de plus en plus compliquée pour les exploitations viticoles. Alors, le 28 septembre 1998, les viticulteurs passent à l'action. Leur idée est simple, bloquer Cognac pour se faire entendre. Les entrées de la ville sont barrées et la circulation devient quasiment impossible. Pendant 4 jours et 3 nuits, Cognac vit au rythme des barrages, des tracteurs et des manifestants. On parle quand même de 2000 à 3000 viticulteurs mobilisés. Le mouvement prend alors une ampleur nationale et les images de la ville bloquée font le tour des médias.
0: Ouais. Avec cette ville entièrement paralysée, difficile, c'est vrai, pour les pouvoirs publics de rester les bras croisés. Les viticulteurs attendent des réponses concrètes à leurs revendications.
9: Tout à fait. L'ampleur du blocus finit par pousser l'État et les responsables de la filière à négocier. L'objectif des viticulteurs est d'obtenir des mesures pour sortir de la crise, mais aussi et surtout donner un avenir aux vignobles charentais. Le mouvement débouche finalement sur la mise en place de ce qu'on appelait à l'époque le plan d'adaptation de la viticulture charentaise. Et ce plan, eh bien, il va rapidement être surnommé le plan Guillonnet, du nom de Bernard Guillonnet, l'une des grandes figures de cette mobilisation. Et ce plan, toujours, eh bien, il prévoit notamment de réduire les excédents et d'adapter la production aux besoins du marché. Le blocus devient ainsi un véritable tournant dans l'histoire de la filière cognac. 28 ans plus tard, les images de Cognac encerclées par les tracteurs ont quelque chose d'assez étonnant, il faut bien le dire. Mais pour les viticulteurs de l'époque, ce blocus, eh bien, c'était surtout une manière de dire une chose simple. Derrière les chiffres, les marchés et les stocks, il y avait des hommes et des femmes qui voulaient simplement pouvoir continuer à vivre de leur travail. Le 28 septembre 1998, Cognac n'était donc pas seulement une ville bloquée, c'était une filière qui tirait la sonnette d'alarme. Et dans l'histoire du Cognac, il y a clairement eu un avant et un après blocus.
0: L'histoire du jour. Vincent Bretagneul, merci beaucoup. Vincent.
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0: Vous vous réveillez un peu plus tard avec l'interactivité. Ici c'est vous, votre émission à 9h juste après les infos avec Quentin Perquis.
8: Chaque année, plus de 6 millions de mots fléchés sont vendus en France. Selon Union Presse, vous savez ce magazine professionnel des marchands de presse, les mots fléchés restent la locomotive de la presse ludique. 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Les cahiers de loisirs, les sudokus, les mots fléchés, est-ce que vous en faites ou est-ce que vous trouvez ça complètement ringard? Quel plaisir est-ce que ça vous procure? Est-ce que vous en faites peut-être vous-même? Est-ce que vous créez des mots fléchés? Par exemple, vous nous appelez 05 46 50 67 68. Vous nous envoyez dès maintenant un message sur WhatsApp. Vous pouvez le faire par écrit aussi, un petit vocal, ça fonctionne tout aussi bien. Vous témoignez en direct entre 9h et 10h le matin. Ici, c'est vous qui avez la parole. Les sudokus, il faut avoir de la patience.
0: Mais c'est ça. Préparez peut-être un petit mot fléché pour 7h40 tout à l'heure, ça vous tente?
8: Non, je rigole,
0: on va rester sur le petit rituel du disque à l'envers.
8: Vous l'avez dit, tiens,
0: par exemple.
8: Vous l'avez vendu.
0: Oui. Ouais. Soyez là pour jouer avec nous, 7h40, dans une bonne dizaine de minutes, on va vous offrir des places pour le spectacle Génération Céline. Hommage à Céline Dion du côté de l'Espace Cara d'Angoulême. Il est 7h30.
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0: C'est la une de l'actualité en Charente-Maritime et en Charente avec Torca Blanco.
11: Un succès mais un triste succès. Les repas à 1 euro attirent énormément d'étudiants partout en France dans les restaurants universitaires et chez nous à La Rochelle et Angoulême. Les files d'attente s'allongent et dans un campus comme celui de La Rochelle, tous les jeunes peuvent manger. Ils ne sont pas refusés faute de place et de nourriture comme cela arrive dans certaines facs et en particulier à Paris. Nous allons au Resto U de La Rochelle rencontrer les étudiants à 8h dans le prochain journal. Juste avant, 8h moins le quart, nous allons reparler de ces repas à 1 euro pour les étudiants avec l'invité d'ici matin. Nous serons avec Jean-Yves Serfontaine, le président de la Banque Alimentaire de la Charente-Maritime. La Banque Alim dont on a baissé les subventions pour financer justement ces repas à 1 euro. Mais le gros problème, c'est que dans le même temps, eh bien, la Banque Alimentaire reçoit 20% d'étudiants supplémentaires par rapport à l'an dernier lors de ces distributions alimentaires. La précarité de ces jeunes augmente tout simplement. D'abord, l'info en 90 secondes, présentée aujourd'hui par Valentine Letès.
12: Face aux victimes d'abus dans l'église, le pape reconnaît leur caractère systémique selon Jérôme, Olivier ou encore Jean-Marie. Tous victimes de prêtres, ils ont rencontré Léon XIV hier et salué son écoute profonde. C'est le dernier jour en France du chef d'État du Vatican. Son voyage se termine à Metz ce lundi, on l'apprend ce matin. Emmanuel Macron assistera à la messe de Léon XIV ce soir. Une première au Sénat pour le Rassemblement National. Le parti de Marine Le Pen est en mesure de former un groupe parlementaire, puisqu'avec son allié de l'UDR, le parti d'Éric Ciotti, l'extrême droite compte au moins 15 sièges à l'issue des élections sénatoriales de ce week-end. Première nuit derrière les barreaux pour cet homme recherché pour le meurtre de sa compagne dans le Cher. Willy Baron, 32 ans, qualifié d'individu dangereux pendant sa cavale de 5 jours la semaine dernière. 9 condamnations sur son casier judiciaire, dont 3 pour violence conjugale. Sous la tour Eiffel, des pompiers dans leur sac de couchage. Ils campent littéralement sur place après 20 jours de grève pour réclamer des hommes et des moyens supplémentaires après un été catastrophe. Les Bleus face au Diable Rouge ce soir. Deuxième match de Ligue des Nations de foot pour l'équipe de France et deuxième test pour Zinedine Zidane. Privé de Kylian Mbappé, blessé au genou. Le coup d'envoi, c'est à 20h45. Et pas d'arc-en-ciel à l'horizon pour Paul Sexas. Le maillot multicolore, synonyme de première place, lui échappe. Le Français termine 15e au championnat du monde de cyclisme sur route, pris de crampe dans le final de la course.
11: Merci beaucoup Valentine Letès pour ce tour d'horizon de l'actu en France et dans le monde. L'info d'ici, nous partons ce matin à Étré, juste à côté de La Rochelle, où se tenait durant tout le week-end une zone de gratuité. Vous connaissez peut-être ce système. Une salle communale s'est transformée en magasin éphémère où l'on prend ce que l'on veut et à la fin, on ne paye rien du tout. C'est une initiative portée par l'association CEPA, Citoyens Ensemble pour Étré, et cela fonctionne en deux temps. Le samedi, des personnes apportent les vêtements à donner et le dimanche, tout est redistribué. Un gros coup de pouce vu la situation actuelle avec la flambée notamment des prix de l'essence à la pompe et ils sont très nombreux hier à être venus en profiter. Victor Delfouillou.
13: Les portes sont encore fermées, mais il y a déjà une centaine de personnes devant la salle Jules Ferry. Angélique, dans les premières, est arrivée à
14: 8h30.
13: 3 ans qu'elle vient ici récupérer des vêtements.
14: Je pense qu'on est tous pareils, hein. On vient parce que au niveau fringues, les finances maintenant font que les gens peuvent plus s'habiller correctement, quoi.
13: Mais cette année, c'est encore plus important pour cette animatrice périscolaire.
14: On travaille, mais il nous reste rien à la fin du mois, quoi. Tout part dans l'essence, la bouffe qui augmente, tout.
15: Pas de bousculade.
13: 10h, les portes s'ouvrent. À l'intérieur, plusieurs dizaines de penderies, de tables et de bacs pleins de vêtements. Aurélie commence à remplir le sac qu'elle a dans les mains.
16: Des vestes, jeans, t-shirts, foulards, un peu de tout quoi, pour s'habiller. Ça fait toujours plaisir d'avoir des petites choses qui sont gratuites, faut le dire. Moi, ça fait 6 ans que je suis dans la région et j'ai entendu parler de ça que ici. Je viens de la région parisienne et ça ne fait pas du tout. Et je trouve ça bien dommage parce que je trouve ça chouette. C'est un bon projet et c'est intéressant de le faire, quoi.
13: Pour profiter des vêtements, pas forcément besoin d'avoir donné la veille, mais ils sont nombreux à l'avoir fait, comme Sarah, maman de 2 adolescents de 12 et 17 ans.
17: Tout ce qui est trop petit pour mes enfants, je vais le redonner. La plupart du temps, je l'amène ici, à l'association. Je leur donne. Et sinon, je donne à des personnes que je connais qui ont besoin et qui n'ont pas les moyens d'acheter.
13: 2 tonnes de vêtements récoltés et redistribués cette année par les bénévoles de l'association CEPA.
18: Il y en a de plus en plus, hein.
13: Sa présidente, Annie Dagua, a vu le nombre de dons augmenter, mais aussi le nombre de personnes qui viennent en récupérer à cause du coût des vêtements.
18: Un pull, c'est pas moins de 50 euros, si vous voulez un peu de qualité. Ou alors, vous allez dans les grandes marques où c'est fabriqué, je ne vais pas dire de pays, hein, mais où c'est pas de la bonne qualité, quoi. Vous le mettez une fois et c'est terminé, quoi.
13: Et même si ici tout est gratuit, à la sortie, certains laissent quelques euros pour soutenir l'association.
11: Voilà pour ce reportage de Victor Delfouillou à retrouver sur ici.fr. L'association Citoyens Ensemble pour Étrée prévoit d'ores et déjà d'organiser une nouvelle zone de gratuité en 2027 et ce sera a priori au printemps, au mois d'avril ou au mois de mai.
0: Merci Gorka Blanco pour ces infos. 7h35, on regarde le temps, un temps plus instable, on peut le dire comme ça, Quentin Perquis.
8: En Charente-Maritime, ce matin, quelques petites pluies, oui, en effet, sont attendues. Elles vont rapidement s'arrêter. En Charente, le ciel est couvert. Ce matin, quelques petites éclaircies cet après-midi. Et puis, côté température, ce matin, il fait encore très doux, entre 17 et 19 degrés. On frôle toujours les 20 degrés au réveil. Et pour les maximales, on attend entre 24 et 28 degrés. Sur les îles, 24, à La Rochelle, 25, Rochefort et Cognac, 26 degrés, à Sainte, à 27, Angoulême, jusqu'à 28 degrés.
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0: Côté mobilité.
8: Côté mobilité, écoutez, tout va bien pour l'instant sur les rails ainsi que sur les routes. Mais par contre, si vous avez une info à nous donner, vous nous appelez 05 46 50 67 68, comme par exemple sur la nationale 141 vers Sainte, un petit peu après Angoulême. Ici, on nous signale un obstacle sur la route. Vous voyez, ce genre d'informations, vous pouvez nous partager.
0: Bon, ben, n'hésitez pas un seul instant et on est ravis d'évoquer tous ces sujets toujours utiles sur le chemin du travail. 7h36.
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0: L'heure de faire bien des choses, partir au boulot, prendre le petit déj, ça dépend où vous en êtes ce matin. Des jeux, des cadeaux, oui, à suivre, ça vous connaissez la formule. Et puis partageons un succès monumental de Marc Lavoine au cœur des années 90. Joli paysage là, franchement.
8: Ah, avec des beaux tournesols.
0: C'est maintenant.

0: passé jaune, éclatant longtemps les tournesols. J'ai souvent remarqué un petit peu avec la sécheresse et la chaleur. Bah oui, ça a crabé comme beaucoup de choses d'ailleurs. Hein,
1: tristement.
0: Ouais, c'est comme ça.
1: C'est pas avec la pluie qu'on a eu cette nuit que ça va
0: non,
1: changer.
0: Non, puis là maintenant c'est fini.
1: Oui,
0: on arrive au bout du tournesol.
1: C'est clair.
0: On a le tableau là, on a bien l'image du tournesol bien crabé là.
1: C'est
0: chouette tableau. C'était Marc Lavoine sinon à part ça à l'instant.
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1: Donc ça pourrait être intéressant finalement pour un peintre de peindre ce genre de moment historique, quoi.
0: Pour vous, par exemple, c'est plus facile.
1: Oui, parce que comme je suis pourri en
0: peintre. Tournesol bien dégradé, là, voilà.
1: Ouais, c'est ça.
0: Bonne tache marron, là, sur
1: exactement.
0: Le tableau.
1: C'est bon. Beaucoup plus simple.
0: Mais vous allez réaliser ça, on montrera aux téléspectateurs, notamment, qui nous regardent. Pour tous, téléspectateurs ou auditeurs, nous allons jouer ensemble maintenant, ce matin. C'est l'heure, allons-y. Vous connaissez cette petite musique?
1: Ah oui.
0: Qui annonce la couleur.
1: Tous les jours, ouais. À 7h40 et 8h20.
0: C'est ça, les jeux musicaux sont là. Ce sera un disque à l'envers ce matin, je vous le dis.
1: Deux places pour le spectacle Génération Céline, c'est samedi 10 octobre à l'espace Cara d'Angoulême. Et je vais vous dire un truc, les spectateurs sont enchantés du show.
4: C'était génial,
5: c'est bluffant.
4: Vraiment génial, les voix extraordinaires.
5: C'est éclaté, c'est vraiment génial.
4: Les quatre voix, que du bonheur.
1: Vous aussi, vous pouvez prolonger ce moment incroyable, plonger au cœur de l'univers musical en voûtant de la plus grande chanteuse francophone de tous les temps, Céline Dion, évidemment, vous l'avez reconnue. Un spectacle inédit qui célèbre la carrière exceptionnelle de cette icône de la musique.
0: Génération Céline, c'est l'intitulé du spectacle. On vous offre ce spectacle au 05 46 50 67 68. Voici le disque à l'envers du moment. C'est parti.

0: C'est ça, il y a du duo là-dedans.
1: Ah, ça vous parle quand même, forcément.
0: Ça parle.
1: Oh, c'est un peu symbolique, j'ai voulu, voilà, comme on dit, marquer le coup. 05 46 50 67 68, on débrief ce disque à l'envers dans les prochaines minutes. Restez dans le coin.
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1: Vous savez que j'ai de la musique pour votre génération toujours, ça, il faut savoir. Mettre les jeunes comme vous dans notre poche.
0: Carrément, mais ah, avec Tame Impala et Jenny.
1: Ah, oui, c'est ça. Dracula.
0: Dracula.
1: C'est le titre du morceau qu'on va écouter, apprécier. Pour ceux qui ne connaissent pas, vous allez découvrir. On le fait tourner depuis déjà quelques semaines, hein. Même dans les programmes d'ici là. Je vais l'écouter après. Je vous souhaite en tout cas un bon réveil. C'est une nouvelle semaine qui commence. C'est lundi aujourd'hui. Allez, courage!

0: Dracula, à l'instant.
1: D'ailleurs, je sais pas si vous avez vu, est-ce que vous avez TikTok, tiens?
0: Oui, de loin.
1: Oui. Il y a une tendance, ça s'appelle la Dracula Walk. Sur ce titre, les gens regardent face caméra, comme ça, et puis c'est en train de danser, de chanter.
0: D'accord.
1: Voilà. Ouais. Vous l'avez pas vu.
0: Bizarre, quand même.
2: Ouais. Ouais. Qu'est-ce qui se passe sur les... Ils redécouvrent Michael Jackson, ah, c'est 40 ans après.
0: Ouais. C'est fou ce que je peux manquer, quoi.
2: C'est marrant, cette génération TikTok, hein. Mais c'est bien, ça nous fait sourire. Merci.
1: La culture du vide, hein.
0: 7h47, génération disque à l'envers, soyez les bienvenus. Vous êtes là depuis des années, nous suivez tous les matins avec nos délires. Il y aura cette semaine, je vous le dis, du karaoké inversé, parce que du coup, avec mes absences et tout ça, il y a longtemps qu'on ne s'est pas fait un karaoké inversé. Donc pour tous les fans, on s'en fera cette semaine. Mais là, c'est du disque à l'envers ce matin et nous jouons avec Sandrine de La Rochelle. Bonjour.
3: Oui, bonjour.
1: Bonjour.
0: Bien réveillée, Sandrine, ce matin?
3: Oui, très bien, merci.
0: Ouais, le week-end s'est bien passé, vous avez pu profiter.
3: Super.
0: Un petit peu. Ouais, c'est important.
3: On a profité un peu, c'est bien, tout va bien.
0: Ouais. Aujourd'hui, quel est le programme?
3: Aucune idée.
0: Ouais.
3: La météo, ce que ça va annoncer,
0: ouais.
3: On verra après ce qu'on fera la journée.
0: Ouais, mais c'est bien d'avoir rien prévu aussi.
1: Normalement, cet après-midi, Sandrine, c'est plutôt... il peut plus, quoi.
0: Ouais.
3: Ah bon,
0: ouais.
3: Bon, on verra, ouais. On verra.
0: En tout cas, avant ça, j'ai une mission pour vous, ma chère Sandrine. J'espère que vous êtes prête, que vous avez les oreilles affûtées. Toute l'équipe est là au taquet pour tenter de trouver aussi la bonne réponse. Voici le disque à l'envers. Ça saute un peu, là. Hop, c'est parti. Alors, juste pour la forme, comme ça, je fais le tour de table. Gorka, est-ce que vous auriez ce disque à l'envers?
3: Ouais, on me dit quand c'est bon.
0: Ouais, ouais.
1: J'ai dansé dessus.
0: Ah ouais, forcément, Quentin. Sandrine, qu'est-ce que c'est selon vous?
3: J'irai où tu iras de Céline Dion.
0: Vérification.
1: Félicitations, vous venez de remporter 2 places pour le spectacle Génération Céline. Félicitations.
0: Bravo.
3: Merci, merci.
0: Vous allez vous régaler, aller faire un tour à Angoulême pour apprécier ce spectacle.
3: Oui, je pense.
0: C'est à l'Espace Cara le samedi 10 octobre prochain. Ouais, top, vous allez pouvoir réviser tout le répertoire là d'ici là.
3: Carrément.
0: Et à l'endroit, bien sûr. Hein. Ne lui faites pas
1: c'est
0: pas
1: le coup, c'est ça drôle.
3: Eh oui.
0: Je vous embrasse, Sandrine. Bonne journée.
3: Merci, bonne journée à vous.
0: Au revoir.
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0: Il est 7h49 sur Ici La Rochelle. Gorka Blanco, c'est de la colère et surtout beaucoup de désarroi que nous allons entendre maintenant de la part de notre invité. Nous sommes avec le président de la Banque Alimentaire en Charente-Maritime, Jean-Yves Serfontaine.
6: Bonjour Jean-Yves Serfontaine.
7: Bonjour.
6: Merci d'être encore une fois en direct dans nos studios, en direct sur Ici La Rochelle, quelques minutes. L'objet de votre mobilisation, cette fois, on parle régulièrement des difficultés que rencontre la Banque Alimentaire, comme tant d'autres malheureusement associations caritatives de premier plan. C'est le nombre d'étudiants en situation de précarité à La Rochelle. Ce nombre a bondi. C'est un petit peu la mauvaise surprise de cette rentrée. Ça, vous l'avez constaté de visu lors de la première distribution de la rentrée pour la Banque Alimentaire. C'était jeudi dernier.
7: C'était spectaculaire. C'était spectaculaire. D'habitude, quand nous distribuons des denrées à la fac de droit, le hall est rempli. Il y a une queue d'une trentaine de mètres à l'extérieur. Là, on a fait le tour du parking et il y avait même des étudiants qui attendaient sur l'avenue Vaude-Foltier. Donc, à l'œil nu, la catastrophe qu'on pouvait craindre s'est produite, c'est de l'ordre de plus 20%.
6: Et ça, comment on l'explique? Parce qu'en parallèle, il y a eu en cette rentrée, on vient d'entendre dans nos différents rendez-vous d'info, les témoignages de tous ces étudiants qui se précipitent dans les restos U le midi pour manger à ce prix imbattable d'un euro, mais c'est pour bien souvent, bon nombre d'entre eux, le seul repas complet de la journée. Donc il y a cette foule vers le repas du midi à un euro, et en même temps la foule quand même aux distributions alimentaires.
7: Bien, écoutez, on était un peu sceptiques. Sur le repas à 1 euro, parce que pour que on donne un repas à chacun des 1 800 000 étudiants par rapport à 200 ou 300 000 qu'on nourrit habituellement, il fallait repousser les murs, il fallait trouver des tables, il fallait trouver des personnels pour cuisiner, en plus des denrées. Donc le miracle n'a pas eu lieu, malgré la présence du pape, et nous avons des étudiants qui font la queue maintenant pour aller au restaurant universitaire, qui attendent parfois 2 ou 3 heures. On a vu des émissions à la télévision dans différentes villes de France.
6: Paris, Rouen notamment, où certains ne peuvent pas être servis. Ils ne mangent pas finalement après avoir attendu 2-3 heures. Et dans le même temps, au milieu de tout ça, la Banque Alimentaire, vous vous êtes vu baisser vos subventions, justement pour financer ce dispositif du repas à 1 euro.
7: Ah ben, que voulez-vous? À partir du moment où le repas à 1 euro allait tout régler, il n'était plus nécessaire de nous donner d'argent. Donc, nous n'avons plus les subventions et le repas à 1 euro pour tous est en difficulté. Ce que nous ne souhaitions pas, évidemment.
6: Mais quand on voit cet échec, Jean-Yves Serfontaine, du coup, ça veut dire que vous demandez au pouvoir public un retour en arrière, ça serait possible ou vous y croyez même
7: pas ? Écoutez, moi, je suis quelqu'un de très concret. Les croyances, je les laisse à d'autres. Je peux vous dire une chose, c'est que nous nous demandons comment nous allons pouvoir servir les étudiants, parce que la problématique, elle est là. On sait que les diminutions sur les appels n'ont pas encore eu lieu. On sait que la répercussion des récoltes catastrophiques de l'été sur les prix n'ont pas encore eu pleinement lieu.
6: Ça sera l'hiver prochain, février-mars.
7: Oui, donc le plus tard possible, ça sera le mieux. Mmh. Mais en attendant, nous attendons à beaucoup de difficultés et nous essayons de réfléchir à même réduire les parts que nous servons aux étudiants de façon à apporter quelque chose à tous les étudiants qui en ont besoin.
6: Là, très concrètement, le risque, c'est ça, c'est de ne pas pouvoir donner à manger à tout le monde, à tous les étudiants qui se présenteront ?
7: Ben écoutez, jeudi dernier, on n'a pas pu servir tout le monde.
6: Qu'est-ce que vous leur avez dit au premier que vous n'avez pas pu servir ? Parce qu'après, du coup, ils sont passés loin, mais...
7: On leur a dit qu'on a été débordés par la demande. Et bien évidemment, les visages qu'on avait étaient assez expressifs pour qu'ils comprennent qu'on partageait leur détresse.
6: Ces problèmes-là, vous les rencontrez chez les jeunes, mais malheureusement, la Banque Alimentaire les rencontre dans toutes les catégories d'âge. C'est la demande explose. On dit ça. J'ai l'impression qu'on se répète année après année, mais vraiment la précarité s'aggrave et à tous les niveaux de la société.
7: Hélas, vous avez parfaitement raison, et nous nous sommes des indécrottables optimistes, nous essayons de faire face malgré les difficultés, nous avons redressé la situation financière de la Banque Alimentaire, nous essayons de trouver des ressources supplémentaires, et là nous avions un projet pour aider les étudiants d'abord et d'autres ensuite, nous voulions créer une épicerie solidaire pour étudiants. Alors on nous a dit, circuler, il n'y a rien à voir, le repas à 1 euro règle tout. Là maintenant, le repas à 1 euro est par terre, les dispositifs sont par terre et nous insistons pour que cette épicerie solidaire dont nous avions construit le dossier, avec des partenariats avec plein d'associations caritatives, je pense qu'on pourra s'entendre avec la Croix-Rouge, avec l'Entraide protestante, avec l'Ordre de Malte, avec le Cercle laïque Jean Massé, la FEV, l'Association des étudiants, pour monter un dispositif. Alors, on va le faire, mais on va le faire à petit périmètre.
6: Et est-ce que localement, vous pouvez compter sur l'appui où vous allez demander le soutien financier, notamment de la mairie et de l'agglomération de La Rochelle, par exemple, sans aller jusqu'à l'État, puisqu'on sait qu'il serre les cordons de la bourse à tous les niveaux, mais peut-être est-ce que localement, ça ne serait pas une solution, trouver de l'aide ?
7: On fait que ça, d'essayer de faire les poches un peu à tout le monde dans les situations difficiles. On a rarement des réponses négatives brutales, mais pour le moment, on attend la concrétisation de certaines nouvelles. Et pour le moment, nous n'avons que 80 000 euros de l'État, dont nous saluons l'action, qui est quand même venu à notre secours. Mais nous attendons d'autres aides pour faire face à l'ensemble des besoins.
6: Jean-Yves Serfontaine, il est 8h05 sur ici La Rochelle. Je rappelle que vous êtes le président de la Banque Alimentaire de la Charente-Maritime. Une des autres difficultés de cette rentrée qui concerne tout le monde, pas que les étudiants, c'est toutes celles et tous ceux qui roulent en voiture, la hausse des prix du carburant. Est-ce que vous en voyez concrètement les répercussions ? Les gens vous en parlent à vos distributions ?
7: Les gens nous en parlent évidemment, mais nous avons bien vu que depuis une vingtaine, une trentaine de mois, arrivaient des publics qu'on ne voyait peu. Nous avons maintenant beaucoup de retraités. Les retraites ne bougent pas, elles ne vont pas augmenter, et les prix augmentent, et l'essence augmente. Donc nous avons de plus en plus de retraités qui vivent ça très mal. Ils ont travaillé toute leur vie, et il faut qu'ils viennent chercher la soupe à l'extérieur à 60 ans, 65 ans. C'est pas quelque chose d'agréable, c'est même quelque chose de dramatique. Oui. Nous avons de plus en plus de travailleurs pauvres, et nous avons de plus en plus de femmes qui travaillent et qui élèvent des enfants. Donc il faut sortir du stéréotype, la Banque Alimentaire ne nourrit pas que des chômeurs, elle a de plus en plus d'actifs et de retraités.
6: Ça sera ma dernière question, Jean-Yves Serfontaine. Est-ce que, vu cette situation qu'on vient de décrire, qui est vraiment pas très réjouissante, mais est-ce que vous ressentez de plus en plus de colère et vous craignez des répercussions politiques ? On a l'élection présidentielle dans quelques mois.
7: Alors moi, je dois m'abstenir de prendre tout propos politique, mais je vais me placer sur
6: la
7: un
6: colère,
7: autre plan.
6: Vous la ressentez ?
7: comment croire aux institutions républicaines? Comment croire au triptyque républicain avec dedans, par exemple, l'égalité, la fraternité, quand on voit que des personnes sont de plus en plus à la rue? Moi, je crains surtout la rupture du pacte républicain. Et savez-vous, la Banque alimentaire, depuis ses origines, elle s'occupe de restaurer l'homme. Restaurer directement, le nourrir, mais aussi le restaurer dans sa dignité et donc dans son appartenance à notre société, à notre République. Et c'est ça ce que j'essaye de faire passer comme message. Quand vous nous aidez certes à nourrir quelqu'un, mais vous nous aidez à le remettre debout et à ce qu'il accepte, malgré les difficultés, de vivre dans ce beau pays qu'est la France.
6: Et à maintenir la République. Merci beaucoup Jean-Yves Serfontaine. Je rappelle que vous êtes le président de la Banque alimentaire en Charente-Maritime. Merci beaucoup.
0: C'est très bientôt. Merci. Au revoir. Le voyage dans le temps de Stéphane Bern à suivre.
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0: Toujours bonne humeur, le Stéphane. Bonjour Stéphane Bern.
1: Bonjour à tous.
0: Allez, c'est parti pour un nouveau voyage dans le temps. On voyage au temps où un petit village du Berry s'est retrouvé avec un titre très convoité, celui de centre de la France.
8: On dit que les Français aiment se regarder le nombril. Un village, lui, le revendique. Le nombril officiel du pays. Rien que ça. Bruère à Lichamps, au sud de Bourges. Au bord d'une route tranquille se dresse une colonne de pierre haute de quelques mètres. L'ancêtre d'un radar? Non. Dessus, une inscription solennelle. Centre de la France. Rien de moins. De quoi ébranler quelques certitudes sur les bords de Seine.
9: Tu te prendrais pas pour le centre du monde, par hasard?
10: Mais non, je me prends pas pour le centre du monde.
8: L'idée remonte à la fin du XVIIIe siècle. Des géographes calculent le centre du territoire français. Le point tombe dans les environs.
11: À environ 800 mètres de la ville de Greenbow, en Alabama.
8: À l'époque, pas de GPS, pas de satellite. On fait avec des cartes, des règles et beaucoup de patience.
12: Où est la carte du trésor?
13: On l'a perdue.
8: Et personne ne pouvait encore dire « Attendez, je vérifie sur mon téléphone ».
14: Faites demi-tour, dès que possible.
8: Problème, la géographie est moins stable qu'on l'imagine. Même les repères perdent parfois leurs repères. Après la guerre de 1870, l'Alsace-Lorraine est annexée par l'Allemagne. Le centre de la France se déplace. En 1918, les territoires reviennent. Le centre repart dans l'autre sens. Le syndrome de l'essuie-glace avant même l'invention de l'essuie-glace. Et c'est pas fini. Sinon, ce serait trop simple. Car encore faut-il savoir de quelle France on parle. La métropole seule? La Corse comprise? Les territoires ultramarins? Un peu comme avec les règles du Monopoly. Personne n'est jamais d'accord.
15: Vous allez voir, Michel, le Monopoly, c'est bidonnant.
8: À Bruère à Lichamps, on n'a jamais vraiment laissé les géomètres gâcher la fête. Après tout, quand on a obtenu le titre de centre de la France, on ne le rend pas facilement. Depuis plus de 150 ans, la borne continue d'attirer les curieux. Bref, une borne. Born to be alive.
0: Quel humour. Merci Stéphane Bern, à demain, bien sûr.
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0: Courage si vous partez travailler ce matin, c'est une nouvelle semaine, une nouvelle journée qui commence, c'est lundi, il est 8h.
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0: Morgan. Victor Cablanco qui présente le journal de ce lundi 28 septembre. Bonjour.
6: Bonjour à tous. Le repas à 1 euro pour tous les étudiants. Le midi est un immense succès en France depuis la rentrée. L'ampleur du phénomène est telle que les files d'attente s'allongent dans tous les campus. Il faut parfois attendre plus de 2 heures pour arriver à avoir une place. Et à Paris, dans certaines facultés, la demande est telle que tous les jeunes ne peuvent pas manger à la mi-journée. Dans notre région, à l'université de La Rochelle, la situation est un petit peu moins compliquée. Les étudiants doivent quand même patienter souvent plus d'une heure. Mais tous sont servis et personne au moins ne repart le ventre vide. Car il y a un véritable revers de la médaille à ce succès populaire. Cela veut dire que les étudiants sont tout simplement de plus en plus précaires. Les boursiers, comme beaucoup d'autres, personne ne peut vraiment se passer de ce repas complet à un prix imbattable. Et pour faire face à l'afflux, le Crous a réaménagé ses espaces dans ses 3 restos U pour pouvoir installer 200 tables supplémentaires. Julien Fleury.
16: Candy et Lalide découvrent la fac. En première année de langues étrangères appliquées, le resto U, c'est tous les midis, mais avec avec une attente qui peut dépasser une heure.
12: Moi, je me dis au début de l'année, je vais pouvoir travailler à la BU une heure et manger en une heure, mais pas du tout, vu qu'on fait une heure de queue et après on mange. Mais par contre, le repas, c'est sûr, pour 1 euro, la qualité, elle n'a pas baissé, la quantité non plus. Donc ça, c'est vraiment cool en vrai.
13: Franchement, l'équipe est hyper sympa, ils donnent tout, mais c'est vrai que même pour eux, derrière, ça doit être super compliqué, quoi.
16: Une soixantaine d'agents dans les cuisines qui, effectivement, ne comptent pas leurs efforts, mais des investissements dans l'été ont tout de même permis de moderniser le matériel et de réorganiser les réfectoires, comme ici, aux rues Vespucci.
17: Avant, on avait un service de vente à emporter. Ils l'ont enlevé, ils ont pu mettre des tables en plus.
16: Noé est en troisième année d'histoire.
17: À La Rochelle, on n'est peut-être pas les plus touchés, mais je sais qu'à Paris, il y a des queues immenses. Mais là, je pense que le bon chemin vers l'avant, c'est d'augmenter le nombre de restaurants en croûte plutôt que de revenir sur les 1 euro.
16: Cette crainte de voir la mesure s'arrêter est largement partagée chez les étudiants. Lélie, en deuxième année de biologie, n'est pas d'accord.
18: Même 1 euro, le repas, c'est donné limite, donc je comprends que ça soit problématique.
19: Mais ça vaut vraiment le coup, enfin, ça répond à un vrai besoin.
18: Pour les étudiants, vous voyez le monde, même ils sont capables de faire une heure de queue, c'est qu'ils veulent quand même manger au restaurant universitaire.
16: Lélie qui espère qu'au fur et à mesure de l'année, la fréquentation va baisser, notamment lorsque les étudiants partiront en stage. En attendant, elle peaufine sa technique pour éviter les heures de
6: pointe. Un reportage dans les Restos U de La Rochelle à retrouver sur ici.fr. Et nous avons parlé de ce repas à 1 euro pour tous les étudiants le midi et de la précarité pour eux qui s'aggrave. C'était juste avant ce journal avec l'invité d'ici matin. Nous étions dans ce studio avec Jean-Yves Serfontaine, le président de la Banque alimentaire de la Charente-Maritime. Il nous a expliqué devoir répondre cette année à 20% de demandes d'aide supplémentaires de ses étudiants depuis la rentrée. Ils étaient 400 contre 330 l'an passé pour la première distribution alimentaire de la rentrée, alors que les financements dans le même temps de la banque alimentaire ont été volontairement baissés pour financer au départ le fameux repas à 1 euro.
0: À Pont, il n'y aura malheureusement aucune bonne surprise de dernière minute pour les salariés de Colibri.
6: L'usine de pâtisserie qui fabrique la célèbre Madeleine avec sa coque en chocolat et qui existait depuis 130 ans va bel et bien fermer définitivement ses portes le 30 octobre. La production cessera dans un mois exactement, le 28, pour la soixantaine employés qui travaillent toujours sur place. C'est ce que les dirigeants de Pâtisséo, la filiale pâtisserie du groupe Roulier et propriétaire de l'usine, sont venus dire la semaine passée aux représentants du personnel et aux élus locaux. La maire de Pont, Fabienne Dugas-Ravenot, et le président de la CDC, la communauté de communes de Haute-Saintonge, Christophe Cabri, au cours d'un rendez-vous tendu après des mois et des mois de silence de la part de la direction de Colibri. Les élus voulaient faire le point sur l'avenir du site après donc cette longue période sans aucune nouvelle. Ils ont appris que le site serait vendu et pour l'instant, Marie-Laurence Dalle, très cher en plus.
20: Au prix de 3 millions d'euros, c'est l'estimation du groupe Roulier qui fait bondir Fabienne Dugas-Ravenot, la maire de Pont.
21: Toute personne qui connaît le site pourra considérer que c'est tout à fait démesuré.
20: L'entretien la semaine dernière avec les dirigeants du groupe Roulier l'a mise
21: très en colère. Très en colère. On est les petits qui essaient de se faire entendre par un gros groupe et c'est impossible en fait. Ils nous ont dit bah non, on n'a trouvé personne. Alors même que nous leur avions envoyé des porteurs de projets. Depuis le début, en face, on a affaire à un mur.
20: Le groupe Roulier a indiqué qu'il n'avait pas trouvé de repreneur et que le site de Colibri serait cédé. Il en a confié la vente à un cabinet. Fabienne Dugas-Ravenot craint qu'il choisisse le plus offrant sans se préoccuper d'un maintien des emplois.
21: De toute façon, ça leur appartient. On pourra simplement avoir une vue sur ce qu'ils souhaitent y faire. Éventuellement se battre au niveau juridique avec les armes qui seront les nôtres, notamment au niveau urbanisme, pour éviter des implantations qui ne créeraient pas d'emplois ou qui créeraient beaucoup de nuisances dans le centre-ville. Mais c'est tout en fait. Tant qu'on n'a pas le foncier, on n'est pas décideur. Donc on va se battre pour le foncier.
20: Avec la communauté de communes, la mairie de Pont va proposer en attendant aux salariés de Colibri qui le souhaitent de faire circuler leur CV auprès des entreprises du secteur dans l'espoir que certains retrouvent un emploi.
6: Marie-Laurence Dalle, reportage à retrouver sur ici.fr.
0: À La Rochelle, une grosse fuite d'eau au niveau du boulevard Sautel a privé d'eau les habitants du quartier de Saint-Éloi hier.
6: Oui, et ce pendant une grande partie de la journée parce qu'il a fallu réparer la fuite en question et donc on a coupé l'alimentation du réseau. Cela a pris plusieurs heures. Les habitants ont pu retrouver de l'eau qui coule au robinet hier, peu après 18h30. Une étrange boule de feu a traversé le ciel dans nos deux Charentes samedi soir. Vous l'avez peut-être aperçu aux alentours de 21h30. Plusieurs personnes, en tout cas, ont observé la même chose. Un gros flash lumineux durant plusieurs secondes. À ce stade, on ne sait toujours pas s'il s'agit d'un débris d'équipement spatial, type un bout de satellite, ou alors d'un débris naturel, comme une roche météoritique. En tout cas, pas d'histoire de soucoupe volante là-dedans. Et vous retrouvez retrouver les témoignages des chanceux qui ont pu assister à cet étonnant phénomène sur le site et sur l'application ici.
0: Pas de surprise en Charente, les deux sénateurs sortants ont été réélus hier.
6: Oui, une formalité pour le divers droit de François Bonneau, réélu dès le premier tour avec 61% des voix. C'était un petit peu plus compliqué pour la sénatrice divers gauche Nicole Bonnefoy qui a dû attendre un second tour avec 45,5% des voix pour elle, qui entame donc son quatrième mandat au sein de la Haute Assemblée. Côté Charente-Maritime, la surprise est venue de Christophe Plassard, le député Horizon de la 5e circonscription, qui devient sénateur, élu avec 18,4% des voix et une voix d'avance à peine sur le candidat LR Loïc Girard. Le mandat de député de Christophe Plassard s'arrête donc automatiquement en raison de la loi sur le non-cumul des mandats et une législative partielle devra être organisée dans les 3 mois. Les deux autres sénateurs Charente-Maritime, Corinne Imbert et Michael Vallée, conservent quant à eux leur siège, respectivement réélus avec 36 et 32% des suffrages. Dans les deux Charentes, ce sont près de 3000 grands électeurs, des élus départementaux et municipaux qui ont voté hier pour ces sénatoriales. Direction Étré à présent, juste à côté de La Rochelle, pour vous parler de la zone de gratuité. Je ne sais pas si vous connaissez le système, une sorte de magasin dont on ressort sans débourser le moindre centime. Ce week-end, c'est l'association CEPA Citoyens Ensemble pour Étré qui organisait cette manifestation. Tout se joue en deux temps. Le premier jour, le samedi, des personnes apportent les vêtements et le dimanche, tout est redistribué. Ça existe depuis une décennie maintenant sur Étré. Et au fil des années, Annie Dagua, la présidente de l'association, a vu le nombre de bénéficiaires augmenter. Oui, mais en parallèle, le nombre de donneurs aussi.
2: D'année en année, on déborde. Vous avez vu le nombre? Il y a 2 tonnes, hein, plus de 2 tonnes de vêtements. C'est incroyable, les gens donnent beaucoup. Alors, ce n'est pas toujours des vêtements de qualité, mais on peut trouver des belles pièces hein, quand même. Les gens donnent et les gens viennent prendre. Et puis, c'est l'économie circulaire. C'est bien de faire tourner des vêtements, des chaussures, des sacs pour les enfants, pour les adultes, quoi. C'est bien de mettre des choses de deuxième main, la deuxième main, quoi. Les gens sont contents de repartir. Regardez, ils ont des sacs, ils ont des vêtements gratuits. C'est gratuit. C'est extraordinaire.
6: Et la prochaine zone de gratuité à Étré aura lieu au printemps prochain.
0: Il est temps de retrouver votre météo, le temps du jour, décrypté par notre expert Emmanuel Moreau. Bonjour Emmanuel.
3: Bonjour Eric, bonjour à tous.
0: On a fait le constat dès qu'on a ouvert les volets, qu'on a mis le nez dehors. La pluie est de retour.
3: Et oui, une belle amélioration pluvieuse. La pluie, les orages, notre anticyclone, il a tout simplement une faiblesse par l'ouest. Il se décale vers l'est de l'Europe et il laisse le champ libre à un front qui est arrivé cette nuit. Ce front, il déstabilise la masse d'air. Il apporte quelques orages au début. Actuellement, ces orages sont en train de quitter nos Charentes. Mais le front, lui, il continue de donner quelques pluies. Ce sont de bonnes pluies, on dépasse parfois les 20 mm sur un axe qui s'étire de Cozes à l'ouest de Saintes et dans le courant de la matinée, ces pluies vont devenir plus rares, c'est une alternance de nuages et d'éclaircies qui va prendre le relais et cet après-midi les averses seront encore plus discrètes et elles devraient même quasiment disparaître.
0: Côté température, c'est encore de la douceur.
3: Oui, car notre masse d'air, elle continue à venir du sud, plus précisément du sud-ouest maintenant, mais c'est un flux instable et humide. On débute avec des températures là qui sont à 17 degrés du côté de Confolan, à La Rochelle et à Saintes on relève 18, on va jusqu'à 20 degrés du côté de Barbezieux-Saint-Hilaire ou La Couronne. Cet après-midi, ces températures resteront encore chaudes pour la saison puisqu'on attend un maximum de 25 degrés sur le littoral. On sera autour de 25-26 dans l'intérieur avec des pointes à 27 degrés du côté de Montendre et de Passirac. Ce sont des températures qui sont encore 3 à 5 degrés au-dessus des moyennes de saison.
0: Et pour en venir à la couleur du ciel pour cette semaine, il y a encore un peu de pluie de prévu?
3: Alors oui, encore un peu. Alors surtout en ce début de semaine. Ce sont des précipitations qui sont plutôt désorganisées avec un flux de sud-ouest, quelques remontées instable, probablement de nouveaux orages la nuit prochaine sur la côte. Ce sont des averses qui durent généralement peu de temps. On en aura encore demain aussi, peut-être plus probablement mercredi soir ou dans la nuit de mercredi à jeudi. Et ensuite, pour la journée de jeudi et vendredi, ça devrait devenir plus sec, tout cela avec des températures qui resteront douces. Ça baissera un peu jeudi et vendredi, mais ça devrait remonter ensuite.
0: Et en mer, quelles conditions?
3: Alors là aussi, quelques averses orageuses qui vont s'espacer ce matin. On a un vent de nord-est de 10 à 15 nœuds. Il tournera sud-est ce vent la nuit prochaine. Il pourrait même souffler encore assez fort la nuit prochaine avec une nouvelle dégradation orageuse.
0: Très bien, merci beaucoup Emmanuel Moreau. Passez une bonne journée.
3: Belle journée à vous.
0: À demain, au revoir. Il est 8h10.
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0: Allez, toutes les infos mobilité de ce lundi. Quentin Perqui, c'est comment ce matin?
1: Avec cet accident, on commence sur sur la 837 vers Rochefort à hauteur des Curas. Juste après Sainte, un accident vient de se produire. Dans la mesure du possible, donc évitez la zone. La route est signalée complètement coupée. Évidemment, on vous tient informé de l'évolution de cet accident sur la nationale 141 vers Sainte. Autre info avant d'arriver à Angoulême. Ici, un obstacle est signalé sur la route et puis des ralentissements aussi ce matin sur la nationale 237 autour de La Rochelle en intérieur. Ici, c'est 36 minutes de ralentissement. Il va falloir être patient ce matin. Levez le pied, respectez les distances de sécurité dans la mesure du possible. Et puis sur la nationale 11, en arrivant à La Rochelle, ici, c'est 7 minutes de ralentissement. Alors, c'est moins, mais bon, voilà, il faut quand même prendre son mal en patience. Et sur la nationale 141, en arrivant à Cognac aussi, là, c'est une petite dizaine de minutes, c'est 7 minutes de ralentissement.
0: Merci beaucoup pour toutes ces bonnes infos, Quentin.
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0: Revoilà Dao. Alors, pas d'annonce d'un nouvel album, mais un projet quand même assez exceptionnel d'envergure. Revisiter en concert deux de ses albums les plus mythiques à Pop Satori. On fête les 40 ans et Eden sorti il y a 30 ans. Ça va être quand même de chouettes concerts. On n'a pas encore toutes les dates, mais ça va être à suivre tout ça. Alors, est-ce qu'il y aura une date dans le coin? Là aussi, croisez-vous. Étienne Dao, succès incontournable, c'est tombé pour la France. Maintenant, ici, 8h.

0: France, Étienne Daho avec nous ce matin. Avec nous aussi ce matin, et c'est valable pour tous les jours de la semaine, Quentin Perquis et ses fameuses infos pratiques. C'est l'heure. Attention.
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0: Laissez parler la voix off. J'ai senti que vous vouliez y aller direct.
3: Presque.
0: Vous avez un projet tiens, de rénovation et vous vous demandez peut-être quelles sont les aides possibles. Bon, on vous répond ce matin.
3: La communauté d'agglomération Royan-Atlantique vous propose une conférence gratuite. Ça s'appelle Financer vos travaux de restauration. C'est samedi à 15h au Palais Royan événement. L'objectif, alors, c'est pour faire le point sur les dispositifs qui existent. Ma prime rénov, ma prime adapte, certificat d'économie, d'énergie, par exemple, les aides locales. Sur place, bien sûr, il y aura des conseillers qui vont vous donner des conseils neutres, gratuits, sur rendez-vous quand même, et notamment c'est très utile comme rendez-vous, notamment pour savoir comment financer un projet de rénovation, par exemple.
0: Bon, ouais, très bien. 8h16, nous allons nous retrouver dans un instant avec un nouveau C'est pas vrai, vous connaissez le C'est pas vrai, bien évidemment, c'est le rendez-vous anti-arnaque. Arnaque autour de la baguette de pain? Non, franchement, ils n'ont pas fait ça, si. Bon, on va vous raconter à tout de suite.
3: Qu'est-ce que c'est?
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0: J'espère que vous êtes en pleine forme. Je vous le dis franchement, ça va. Je vais vous confier des trucs. Aujourd'hui, c'est vrai, dans ce studio, on se dit que le lundi
3: est compliqué.
0: Ouais, le lundi est un peu en mode diesel, quoi. On a du mal à démarrer. Ça baille dans tous les coins de la radio et tout, mais tout va bien.
3: Que ce soit Béatrice aussi à l'accueil, elle vient de le faire, j'ai entendu.
0: Quoi, nous sommes des humains.
3: Exactement.
0: Nous sommes comme vous. C'est énorme. Allez, c'est pas vrai. Audrazo, super réveillé avec tous les cafés qu'elle boit le matin. Audrazo, un nouveau piège sévit en ce moment. C'est l'arnaque à la baguette de pain. Faut nous expliquer.
6: C'est l'histoire d'un boulanger, ou plutôt d'un faux boulanger, qui roule ses clients dans la farine. Vous pensez payer 1 € pour une baguette, mais vous payez, tenez-vous bien, 1 000 €. Oui, 1 000 €, c'est vraiment arrivé. Une victime a témoigné à notre micro, vous allez l'entendre. Le scénario, le voilà. Un monsieur toque à la porte, il a l'air, ma foi, fort sympathique. Il vient vous vendre des baguettes de pain. Par contre, il ne veut pas de votre petite monnaie. Non, non, il vous dit que ce n'est pas autorisé. Il veut être payé en carte bleue. Il vous tend un TPE, un terminal de paiement électronique, et c'est là que le piège se referme. Écoutez cet homme, une victime, donc il veut rester anonyme. Il raconte ce moment, justement, où le faux boulanger lui tend le petit boîtier.
7: Là où il a été fort, parce que c'était sur le coup de midi, il a mis l'écran là sur le soleil, donc j'ai pas vu le montant. Et je crois même qu'il y avait son doigt, donc j'ai fait mon code. Et après, quand j'ai fait sympa pour revenir chez moi, je me dis ça, c'est une arnaque.
6: Ce monsieur arnaqué, effectivement, a donc été débité de 1 000 € pour une baguette. Donc, il a porté plainte, il a fait opposition.
0: C'est pas rigolo, mais ça fait un petit peu cher, effectivement. Est-ce qu'il a pu être remboursé, alors, du coup?
6: Non, pas pour l'instant, et ça, c'est un point très important, parce que comme ce monsieur a lui-même tendu sa carte et qu'il a lui-même fait son code de carte bleue, la banque estime qu'il est fautif. Donc gardez bien ça en tête, quand on vous tend un boîtier de paiement, regardez toujours le montant qui s'affiche. Alors des fois, on l'a tous vécu, le commerçant nous le tend à l'envers, on voit mal ou on ne voit pas. Dans ce cas-là, vous demandez explicitement au commerçant à voir l'écran.
0: Oui, mais oui, c'est ça qui est important, parce que même dans d'autres cas de figure, parfois il peut y avoir aussi, au-delà de l'arnaque, une simple erreur.
3: Une erreur, on peut se tromper.
0: Je me tromperais souvent si je devais vous
3: faire
0: payer des choses avec un TPE, je vous le dis. Merci beaucoup Audrazo, bien sûr, pour tous ces conseils. On essaie d'éloigner les arnaques du moment. Voici Céline Dion.

0: Lyon. Jusqu'à la dernière goutte, comme le café. Encore un soir, à l'instant. Bonjour.
1: C'est parti.
0: Oui. C'est quoi à ce tour-ci? C'est le Pro Express, hein, je vous le dis. Oui.
1: Pour le concert Kind of Queen, c'est ce qui a gagné, c'est samedi à Migron. Concert hommage au mythique groupe Queen, avec bien sûr les reprises de plus grands classiques. Vous voyez, Rhapsody, We Rock You, We Are the Champions ou encore. Écoutez, je fais ce que je peux avec l'anglais.
0: Moi, je suis pas bon.
1: En tout cas, ce qui est incroyable, c'est que chaque titre est joué avec une fidélité remarquable à l'œuvre originale. Voilà. Et eux, sur scène, je vous promets que l'anglais, c'est leur truc.
0: Ouais, une fidélité remarquable aussi à Issy-La Rochelle. Frédéric Gilbert, c'est le patron de l'association organisatrice de cet événement à Migron. Il est avec nous, je vous le dis, tout à l'heure, 8h45, pour parler de l'événement. Intro Express, allons-y, écoutez-moi ça.
1: Ouf, à chaque fois, je me fais avoir.
0: Ça aurait pu être moins que ça. On réécoute. Qu'est-ce que c'est? Vous nous le dites et vous gagnez vos billets pour ce concert.
1: Un riff de guitare. Vous me demandez ce que c'est?
0: Ben oui, mais il faut trouver le titre et l'artiste. Allez, allons-y, bonne chance à tous. 0546 50 67 68. Ah, c'est l'heure du charanté du jour. Vous savez, moi je pars quelques jours, ça y est, je croyais qu'il y avait la pub. Il n'y a pas de pub. Mais non, c'est le charanté du jour. Rendez-vous qui vous permet de découvrir des parcours de vie tous les matins. Et ce lundi, nous sommes à Angoulême avec Audrey Richer. Elle a fondé, Audrey, le festival Angoulême qui aura lieu ce week-end. Elle en profite pour relancer en même temps en plus son magazine autour du tricot. Et on la retrouve aux côtés de Chloé Bidet maintenant.
2: Je me suis très très très vite prise au jeu et je me rends compte aujourd'hui que si je ne fais pas ne serait-ce qu'un rang tous les jours, et ben ça me manque.
3: Comment vous avez découvert l'univers du tricot, vous ?
2: Je pense un petit peu comme tout le monde quand j'étais toute petite et que je voyais ma mamie tricoter dans le canapé. Bon, moi, depuis toute petite, je suis passionnée et de laine et de couleurs, mais je ne me suis mise à tricoter qu'il y a 3 ans et demi à peu près.
3: Ah oui ?
2: Ah oui, non, c'est tout récent. Je crois 2 jours avant de partir en vacances au ski, donc c'était en février, il y a 3 ans et demi, je suis allée dans ma mercerie, j'ai dit bonjour, je voudrais me mettre au tricot. Elle m'a vendu une pelote, une paire d'aiguilles, et puis elle m'a dit, bah allez, vous faites ça. Et pendant la semaine, j'ai tricoté un tour de cou. Alors j'ai trouvé ça et passionnant, et très pénible, parce que tricoter un tour de cou, c'est pas drôle du tout. Mais je m'y suis mise, je me suis rendu compte que la gestuelle me plaisait beaucoup. Et surtout, que c'était très apaisant. Et ça, c'était quelque chose qui me manquait dans ma vie. Parce que comme j'ai une vie professionnelle assez trépidante, étant chef d'entreprise, le fait de réussir à se mettre dans sa bulle, il y a un petit côté magique en fait. Et du coup, je me suis très très très vite prise au jeu. Et je me rends compte aujourd'hui que si je ne fais pas ne serait-ce qu'un rang tous les jours, et ben ça me manque.
3: C'est quoi l'aspect qui vous plaît le plus aujourd'hui dans cette activité ?
2: Si on parle de mon hobby, je crois que c'est marier les couleurs ensemble et choisir la bonne couleur pour le bon modèle. Ça, c'est quelque chose qui est vraiment super. Alors après, le gros travers du tricot, c'est que quand vous entamez un projet, vous êtes déjà en train de penser au suivant. Et en fait, tout se bouscule, on se dit « Oh là là, oui, alors là, je suis en train de me tricoter un très beau pull vert, mais si je faisais celui-ci en bleu ciel, ce serait génial. Et si je faisais celui-là en rose, ce serait... » Et en fait, c'est sans fin. Alors, c'est super parce qu'on fait travailler son imagination en permanence, mais d'un autre côté, c'est frustrant aussi parce qu'on n'arrive pas à tout faire. Et ça, c'est pas... Voilà, il faut se canaliser.
0: Audrey Richer, rendez-vous au lieu utile à Angoulême, samedi et dimanche, pour découvrir Angoulême et le magazine Tricote.
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0: On va distribuer du cadeau une nouvelle fois ce matin. Nous sommes avec Jacques et Marie.
1: Bah bonjour Jacques, bonjour Marie.
0: Alors qui est avec nous réellement? On va nous savoir maintenant.
9: C'est Jacques qui est avec vous.
0: Ah. C'est formidable Jacques. Salut, Jacques. Ça a bien réveillé ce matin Jacques?
9: Absolument oui.
0: Ouais. Vous êtes à Étaules, c'est ça, en Charente-Maritime?
9: Oui, à Étaules.
0: Temps un peu gris ce matin, j'imagine?
9: Ah bah oui, ce matin, c'est mouillé partout.
0: Ah bah oui. Bon, ça fait du bien, on en a besoin en même temps.
9: Oui, absolument. Ouais.
0: Je vous fais écouter ceci. C'est une intro express. Intro de quel morceau, selon vous?
9: Ben, c'est Sultan of Swing de Dire Straits.
0: Mm-hmm. Ben oui, la guitare de Mark Knopfler, entre autres. Dire Straits, effectivement, ben, c'est gagné, cadeau pour vous.
1: Félicitations, deux places pour le concert Kind of Queen. C'est samedi à Migron. Migron, c'est entre Cognac et Saint-Jean-d'Angély, quoi, mi-chemin à peu près.
0: Voilà. Et on sera avec l'organisateur de ce rendez-vous, de l'association pardon, des Bouts en Train, Frédéric Gilbert, avec tout à l'heure autour de 8h40, 8h45. Bonne journée en tout cas, Jacques, profitez bien.
9: Oui, merci, bonne journée à vous.
0: Mais à très bientôt.
9: Merci. Enfin,
0: on joue comme ça tous les jours, hein, ensemble les jeux musicaux, 7h40 et 8h20, ici.
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0: La une de l'actualité en Charente-Maritime et en Charente avec Gorka Blanco.
10: Des files d'attente dans tous les campus universitaires en France depuis la rentrée. Le repas de midi à 1 euro dans tous les restos U connaît un énorme succès. Les employés de ces restos universitaires sont débordés, sous tension, et dans une ville comme La Rochelle, la file d'attente est de plus d'une heure parfois. Tout le monde en tout cas peut être servi, ce qui n'est pas le cas partout, en particulier à Paris ou encore sur le campus de Rouen en Normandie. Succès qui prouve aussi que la précarité augmente chez les étudiants malheureusement, car pour certains, ce repas de midi à 1 euro, c'est tout simplement le seul véritable repas complet dans la journée. Vous avez des reportages, des témoignages d'étudiants à retrouver sur ici.fr et sur l'appli ici. L'actu, c'est également ce phénomène encore inexpliqué précisément. Observé samedi soir dans le ciel de la Charente-Maritime et de la Charente, une grosse boule lumineuse dont le passage nocturne a affolé les réseaux sociaux. Un débris spatial a priori, disent les astronomes. Mais d'abord, l'info en 90 secondes, présentée ce matin par Valentine Letès.
11: Léon XIV dans l'avion pour Metz, dernière étape de son voyage en France où il célébrera une messe en présence d'Emmanuel Macron. Le chef de l'État bouscule son agenda pour y assister. Le pape laissera dans son sillage la trace d'une profonde sincérité chez 7 victimes d'abus sexuels dans l'église. Il les a rencontrées en face à face hier, 2 fois plus longtemps que prévu, et encourage l'église de France à poursuivre sa lutte contre le douloureux fléau de la pédocriminalité. C'est au-delà des espérances de Marine Le Pen. Au moins 15 élus du Rassemblement National aux élections sénatoriales de ce week-end. En clair, le parti peut créer un groupe parlementaire à la Chambre haute, synonyme notamment de budget supplémentaire. À quand la fin de la flambée des prix à la pompe? Les cours du pétrole explosent encore ce matin après le refus de Donald Trump du plan pour rouvrir le détroit d'Ormuz présenté par l'Iran. Un camping de pompiers sous la Tour Eiffel. Depuis hier soir, ils dorment sous le monument le plus célèbre de France après 20 jours de grève, toujours pour réclamer des hommes et des moyens. Votre train sera bien à quai demain, malgré la journée de grève de la fonction publique. Pour les TGV et les intercités, SNCF Voyageurs annonce un trafic normal, quasi normal pour les TER, les trains régionaux. Zizou, acte 2, privé de la superstar des Bleus, Kylian Mbappé, blessé au genou. Son deuxième match en Ligue des Nations de foot s'annonce plus corsé ce soir. Belgique-France, c'est à 20h45.
10: Le match se disputera à Bruxelles. Merci beaucoup Valentine Letès pour l'info en 90 secondes. L'info d'ici, focus ce matin sur les très gros travaux de rénovation en cours au niveau du barrage de Saint-Savinien sur le fleuve Charente. On se trouve là à 30 km de l'embouchure en amont, et ce barrage est essentiel pour réguler le débit du fleuve, mais aussi pour préserver l'eau potable, maintenir la navigation fluviale ou encore protéger les milieux naturels. Dans son jus depuis sa mise en service en 1968, il faut à présent rénover les 3 vannes du barrage, moderniser ses systèmes de commande, réparer aussi des maçonneries et des équipements dégradés au fil du temps. Des travaux pour un montant de près de 13 millions d'euros, financés par moitié pour le départ par le département et pour l'autre moitié par l'agence de l'eau à Dour-Garonne. Le chantier entamé au printemps de cette année doit s'achever en 2029. Marie-Laurence Dalle.
3: Si vous entendez ce bruit d'eau, là, c'est bien la preuve que le barrage ne remplit pas complètement son œuvre et que des travaux sont nécessaires.
12: On a des problèmes d'étanchéité, de fuite, hein, comme vous pouvez le constater sur la vanne 2.
3: Nous sommes au-dessus du barrage de Saint-Savinien, sur la route départementale 18 qui le traverse, avec Sébastien Navarre de la direction de l'eau et du littoral au département de la Charente-Maritime.
12: C'est ce qui nous amène à faire des réparations. Donc ça, c'est la partie visible, et puis on a des parties invisibles de la vanne qui est corrodée avec des tôles presque en fin de vie.
3: Il y a 3 vannes sur le barrage. Ce sont des pelles mobiles qui remontent et servent à réguler le débit du fleuve. L'une des 3 est en réparation. C'est ce qu'on va voir en descendant sur l'eau. Nous sommes sur un bateau avec Mariette Hérault, responsable de l'agence fluviale au département.
13: Les 2 vannes, celle de l'extrémité et celle du milieu, sont fermées. Et la première, actuellement, elle est partie en rénovation, en atelier, et elle sera remise en place fin octobre.
3: Oui, parce qu'il est important d'avoir les 3 vannes en fonction l'hiver.
13: En gros, ce qu'il faut retenir, c'est qu'en période estivale, le barrage, il est fermé, et plus le débit de la Charente va augmenter, progressivement, les vannes vont s'ouvrir. En période de crue, le barrage est effacé.
3: Car le barrage n'a aucun effet sur la crue, insiste Mariette Hérault.
13: Non. Ce qui ralentit effectivement l'évacuation, c'est ce phénomène de marée à l'aval et qui vont venir vraiment bloquer, ralentir l'écoulement naturel du fleuve.
3: L'autre enjeu du barrage de Saint-Savinien, c'est l'approvisionnement en eau potable, comme l'explique Françoise de Rofignac, vice-présidente du département.
14: Si le barrage était ouvert à cette période, toute l'eau s'écoulerait vers la mer. On aurait même, à certains moments de la marée, de l'eau salée saumâtre qui remonterait, qui empêcherait le pompage de l'eau potable qui est fait un peu en amont du barrage. Si on empêche le pompage de l'eau potable, on ne peut plus alimenter nos usines d'eau potable qui sont à Coulonges et à Saint-Hippolyte.
3: Pour préserver ses fonctions, la rénovation du barrage se fait sur 3 ans, une vanne par an.
10: Marie-Laurence Dalle au barrage de Saint-Savinien sur le fleuve Charente. Reportage à retrouver sur ici.fr et sur l'appli ici.
0: Merci Gorka Blanco. D'autres infos à la radio. Soyez là avec nous 9h hein, tout à l'heure pour le prochain journal. Après les averses de cette nuit, est-ce qu'elles continuent aujourd'hui? C'est peut-être la question que vous vous posez. Élément de réponse maintenant, la météo, Quentin Perquis.
1: Et en Charente-Maritime, quelques petites pluies, c'est vrai, sont attendues en début de matinée, mais elles vont rapidement cesser. Le reste de la journée est agréable sous un ciel peu nuageux, parfois voilé. Et puis en Charente, le ciel est couvert ce matin, quelques éclaircies cet après-midi. Et puis côté température, ce matin il fait encore très doux, 17 à 19 degrés au réveil. Pour les maximales, on attend entre 24 et 28 degrés cet après-midi. Sur les îles 24, à La Rochelle 25, Royan, Rochefort, Cognac 26 degrés, à Sainte 27, Angoulême c'est les maximales jusqu'à 28 degrés.
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1: Des infos routes pour vous sur l'A837 vers Rochefort, hauteur d'Écura. Après Sainte, ici un accident est toujours en cours, dans la mesure du possible, donc évitez cette zone où la route est coupée, les voies sont complètement coupées. Autre info sur l'A10 vers Poitiers, hauteur de Saint-Jean-d'Angély, on vient de nous signaler un obstacle sur la voie de gauche. Et puis toujours cette information, hein, cette obstacle aussi sur la nationale 141 vers Sainte avant d'arriver à Angoulême, et des ralentissements alors sur la rocade, enfin entre autour de La Rochelle, ça s'améliore sur cette nationale 237 en intérieur. Par contre, toujours sur la nationale 141 en arrivant à Cognac, là, c'est 8 minutes de ralentissement, et sur la nationale 11 en arrivant à La Rochelle, c'est 6 minutes. Là, ça s'améliore un peu.
0: Allez, bon courage à tous.
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0: Une soirée où ça bouchonnait pour aller à ces concerts. On a tous forcément un souvenir avec Véronique Sanson du côté du Surgerbras Festival pour une année, à Sœur Jumelle à Rochefort pour une autre, et puis alors au Francofolie plein de fois depuis l'époque Foulquier jusqu'à il y a encore un an de cela. Chanson sur ma drôle de vie maintenant pour vous.

0: j'ai un réveil, par exemple, le matin. C'est un truc. Hein. Parfois, j'y réfléchis, franchement.
1: C'est vrai, mais vous posez jamais la question. Je suis sûr que vous
0: avez. Alors, si vous avez un radio réveil, c'est bien parce que vous entendez nos voix. Mais vous savez, le petit bip bip là. Vous avez ça, vous là ?
1: C'est mon cas.
0: Pour être sûr de se réveiller. Ah ouais, non. Ah, si je mets la radio, moi, je vous écoute après. Et puis, je ne me réveille pas. Ici, La Rochelle, bon réveil, 8h40.
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0: La formation Kind of Queen à la salle des Capucins à Migron, c'est le concert du moment, à ne pas manquer. On a offert des places encore tout à l'heure, avant le journal de 8h30. Et on va en parler de cet événement avec Frédéric Gilbert de l'association Debout en Train, association organisatrice de ce concert. Il est avec nous dans les prochaines minutes. Mais avant cela, c'est du sport. En rugby, retour ce matin sur la défaite de La Rochelle à Pau. Samedi soir, une rencontre de la quatrième journée de Top 14 avec un revers 39 à 17. Deuxième défaite consécutive après celle infligée par le Racing à domicile le week-end d'avant. Les Maritimes privés de 14 joueurs blessés n'ont pas fait le poids face au Béarnais. Menés 27 à 3 à la mi-temps, les Rochelais ont subi. Ce match a été commenté d'ailleurs, comme tous les autres matchs, en intégralité, dans les programmes d'ici La Rochelle avec Gérald Paris et Didier Morin samedi soir. Écoutez justement l'analyse de notre consultant ancien joueur de La Rochelle, Didier Morin.
4: Oui, en première mi-temps, on a bien vu que les Rochelais n'étaient pas à niveau par rapport à cette équipe de Pau. Ils ont subi, ils se sont mis à la faute et ils n'ont pas pu espérer grand-chose car à la mi-temps, le score était déjà fait, Gérald. En deuxième mi-temps, il y a une réaction après un changement de joueur, mais une réaction en fait est très sporadique. On s'aperçoit c'est que les jeunes grandissent, mûrissent, mais devant des équipes qui jouent le haut de tableau du top 14, ce n'est pas suffisant pour exister actuellement. On repense un petit peu à la saison dernière où on a retrouvé ce schéma quand même, c'est-à-dire une équipe de La Rochelle qui manque de densité physique, de moyens, de percussion pour pouvoir franchir la ligne. Là, on a vu en première mi-temps une équipe qui a subi même en attaque, donc c'est les points négatifs. On ne va pas tout jeter car il faut être indulgent par rapport à ces jeunes qui apprennent. Moi, deux points forts, j'ai vu un Louis Pender intéressant, mais la mêlée et la touche ont été aujourd'hui au niveau, disons, de ce match, mais tout le reste quand même, c'est une copie qui est assez maigre, voilà.
5: Mais c'est finalement inquiétant parce que là maintenant on est à la quatrième journée, on a vu deux victoires face à Toulouse, face à Toulon, et puis on a vu une équipe presque méconnaissable face au Racing et puis ici même à la section.
4: Oui, ce qui est surprenant, c'est que La Rochelle gagne quand même Toulouse dans le premier match, il gagne à Toulon, et là depuis le Racing, on s'aperçoit que les équipes savent nous prendre. Ils nous prennent devant, ils nous chassent dans les rucks et violemment, on a vu que quand même il y avait de la puissance d'un côté que La Rochelle n'avait pas. Le système de jeu, on voit bien qu'il y a des joueurs qui ont du mal à venir lancer, casser la ligne. Donc là aussi, ça manque vraiment de dynamisme et c'est les jeunes, mais bon, les jeunes, il faut qu'ils mûrissent et ces nombreux blessés actuels manquent, ils font défaut, bien entendu, à l'équipe première. Et c'est tout, on est dans une logique là.
0: Didier Morin avec Gérald Paris. Prochain match pour La Rochelle, c'est pour samedi. Vous serez de la partie, 16h35 à Marcel de Flandre avec la réception de Clermont-Ferrand. Et puis on notera enfin aussi qu'hier soir, le Stade Toulousain a écrasé, c'est rien de le dire, écrasé Montpellier sur le score de 40 à 18. On rediscute de tout ça, on commente les matchs du week-end et la défaite forcément malheureusement de nos Rochelais avec Jean-Pierre Elissalde, ex-entraîneur du Stade Rochelais. Jean-Pierre Elissalde, notre consultant avec nous ce soir après les infos de 18h.
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0: Quentin Perquis m'accompagne tous les jours. À cette heure-ci, c'est le moment de regarder l'avenir. Après 9h, que se passe-t-il? Il y a cette émission interactive. Ici, c'est vous.
1: Et selon que choisir, 2/3 des cruciverbistes ici sont interrogés, sont des femmes. La pratique augmente fortement après 65 ans et 90% des répondants dépensent moins de 10 euros par mois pour ce type de pratique. Donc, le cruciverbiste...
0: Oui, j'allais vous poser la question.
1: C'est celui qui pratique ou résout en tout cas des jeux de mots croisés. Mais comment est-ce qu'on appelle celui qui les imagine ?

0: Voilà, vous avez ma réponse. C'est
1: le verbicruciste, c'est ça, voilà. Donc faut pas confondre cruciverbiste et verbicruciste. Ouais. Dès 9h, en tout cas, c'est vous qui avez la parole, les cahiers de loisirs, les sudokus, les mots fléchés. Est-ce que vous en faites ou est-ce que vous trouvez ça complètement ringard?
0: Non, alors je trouve pas ça ringard du tout, franchement. Mais alors après, non, c'est vrai que c'est pas mon truc,
1: quoi. Je crois même que depuis cet été, il y a pas mal de... Ça revient à la mode, en fait, pour tout vous dire. Quel plaisir est-ce que ça vous procure à vous? Est-ce que vous avez déjà tenté d'en faire vous-même? Est-ce que vous êtes un verbicruciste? Bref, vous nous appelez 05 46 50 67 68. Corinne, par exemple, est une adepte de mots croisés depuis de nombreuses années.
2: Ah. Une distraction, un petit exercice d'entraînement du cerveau que je pratique assez régulièrement. Mais c'est le plaisir de trouver ce qui se cache derrière une définition.
3: Ça vous arrive de tricher parfois un petit peu?
2: Oui, ça m'arrive. Parce que bon, il arrive un moment dans certaines définitions où vous savez que vous ne trouverez pas. Quand c'est totalement absent de vos références, vous avez zéro chance de trouver la réponse. Donc dans ces conditions, je ne me prive pas d'aller voir le résultat afin de débloquer la suite du jeu, en fait.
1: Corinne, adepte des mots croisés, est-ce que c'est aussi votre cas? Vous nous envoyez maintenant un message sur WhatsApp aussi. Vous venez témoigner en direct, vous nous appelez jusqu'à 10h le matin. C'est vous qui avez la parole.
0: Merci beaucoup, à tout à l'heure. Quentin, c'est passionnant d'entendre les témoignages là-dessus. Moi, ça me donne envie de m'y remettre, quelque part. Et j'ai pris le train il y a quelques jours. J'ai ressorti le bouquin à l'ancienne. Ça évite le téléphone portable. Et je pense que les jeux comme ça peut être une alternative.

0: Le petit dernier d'Indochine, c'est toujours sympa d'écouter Indochine. Il y avait le son des années 80, comme l'aventurier, par exemple. Et puis les nouveaux sons, comme celui-ci qu'on vient d'entendre et qu'on réécoutera avec grand plaisir. Il est 9h10.
1: Et tout de suite, nous sommes en direct avec Frédéric Gilbert pour Kind of Queen, un concert à Migron avec l'association Les Bouts en Train.
0: Oui, présidé par justement notre invité Frédéric Gilbert. Bonjour Frédéric.
2: Bonjour Eric, bonjour à tous.
0: Merci d'être avec nous. On va tout de suite écouter du son sans plus tarder pour se mettre dans l'ambiance. On va entendre ce type de son là du côté de Migron. Là, vous reconnaissez cette intro musicale. Hello, what about the dust?
1: Ouais, voilà.
0: Écoutez quelques secondes. C'est indémodable. Queen et l'excellente voix de Freddie Mercury. Et là, toute une autre équipe que vous avez convoquée sur place à Migron. Comment s'est monté ce projet autour de ce tribute Queen? Racontez-nous un petit peu tout ça, Frédéric Gilbert.
2: Ah bah écoutez Eric, on a déjà fait d'autres tributes comme les Rolling Stones, U2, hein, qui sont des musiques aussi de passionnés. On a vu que ça plaisait beaucoup, donc on s'est orienté sur la musique de Queen. Ouais. Et on voit bien par les réservations que ça plaît aussi et que ça convient au plus grand nombre. Donc tant mieux. Voilà, le but étant de faire plaisir au plus grand nombre.
0: Ouais. Et vous arrivez, faut le dire, hein, franchement, Frédéric, à programmer des trucs de fou à Migron, parce qu'il y a les tributes, oui, mais faut refaire un peu l'histoire des Bouts en Train. Il y a une prog de fou chaque année à chaque fois.
2: Alors de fou, oui, pour nous, c'est avec grand plaisir par rapport à la taille de notre commune et l'emplacement très rural. Mais effectivement, on est très heureux d'avoir accueilli déjà Michael Jones, Blancas, Cali et d'autres. Oui. Voilà. Donc c'est une grande fierté pour nous.
0: Ah ben vous pouvez, non, franchement, vous dites ça là simplement, mais quand on sait la difficulté que c'est d'organiser des concerts ici ou là, et voilà, et quand on regarde géographiquement Migron, entre Saint et Cognac, hein, d'ailleurs, si on doit faire de la géographie locale, c'est assez énorme de pouvoir programmer ce genre de concert. D'ailleurs, parlons des Bouts en Train, cette association organisatrice, qui êtes-vous, les Bouts en Train?
2: Une association qui a maintenant plus de 30 ans, toujours maintenu par des passionnés, des gens qui aiment leur village, qui aiment leur petit monde rural, voilà. Et puis, on est très heureux d'emmener de la culture comme ça dans notre village et de faire découvrir notre milieu, notre village, voilà. J'en profite aussi pour dire qu'en première partie, justement samedi soir, on aura Cloudness, qui est un groupe rochelais que vous connaissez peut-être, un trio, voilà, qui pop rock, soul, voilà, qui accompagnera les gens pendant le repas, qui aura lieu juste avant, pour les habitués, pour ceux qui ont l'habitude. Voilà, on fait une petite fête de village avant, on fait venir des food trucks et les gens peuvent se restaurer sur place.
0: Et dans la salle des Capucins, on va entendre, je l'ai dit, du bon son à Migron. Le groupe s'appelle Kind of Queen. Il y aura forcément parmi les succès celui-ci. Bah oui. Vous avez un titre préféré d'ailleurs, vous, Frédéric Gilbert?
2: Je crois que vous avez pris parmi le mieux, si je puis dire. Celui-ci.
0: Ouais, ça, en plus, c'est le
2: très apprécié.
0: Ouais, le titre très apprécié qui avait donné d'ailleurs aussi le nom, le titre du film, biopic sur la vie de Freddie Mercury, un Bohemian Rhapsody là qu'on entendait là quelques secondes là. Et aussi, Show Must Go On, pas mal aussi. Écoutez. Qui vous avez une préférence, vous? Non.
1: J'aurais tendance à dire The Show Must Go On. Ouais. Parce que le sens, parce que.
0: Ouais, il y a aussi We Will Rock You, sinon. Moi, j'avais bien aimé aussi tous les titres qui sont sortis, malheureusement, après la disparition de Freddie Mercury. Il y en a eu un certain nombre, 2-3, sortis en 95-96, et c'était pas mal aussi. Tous ces succès, on va les entendre en live avec ce groupe Kind of Queen qui rend hommage au groupe Queen et à la voix de Freddie Mercury. C'est à la salle des Capucins à Migron ce samedi 3 octobre. Est-ce qu'il reste des places? Ce sera ma dernière question, Frédéric Gilbert.
2: Alors, il en reste, oui, mais attention, pour ceux qui veulent absolument une place assise, là, par contre, il va falloir faire vite, parce qu'il en reste plus énormément, mais pour les places debout, aucun problème.
0: Eh ben, on n'hésite pas, en tout cas, à aller sur toutes les plateformes de réservation pour se réserver cette petite place.
2: Et l'Oasso Ticketmaster.
0: Ouais. Parfait, merci, bon concert, à très bientôt, Frédéric Gilbert. Au revoir.
2: Merci, au revoir.
0: 8h55.
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0: Le vaccin contre le Zona pourrait aussi protéger le cœur et même le cerveau. On en parle avec vous, docteur Kierzek, bonjour.
4: Bonjour à toutes et à tous. Le Zona, on connaît, c'est cette éruption de petites vésicules très douloureuses, souvent en ceinture ou sur le visage. Alors, elle est due au réveil du virus de la varicelle qui dort tranquillement dans nos nerfs depuis l'enfance. C'est un locataire plutôt discret, mais qui peut faire un raffut de tous les diables quand il se réveille. Voilà qu'une grande étude d'Oxford qui a été publiée dans un journal, plutôt un grand journal de médecine, Nature Medicine, qui suggère que le vaccin pourrait avoir un effet inattendu, protéger le cœur. Alors, comment ont-ils fait ces chercheurs? Ils ont exploité les dossiers médicaux de plus de 70 000 personnes, des Américains de plus de 60 ans. Et aux États-Unis, on est passé de l'ancien vaccin au nouveau vaccin actuel qu'on a aussi en France, le Shingrix. Et cela a créé deux groupes très semblables, vaccinés à quelques mois d'écart avec l'un ou l'autre vaccin, l'ancien et le nouveau. Eh bien, figurez-vous que chez ceux qui ont reçu le nouveau vaccin, 9% de maladies cardiovasculaires en moins au total, 10% de maladies coronaires en moins, c'est les artères qui viennent irriguer le cœur, et 12% d'insuffisance cardiaque en moins, et on rajoute des AVC en moins. Bref, les chercheurs avancent deux pistes. Soit le Zona lui-même va créer de l'inflammation au niveau des vaisseaux. Si on évite le Zona, on évite l'inflammation. Et la deuxième raison, soit le vaccin a un effet anti-inflammatoire direct.
0: Et alors, on se fait vacciner pour son cœur, et qui est concerné en France?
4: Gardons la tête froide, hein, comme dirait un cardiologue, ce sont des études d'observation. Mais c'est pas que pour son cœur qu'on se fait vacciner. On se fait vacciner d'abord pour éviter le Zona et surtout les douleurs qu'on appelle les douleurs post-zostériennes. Il y a le bénéfice sur le cœur, mais pour l'instant, c'est le bonus, c'est pas la raison. Et aujourd'hui, ce sont les adultes de plus de 65 ans qui doivent se faire vacciner. C'est un vaccin qui est recommandé, 2 doses à 2 mois d'intervalle. Et bonne nouvelle, il est remboursé à 65% par l'assurance maladie. Il peut être prescrit et administré par un médecin, un pharmacien ou un infirmier. Petite précision, le bras peut être un peu sensible avec parfois de la fatigue, des courbatures, un jour ou deux. C'est rien du tout, mais c'est surtout le signe que le système immunitaire fait son travail. Et n'oublions pas que le vaccin n'est pas un stent en seringue. C'est pas ça qui va déboucher les artères coronaires. Donc pour protéger son cœur, on fait attention à surveiller sa tension, son cholestérol, on arrête de fumer et on bouge. Tiens, le cœur, on en parlera demain d'ailleurs, car c'est la journée mondiale du cœur. Et d'ici là, portez-vous bien.
0: Très bien. Tous les conseils santé sont là tous les matins. Ici La Rochelle, le docteur Kierzek avec nous. Toute la collection à retrouver sur ici.fr. Passez un bon lundi en Charente et en Charente-Maritime.
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0: Vous voulez des infos? Vous aurez, c'est dans un instant, dans allez, moins de 60 secondes, un nouveau journal, celui de 9h, avec Gorka Blanco. Avant cela, Quentin Perquis, c'est votre émission qu'on évoque avec cette thématique autour des jeux, là, dans les petits livrets.
8: Exactement, les sudokus,
0: tout ça.
8: Il y a une étude qui montre que la pratique quotidienne de jeux de lettres chez les plus de 50 ans maintient la mémoire à court terme et leur raisonnement à un niveau équivalent à celui de personnes ayant 8 à 10 ans de moins.
0: Ah oui, c'est, voilà. Quand on sait ça, ça fait réfléchir.
8: Eh ben, ça fait réfléchir. Donc, vous nous appelez aujourd'hui, vous l'avez compris, on parle de tous ces jeux. 05 46 50 67 68. Est-ce que vous le faites ou est-ce que vous trouvez ça complètement ringard? Est-ce que vous avez déjà essayé de créer des jeux vous-même? Vous nous appelez, c'est vous qui avez la parole.
0: Je vais peut-être m'arrêter chez le libraire, alors du coup, m'acheter un exemplaire de petit livret.
8: Pourquoi pas,
0: on parle demain. Oui. Ouais, pourquoi pas. Bonne journée, bonne émission, les amis. À demain.
8: Et on vous retrouve demain matin.
0: 6h, salut.
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8: Nous sommes le lundi 28 septembre, il est tout juste 9h. Le journal présenté par Gorka Blanco.
9: Bonjour à tous, un spectacle étonnant dans le ciel des Deux-Charentes. C'était samedi soir, peu après 21h30. Vous l'avez peut-être vu, vous aussi, cette sorte de grosse boule lumineuse qui a traversé le ciel et tranché l'obscurité. Plusieurs auditeurs ont appelé ici La Rochelle hier matin pour en parler sur l'antenne. D'autres ont relayé l'info sur les réseaux sociaux. Alors, on ne sait toujours pas précisément ce qui a traversé le ciel samedi soir, mais les possibilités sont limitées selon l'association d'astronomes amateurs Ciel d'Onis. Soit il s'agit d'un débris spatial d'origine humaine, comme un bout de vieux satellite qui retombe sur Terre, soit un débris naturel, autrement dit de la roche qui se serait détachée après la collision entre deux astres.
8: Pas de surprise, de dernière minute à Pont pour l'avenir de l'usine de pâtisserie Colibri.
9: Oui, le fabricant de la célèbre Madeleine. L'usine existait depuis 130 ans et elle fermera bel et bien définitivement ses portes le 30 octobre. La production cessera 48 heures plus tôt sur place, soit dans un mois précisément pour la soixantaine de salariés. C'est ce que les dirigeants du groupe Roulier de Pâtisséo, sa filiale pâtisserie, ont confirmé la semaine passée à la maire de Pont, Fabienne Dugas-Ravenot, et au président de la CDC, la communauté de communes de Haute-Saintonge, Christophe Cabri. Des élus locaux qui ont également appris que le site serait vendu via un cabinet spécialisé au prix de 3 millions d'euros. Un prix jugé excessif par la maire de Pont qui ne cachait pas sa colère. Dans nos deux Charentes, près de 3000 grands électeurs, des élus départementaux et municipaux, ont voté hier pour les sénatoriales. Et en Charente, pas de surprise puisque les deux sénateurs sortants sont réélus. Le divers droit de François Bonneau dans un fauteuil dès le premier tour avec 61% des voix. Ça a été plus compliqué. Il a fallu un second tour à la sénatrice d'hiver gauche Nicole Bonnefoy, qui conserve quand même son siège avec 45,5% des suffrages. Elle entame donc son quatrième mandat au sein de la Haute Assemblée. Côté Charente-Maritime, la surprise est venue de Christophe Plassard. Le député Horizon de la 5e circonscription du département devient sénateur, élu avec 18,4% des voix, soit une petite voix d'avance seulement sur le candidat LR, Loïc Girard. Les deux autres sénateurs, Corinne Imbert et Michael Vallée, conservent quant à eux leur siège.
8: En foot, on jouait le quatrième tour de la Coupe de France ce week-end.
9: Et logique respectée pour l'ACFC, les joueurs d'Angoulême-Charente ont battu les Girondins 5-1 hier après-midi au Bousca dans la banlieue bordelaise. Le match se jouait à huis clos. Les Girondins relégués en Régional 1 ont aligné de très jeunes joueurs face aux Charentais plus expérimentés. Ils évoluent en National 1, soit deux divisions au-dessus. Et puis foot toujours, ce soir, c'est le deuxième match de l'équipe de France version Zinedine Zidane. Les Bleus affrontent la Belgique chez elle à Bruxelles. Le coup d'envoi sera donné à 20h45 et c'est à suivre sur votre radio ici. La météo, Quentin, temps un petit peu perturbé aujourd'hui.
8: Oui, effectivement. Bon, c'est vrai qu'on a été habitué à des températures beaucoup plus élevées. Mais finalement, dites-moi.
9: Et on y reviendra juste après, parce que j'ai oublié l'info d'ici. C'est à moi d'abord.
8: Ah, ben bah oui, mais c'est pas vous me lancez sur la météo.
9: Mais oui, moi je vous lance sur la météo, mais c'est ma faute. Je me suis mélangé les cumulonimbus. On va d'abord parler de l'info d'ici. Et nous partons donc ce matin à Étré, juste à côté de La Rochelle. Pardon, Quentin, on viendra à la météo tout à l'heure, c'est promis. Étré, juste à côté de La Rochelle, où se tenait durant le week-end une zone de gratuité. Vous connaissez c'est peut-être le principe. C'est une initiative qui marche depuis 10 ans maintenant à Étré, portée par l'association CEPA, Citoyens Ensemble pour Étré. Ça fonctionne en deux temps. Le samedi, des personnes apportent des vêtements à donner. Le dimanche, eh bien, d'autres viennent les chercher. Tout est redistribué et ça coûte donc 0 €. Un véritable coup de pouce non négligeable vu la situation actuelle avec la flambée des prix de l'essence. Ils sont nombreux d'ailleurs hier à être venus en profiter. Victor Delfouillou.
10: Les portes sont encore fermées, mais il y a déjà une centaine de personnes devant la salle Jules Ferry. Angélique, dans les premières, est arrivée à
11: 8h30.
10: 3 ans qu'elle vient ici récupérer des vêtements.
11: Je pense qu'on est tous pareils, hein. On vient parce que au niveau fringues, les finances maintenant font que les gens peuvent plus s'habiller correctement, quoi.
10: Mais cette année, c'est encore plus important pour cette animatrice périscolaire.
11: On travaille, mais il nous reste rien à la fin du mois, quoi. Tout part dans l'essence, la bouffe qui augmente, tout.
12: Pas de bousculade.
10: 10h, les portes s'ouvrent. À l'intérieur, plusieurs dizaines de penderies, de tables et de bacs pleins de vêtements. Aurélie commence à remplir le sac qu'elle a dans les mains.
13: Des vestes, jeans, t-shirts, foulards, un peu de tout, quoi, pour s'habiller. Ça fait toujours plaisir d'avoir des petites choses qui sont gratuites, faut le dire. Moi, ça fait 6 ans que je suis dans la région et j'ai entendu parler de ça que ici. Je suis de la région parisienne et ça ne fait pas du tout. Et je trouve ça bien dommage parce que je trouve ça chouette. C'est un bon projet et c'est intéressant de le faire, quoi.
10: Pour profiter des vêtements, pas forcément besoin d'avoir donné la veille, mais ils sont nombreux à l'avoir fait, comme Sarah, maman de 2 adolescents de 12 et 17 ans.
14: Tout ce qui est trop petit pour mes enfants, je vais le redonner. La plupart du temps, je l'amène ici, à l'association. Je leur donne. Et sinon, je donne à des personnes que je connais qui ont besoin et qui n'ont pas les moyens d'acheter.
10: 2 tonnes de vêtements récoltés et redistribués cette année par les bénévoles de l'association CEPA.
15: Il y en a de plus
12: plus en plus.
10: Sa présidente Annie Dagua a vu le nombre de dons augmenter, mais aussi le nombre de personnes qui viennent en récupérer à cause du coût des vêtements.
12: Un pull, c'est pas moins de 50 €, si vous voulez un peu de qualité. Ou alors vous allez dans les grandes marques où c'est fabriqué, je vais pas dire de pays, mais c'est pas de la bonne qualité. Vous le mettez une fois et c'est terminé.
10: Et même si ici tout est gratuit, à la sortie, certains laissent quelques euros pour soutenir l'association.
9: Voilà pour ce reportage sur ce week-end de zone de gratuité à Étré. C'est à retrouver sur ici.fr. Et l'association CEPA, Citoyens Ensemble pour Étré, prévoit déjà d'organiser un nouveau rendez-vous, une nouvelle zone de gratuité. Ce sera a priori au printemps prochain, en avril ou au mois de mai.
8: La météo.
9: Voilà, on y arrive. Je suis désolé, je vous ai fait patienter 2 minutes 30. J'étais un petit peu trop pressé d'avoir le temps. Parce qu'il y a eu un petit événement dans la nuit, pour ceux qui ne l'ont pas vu, c'est il a plu.
8: Je pensais que vous parliez de la météorite qui était passée dans le ciel l'autre jour.
9: Mais c'est vrai,
8: cette nuit-ci, il a plu, effectivement, un temps instable aujourd'hui de manière générale. En Charente-Maritime, quelques petites pluies encore en début de matinée, mais elles vont rapidement cesser, vous allez voir. Le reste de la journée est agréable avec un ciel peu nuageux, parfois voilé. Et en Charente, c'est vrai que le ciel est juste couvert ce matin, quelques petites éclaircies cet après-midi. Côté température, alors, il a fait doux ce matin au réveil, entre 17 et 19 degrés. Les maximales cet après-midi, on tape encore jusqu'à 28 degrés pour les maximales. Sur les îles, 24, à La Rochelle, 25, Royan, Rochefort et Cognac, 26 degrés, à Saintes, 27 et Angoulême, jusqu'à 28 degrés. Merci beaucoup pour l'actu local et l'info d'ici, Gorka Blanco. On vous retrouve demain pour les informations.
9: Oui, alors je verrai si j'amène toutes les infos ou alors dans le désordre. En tout cas, il y aura la météo.
8: C'est parfait. Et les prochaines infos, c'est dans 1h à 10h.
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8: Ici La Rochelle, on vous accompagne sur les routes des Deux-Charentes, évidemment, et sur la 837 vers Rochefort, hauteur d'Écura, après Sainte. Il y a toujours cet accident qui est en cours avec la voie qui est complètement coupée à la circulation. Merci donc d'éviter la zone, dans la mesure du possible pour l'instant. Autre info sur la 10 vers Poitiers, hauteur de Saint-Jean-d'Angély. Il y a toujours cet obstacle sur la voie de gauche. Et puis enfin, cet autre obstacle sur la Nationale 141 vers Sainte, un petit peu avant d'arriver à Angoulême. Quelques ralentissements à vous signaler ce matin sur la Nationale 237 autour de La Rochelle. Alors en intérieur, là c'est un quart d'heure de ralentissement. Et puis un autre petit bouchon dans l'autre sens, il y a 11 minutes. Voilà. Le mieux, ce sont vos infos à vous. On les partage, on les relaie. 05 46 50 67 68.
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8: Bienvenue. J'espère que vous avez passé un super week-end. Comme tous les matins, ici, c'est vous, jusqu'à 10h. Pendant une heure, vous réagissez. Alors, chaque année, plus de 6 millions de mots fléchés sont vendus en France. Selon Union Presse, magazine professionnel de marchand de presse, les mots fléchés restent la locomotive de la presse ludique. Ici, c'est vous qui avez la parole. Les cahiers de loisirs, les sudoku, les mots fléchés. Est-ce que vous en faites ? Peut-être que vous trouvez ça complètement ringard. Voilà. Est-ce que vous avez appris à vos petits-enfants ou vos enfants à jouer à ça ? Quel plaisir ça vous procure ? Ou est-ce que vous vous êtes déjà essayé à la création d'un mot fléché ? Par exemple, vous nous appelez 05 46 50 67 68. Vous êtes évidemment les bienvenus pour témoigner par téléphone. Vous pouvez aussi le faire par WhatsApp, avec un petit vocal. Ça marche au même numéro, 05 46 50 67 68. On est passé vous voir dans la rue pour vous poser la question. Corinne, c'est une adepte des mots croisés depuis de nombreuses années. Mais qu'est-ce qui la pousse à s'y plonger aussi régulièrement ? Robin Bernot lui a posé la question.
18: Une distraction, un petit exercice d'entraînement du cerveau que je pratique assez régulièrement. Mais c'est le plaisir de trouver ce qui se cache derrière une définition.
19: Ça vous arrive de tricher parfois un petit peu ?
18: Oui, ça m'arrive. Parce que bon, il arrive un moment dans certaines définitions où vous savez que vous ne trouverez pas. C'est totalement absent de vos références. Vous avez zéro chance de trouver la réponse. Donc, dans ces conditions, je ne me prive pas d'aller voir le résultat afin de débloquer la suite du jeu.
8: Alors, stimuler sa mémoire tout en s'amusant, c'est le combo gagnant de Corinne. Elle nous explique ce que lui apportent les mots croisés au quotidien.
18: Je trouve ça très bien, parce que c'est un travail sur le vocabulaire, sur l'orthographe. C'est une façon ludique d'apprendre beaucoup de choses, parce que quand on découvre des mots et au travers de définitions, ça permet de s'enrichir tout en s'amusant.
8: Alors Corinne, faut-il moderniser les mots fléchés et y intégrer enfin le vocabulaire d'aujourd'hui ? Celui des jeunes, peut-être aussi. C'est le souhait de Corinne, justement, passionnée de la première heure, qui fatigue un peu face aux anciennes expressions.
18: Totalement. Parfois très ancienne ou alors très connotée sur un certain domaine. Et du coup, si vous n'êtes pas familier de ce domaine, vous n'avez aucune chance de trouver la réponse. Donc effectivement, il faut essayer de mélanger un peu les genres et se mettre un peu à la page. Je suis d'accord.
8: Exactement comme Corinne, vous nous appelez 05 46 50 67 68. Ce matin, c'est vous qui avez la parole. Jusqu'à 10h, on parle de tous ces jeux, que ce soit les mots fléchés, les sudokus par exemple. 05 46 50 67 68.
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8: C'est l'une des plus belles voix. Sinon la plus belle, que sais-je, Morane, évidemment. Tout.

0: J'espère que vous avez passé un excellent week-end. Très bon lundi en tout cas avec Ici l'Orange.
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0: Est-ce que vous saviez que les mots croisés sont apparus en 1913 dans le journal américain New York World grâce à un Britannique? Alors, en France, il faudra attendre 1924 pour voir apparaître la première grille. Ce matin, vous l'avez compris, on parle des sudoku, des mots fléchés. Je ne sais pas moi, est-ce que vous avez déjà testé de créer un mot fléché ou pas? Est-ce que vous aimez le faire ou est-ce que vous trouvez ça complètement rare? Ringard, 05 46 50 67 68. Ce matin, c'est vous qui avez la parole. Dior Bailly et Louise Pfeffer ont créé Grillé, une marque de cahiers de mots fléchés nouvelle génération. Dior, alors comment est née cette idée?
3: L'idée nous est venue à la fin d'un été avec Louise. On se racontait nos vacances et je disais à Louise que je faisais de plus en plus de mots fléchés. J'ai commencé dans ma vingtaine et à chaque week-end ou vacances, on était de plus en plus à en avoir dans notre sac et à se rassembler un peu autour sur notre serviette de plage. Et en fait, Louise m'a dit, ce qui était assez étonnant, qu'elle, c'était petite qu'elle avait découvert les mots fléchés grâce à sa grand-mère, Mamie Jo, qu'on salue, et qui l'a initiée aux mots fléchés. Elles en faisaient devant la télé en attendant Plus belle la vie, voilà, pendant la pub. Et donc, on s'est étonné de voir que ce jeu qui est, je pense, pour beaucoup associé à grand-père, grand-mère, revienne de plus en plus dans notre génération. Mais on s'est dit qu'on voulait un peu redonner ces lettres de noblesse à ce jeu qu'on adorait mais qui était un petit peu redondant et un peu vieillissant.
0: Alors on a parfois l'image des mots fléchés comme un loisir plutôt réservé à une certaine génération. Pourtant, les jeunes semblent s'y intéresser de plus en plus. Pourquoi est-ce que les mots fléchés sont redevenus à la mode cet été?
3: Je pense que c'est un jeu qu'on aime faire parce que on passe du temps hors des écrans, on griffonne, on cherche des mots, on peut les faire à plusieurs. Mais bon, je pense que tous les joueurs voient un peu ce phénomène de quand on y joue, on a l'habitude de voir les mêmes mots associés aux mêmes définitions. Visuellement, c'est pas non plus les objets les plus attrayants. Et donc, on avait envie de créer juste un cahier qui nous ressemble un peu plus pour partir avec les...
0: Ouais. Alors, comment moderniser les mots fléchés en 2026?
3: Alors déjà, sur la manière de créer les grilles, pour faire une grille, il faut choisir des mots, faut ensuite les associer ensemble dans une grille, en évitant les cases noires, et ensuite, faut les définir. Donc nous, on fait déjà un travail sur le choix des mots qu'on veut mettre dans nos grilles. Donc pour ça, on s'appuie beaucoup sur notre communauté. On leur demande les mots qu'ils sont fiers de connaître, les mots qui leur rappellent des souvenirs, les mots qu'ils utilisent le plus, pour créer un peu un mélange d'à la fois de mots un peu inconnus mais qu'on est content de découvrir, de mots qui parlent à tout le monde et aussi beaucoup de références. On parle beaucoup de culture dans nos cahiers parce que c'est ce qu'on aime et c'est ce que les gens qui jouent aiment aussi. Donc on essaye de faire un joyeux mélange entre ce qui nous concerne aussi, hein, des sujets un peu plus actuels, bah voilà, qui a performé au Super Bowl l'année dernière, mais aussi des expressions françaises un peu vieillottes comme à brûle-pourpoint qu'on est content de redécouvrir.
0: Et c'est Bad Bunny qui a performé au Super Bowl l'an dernier.

0: TMF, Bad Bunny. Bon, dernière question alors, Dior. Comment expliquer que tout le monde se prend au jeu des mots fléchés?
1: Je pense que c'est un besoin qu'on ressent un peu tous de déconnexion. Et ça, pour le coup, c'est pas lié qu'à notre âge. Je pense qu'à tout âge, on le ressent. Mais, besoin d'envie de déconnecter, petite envie de déconnecter des écrans. Et en fait, on cherche du coup des activités un peu papier. Les mots fléchés, ce qui est chouette, c'est qu'il n'y a pas besoin d'être un grand dessinateur pour tenir un crayon et griffonner, gommer, recommencer. C'est aussi une activité à laquelle on peut jouer seul ou à plusieurs. Nous, on encourage les gens à jouer à plusieurs parce que on met dans les grilles des références c'est un peu de toutes les époques, de tous les genres et de tous les goûts. Donc l'idée, c'est de demander à son père qui est ce pilote de Formule 1, à sa mère qui est ce personnage historique. Donc de faire un peu appel aux gens qui sont autour de nous pour jouer. Et donc je pense que c'est vraiment d'abord la déconnexion et troquer des mots fléchés, enfin son téléphone plutôt pour des mots fléchés, juste avant d'aller se coucher, au lieu de scroller, bah, prendre une grille. Et vraiment le côté aussi se reconnecter les uns aux autres en le faisant à plusieurs.
0: Dior Bailly et Louise Puffer pour griller une marque de cahiers de mots fléchés nouvelle génération. Éric Galère vient d'arriver, bonjour Éric.
2: Bonjour, merci de m'inviter.
0: Vous venez d'arriver à l'instant, vous êtes le responsable de la librairie presse Saint-Sauveur de La Rochelle. On va pouvoir en parler dans un instant, juste après Boulevard des Arts. Je rappelle que ce matin, c'est vous qui avez la parole au 05 46 50 67 68. Est-ce que les mots fléchés, est-ce que les sudoku, vous le faites ou est-ce que vous trouvez ça ringard? Parce que bon, je crois que ça revient un peu à la mode. On va pouvoir l'évoquer. Vous avez la parole, 05 46 50 67 68.

0: C'est pas si facile, boulevard désert avec Carbone. Vous écoutez ici La Rochelle, c'est un plaisir d'être ensemble le matin. Est-ce que vous connaissez la différence entre les mots croisés et les mots fléchés? Bon, les mots croisés ont leur définition à côté, plus exigeants avec des verbistes réputés. Les mots fléchés ont des définitions dans les cases les plus visuelles, les plus rapides, 80% des ventes d'ailleurs du secteur. Ce matin, c'est vous qui avez la parole jusqu'à 10h. Vous nous appelez. Est-ce que vous faites des cahiers de loisirs, des sudoku, des mots fléchés, où est-ce que vous trouvez ça ringard? Qu'est-ce que ça vous procure comme bienfait? Vous nous appelez 05 46 50 67 68. À tout de suite.
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0: De 9h jusqu'à 10h, c'est vous qui avez la parole au 05 46 50 67 68. Je le disais à l'instant, hein, c'est vous qui avez la parole ce matin. On parle des quais de loisirs, des sudoku, des mots fléchés. Est-ce que vous aimez en faire ou au contraire, est-ce que vous n'aimez pas faire ça? Est-ce que vous trouvez ça complètement ringard? Ou au contraire, vous voyez que ça revient en direct en ce moment à la mode. Justement, Brigitte vient de nous appeler. Bonjour Brigitte.
14: Bonjour Quentin.
0: Merci d'avoir pris le téléphone pour nous appeler. Alors, vous aimez faire ça vous?
14: Moi, c'est tout. Quand je peux, je fais tout. C'est les mots croisés, les mots fléchés, les mots. On allait trouver des mots sur des lignes, en bas, en long, en travers. Moi, je suis très, très, très, très littéraire. Donc, j'adore ce genre de jeu. Et je me suis rendu compte, en fait, que ça faisait travailler mon neurone, comme on dit.
0: Exactement, ça fait travailler. Est-ce que vous avez ressenti un vrai bénéfice? Est-ce que vous voyez que ça vous aide vraiment au quotidien?
14: Il y a tellement longtemps que j'en fais que je pense que oui, quand même.
0: Oui, c'est ça. Et vous avez quoi? Une préférence pour quoi, vous, exactement?
14: Fléché ou croisé, quand même.
0: Fléché ou croisé, oui,
14: mais
0: c'est
14: j'aime
0: ça.
14: Bien les autres, j'aime bien les autres aussi. Je ne sais pas comment ça s'appelle. Là, il faut trouver des mots avec des lettres en mêlée. Et ça, j'aime bien parce que ça, c'est vraiment très, très compliqué.
0: Les mots mêlés, j'aurais tendance à proposer?
14: Oui, je pense que c'est ça. Ouais, ça j'aime bien, j'en trouve et c'est très très bien.
0: Est-ce que vous avez déjà essayé de créer, vous, ou pas, des mots fléchés, des mots croisés? Non.
14: Non, jamais.
0: Bon, justement, quelle est la différence entre un verbicruciste, un cruciverbiste? On va en parler avec un professionnel.
14: Le cruciverbiste, c'est celui qui les fait, le verbicruciste, c'est celui qui les crée.
0: Bon, ben, en fait, vous êtes notre professionnel. Merci beaucoup, Brigitte, de nous avoir appelé ce matin, ça fait plaisir.
15: Au revoir, Brigitte.
14: Merci.
0: Et vous avez entendu à l'instant la voix d'Éric Gallet, responsable de la librairie presse Saint-Sauveur de La Rochelle. Bonjour et rebonjour.
15: Bonjour.
0: Merci beaucoup d'être avec nous ce matin. Alors, on l'a entendu à l'instant avec Brigitte, les gens savent. ils savent, quand ils viennent chez vous, c'est ce que vous me disiez à l'instant hors antenne, ils savent ce qu'ils viennent chercher. Voilà, on sait, on connaît la différence entre le cruciverbiste et le verbicruciste. On sait ce qu'on vient faire là. Déjà, on pourrait regarder comment se porte le marché au niveau national et puis en Charente-Maritime. Comment est-ce que ça va? Et j'imagine que ça va de mieux en mieux.
2: Alors oui, bien entendu, ça va de mieux en mieux parce que il y a énormément d'offres et l'offre elle est très soutenue et vous l'avez abordé notamment par deux magnifiques créatrices il y a quelques minutes là qui étaient sur l'antenne qui parlaient notamment de griller. En fait, l'offre est en train de se rajeunir. Elle touche effectivement une population de plus en plus jeune, ce qui n'empêche pas bien entendu les seniors, les gens plus âgés qui ont plaisir à le faire, à continuer à le faire et à bien le faire. Mais on sent véritablement que c'est un besoin de se poser, de pouvoir faire fonctionner son cerveau, de faire autre chose que d'être sur les écrans, et ça c'est une très très bonne nouvelle.
0: C'est ça, les bienfaits sont réels, ça permet aussi de casser le gap générationnel, c'est un lien. Ça, c'est un vecteur de lien, non? Qui peut.
2: Ouais, tout à fait.
0: Téléphone sort en direct, mais vous inquiétez pas, il y a aucun souci. J'imagine que parfois, dans une librairie, justement, jeunes et plus âgés peuvent se rencontrer pour partager ce genre de moment, non?
2: Alors absolument, ils peuvent véritablement se partager des discussions autour de ça. C'est vraiment deux générations, plusieurs générations d'ailleurs, hein, qui et souvent ils se donnent aussi, ils peuvent être susceptibles de se donner aussi quelques tuyaux en disant bah tiens, ce serait bien d'acheter ça ou ça. Ça peut arriver de temps en temps.
0: Bon, quels sont les différents acteurs notamment sur ce marché? On va pouvoir y revenir dans un instant, juste après Womack and Womack. Et vous aussi vous avez la parole, hein, vous faites exactement comme Brigitte, vous nous appelez 05 46 50 67 68. Allez, venez nous dire si vous êtes un cruciverbiste ou un verbicruciste.

0: Ops. Vous écoutez ici La Rochelle, il est 9h33. 9h33.
1: Je suis un peu à la bourre, on peut le dire.
0: Mais c'est le moment du vrai faux. Normalement, c'est à 9h30. Bon, vous m'en voulez pas. Le vrai faux, c'est quoi? Je rappelle qu'aujourd'hui, le thème du jour, on parle des cahiers de loisirs, des sudoku, des mots fléchés. Est-ce que vous, vous en faites? Est-ce que vous trouvez ça peut-être un gars? Vous nous appelez, c'est vous qui avez la parole jusqu'à 10h, 05 46 50 67 68. Et puis, voilà, à 9h30, c'est le vrai faux. C'est-à-dire qu'on donne des vérités, enfin des idées reçues. Et on est là pour les affirmer ou au contraire, voilà, casser un petit peu ces idées reçues. Les cahiers de jeux ne sont destinés qu'aux personnes âgées. Est-ce que c'est vrai ou est-ce que c'est faux, Eric?
2: Ah ben c'est de moins en moins vrai. On voit véritablement le rajeunissement en magasin. Alors, est-ce que ça touche d'autres magasins? J'en suis convaincu, hein, des revendeurs de presse. Mais c'est incroyable, depuis deux, trois ans, on commence à voir, et de manière très progressive, une population beaucoup plus jeune qui achète des cahiers de vacances ou des jeux fléchés.
0: Et justement, les cahiers de vacances, est-ce qu'ils sont réservés qu'aux enfants? C'est vrai ou c'est faux, ça?
2: Alors ça, c'est la deuxième idée reçue, ça. C'était ça. Non, parce que de plus en plus, en fait, il y a eu, pareil, une création magnifique, avec un choix très large, notamment de cahiers de vacances pour adultes, qui touchent plein de sujets différents.
0: D'ailleurs, si vous avez testé le cahier de vacances pour adultes, vous pouvez venir nous en parler au 05 46 50 67 68. Et puis enfin, pour terminer, une autre idée reçue. Les cahiers de jeu n'est considéré que comme un objet ringard aux définitions désuètes. C'est vrai ou c'est faux, ça?
2: Ben c'est pareil, c'est la troisième fausse idée reçue. Et ça pouvait l'être, hein, il y a encore quelques années, parce qu'on peut imaginer que c'était toujours un peu la même chose. Là, avec notamment ce que vous avez passé avec les deux magnifiques créatrices, notamment de Grillé,
0: ouais.
2: On voit véritablement que là, on est en train de ça se démocratise avec des choses qui sont très intéressantes et qui touchent plein de thèmes différents.
0: Et vous en pensez quoi, tiens? Est-ce qu'il faut vraiment moderniser toutes ces définitions ou pas? 05 46 50 67 68. Je rappelle que c'est vous qui avez la parole et on reste avec Eric Galère, le responsable de la librairie presse Saint-Sauveur de La Rochelle, ensemble jusqu'à 10h.
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0: 9h35, on fait un petit point sur la météo après les averses de cette nuit. Le temps reste plus ou moins stable aujourd'hui en Charente-Maritime. Il y a quelques petites pluies qui sont attendues là comme ça en début de matinée. Ça va rapidement s'arrêter. Et le reste de la journée va être assez agréable avec un ciel peu nuageux, parfois voilé. Et puis en Charente, le ciel est couvert ce matin avec des éclaircies cet après-midi. Côté température, les maximales sont comprises entre 24 et 28 degrés. Sur les îles 24, à La Rochelle 25, Royan, Rochefort, Cognac 26 degrés, à Sainte 27 et Angoulême jusqu'à 28 degrés.
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0: Avant de penser, il faut faire travailler ses neurones. Justement, on peut le faire avec des mots fléchés, des mots mêlés. Je rappelle que c'est le sujet du jour, vas-y Florent Pagny.

0: compagnie. Avec sa liberté de penser. Merci d'écouter ici La Rochelle. On lit ensemble et on est bien jusqu'à 10h.
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0: Et puis vous avez la parole et c'est exactement ce que Marité a fait. Bonjour Marité.
1: Bonjour, comment
0: allez-vous ? Eh bien ça va très bien, merci beaucoup, ça fait plaisir lorsque vous nous appelez, que vous prenez le téléphone le matin pour nous dire tout simplement ce que vous pensez des sujets du jour. Marité, est-ce que vous êtes une fan inconditionnelle de tous ces jeux ?
1: Oh là là, je suis inconditionnelle. Tant que j'étais beaucoup plus jeune, avec mon fils aîné, on passait des soirées entières, même quelquefois une partie de la nuit, à faire des mots croisés. Oh, et puis après, en vieillissant, je me suis mise au mot fléché. Et quand je faisais des gardes de mamie dans les familles d'accueil, j'avais même un petit livre, le petit livre de mots fléchés. C'est beaucoup plus facile, comme ça, on n'a pas besoin d'aller chercher ça toutes les semaines. Mais c'est très très bien parce que ça fait marcher la mémoire, ça fait faire des recherches. Et puis, je trouve que c'est intéressant pour les questions de connaissance générale, et même quelquefois bien ciblées. Voilà.
0: Bien sûr.
1: C'est pas ringard du tout. Moi, je m'amuse avec mes petits-enfants.
0: Mais c'est ça qui est beau, justement, c'est ce lien intergénérationnel qu'on évoquait tout à l'heure.
1: Exactement. Exactement. Et comme à la maison, ils aiment lire, ils aiment tout ce qui est mots et tout ça, je suis très contente de jouer avec eux. Voilà.
0: Et ça permet de partager des moments incroyables. Merci beaucoup, Marité, d'avoir pris votre
2: téléphone. Merci à vous et continuez encore.
1: Bonne journée. Merci.
0: Vous avez ramené plein de... Devant vous, il y a quoi là? Il y a des mots croisés, niveau
2: des
0: 3,
2: mots
0: 4.
2: Fléchés.
0: Oui, parce qu'il y a plein de niveaux. C'est ça aussi le truc.
2: Voilà, il y a le fameux Laclos, 100% Laclos, qui est attendu, mais alors de manière incroyable, chaque période. On a des clients qui reviennent en disant « Quand est-ce qu'il sort le Laclos ?» Et en fait, ils les font trop vite. Donc, prenez votre temps, messieurs, dames, pour faire
0: vrai,
2: le Laclos.
0: C'est
2: pour
0: le conseil que vous donnez aux gens,
2: ouais,
0: généralement.
2: Prenez votre temps, allez pas trop vite. Parce qu'on sait que quand ils aiment Laclos, ils n'aiment que Laclos. Heureusement, bien entendu, il y a d'autres jeux.
0: Et justement, c'est quoi la vente de l'été? Qu'est-ce qui a le mieux marché cet été en Charente-Maritime?
2: Je dirais que c'est on va dire principalement quand même toujours les mots fléchés, les mots croisés, hein, qui sont quand même à la tête, mais notamment les cahiers de vacances pour adultes ont vraiment donné des résultats qui sont assez incroyables. On voit, et puis c'est extrêmement diversifié. On a notamment les cahiers de vacances de France Inter, là, le jeu des 1000 euros qui a vraiment cartonné. Alors après, ça n'empêche pas effectivement aux autres créations de pouvoir tirer leur épingle du jeu, bien sûr.
0: Bien évidemment. C'est vous qui avez la parole jusqu'à 10h ce matin, je le rappelle. On parle de ces quais de loisirs, des sudoku, des mots fléchés. Si vous en faites, si vous êtes exactement comme Marité, complètement à la page, parce que vous n'êtes pas ringard. 05 46 50 67 68.
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0: Ex-fan des 60s, c'était Jane Birkin.
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0: Et on est bien sur Ici La Rochelle. Le matin, c'est vous qui avez la parole tous les jours entre 9h et 10h. Aujourd'hui, je le rappelle, on parle de séquelles de loisirs, des sudokus, des mots fléchés. Est-ce que vous en faites ou est-ce que vous trouvez ça complètement ringard? Vous nous appelez 05 46 50 67 68. On a eu Brigitte et Marité qui nous ont appelé. Martine, vous aussi, vous avez composé le numéro. Bonjour Martine.
3: Oui, bonjour à tous.
0: Bonjour. Alors
3: eh bien, figurez-vous, je fais des sudoku niveau 1, niveau 2, c'est tout, parce qu'après c'est trop dur. Et j'aimerais m'initier aux mots croisés et mots fléchés. Mais quand j'essaye, je ne trouve pas beaucoup de mots. Alors j'aimerais savoir s'il y a une petite technique ou quelques livres pour apprendre.
0: Est-ce que ça existe ou pas ça, Eric? Je rappelle que vous êtes le responsable de la librairie Presse Saint-Sauveur de La Rochelle.
4: Alors, je pourrais pas véritablement vous dire par rapport à ça, mais probablement en échangeant aussi avec des personnes qui font ça, peut-être que vous allez pouvoir trouver des tuyaux. Il y a beaucoup d'échanges entre les usagers, les utilisateurs.
0: Il y a des groupes Facebook qui existent,
4: des groupes, etc. Et là, il est grandement possible que vous puissiez trouver des informations un peu comme un réseau de gens qui sont passionnés.
3: D'accord, parce que j'aimerais bien m'y mettre, mais je pense qu'il faut une certaine culture générale.
4: Oh, elle s'acquiert progressivement, vous savez. Je pense que c'est le système de la courroie d'entraînement, petit à petit, un peu le vélo au départ. On commence puis on prend de la vitesse. Donc à peu près certain que vous allez acquérir tout ce dont vous souhaitez.
0: C'est rigolo que vous n'ayez pas sauté le pas avant, Martine. Pourquoi est-ce que vous l'avez pas fait?
3: Eh bien, parce que je trouvais ça trop. Pour moi, c'était trop important. Je n'y arriverais pas. Puis je vais quand même essayer. Puis bon, j'ai eu beaucoup de mal. Je pense qu'il faut quand même se rappeler aussi de ce qu'on a mis une fois, parce que ça se retrouve dans d'autres.
0: Oui, c'est ça. Parfois, on peut dire ah oui, voilà, c'est vrai. Et puis effectivement, ça permet aussi de retravailler la mémoire.
3: Oui, bon, c'est ça.
0: Travaillez votre mémoire. Si je vous donne un petit cahier de vacances, Nathan Vacances pour adultes, ça vous plairait ou pas?
3: Ah ben je veux bien, oui, c'est gentil.
0: Eh ben c'est cadeau, ici La Rochelle vous offre un cahier de vacances, Nathan Vacances, pour adultes, c'est pour vous Martine.
3: Bon, ben écoutez, c'est gentil, je vous remercie.
0: Vous restez en ligne, c'est directement Béatrice à l'accueil qui va vous expliquer comment faire pour le récupérer, tout ça. Merci beaucoup en tout cas Martine de nous avoir...
3: Ben, écoutez, merci beaucoup, et puis bon, je vais essayer de m'initier avec d'autres.
0: Exactement.
3: Voilà. Merci pour le monsieur.
4: Bon,
3: merci
4: au revoir bien. Martine, bonne continuation.
0: Vous pourrez peut-être vous essayer avec Paul, parce que Paul qui réalise cette émission à la technique, lui justement, il a testé les cahiers de vacances. Bonjour Paul.
5: Ben oui, j'ai testé cet été.
0: Alors, c'était comment?
5: Alors, j'ai feuilleté les cahier de vacances pour adultes au moment où j'ai voulu en acheter pour voir un petit peu le niveau,
0: mais
5: c'était beaucoup trop dur, donc j'ai acheté un cahier de vacances CM1, CM2,
4: wow,
5: que j'ai même pas fini, et c'est qui est déjà compliqué déjà pour revoir les bases.
0: Donc peut-être avant de commencer par l'adulte finalement.
5: Ouais, mais typiquement il y a déjà par exemple des frises chronologiques où il faut remettre les périodes de l'histoire, les rois de France, ça fait déjà
0: travailler les méninges. Vous avez testé vous ou pas?
4: Alors oui, c'est de temps en temps, hein, on s'y remet et on est assez surpris de se dire waouh, on a tant perdu que ça. Vous avez complètement raison, continuez, et il faut effectivement de temps en temps accepter de reprendre un peu le béaba.
0: Ce matin nous sommes avec Eric Galère, responsable de la librairie Presse Saint-Sauveur de La Rochelle. On parle de ses cahiers de loisirs, des sudokus ou des mots fléchés jusqu'à 10h.
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0: message personnel de Françoise Hardy. Ce matin, vous écoutez ici La Rochelle. Il est 9h56, on est ensemble depuis 9h. On évoque les cahiers de loisirs, les sudokus, les mots fléchés. Est-ce que vous en faites? Est-ce que vous trouvez ça ringard? C'est vous qui aviez la parole. On a entendu Brigitte qui, elle, adore les mots fléchés, les mots croisés. On a entendu Marité. Voilà, on était en discussion avec un peu tout le monde. Ça fait plaisir de voir que le matin, vous avez la parole. C'est tous les jours comme ça, hein, de 9h jusqu'à 10h sur WhatsApp aussi. Ça marche tout aussi bien. On est en direct et en studio avec Éric Galère, le responsable de la librairie presse Saint-Sauveur de La Rochelle. Alors, on a vu que cet été et depuis quelques temps, voilà, il y a une recrudescence, en tout cas des ventes sur ce secteur. L'intelligence artificielle qui arrive, entre guillemets, en même temps, enfin en tout cas depuis plusieurs années là maintenant, est-ce que l'intelligence artificielle a sa place ou non, selon vous, dans les mots croisés, dans la création de ces mots croisés ou pas ?
1: Alors, dans la création, pourquoi pas ? Après, dans l'utilisation, notamment pour trouver les solutions, en fait, on marche sur la tête si on fait ça. Donc, il faut impérativement garder sa spontanéité et que les gens qui achètent justement tous ces jeux n'aient pas recours, on va dire, à cette aide. C'est comme la lecture, c'est comme tout ça.
0: Pourquoi,
1: je dirais que,
0: selon vous ?
1: Mais parce que le principe véritablement de ces cahiers de jeux, tout ça, c'est de faire fonctionner son cerveau. C'est justement d'aller chercher là où on n'a pas l'habitude forcément d'aller chercher et de réfléchir. Donc si on cède de l'intelligence artificielle, forcément, ben, on n'aura pas un résultat qui sera le résultat souhaité.
0: Bon, l'intelligence artificielle, c'est noté, mais on peut utiliser des applications, parce que pour les plus jeunes, justement, qui n'ont pas forcément ce réflexe d'aller acheter du papier, on peut, sur son téléphone portable, télécharger une appli pour faire des mots croisés. Est-ce que c'est une bonne solution ou pas ?
1: Je sais pas si c'est une bonne ou une mauvaise solution. Ce qui est certain, c'est que tout ce qu'on fait effectivement en appli sur son portable, on s'éloigne, on va dire, du cœur de ce qu'est notamment les revendeurs, de ce que sont les revendeurs, et qui ont besoin aussi notamment de voir des clients. Bien sûr, tout est possible. Et encore une fois, c'est à nous et l'offre notamment qui sort papier de pouvoir proposer des choses intéressantes.
0: Merci beaucoup d'avoir été avec nous.
1: Je vous en prie. Merci à vous de m'avoir invité.
0: Plaisir. Vous êtes le responsable de la librairie presse Saint-Sauveur à La Rochelle. On vous retrouve où exactement ?
1: 16 rue Saint-Sauveur, au pied de l'église Saint-Sauveur et la mairie de La Rochelle.
0: Eh ben merci beaucoup d'être passé
1: merci
0: nous
1: à
0: voir.
1: Vous.
0: Et le matin, à partir de 9h59, c'est David Morel qui nous rejoint, pardon.
2: Pour grave.
0: Mais non, mais juste avant, à votre place, c'était Eric Morgan. Et maintenant,
2: bah,
0: c'est
2: oui, ça fait beaucoup pour moi. Ça fait deux prénoms à retenir.
0: Vous allez bien?
2: Bah, vous êtes réveillé tôt aussi, hein.
0: Oui, oui, c'est pour ça.
2: Bah, moi, j'ai retrouvé de la pluie, je suis content.
0: Mais je veux dire, ça
2: fait
0: super
2: du bien.
0: Bizarre.
2: Ah, bah, ouais.
0: On était habitués pendant des semaines et des semaines, quand on ouvrait les volets après, on voyait du soleil.
2: On avait marre du beau temps. J'aime bien la pluie, ça
0: fait du bien au sol.
2: Ça fait du bien à moi.
0: Personnellement aussi.
2: Comme les chiens, ouais.
0: Il est heureux des quêtes de pluie, il la voit pas. De quoi parle-t-on ?
2: On va aller manger des pommes, comme disait l'autre tout à l'heure. Il y a un verger qui propose des pommes bio du côté de Sablonceau, une entreprise familiale qui organisait des journées, on va dire, verger ouvert et portes ouvertes ce week-end. Le week-end prochain aussi, on va mettre en valeur ce beau métier de producteur de pommes bio.
0: On fait du cidre ou pas ?
2: Je crois pas, du jus de pomme.
0: Ah, du jus de pomme.
2: Du jus de pomme bio.
0: Gardons le cidre au breton.
2: C'est du côté de Sablonceau, effectivement, parlant de mauvais temps et de pluie. Merci,
0: allez,
2: Quentin.
0: Ça y est, tout de suite. Et rendez-vous demain.
2: À demain, ciao.
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2: Très bonne journée, bonne semaine, c'est lundi aujourd'hui, lundi 28 septembre, il est 10h. L'heure des infos et du flash, présenté maintenant par Gérald Paris. Bonjour Gérald.
4: Bonjour David, bonjour à tous. On commence ce flash avec un accident mortel hier soir à Saint-Cendre, au nord de La Rochelle. Vers 22h40, un motard est décédé suite à une collision avec une voiture sur la RD107. L'homme est décédé, il avait 42 ans. Les sénatoriales en Charente-Maritime, Christophe Plassard, le député Horizon de la 5e circonscription du département, devient sénateur. Il a été élu avec un peu plus de 18% des voix. Les deux autres sénateurs, Corinne Imbert et Mickaël Valère, Valais conservent leur siège avec 36 et 32% des voix. En Charente, pas de surprise, les deux sénateurs sortants sont réélus. Le divers droite François Bonneau, dès le premier tour, avec 61% des voix. Il a fallu un second tour pour la sénatrice divers gauche Nicole Bonnefoy, qui conserve son siège avec 45,5% des voix. Elle entame donc son quatrième mandat au Sénat. L'actualité nationale, après Paris et Lourdes, le pape est arrivé à Metz ce matin. Dernière étape de sa visite en France, il doit notamment s'exprimer sur la paix et l'Europe. Léon XIV est par ailleurs attendu au centre des congrès Robert Schuman, où il prononcera à 11h un discours en présence d'Emmanuel Macron, avant une messe cet après-midi à la cathédrale Saint-Étienne. En rugby, quatrième journée du top 14, et Toulouse est déjà en tête du championnat de France. Le Stade toulousain a largement battu Montpellier hier soir, 40-18, un score qui ressemble presque à celui de La Rochelle, qui s'est incliné à Pau samedi soir, 39-17. Le Stade Rochelais est 11e au classement ce matin et recevra Clermont-Ferrand samedi à 16h35. Enfin, en tennis, un Français dans le top 10 mondial ce matin, c'est Arthur Fils. Il accède à la 9e place au classement ATP. Yannick Sinner est numéro 1 mondial devant Alexander Zverev et Carlos Alcaraz. Arthur Fils a 22 ans.
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4: Ah, vous n'avez pas vu dans le classement mondial, je cherche dans les
6: 100 millièmes. J'ai un petit coup de mou là, c'est
4: même pas
6: ça,
4: au paddle.
6: Non, au paddle, qu'est-ce que je vais faire au paddle?
4: Par contre, la promenade d'un chien, c'est du sport.
6: Ah bah oui, comme vous dites. Oui, quand ça tire la laisse, pas mal. Mais
4: puis tout ça nous éloigne du propos initial qui est la météo.
6: Météo. Ouais, c'est pas un temps promener son chien forcément, c'est ce que vous voulez dire.
4: Voilà,
6: sinon,
4: c'est
6: chien mouillé, puis après ça sent pas bon.
4: Ouais,
6: on a la pluie qui revient, ça fait du bien. On a encore quelques bonnes averses ici ou là, mais de courte durée, puisque selon Météo France, les pluies vont s'arrêter cet après-midi et laisser place à un temps agréable. Mais devrait revenir mercredi ou jeudi. Donc pour ceux qui aiment la pluie, donc du soleil normalement cet après-midi, malgré quelques nuages bas et des températures toujours estivales. 24 degrés encore sur les îles cet après-midi, de 26 à 28 degrés du littoral continental aux Vignes du sud Charente. 28 à La Rochelle par exemple cet après-midi, 26 à La Rochelle pardon, et 28 à Angoulême. Le vent de secteur est à sud-est reste modéré jusqu'à ce soir, surtout en bord de mer.
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6: Tiens, est-ce que vous aimez les pommes, mon cher Gérald? Vous aimez les pommes?
7: Oui, mais alors, pas trop amères, les pommes, parce que quand c'est amer, ça fait mal au bide.
6: Voilà, l'occasion de faire Chirac, on l'aime bien. Non, on va parler des pommes, des vraies bonnes pommes bio dans un instant. Il y a un couple de frangins qui s'est installé du côté de Sablonceau et qui propose et qui vend des pommes bio, du jus de pommes bio également. C'était un week-end portes ouvertes ou verger ouvert ce week-end. Le week-end prochain aussi, avec des pommes bio très bonnes à pas cher. On vous en parle dans un instant. Ce sont mes invités ce matin. Ici, ça marche.
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6: Allez, on va aller sauver l'amour auparavant. Ouais, mission confiée par Daniel Balavoine à 10h04. Bonne journée.

0: Daniel Balavoine chantait Sauver l'amour.
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0: Et dans votre émission Ici ça marche, aujourd'hui je vous emmène à Sablonceau, au cœur d'un verger pas comme les autres, un verger où l'on cultive des pommes, des poires bio, mais où on aime aussi partager son savoir-faire avec le public. Les vergers de Biguenet ouvrent leurs portes pour deux week-ends de libre cueillette, c'était ce week-end dernier et le week-end prochain. Et comme ça les petits, les grands, les grands-parents même peuvent venir récolter eux-mêmes leurs pommes directement au pied des arbres. Soufiane Hachmi, vous êtes le producteur avec votre frère, Issam, au verger de Biguenet. Bonjour Soufiane.
3: Bonjour David, bonjour à tous. Merci de nous accueillir. Oui, tout à fait, on est tous les deux installés depuis 2020 maintenant sur l'exploitation à Biguenet, à Sablonceau.
0: 2020, donc on va dire 6 ans, c'est né comment justement ce projet là de produire des pommes, des poires aussi je crois, vous faites des poires Soufiane, non? Oui,
3: ouais, ouais. Tout à fait, en fait on a repris donc un vieux verger qui a été planté en 1993. Qu'on a un peu remodelé à notre image depuis notre installation. On a développé davantage des circuits courts, une conversion à l'agriculture biologique, l'ouverture d'un petit magasin à la ferme et du coup une pluralité de variétés nouvellement plantées, dont des poires, effectivement.
0: Ouais, et justement, les pommes non bio qu'on trouve en supermarché un petit peu partout aussi, je crois que c'est les fruits qui subissent le plus de traitements insecticides ou pesticides. Vous avez choisi de les produire en bio, toutes vos pommes. Qu'est-ce que ça change concrètement dans votre façon de travailler au quotidien là depuis 2020? Ah, petite coupure téléphonique semble-t-il. J'espère que Soufiane. Ah pardon, on vous a perdu Soufiane. Ah, ouais, excusez-moi. Vous êtes revenu, tant mieux. Ouais, je vous demandais qu'est-ce que ça implique ou qu'est-ce que ça change pour vous de travailler en bio justement, contrairement à des pommes qui sont traitées.
3: Alors disons que en bio, on va dire qu'on est plus résilient face aux aléas climatiques et face aux ravageurs. On doit accepter, c'est dans la philosophie aussi du bio, on doit accepter une certaine présence de ravageurs, de champignons qui peuvent altérer un peu la qualité juste physique des fruits, quoi, qui peuvent être un peu plus petits, un peu plus tachés, voilà. Mais on fait un peu de pédagogie auprès de nos consommateurs, des clients qui viennent nous voir. Et ils sont tout à fait avertis de la chose et c'est presque un acte militant de venir nous prendre des pommes.
0: Des pommes, alors même si elles n'ont pas une belle tête comme on dit, elles sont très très bonnes forcément avec beaucoup de goût et pas forcément plus cher, je dirais même moins cher. Par exemple ce week-end vous les avez vendues comme ça, on va dire, les gens venaient, c'était verger ouvert samedi et dimanche, donc on récoltait les gens, peut-être les familles même, récoltaient eux-mêmes leurs pommes. Vous les vendiez combien du coup là au kilo?
3: Alors elles étaient vendues 1,75€. Ouais. Donc c'est vrai que bon, les gens venaient cueillir eux-mêmes les pommes, donc ça économisait des charges de main-d'œuvre qui sont très importantes en arboriculture. Et voilà, on essayait de proposer aussi un bouclier anti-inflation pour que les clients puissent continuer à manger des bonnes pommes du terroir.
0: Bah oui, parce que je vous le disais, moi, les pommes en supermarché, je les ai vues à pas loin de 3€ le kilo et elles sont pas bio.
3: Ouais, ouais.
0: Et donc, autant aller voilà près de chez soi, dans des vergers comme le vôtre. Ouais. C'est la période calme, on va dire, en ce moment, ou l'été, pour vous, un verger de pommes, ça se passe comment au niveau du boulot?
3: Alors non, on va dire que c'est plutôt les pics de travaux actuellement puisque nous sommes en pleine récolte.
0: Ouais.
3: Donc le week-end nous sommes avec les particuliers pour la cueillette, la libre cueillette au verger, et la semaine nous sommes avec les saisonniers qui travaillent d'arrache-pied pour cueillir les pommes tout au long de la journée.
0: Ouais, que vous vendez uniquement donc à vos vergers de Sablonceau ou on peut les acheter ailleurs dans les environs par hasard?
3: Alors nous, on agit sur tout le territoire de la Charente-Maritime.
0: Okay.
3: On travaille avec les magasins spécialisés bio du territoire et aussi avec les cantines scolaires et les établissements du département.
0: Ah, ça c'est bien. Les vergers de Biguenet, ça marche. Vous restez avec nous encore quelques minutes, Soufiane Hachmi, si vous le voulez bien. Vous allez nous dire comment va se passer le prochain week-end justement de récolte de vos pommes bio dans vos vergers à Sablonceau. Et puis je lance un petit appel, si vous auditeurs de Sablonceau ou d'ailleurs, vous connaissez ces vergers, saluer le travail de Soufiane et de son frère et de toute leur équipe. Si vous avez été d'ailleurs ce week-end au verger de Biguenet, n'hésitez pas à venir témoigner. On vous attend bien sûr au 05 46 50 67 68. Soufiane, on se retrouve dans un instant. On va écouter juste auparavant la toute dernière chanson de Vianney, D'or et d'étain, le temps de manger une pomme ou deux. À tout de suite.

0: Putain, c'était la toute nouvelle chanson de Vianney à l'instant. On parle de pommes, de bonnes pommes bio qui poussent chez nous, qui sont vendues chez nous et du côté de Sablonceau en particulier. Ce sont les vergers de Biguenet. Soufiane Hachmi avec son frère les font pousser là-bas et vous propose d'aller les récolter vous-même ce week-end prochain. Ils font également du bon jus de pommes bio. On en parle juste après la pub.
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2: Tout de suite, on se connecte avec la météo marine. Juste avant 7h, vous le savez, avec les marins du sémaphore de Chassiron sur l'île d'Oléron. Bonjour Aminata.
3: Bonjour.
4: Vous êtes ici ? Nous aussi.
3: Du côté de la mer, elle est peu agitée avec une houle de ouest-nord-ouest d'environ 50 cm.
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0: Et c'est Soufiane Hachmi, mon invité ce matin, qui avec son frère Issam sont au verger de Biguenet depuis 2020. Hein, c'est à Sablonceau. Ils produisent des pommes bio, des poires aussi, vous l'avez dit, hein, Soufiane. Et puis du jus de pomme également bio avec vos pommes, c'est ça?
11: Tout à fait. Alors c'est vrai qu'on essaye de revaloriser au maximum le sous-produit. On a eu pas mal de pertes aussi cette année avec la sécheresse et les coups de soleil sur nos pommes. Ouais. Donc on en profite pour faire une pluralité de produits annexes, donc des jus de pommes, du pétillant de pommes. Et je tiens à dire à votre collègue qu'on fait également du cidre. Donc c'est pas du cidre normand, mais c'est un bon cidre charentais.
0: On fait bien le
11: pour
0: préciser.
11: Venir découvrir à la ferme avec plaisir.
0: Alors, on parlait effectivement avec Quentin. Je pensais pas en fait. Tant mieux. Bah c'est bien, encore mieux. Vous avez d'ailleurs ouvert vos vergers hein, ce week-end et puis le week-end prochain nouveau au grand public hein, pour découvrir votre travail, votre activité bien sûr. Alors il y avait sans doute des enfants, des adultes, un petit peu tout le monde qui sont venus là ce week-end. C'était un succès pour vous?
11: Ouais, tout à fait. Tout le monde était le bienvenu. Ça a été un moment chargé puisqu'on a eu plus d'une centaine de personnes qui sont venues les samedis et les dimanches.
0: C'est bien.
11: On a été un peu subjugué par le nombre de personnes affluant dans les vergers.
0: Ouais.
11: C'est vrai que en plus d'une météo compliquée cet été qui a fortement impacté notre production, l'afflux de personnes a fait que les vergers ont été quasiment vides ce week-end.
0: Ah oui. Les gens avaient envie de pommes.
11: Mais ouais, c'est ça.
0: Ouais, c'est-à-dire que les canicules notamment et la sécheresse là ça a fortement réduit la production pour cette année.
11: Ouais, tout à fait. C'est vrai que 3 mois sans eau pour des vergers de pommes, c'est quasiment insoutenable. Et du coup, ça a impacté donc les calibres qui sont plus petits et des pommes qui sont marquées par des coups de soleil parce qu'on a enregistré des journées à plus de 40 degrés dans le verger et donc la température est montée à plus de 60 sur le fruit.
0: Ouais, donc c'est pas terrible pour les pommes, ça forcément. Donc, mais là, vous avez dit, ça a été un succès du coup cette récolte pour le grand public. Est-ce que vous maintenez celle du week-end? Week-end prochain aussi, ouais, quand même toujours.
11: Oui, tout à fait. On va aménager les choses il n'y aura pas de... voilà, on a encore quelques arbres avec des fruits et on trouvera des lots de consolation pour celles et ceux qui viendront le week-end prochain, ne vous inquiétez pas.
0: Oui, bah oui, vous l'avez dit, il y a le jus de pomme, il y a le cidre aussi, pourquoi pas, hein, pour aller récolter les pommes. Et puis je pense que c'est surtout l'occasion, bah, peut-être même pour les, je sais pas, les enfants de découvrir un peu les pommes. Vous avez des questions parfois un petit peu insolites? Est-ce que les enfants savent par exemple que ça pousse dans des arbres, des pommes? Il paraît que c'est ce genre de questions. Alors,
11: oui, c'est vrai qu'on a, beaucoup de questions plutôt sur le calendrier, en fait, les moments à laquelle on récolte les pommes.
0: Bah oui.
11: C'est vrai qu'on en voit sur les étals des grandes surfaces tout au long de l'année. Et donc là, c'est aussi un peu de pédagogie qu'on fait sur expliquer que la pomme est avant tout un fruit d'automne et d'hiver. Et que l'été, on laisse plutôt place aux fruits à noyaux qu'aux pommes, quoi.
0: Bah, plutôt éviter, donc, effectivement, d'acheter et de manger des pommes en plein mois de juin ou mois de juillet, hein. C'est mieux d'attendre un petit peu. Et donc, vos pommes, hein, du verger de Biguenet, vous l'avez dit directement au verger, hein. Vous êtes situé à Sablonceau. On peut vous trouver facilement? C'est fléché ou pas chez vous, les vergers?
11: Oui, on a tout fléché. Vous nous trouverez facilement. On est juste derrière l'abbaye de Sablonceau. Qui est un monument assez connu du grand public. Donc voilà, à partir de l'abbaye de Sablonceau, on est à peine un kilomètre à vol d'oiseau, donc vous nous trouverez très facilement au verger.
0: Voilà, pour aller cueillir soi-même, hein, ces pommes en famille encore le week-end prochain, et puis sinon pour tout simplement vous rencontrer, vous féliciter de votre travail, parce que c'est pas évident de faire des productions comme ça en bio, de pommes notamment, de poires, et puis du bon cidre aussi, j'ai retenu. Hein. Merci beaucoup, Soufiane, et puis les vergers du Biguenet, et puis vos pommes, on les retrouve aussi, vous l'avez bien dit, dans pas mal de magasins bio des alentours. Je vous laisse retourner au boulot, ça continue pour vous, hein, sans doute, Soufiane. Et puis à très très bientôt sur la radio ici, La Rochelle. Merci beaucoup.
11: À très vite.
0: Merci,
11: au revoir.
0: N'hésitez pas, hein, le week-end prochain, samedi et dimanche, Soufiane et son frère et puis toute leur équipe vous accueillent. Allez-y en famille, ça fait une bonne sortie, ça, avec les enfants, c'est gratuit en plus. Ils vont récolter eux-mêmes leurs pommes bio, ils vont goûter le vrai goût de la bonne pomme dans ces vergers du Biguenet. C'est à Sablonceau, tout près de l'abbaye de Sablonceau. On repart en musique, Kim Wilde. N'oubliez pas que dans un instant, comme chaque matin, j'aurai aussi des offres d'emploi à vous proposer, hein, peut-être pour vous, quelqu'un dans votre famille ou votre entourage qui cherche du boulot en ce moment. C'est chaque matin, c'est aux alentours de 10h30. Auparavant, retour dans les années 80. La belle Kim Wilde chantait Cambodia.

0: Kim Wilde qui chantait Cambodia. Quitter les sentiers battus pour aller à la rencontre des passionnés qui font rayonner les deux Charentes, c'est la mission de votre mission. Ici, ça marche, hein, comme tous les matins, entre 10h et 11h sur Ici La Rochelle, avec Soufiane Hachmi, qu'on a écouté il y a quelques instants, et ses vergers bio à Saint-Blonceau, mais aussi de votre chronique Ici, ça bouge. Et aujourd'hui, Mehdi Ben Yahia, vous nous emmenez prendre un petit peu de hauteur.
1: Voler au-dessus des nuages et découvrir la Charente comme vous ne l'avez jamais vue. C'est à Aunac-sur-Charente, Anne Théier, qui est aux commandes d'Autogir 16, une école de pilotage unique en son genre. À bord de son aéronef atypique à mi-chemin entre l'hélicoptère et l'ULM, elle propose aussi bien des baptêmes spectaculaires que des formations complètes pour devenir pilote. Et si ça marche, c'est parce que Anne mise tout sur l'humain et la passion contagieuse avec sa jolie formule fétiche. Quand je perds un élève, j'en gagne deux. Anne Théier, bonjour.
2: Bonjour.
1: Comment s'est construite cette aventure depuis vos débuts ?
2: Alors, l'aventure, elle s'est construite petit à petit. J'ai appris à voler de plus en plus. Et par la suite, j'ai eu l'occasion de quitter mon ancien métier et de pouvoir passer ma formation d'instructeur pour pouvoir monter ma propre école.
1: L'histoire d'Autogir, Anne, a pris un tournant marquant puisque vous observez que la demande a littéralement explosé depuis 2023. Est-ce que vous avez une explication à cela ?
2: Je ne sais pas si c'est le bouche à oreille, le fait de me faire connaître à droite à gauche. Effectivement, le nombre d'élèves a augmenté très significativement à partir de 2023. Et à aujourd'hui, j'ai bien entre 15 et 18 élèves en permanence, répartis sur l'année, bien sûr, tout pour le M24, puisque je me suis spécialisée en M24, qui est un autogire différent des autres, puisque c'est un autogire côte à côte, qui ressemble vraiment à un petit hélicoptère.
1: Et votre réputation a largement dépassé les frontières de la Charente, puisque vous formez aujourd'hui des élèves venus de toute la France, mais aussi de l'Europe. On peut citer les Pays-Bas, l'Irlande, la Belgique ou encore la Suisse. Vous avez quoi en particulier pour attirer autant de gens vers vous ?
2: Principalement le fait que je me sois spécialisée en M24. On est très très peu spécialisés en M24 en France. Et ensuite, tous les ans, je participe au Mondial de l'ULM à Blois. Et de nombreuses personnes passent sur le salon, viennent nous rencontrer et souvent de déclencher une formation par la suite.
1: Il y a également une nouveauté puisque vous proposez de former vos élèves à piloter des drones. C'est tout nouveau. En quoi ça consiste ?
2: Alors, je suis allée faire ma formation de télépilote de drone, que ce soit en catégorie ouverte A1, A3, A2 et même mon CATS, donc qui me permet de faire pas mal de choses avec mon drone, à la fois de loisirs ou professionnels. Eh bien, j'ai envie de transmettre de la même façon cette passion qui m'est venue sur le drone et je prévois de commencer réellement à partir du mois d'octobre.
1: La durée de la formation, elle est de combien d'heures à peu près pour les drones ?
2: Ça peut aller de 2 jours à une semaine complète.
1: Derrière ce succès, il y a surtout votre énergie, Anne Théier, et une vraie vision faire rimer rigueur technique avec convivialité entre des élèves débarqués de toute l'Europe et une demande qui cartonne depuis 2023. L'école prouve qu'on peut faire de grandes choses avec nos magnifiques paysages charentais au-dessus de nos têtes. 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Anne Théier, merci d'avoir partagé avec nous votre passion du ciel.
2: Merci beaucoup à vous.
0: Et pour en savoir encore plus sur Autogir 16, vous retrouvez cet entretien sur le site internet et l'application ici, La Rochelle. On va aller faire un petit tour en train électrique, au cœur même de Saintes. J'ai 4 places à vous offrir pour le petit électrin de Saintes dans un instant.
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0: Mais juste auparavant, comme chaque matin aux alentours de 10h30, c'est le rendez-vous emploi, des offres d'emploi à vous proposer dans la région. Cargo, par exemple, ça c'est un concept store reconnu sur l'île de Ré qui vend ses propres créations graphiques dédiées donc à l'île de Ré, ainsi qu'une sélection d'accessoires, de jouets, de bijoux, de textiles pour toute la famille. Et Cargo recherche actuellement un ou une, bien sûr, conseiller, conseillère de vente pour le mois d'octobre. Donc c'est urgent, 3 semaines aussi en décembre et éventuellement un CDI pour 2027. Attention, vous travaillerez en polyvalent sur les 2 boutiques Cargo situées à Ars-en-Ré et à la Couarde-sur-Mer. Donc le permis voiture, permis B est un moyen de déplacement et un moyen de déplacement. La voiture sont indispensables. Le logement est non fourni sur l'île de Ré. Donc si vous souhaitez vendre dans ce concept store Cargo sur l'île de Ré pour le mois d'octobre prochain et plus, n'hésitez pas à vous rendre auparavant sur le site internet. C'est cargo-ré.com. cargo-ilderay.com. Cargo, comme le cargo le bateau, hein, C-A-R-G-O. Cargo-ilderay.com.
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0: les trains de Sainte, 2 billets adultes et 2 billets enfants. Dans ce train 100% électrique qui vous propose une visite touristique commentée pour découvrir Sainte, ses monuments, ses quais, son centre historique. Alors, et bien sûr, il y a plusieurs départs de ce petit train. Place Bassompierre devant l'office du tourisme. Le matin à 11h, l'après-midi aussi, 14h30, 16h, 17h30. Vous choisirez bien sûr votre départ si vous gagnez ces places. Et une balade dans cet électrain de Sainte à faire quand vous voudrez. Pour les gagner, vos 4 places, il va falloir deviner la commune de Charente ou de Charente-Maritime du jour en ayant la bonne réponse à cette charade. Bien sûr, dès que vous avez deviné cette commune, vous nous appelez au 05 46 50 67 68. Écoutez bien, mon premier est le pluriel de bœuf. C'est bien le bœuf, Paul, en régie. Ou le bœuf. Mon premier est donc le pluriel de bœuf. Mon deuxième est l'inverse de oui. Et Montoux est une commune à l'est de La Rochelle qui possède une jolie forêt. Oui, je sais, c'est facile, mais c'est lundi aussi. Vous l'avez deviné, cette commune, pas très loin de La Rochelle, avec une belle forêt. Appelez-nous vite, 05 46 50 67 68. Et vous gagnez donc 4 billets adultes et enfants pour aller dans le petit électrain à Sainte. Est-ce que c'est un bœuf ou une vache là?
1: C'est une vache.
0: Question. C'est une vache, ouais. Je te fais confiance. Allez, une femme et qu'une femme, ça c'est une belle voix, c'est celle de Mécano.

0: groupe espagnol, mais qui chantait en français cette chanson, Une femme avec une femme, c'était le groupe Mécano. Guy est peut-être mécano, on sait jamais. Bonjour Guy.
1: Bonjour.
0: Vous êtes mécano? Non. Ça sera un hasard. vous faites quoi vous d'ailleurs dans la vie, Guy? C'est quoi votre boulot?
1: Je suis à la retraite.
0: À la retraite, bah oui, forcément. Et alors c'était quoi avant la retraite, votre boulot?
1: C'était commercial.
0: Commercial, d'accord, sur la route, donc beaucoup en voiture, sans doute,
1: ouais.
0: Hein, Guy. Ouais.
1: Bon, comme maintenant. Commercial en automobile.
0: En auto. Ah, j'étais pas loin, hein, Guy. On restait dans la voiture. Guy, ouais. Bon, maintenant, vous êtes bien tranquille à Saint-Jean-de-l'Iversay, hein, c'est ça? C'est là où vous habitez, Guy?
1: Oui.
0: Bon.
1: Oui,
0: est-ce que vous connaissez, du coup, cette belle ville de Sainte, ou pas trop?
1: Oui, déjà, on est déjà allé, oui.
0: Ah, ouais, bon, bah, écoutez. Là, vous êtes
1: pour. Le bateau électrique.
0: Ah oui, le Bernard Palissy, là, sur la Charente, ouais.
1: Voilà.
0: C'est pas mal, c'est en petit train. C'est pas mal aussi, hein. Ouais. Ça sera plus l'intérieur, peut-être des arènes, des choses comme ça que vous allez pouvoir.
1: C'est ce qui nous intéresse.
0: Ah, bah voilà, les arènes. Il y a plein de beaux monuments à Sainte, hein, en plein cœur, bien sûr. Vous avez vos deux billets adultes et deux billets enfants à bord de ce petit train électrique de Sainte. Si vous me dites de quelle commune fallait-il reconnaître avec la carte postale. C'était pas bien dur aujourd'hui, hein, Guy, hein.
1: C'était super facile.
0: Ouais, bah oui. Après, fallait être rapide au téléphone, hein. C'était aussi le but du jeu. Mon premier, le pluriel de bœuf, c'était
1: les bœufs,
0: ouais. Et mon deuxième est l'inverse de oui.
1: Ben non.
0: Et Montou est une commune à l'est de La Rochelle qui possède une jolie forêt. C'était donc la commune de
1: Benon.
0: Ben oui, c'est la bonne réponse, Guy. Bravo, vous avez votre passe famille. Vous avez la bonne réponse et rapide au téléphone aussi. C'était important pour gagner. Eh ben écoutez, belle balade à vous, hein, quand vous voudrez, bien sûr. Je crois qu'il y en a encore jusqu'à la fin du mois d'octobre ou voire novembre. Et puis pourquoi pas là, au printemps prochain à bord de ce petit électrin de Sainte. On est ravis de vous offrir ce passe. À bientôt, Guy.
1: Très bien, merci.
0: Bonne journée. À bientôt, au revoir.
1: Bonne journée à vous. Au revoir.
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4: Il est 11h moins le quart et comme chaque jour de la semaine, du lundi au jeudi, on remonte un petit peu le temps avec Vincent Bretagnol, votre rendez-vous histoire et patrimoine des deux Charentes. Et il y a 28 ans, jour pour jour, Cognac, la ville de Cognac, vivait une situation autant inédite qu'exceptionnelle. La ville était quasiment coupée du monde. Ouais. Vincent Bretagnol, vous nous ramenez donc en ce 28 septembre 1998 pour nous raconter l'histoire du fameux blocus de Cognac.
5: Aujourd'hui, je vous propose de revivre un épisode assez spectaculaire de l'histoire récente de Cognac. Pendant 4 jours et 3 nuits, des centaines et des centaines de viticulteurs en colère vont bloquer les routes autour de la ville. Derrière ces barrages, il y a surtout une filière en pleine crise et des viticulteurs en colère. À la fin des années 1990, le vignoble de Cognac traverse une période très difficile. Depuis plusieurs années, les ventes sont en baisse, notamment sur certains grands marchés étrangers. Hein. Les États-Unis d'abord, puis l'Asie et particulièrement le Japon à partir de 1997. Conséquence, les prix des eaux de vie chutent et les stocks s'accumulent. La situation devient de plus en plus compliquée pour les exploitations viticoles. Alors, le 28 septembre 1998, les viticulteurs passent à l'action. Leur idée est simple, bloquer Cognac pour se faire entendre. Les entrées de la ville sont barrées et la circulation devient quasiment impossible. Pendant 4 jours et 3 nuits, Cognac vit au rythme des barrages, des tracteurs et des manifestants. On parle quand même de 2000 à 3000 viticulteurs mobilisés. Le mouvement prend alors une ampleur nationale et les images de la ville bloquée font le tour des médias. L'ampleur du blocus finit par pousser l'État et les responsables de la filière à négocier. L'objectif des viticulteurs est d'obtenir des mesures pour sortir de la crise, mais aussi et surtout donner un avenir au vignoble charentais. Le mouvement débouche finalement sur la mise en place de ce qu'on appelait à l'époque le plan d'adaptation de la viticulture charentaise. Et ce plan, eh bien, il va rapidement être surnommé le plan Guillonnet, du nom de Bernard Guillonnet, l'une des grandes figures de cette mobilisation. Et ce plan, toujours, eh bien, il prévoit notamment de réduire les excédents et d'adapter la production aux besoins du marché. Le blocus devient ainsi un véritable tournant dans l'histoire de la filière cognac. 28 ans plus tard, les images de Cognac encerclées par les tracteurs ont quelque chose d'assez étonnant, hein, il faut bien le dire. Mais pour les viticulteurs de l'époque, ce blocus, eh bien, c'était surtout une manière de dire une chose simple. Derrière les chiffres, les marchés et les stocks, il y avait des hommes et des femmes qui voulaient simplement pouvoir continuer à vivre de leur travail. Le 28 septembre 1998, Cognac n'était donc pas seulement une ville bloquée, c'était une filière qui tirait la sonnette d'alarme. Et dans l'histoire du Cognac, il y a clairement eu un avant et un après blocus.
4: Merci beaucoup Vincent pour cette histoire de Cognac, de la ville de Cognac et de ce blocus qu'on retrouve bien sûr en podcast sur l'application ici et sur le site internet ici.fr. On va aller prendre les airs à nouveau dans un instant, on va même partir en montgolfière, ce sera juste après. Philippe Châtel, je t'aime bien Lily.
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0: ça faisait longtemps qu'on l'avait pas entendu. Ça fait du bien. Philippe Châtel chantait « Je t'aime bien Lily ». Testé, approuvé, ça c'est votre rendez-vous chaque jour un petit peu avant 11h avec des idées de lecture, de jeux ou de loisirs. Et parfois c'est vous, auditeur, auditrice, qui testez pour nous des expériences et des cadeaux qu'on vous offre. Joachim par exemple, il habite à Surgères et il a eu la chance de gagner son vol en montgolfière en jouant à votre jeu Objectif 5 points il y a quelques mois. Une belle expérience qu'il nous raconte au micro de Chloé Bidet.
1: Bonjour Joachim.
2: Bonjour.
1: Vous avez eu la chance de gagner un vol en montgolfière grâce à Ici La Rochelle. Racontez-nous alors comment c'était.
2: On a vu plein de belles choses. On a vu la ville de Saintes à 1400 mètres d'altitude, qui est vraiment, c'est très très beau quand on est dans les airs comme ça. Hein, on n'imagine pas quand on est au sol. Hein, c'est quand on est là qu'on voit vraiment toutes ces beautés là qu'on voit. Et puis bon, c'est une expérience unique. Hein. Quand on n'a jamais fait ça, c'est vrai que c'est à refaire, quoi.
1: Ouais, c'était la première fois pour vous.
2: Ouais, c'est la première fois, ouais. Mais très agréable.
1: Vous avez fait ça dans un joli décor. Est-ce que c'était en début de journée, en fin de journée?
2: Ah non, en début de journée. On a vu le lever du soleil justement. C'est magnifique, ouais.
1: Qu'est-ce qui vous a le plus marqué dans ce que vous avez vu dans les bâtiments, les monuments aussi, peut-être que vous avez vu d'en haut?
2: Ah bah oui, la cathédrale de Saintes, qui est magnifique quand on la voit d'en haut. Hein. Je la connaissais du sol, mais là, quand on est en altitude, c'est magnifique. Hein. L'amphithéâtre, qui est magnifique aussi, quand on le voit d'en haut. Bon, il y avait aussi la maison d'arrêt, hein, entre nous soit dit, mais c'est pas le plus beau bâtiment. Enfin, c'est très, très agréable, oui. Puis même cette verdure et tout, c'est très agréable, oui.
1: Si vous pouviez, vous recommenceriez, si je comprends bien.
2: Ah oui, oh là oui. C'était une première expérience, mais à refaire.
1: Bah en tout cas, merci d'avoir pris quelques minutes pour nous raconter ça sur Ici La Rochelle. Et encore bravo d'avoir gagné, Joachim.
2: Merci à vous pour ce beau cadeau. Bah, c'était un très beau cadeau, en tout cas. Hein. Merci beaucoup.
1: À très vite sur Ici La Rochelle, alors.
2: Eh ben, bonne journée à vous et merci encore. À bientôt.
0: Joachim, auditeur à Surgères et donc regagnant d'un baptême en montgolfière sur Ici La Rochelle. Autre très très beau cadeau à gagner dans moins de 5 minutes maintenant à votre jeu Objectif 5 points, une console de jeu vidéo, une Nintendo Switch Mario Collector. Eh oui, c'est en jeu dans un instant.

0: bien sûr, et son groupe The Police qui chantait Message in the Bottle.
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0: Très bonne semaine à tous, bon lundi, lundi 28 septembre, aujourd'hui il est 11h. Le flash d'info est présenté par Gérald Paris.
2: Un motard a perdu la vie hier soir à Saint-Cendre près de La Rochelle. L'homme de 42 ans a percuté une voiture vers 22h40 sur la départementale 107. On ne connaît pas encore les circonstances précises de l'accident. C'est la dernière étape en France du pape Léon XIV après le Stade de France. Lourdes hier avec une messe devant 150 000 fidèles. Le pape est en Lorraine, à Metz plus précisément. Il va débuter d'un moment à l'autre un discours en présence d'Emmanuel Macron au centre des congrès Robert Schuman. Il doit notamment s'exprimer sur la paix et l'Europe. Une messe est par ailleurs prévu à la cathédrale Saint-Étienne cet après-midi. Plus de 7 mois après la tempête Nils qui a balayé nos deux Charentes, la Chambre des métiers et de l'artisanat de la région Nouvelle-Aquitaine remet aujourd'hui un chèque à une entreprise charentaise durement touchée par cette tempête. Un restaurant de la commune de Gompontouvre qui doit recevoir 1000 euros. Les restaurants universitaires, eux, sont pris d'assaut, victimes du succès des repas à 1 euro. Un coup de pouce à tous les étudiants pour leur permettre d'avoir un ou deux repas complets par jour, avec une affluence en nette hausse. À La Rochelle, 200 tables supplémentaires ont été installées dans les 3 restaurants universitaires de la ville, mais dans la file d'attente, il faut toujours être très patient, avec en moyenne plusieurs dizaines de minutes d'attente. Reportage de Gina Fleury dans une heure. Et puis à midi, on reviendra sur ce passage d'une boule de feu dans le ciel de Charente-Maritime, samedi soir. Vers 21h30, plusieurs personnes ont observé la même chose, un gros flash lumineux durant plusieurs secondes. Témoignage d'un habitant d'Enande, près de La Rochelle, dans une heure. Enfin, football, les Angoumoisins de la CFC se sont qualifiés pour le 5e tour de la Coupe de France. Les joueurs d'Angoulême-Charente ont battu les Girondins de Bordeaux, 5-1, hier après-midi au Bouscat. Les Girondins, relégués en Régional 1, avaient aligné 2 jeunes joueurs face aux Charentais plus expérimentés qui évoluent en National 1. Et puis toujours en foot, n'oubliez pas ce soir le 2e match de l'équipe de France avec Zinedine Zidane à sa tête. Les Bleus affrontent la Belgique à Bruxelles, c'est à 20h45.
0: Il est loin le temps où Zidane jouait aux Girondins de Bordeaux justement. Ça gagnait
2: c'est
0: à l'époque.
2: Vrai, c'est vrai.
0: C'était il y a... Oh, là.
2: Et avant qu'ils soient tous très connus, j'étais étudiant moi-même à Bordeaux. Ouais. Et il y a un cinéma, l'UGC à Bordeaux. Et ouais, puis le même soir, t'avais Zidane, Dugarry, Vicente Lizarazu qui allaient au Cinoche tranquille. Ouais. Mais c'était avant qu'ils deviennent tous très très connus ensuite, par la suite.
0: Mais bon, c'était une autre époque, effectivement.
2: Ouais, c'est ça, ouais, c'est
0: maintenant, Girondins, ça va mal. Bon, on va faire un petit coup de météo, si vous le voulez bien, plutôt que de parler football, parce qu'on a un temps qui change beaucoup en ce moment. On l'attendait depuis de nombreux jours maintenant. La pluie, elle est revenue, enfin. De grosses averses encore au programme ici ou là en Charente et en Charente-Maritime ce matin. Mais cet après-midi, ça va très très vite devenir de plus en plus ensoleillé, hein, s'arranger avec quelques nuages bas, mais pas de pluie prévue pour cet après-midi. Du beau soleil par Météo France, un vent aussi d'est nord-est modéré et surtout des températures qui vont regrimper, hein, toujours estivales. On aura de 26 à 28 degrés sur le continent, 26 plutôt près de la côte, hein, à Saint-Palais-sur-Mer, à la Tremblade ou même à La Rochelle, et 28 degrés à Angoulême, un petit peu moins quand même sur les îles, mais quand même 24 degrés sur l'île d'Oléron ou encore sur l'île de Ré cet après-midi.
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0: Allez, c'est l'heure de jouer maintenant et je pense moi déjà aux longues soirées d'hiver où on doit rester à la maison là. Et bah pour s'occuper, je vous offre une console de jeu Nintendo Switch OLED édition collector. Avec Mario préinstallé, le jeu, c'est un beau cadeau, hein, d'une valeur de 340 euros pour cette console de jeu Nintendo que vous pouvez gagner sur un simple coup de fil. 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
0: La petite voiture. Vous jouez aux consoles un peu avec.
2: Jadis.
0: Naguère.
2: Il fut un temps.
0: Il fut un temps, au temps de Zidane, quand il était au Girondins de Bordeaux. Merci Gérald, à tout à l'heure pour le journal d'info. D'autres infos locales. Ah bah voilà le vrai bruit. Ça sera midi. Ah, ouais, allez, c'est. Tout pour la musique maintenant. Ils ont des

0: en Galle, avec Tout pour la musique. Oui, la bonne musique, bien sûr, mais pas que, hein, sur ici La Rochette. À propos de musique, on aura la toute nouvelle chanson de Marine, la gagnante de la Star Academy, dans un instant. Et puis le groupe Earth, Wind and Fire, ça c'est pour le bon vieux disco funk du début des années 80, dans quelques minutes. Car on a de la bonne musique, mais on a aussi des beaux cadeaux à vous offrir, hein, chaque matin. Objectif 5 points, votre grand jeu sur ici La Rochelle, avec cette semaine à gagner une console de jeu Nintendo Switch, édition collector Super Mario. Beau cadeau peut-être pour Pauline qui va jouer maintenant. Bonjour Pauline.
1: Bonjour.
0: Pour vous ou vos enfants peut-être, ou vos petits-enfants, Pauline? Oui, non, c'est pour qui?
1: Mes enfants, oui, c'est ça.
0: Ah, ils ont quel âge vos enfants, Pauline?
1: 5 et 9 ans.
0: Ah bah oui, c'est l'âge, hein. Attention, faut pas qu'ils, voilà, faut pas qu'ils deviennent accro, hein, Pauline. Vous savez, c'est le genre de jeu vidéo, faut mettre des limites, hein, parce que quand ils ont le nez dedans après, ou les yeux, ils ont du mal à son. Mais après, ça permet de bien s'occuper. Et puis il y a des jeux qui sont plutôt assez éducatifs, hein, aussi, hein, sur la Switch.
1: Oui, c'est ça.
0: Mario, c'est toujours ça. Peut-être même que vous jouiez à Mario il y a quelques années, non, Pauline?
1: Super. Oui, oui.
0: Ouais, bah oui, forcément. Et bah là, je vous propose la console, hein, OLED édition collector Super Mario, Pauline, pour jouer avec vos enfants, bien sûr. Comment ils s'appellent, vos enfants? J'aime bien les nouveaux prénoms, moi, hein. C'est des nouveaux prénoms, d'accord, vous, Pauline, ou pas?
1: Tilia et Anaé.
0: Ah bah oui, c'est nouveau. Tilia, Anaé, je connaissais pas, ouais. Ouais, Tilia, ouais, ça a une origine particulière, non? C'est
1: Tilia en latin.
0: Ah ouais, bien, très joli, hein. Anaé et Tilia. Bah Pauline, elles sont à vos côtés là? Non, elles sont à l'école, les filles, sans doute. Non. Ouais, bah oui.
1: Oui, c'est ça.
0: Bien tranquille à la maison comme ça, à jouer et à écouter, et peut-être une console de jeu. Bah je l'espère pour vous, Pauline. Maintenant, il va falloir répondre à quelques-unes de mes questions, au moins 3 dans un premier temps. Pauline, j'ai 5 questions en tout, il faut avoir un minimum de 3 bonnes réponses, hein, pour rester en course. Et si c'est le cas, après vous avez toutes vos chances de gagner. Attention par contre, il faut répondre très rapidement, Pauline, hein. La réponse, il faut me la donner avant 3 secondes à chaque question. D'accord, Pauline? Si c'est après 3 secondes, ben, je pourrais pas vous accorder le point. Ok?
1: Je comprends.
0: Allez, première question, Pauline. Écoutez bien, dites-moi, quel est le champignon qui peut être panthère, tumouche ou phalloïde?
1: Le 7.
0: Aïe, aïe, aïe, non. Non, attention, celui-là, il faut surtout pas que vos enfants le mangent, hein, c'est l'amanite phalloïde, qui est, hein, toi, le chapeau rouge avec des petits points blancs, là, l'amanite tumouche et l'amanite panthère, et eux, faut surtout pas les manger. C'était l'amanite. C'est pas grave, Pauline. Pas de points, mais je rappelle que vous aurez 2 petites erreurs, première erreur. Là, on est sur de la géographie classique, Pauline. Quel est le nom du fleuve qui traverse l'Égypte?
1: Le Nil.
0: Oui, là, c'est bien. Bravo. La bonne réponse. En moins de 3 secondes. Ah, Pauline, c'est bon, vous pouvez respirer. Attention, troisième question qui demande peut-être un petit peu plus de temps là, de réflexion. Écoutez bien. Qu'est-ce qui commence par la lettre M, comme Maurice, par exemple, et peut-être des troupes au beau fixe ou à zéro?
1: Le moral.
0: Oui, le moral à zéro. Le moral, vous, c'est plutôt beau fixe, hein, bien sûr, Pauline, là pour l'instant.
1: Oui.
0: Et le moral des troupes. 2 points, l'objectif étant 5 points. Ah oui, attention, hein, suspense, Pauline. Allez, un troisième peut-être sur cette question, ça serait pas mal. Dites-moi, quel biscuit sec aux amandes tient son nom de sa forme bombée comme celle posée sur le toit des maisons?
1: La tuile,
0: ben oui, les tuiles qu'on mange aussi, bien sûr. C'est leur nom, avec des petites amandes par-dessus effilées. C'est bien la tuile. Bravo, Pauline. C'est pas la tuile pour vous, pour l'instant. Non, vous êtes à 3 points. Et là, je vous en propose 2 de plus. Et donc, votre qualification, hein, votre ticket pour ensuite le tirage au sort parmi les gagnants à 5 points, pour ensuite espérer gagner cette console de jeu. Ça va donc se jouer sur cette question-là, qui est une question musicale, Pauline. On va écouter l'extrait d'une chanson bien connue de Johnny Hallyday. Et vous allez devoir me dire, Pauline, quel est le mot qu'on a caché dans cette chanson de Johnny Hallyday.
1: D'accord.
0: Un mot, un seul, hein. D'accord, Johnny, non, Pauline. Écoutez bien, Johnny, et après, vous me dites, vous avez 5 secondes, pas plus, pour me dire quel est ce mot caché.
1: D'accord.

0: Sandrine, toutes ces choses qui avaient un...
1: Oui.
0: Un prix. Quoi? Un prix.
1: Un prix.
0: Un prix. Comme la, oui, console, comme la console Nintendo, je crois que c'est 340 euros hein, le prix de la console qu'on vous offre. Est-ce que c'est un prix? En tout cas, ça rime. Oui, bravo Pauline. Woo. Yes. Ah, c'était mal parti avec la manite hein, et le champignon. Mais vous êtes bien rattrapé, Pauline. Bravo. Yes, 5 points, Pauline, c'est réussi, l'objectif est atteint. Et maintenant, il va falloir attendre un petit peu. Ah ouais, c'est Mario, là, ça y est, c'est bon. Vous avez gagné vos 5 points, vous êtes qualifié. Hein. Faudra attendre vendredi maintenant. N'en parlez pas encore aux enfants, Pauline. Hein. Mais oui, vous avez toutes vos chances, bien sûr, si vous êtes tiré au sort vendredi vers 11h45 de gagner cette console de jeu Nintendo Switch. D'accord, Pauline?
1: Bon, merci beaucoup. Merci.
0: Bravo à vous et belle journée à Jonzac. À bientôt. Au revoir.
1: Merci à vous aussi. Au revoir. Au revoir.
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0: Et ben voilà, vous aussi, comme Pauline, là, avant d'aller peut-être chercher des enfants à l'école à midi. Ben, le temps, 3 bons quarts d'heure pour nous appeler, répondre à mes questions et gagner, pourquoi pas, cette console de jeu Nintendo Switch d'une valeur de 340 euros. Allez, je vous attends pour jouer. 05 46 50 67 68.

0: Je peux dire que ça chante et ça danse dans les studios avec Earth, Wind and Fire. Au rayon musique, j'ai du Jean-Jacques Goldman, du Queen. Et puis la toute nouvelle chanson de Marine à vous proposer juste après ceci.
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1: Oui, gagnant de la Star Academy, hein, qui poursuit sa carrière avec encore un nouveau succès sur votre radio ici, La Rochelle. Marine chantait Tricheur. Ah, on peut pas tricher. Objectif 5 points. Enfin, normalement, je veille au grain. Et par contre, on peut gagner de très très beaux cadeaux. Une console de jeu Nintendo Switch OLED édition collector Mario, toute neuve bien sûr, d'une valeur de 340€ pour jouer avec les enfants, les petits-enfants ou entre adultes aussi. Hein. Il y a des jeux pour adultes sur ces consoles Nintendo. Céline va tenter sa chance. Bonjour Céline.
2: Bonjour.
1: Vous habitez où vous Céline? Quelle commune?
2: J'habite à Cravant.
1: À Cravant, ouais, pas très loin de Saintes, hein, je me trompe pas.
2: Non, à Cravant. Pas très loin. Bon, tout juste.
1: Vous avez des enfants peut-être, Céline aussi, avec qui vous?
2: Oui.
1: Vous allez jouer avec eux à la Nintendo ou pas forcément?
2: Oh, c'est plus pour ma fille.
1: Ouais,
2: Je disais tout à l'heure, c'est son anniversaire le mois prochain, donc
1: ce sera
2: un beau cadeau.
1: Bah ouais. Quel âge elle va avoir alors du coup votre fille?
2: 12 ans.
1: 12 ans. Ah bah oui, forcément, ça joue à la Nintendo et aux consoles de jeux.
2: Ouais,
1: hein,
2: c'est l'âge.
1: Ouais, bah oui, forcément. Ça va, les écrans, on n'est pas trop sur le téléphone, ça va, Céline?
2: Non.
1: Ouais, donc ça va.
2: Pas de téléphone encore et on n'a pas encore de console de jeu à la maison. Donc, bon.
1: C'est bien. C'est très raisonnable. Ouais, 12 ans, c'est un petit peu jeune encore pour un téléphone portable. Mais bon, ça rassure des fois les parents.
2: D'accord.
1: Ouais, ça rassure les parents. Mais bon, mais après, il y a les excès. Effectivement, là, la console, pareil, vous gérez parce que vous pouvez jouer avec elle. Il y a des jeux de sport, par exemple, de tennis et de choses comme ça que vous pouvez faire avec la Nintendo, hein,
2: ouais,
1: avec la manette dans la main. Ça peut être sympa, effectivement. Bon. On n'en est pas là, Céline, va falloir gagner vos points, mais il n'y a pas de raison. Hein. Tout à l'heure, c'est Pauline a réussi à avoir les 5 points. Et pourquoi pas vous, Céline? Voici ma première question. Attention, hein, 3 secondes maximum, Céline, à chaque fois, pour me donner vos réponses. Écoutez bien, qu'est-ce que Christophe Colomb aurait découvert en 1492?
2: L'Amérique.
1: Bah oui, l'Amérique, il n'y a pas de piège, c'est bien l'Amérique, chanté par Joe Dassin en 1492. Un peu par hasard, enfin on ne va pas revenir sur toute l'histoire, il a pris la mauvaise route, mauvais chemin, et puis il a trouvé l'Amérique. Un point, Céline, c'est bien, ah, il en faut 5 en tout. Deuxième question, au jeu de tarot, quel est le nom des cartes numérotées de 1 à 21?
2: J'en ai aucune idée.
1: Ah, ouais, tarot, vous connaissez pas. Vous voyez un petit peu de quoi c'est des longues cartes, hein, les cartes du tarot.
2: Oui, c'est des grandes cartes.
1: Ouais. Ça s'appelle les atouts. On appelle ça les atouts, le 1 à 21.
2: D'accord.
1: Bon, maintenant, voilà. Oui, éventuellement, mais ouais, c'est un peu compliqué après les règles du tarot à apprendre. Donc, bon, au moins, vous savez que ça s'appelle les atouts. Maintenant, Céline, c'est pas grave. Une petite erreur, il y a le droit à 2 erreurs. Écoutez bien celle-ci. Qu'est-ce qui commence par la lettre B, comme Béatrice, par exemple, et peut-être cadeau de commande ou de réduction?
2: Un bon?
1: Un bon, bah oui, le bon cadeau, le bon de commande ou le bon de réduction. Je n'ai pas demandé votre boulot à vous, Céline, mais vous en faites de temps en temps des bons de commande ou des bons de réduction, non? Peut-être pas.
2: Tous les jours.
1: C'est quoi votre boulot, Céline?
2: Commercial,
1: ah bah oui.
2: Une commande. Voilà.
1: Ah bah la question, elle est bien tombée sur vous, effectivement, avec le bon de commande, le bon cadeau ou le bon de réduction. Bravo Céline, c'est la bonne réponse. 2 points. Attention, question que voici. Quel musicien et chanteur aujourd'hui décédé a composé l'opéra rock Starmania en 1979?
2: Je
1: n'ai
2: plus.
1: Ah oui, ouais. Ça avait peut-être... Ouais. Ouais. Et il avait fait chanter l'époque Daniel Balavoine, notamment hein, dans cet opéra rock, avec Luc Plamondon, ils étaient deux. C'était Michel Berger,
2: voilà.
1: Céline, Michel Berger, qui a écrit l'opéra rock en 79. Michel Berger. Bon, petite erreur, là, c'est parvenu, on va dire, Céline. Mais là, maintenant, vous n'avez plus de joker. Il faut absolument la bonne réponse à cette 5e question, Céline. Vous êtes à 2 points. Le 3e, là, est nécessaire pour rester en course. Écoutez bien, on est dans du sport, Céline, en rugby. Quelle est la fleur emblème de l'équipe d'Angleterre?
2: Le
1: lys. Aïe, non.
2: Oh, c'était le chardon.
1: Non plus. Chardon, non. Si je dis pas de bêtises, ça va être l'Écosse ou... Ouais, ou... Non, c'est la rose en fait, Céline. C'est pour ça qu'on les appelle le 15 de la rose. Le 15, parce qu'ils sont 15 dans l'équipe. 15 dans l'équipe
2: bon,
1: de
2: rugby. Pas de regret.
1: Bah, pas de regret. 3 erreurs, c'est trop malheureusement, Céline. Ouais. Bon, c'est pas grave. C'était une première peut-être pour vous, Céline, ce jeu, non?
2: Oui, c'était une première, oui.
1: Vous avez vu un peu comment ça se passe. Voilà. Bah, la prochaine fois, vous aurez au moins un petit point de plus, je suis sûr. N'hésitez pas à revenir jouer avec nous, Céline, d'accord?
2: Très bien.
1: Très bonne journée à vous. À bientôt, Céline.
2: Bonne journée.
1: Pareil, à bien. Au revoir.
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1: Ouais, il y a quand même une console hein, de jeu Nintendo Switch OLED édition collector Mario qui est en jeu, 340 €. Simple bonne réponse à mes questions. N'hésitez pas, vous aussi, à tenter votre chance dès maintenant. On jouera juste après Ease Over the Rainbow.

0: tout seul avec son petit ukulélé. Hein. Israël Kamakawi Wall, de son vrai nom, chanté Over the Rainbow.
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0: Et 11h33, soyez les bienvenus si vous venez de nous rejoindre à l'instant, peut-être dans la voiture ou au boulot, à la maison. Est-ce que ça vous dit de gagner une console de jeu Nintendo Switch, édition collector, d'une valeur de 340 euros? Oui, rappelez-nous. Faut jouer maintenant pour la gagner. 05 46 50 67 68 par téléphone. On joue à objectif 5 points jusqu'à midi et on joue après Jean-Jacques Goldman.

0: Énième succès de Jean-Jacques Goldman qu'on aime toujours autant sur ici La Rochelle. C'était Je marche seul. 11h37, on joue ensemble, bien sûr, comme chaque matin jusqu'à midi quasiment. Objectif 5 points en jeu cette semaine. Une console de jeu Nintendo Switch OLED Mario Collector, toute neuve, bien sûr, qui tente Mathieu et ses enfants, j'ai l'impression. Bonjour Mathieu.
1: Bonjour.
0: Ouais, vous avez des enfants, combien? Trois, vous, c'est ça Mathieu?
1: Trois enfants, c'est ça, tout à fait.
0: Dont des jumeaux.
1: Exactement.
0: Ils ont quel âge, les jumeaux?
1: Ils ont 11 ans.
0: 11 ans, et donc la troisième, c'est une fille, un garçon?
1: Oui, c'est ça, c'est une fille qui a 15 ans.
0: Ah, qui a 15 ans, ouais. Bon, ils sont en âge forcément de jouer à la Nintendo Switch et aux jeux vidéo, forcément.
1: Exactement, tout bon. À fait, c'est ça.
0: Ouais, vous arrivez à gérer quand même le temps qu'ils peuvent passer dessus ou pas, vous, Mathieu? Ouais, un peu d'autorité?
1: Oh, bah,
0: ça va?
1: Oui.
0: Ouais, ils sont raisonnables.
1: De toute façon, il n'y a pas le choix. Puis avec le sport, ils sont quand même assez occupés. Donc
0: ah,
1: ça va, c'est bien.
0: Ça oui, bah ouais, voilà. S'il y a une activité sportive à côté, ça c'est bien, tant mieux, ouais.
1: Exactement.
0: Ouais, ils font quoi? Peut-être, vous êtes à Saint-Médard-d'Onis, hein, Mathieu?
1: Basket.
0: Ah, j'allais dire rugby pour les garçons, non, mais comme vous n'êtes pas loin de La Rochelle, mais c'est plutôt basket. Ah ouais, ok, bien. Il y a un bon club à Saint-Médard, sans doute, Mathieu?
1: Non, ouais. Nous, c'est la Jarry, à côté.
0: Ah ouais, d'accord, ok. Ah bah oui, bien. Eh ben Mathieu, j'espère que vous allez pouvoir déjà gagner les 5 points et pourquoi pas la console. Hein. Après, c'est le principe de notre jeu. Déjà, bravo, vous êtes arrivé en direct pour jouer.
1: Oui, merci.
0: En direct pour jouer. Maintenant, il faut un minimum de 3 bonnes réponses, on va dire, dans un premier temps. Après, si vous avez les 5 points, vous aurez votre ticket pour le tirage au sort. Hein. Un seul gagnant, malheureusement, par semaine. Peut-être vous, Mathieu, si vous avez les bonnes réponses à mes questions. Voici la première. Mathieu, écoutez bien. Qu'est-ce qui commence par la lettre T comme Thierry, par exemple, et peut-être de maître, de tente ou d'araignée?
1: Toile.
0: Oui, toile d'araignée, sans doute, qui vous a mis sur la voie peut-être. La toile de tente aussi, hein, en camping, et puis la toile de maître, bien sûr. Mathieu, bravo, la bonne réponse est arrivée dans les temps, à moins de 3 secondes, 1 point. Deuxième question, dans quelle partie du corps se situent les métacarpes?
1: Les mains, la main.
0: Oui, je prends, oh là, bravo Mathieu. Pas évident, moi je l'ai appris en faisant cette question, vous voyez, je pensais que c'était dans les pieds au départ, mais non, c'est des os en dessous les doigts en fait, hein. Je crois que ce sont les petits os là qui vont du poignet au doigt. Eh bien c'est bien la main, bravo. Et si vous faites du basket ou si les enfants font du basket, attention, hein, pas de cassure du métacarpe, ça peut être embêtant. Mathieu, 2 points. Troisième question, il s'est fait connaître en 2014 avec ses tubes Gitano Andalouse, de qui s'agit-il? Pardon?
1: Kenji.
0: Allez, je prends Kenji.

0: J'avais pas l'accent sur son premier titre, hein. Gitano à la guitare, Gitano et non pas Gitano. Bah, oh, vous avez compris, hein, Mathieu.
1: Pas,
0: c'est gentil, Mathieu. Et puis Andalouse aussi, c'était deux. Il y a déjà 12 ans. Imaginez comme le temps passe vite. 3 points, Mathieu, c'est bien. Attention, il y a bien le téléphone face à la bouche, que je vous entende bien. Pas de haut-parleur, bien sûr, s'il vous plaît, Mathieu, pour que j'écoute bien vos réponses. Là, c'était limite avant les 3 secondes, mais d'accord. Écoutez bien. 3 points, c'est bien parti. Dites-moi, quelle est la variété de pomme qui doit son nom à sa couleur jaune dorée ?
1: La golden.
0: Bien sûr, bien joué. Eh oui, déduction, doré, gold, en anglais, jaune doré, c'est bien la golden, la pomme. Bravo, Mathieu, sérieux candidat, bravo, 4 sur 4, peut-être un cinquième cas, un cinquième point, et là vous seriez qualifié à coup sûr, et même deux fois qualifié. Je vous expliquerai après éventuellement, Mathieu, mais là, ça peut se jouer sur cette question, mais si vous n'avez pas la bonne réponse, pas de panique, vous aurez droit à la question de rattrapage, la question blind test après. Mathieu, en musique, comment est-ce qu'on appelle un silence qui dure un temps, soit la durée d'une noire ?

0: dit-on. Non, ça va être carrément... je vais demander à notre technicien, il me dit comme je veux. Vous êtes plutôt sur une intro ou un chanteur ou une chanteuse à reconnaître, vous, Mathieu, alors? Qu'est-ce que vous préférez? Dans tous les cas, il faudra reconnaître un chanteur. Mais il y en a un on va l'entendre et il y en a un on va pas l'entendre.
1: Ah bah, je préfère entendre ça.
0: On va entendre, donc on va jouer avec l'intro. Le jeu de l'intro, je demande à Paul de se caler, c'est donc Daniel Balavoine. Ah bah non, je lui donne la réponse.
1: Ah bah c'est bon,
0: j'ai gagné. Non. Ah non, Mathieu, quand même, là, je vais me faire taper sur les doigts. Allez, on va écouter autre chose. Là, je vous dis pas quoi, justement, à vous de me le dire. Ah, j'espère que vous avez la bonne réponse. Il faut tout simplement me donner là, alors le titre de la chanson. Même pas le nom du groupe, ni du chanteur, ni de la chanteuse, mais le titre de la chanson, écoutez bien.

0: s'arrête là, Mathieu. Vous l'avez, c'est quoi ça comme chanson?
1: La Lambada.
0: La Lambada, bravo, yes. Ah, vous l'auriez peut-être eu aussi, le Daniel Balavoine, on sait jamais. C'était un mot caché dans le Daniel Balavoine, mais là on était sur la Lambada. Par contre, si je vous demande quel est le nom du groupe, de Lambada.
1: Oh, c'est Kaol.
0: Ouais, on n'est pas loin. Ouais. Kaouma, effectivement, c'était Kaouma, le nom du groupe. Voilà. Alors, bravo, champion. Vous avez vos deux points, bien sûr, en plus. Mathieu, 4+2, l'objectif est atteint. Vous êtes qualifié, deuxième qualifié de la semaine pour l'instant, Mathieu, bravo. Très joli parcours. Je vous donne rendez-vous vendredi maintenant. On va effectuer le tirage au sort parmi les gagnants à 5 points comme vous. Peut-être que vous serez tiré au sort, bien sûr. Et on vous appelle de suite et on vous offre la console Nintendo de suite. D'accord, Mathieu?
1: Merci beaucoup, en tout cas, c'est très gentil.
0: Bonne journée, des bisous aux enfants et
1: courage,
0: à bientôt, Mathieu. À bientôt, au revoir.
1: Au revoir.
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0: Vous l'aviez, vous, la Lambada? Vous l'avez reconnue? Ouais? Non? Oui? Allez, tentez votre chance, vous aussi, dans un instant. Dernier candidat du jour, avant midi, bien sûr. Appelez-nous pour jouer. 05 46 50 67 68.
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0: Soirée mondaine, le titre de cette chanson et de ce succès, c'était la chanteuse Oria, O-R-I-A, sur Ici La Rochelle.
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0: 11h49, on arrive au terme de notre jeu à Objectif 5 points du lundi au vendredi, comme chaque matin. Et c'est notre dernière candidate du jour, Amélia, qui va tenter sa chance maintenant. Bonjour Amélia.
10: Et bonjour.
0: Vous habitez à Nersac, hein, en Charente, vous Amélia?
10: C'est ça,
0: bon.
10: Tout à fait.
0: Et vous jouez pour, j'allais dire, pour vos enfants, en tous les cas, pour que vos enfants puissent jouer, eux, à la console de jeu Nintendo, hein, Switch, hein, Amélia, sans doute.
10: Ah oui, c'est pas pour moi. Ouais, c'est pas
0: ouais,
10: pour
0: non,
10: moi.
0: Non, vous avez... non, ça vous tourne pas trop, ça, vous avez jamais été
10: non,
0: trop.
10: Franchement, non.
0: Bon.
10: Oui, mais il y en a qui seraient contents. Il y en a qui seraient contents.
0: C'est qui, il y en a, Amélia? Vous avez combien d'enfants, vous?
10: Vincenzo, forcément. C'est ton anniversaire, en plus, aujourd'hui, alors j'espère que ça va me porter chance.
0: Oh, Vincenzo, il a 13 ans, c'est ça, aujourd'hui?
10: C'est ça.
0: Ah, bah,
10: ouais.
0: Écoutez, on va lui souhaiter un bon anniversaire en direct à
10: merci
0: la radio,
10: beaucoup.
0: Déjà. Hein, je sais pas s'il nous écoute. Mais non, il est à l'école,
10: non,
0: sans
10: non,
0: doute.
10: Non, je vais déposer. Il est à l'IME, là, oui.
0: Ah oui, bon. Et puis sinon, alors, c'est comment les prénoms des autres? Vincenzo, déjà, c'est original. Peut-être des origines italiennes, non, Amélia?
10: Oui, le papa est d'origine italienne, oui. Il m'a dit, tu l'appelles comme tu veux, je veux que ça finisse par un O. Voilà.
0: Eh ben, c'est bien. Vincenzo. Et alors, les deux autres, c'est comment?
10: Alors, l'aîné, c'est Brooklyn.
0: Ah,
10: qui a
0: bien.
10: 17 ans.
0: Ouais.
10: Voilà. Et la petite dernière, qui s'appelle Esmé.
0: Esmé, très original aussi, hein. Ah ouais.
10: Voilà, ouais. C'est sympa, hein.
0: Bah ouais, ouais, un petit. On voyage avec vous, hein. Brooklyn,
10: voilà,
0: États-Unis, Esmé, Vincenzo. Bon. Amélie, allez, on va jouer maintenant si vous le voulez
10: Amélia.
0: Bien. On y va.
10: Amélia,
0: pardon. Oh oui.
10: Vous avez Amélie,
0: non, vous avez raison. Ah bah non, oui, vous avez raison. Il faut vous y tenez à votre. Ah, Amélia, pardon. Amélia, j'ai des questions à vous poser, hein. Vous avez compris la règle, peut-être, ou entendu les précédents candidats. Il faut me donner les réponses rapidement, s'il vous plaît. Vous avez le droit à deux petites erreurs. Voici ma première question. Amélia, dites-moi, dans quelle ville d'Italie se trouve la tour de Pise?
10: Rome. Pardon. Pise, oh, je suis bête.
0: Non,
10: ah,
0: non.
10: On n'a pas un petit joker?
0: Non, si, là, je vais vous le donner le joker maintenant, mais je ne peux pas vous donner le point, par contre. Mais pas la bonne réponse. Non, c'est. Oui, effectivement.
10: Ah non,
0: c'est vrai qu'il y a c'est un petit piège, c'est pour ça que. Ça arrive. Hein.
10: N'importe
0: c'est
10: quoi.
0: La ville de Pise, ouais, mais on ne sait pas tous forcément que c'est une ville en Italie, hein. Pise, la tour de Pise, c'est en Toscane, et c'est bien. Bon, c'est pas grave, Amélia, il y a le droit à deux petites erreurs, c'est la première. Écoutez bien la deuxième. Hein. Allez, pour les économistes ou les politiques, Amélia, que veut dire la lettre B de PIB?
10: Alors, c'est produit intérieur brut.
0: Bravo, Amélie. C'est brut, c'est bien la bonne réponse. Yes, vous l'avez.
10: Dès que ça touche les sous, là, j'y arrive.
0: Le brut, ouais, c'est bon, ça, c'est bien la bonne réponse, Amélia. Écoutez bien celle-ci. Comment s'appelle le blouson de cuir noir porté encore aujourd'hui par beaucoup de rockers?
10: Perfecto.
0: Bien. Mais, vous en avez peut-être un perfecto, vous, Amélia, non? Vous en portez, non?
10: Peut-être, ouais, je dois avoir ça dans le fond du placard.
0: Vous n'avez pas été rock une période, non, pas trop?
10: Oh non, non.
0: Non, ah, d'accord, bon, d'accord. Amalia, c'est pas grave, ça vous rapporte un point. Avec le perfecto, 2 points pour l'instant. Écoutez bien celle-ci, qu'est-ce qui commence par la lettre L, comme Laurence, par exemple, et peut-être des séries du marché ou du plus fort?
10: Du marché. La loi.
0: Oui. Ouh là là là. Oui, oui, le petit ring veut dire que c'est la bonne réponse dans les temps. Vous me faites peur, Amélia. Oh non, de sous. Il faut avoir le cœur bien accroché. 3 points, oui, c'était bien la loi du marché, la loi des séries et la loi du plus fort. Voilà, petite erreur sur Pise, mais vous voyez, il n'y a pas de problème, vous avez 3 points. On va écouter quelqu'un chanter maintenant, là c'est sûr.
10: Le mot qui manque.
0: Non, celui qui chante ou celle qui chante. Je vous demande le nom du chanteur, de la chanteuse, ça peut être un groupe aussi bien sûr. Hein. Bah, je vous en dis pas plus, par contre, écoutez, essayez de reconnaître la chanson bien sûr, je veux pas le titre forcément, mais le nom du chanteur et de la chanteuse ou du groupe, écoutez bien.

0: C'est qui ça, Amélia?
1: Angoune.
0: Angoune?
1: Ouais, c'est ça, non?
0: Celle qui était aussi dans le jury là, de l'émission The Mask, peut-être que vous avez regardé, non?
1: Angoune, Laguna. Laguna.
0: Non, c'est bien Angoune, c'est là-bas. Angoune, c'est yes, c'est la bonne réponse. Non, Laguna, c'est une voiture. C'était bien Angoune. Ah oui, non, oui, c'est vrai que ça ressemble un petit peu. Non, là, c'était beaucoup plus vieux, hein, des années, fin des années 90, ce succès. La neige au Sahara, Amélia. Bravo, c'était mal barré avec la tour de Pise, mais vous êtes bien redressé. Vous avez vos 5 points, c'est bien, bravo.
1: En tout cas, vous avez rigolé en tout cas.
0: C'est ça, exactement, Amélia. Bravo, vous êtes qualifiée. Bon, n'en parlez pas encore aux enfants, hein, c'est pareil, Amélia.
1: Qu'est-ce que je fais là, malheur là.
0: Voilà, c'est bien parti. En tous les cas, faites des gros bisous à Vincenzo pour son anniversaire, bah, d'accord.
1: Moi aussi, je fais plein de grosses bises à tous.
0: C'est gentil, Amélia. Très très bientôt. Voilà. Peut-être à vendredi. À bientôt. Bonne chance.
1: Merci
0: à vous.
1: Beaucoup, bonne
0: Merci.
1: Journée.
0: Au revoir.
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0: Bah oui, on est là pour jouer, pour gagner de beaux cadeaux et puis pour rigoler aussi. Apprendre aussi des fois des choses, apprendre des petits trucs avec des questions. N'hésitez pas, hein, c'est tous les matins. Objectif 5 points avec cette semaine donc une console de jeu Nintendo Switch toute neuve, toute belle, toute rouge, la Mario Collector. Elle est en jeu cette semaine sur un simple coup de téléphone. Mais dès demain, à partir de 11h, pour jouer avec nous, objectif 5 points, c'est 05 46 50 67 68. Allez, on va sauter maintenant. Voici le groupe Van Halen.

0: Fuck You. Le titre, bien sûr, de cette chanson. Freddie Mercury et le groupe Queen.
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0: Ça filoche le temps. Aujourd'hui lundi, 28 septembre, il est déjà midi. Lors des infos, le journal est présenté par Gérald Paris.
2: On commence ce journal avec un accident mortel hier soir à Saint-Cendre, au nord de La Rochelle, vers 22h40. Un motard est décédé suite à une collision avec une voiture sur la RD107. L'homme avait 42 ans. Pas de précision pour l'instant sur les détails précis de cet accident. Le sénatorial en Charente-Maritime, Christophe Plassard, le député Horizon de la 5e circonscription du département, devient sénateur. Il a été élu avec un peu plus de 18% des voix. Les deux autres sénateurs, Corinne Imbert et Michael Vallet, conservent leur siège avec 36 et 32% des voix. En Charente, pas de surprise, les deux sénateurs sortants sont réélus. Le divers droit de François Bonneau, dès le premier tour, avec 61% des voix. Il a fallu un second tour, en revanche, pour la sénatrice divers gauche, Nicole Bonnefoy, qui conserve son siège avec 45,5% des voix. Elle entame donc son 4e mandat au Sénat. C'est malheureusement une illustration de plus d'une rentrée difficile en France quand on parle de pouvoir d'achat sur les campus universitaire, les files d'attente s'allongent devant les Restos U pour le fameux repas à 1 euro. Les Crous peinent à faire face à cette nouvelle demande. À La Rochelle, 200 tables supplémentaires ont été installées dans les 3 restaurants universitaires de la ville. Mais il faut beaucoup de patience avant de pouvoir manger. Reportage de Gilles Fleury.
3: Lali est boursière. À l'origine, le repas à 1 euro était fait uniquement pour elle et les autres boursiers.
4: Et en même temps, je pense que tous les étudiants, on est dans cette situation de le logement, le transport, les courses. Enfin, si on peut essayer un petit peu de décharger la charge mentale d'un de ces 3 trucs, on prend.
3: Et c'est tant mieux pour Noé, en 3e année d'histoire. Pas boursier, l'an dernier, il devait dépenser 3,30€ pour un repas. Par ici, les économies.
5: J'ai des livres à acheter. Et ça, on n'en parle pas, c'est un sacré coût. J'ai des livres qui sont à 20€. Toute ma L1, j'ai eu des livres achetés à 30, parfois 40€. Donc forcément, le fait de libérer un peu d'argent, ça permet de libérer et d'injecter partout. Que ce soit pour les activités, que ce soit pour les études, que ce soit pour son appartement.
3: Sachant que les loyers Rochelet dans le parc privé sont particulièrement élevés, Lélie a toute sa famille en Martinique. Elle apprécie le coup de pouce.
6: Puis même avec La Rochelle Université, on a aussi des aides, on a une distrib alimentaire tous les mois. Moi, j'achète plus de serviettes hygiéniques, par exemple. Il y a aussi du shampoing, du gel douche, et puis il y a des fruits, des légumes, des œufs. Franchement, ça aide vraiment à finir les fins de mois.
3: Lélie qui espère donc que toutes ces aides au pouvoir d'achat avance poursuivre, malgré la tempête annoncée des discussions budgétaires.
2: Julien Fleury en rugby, 4e journée du top 14 et déjà Toulouse est en tête du championnat de France. Le Stade toulousain a largement battu Montpellier hier soir 40-18. Un score qui ressemble un petit peu à celui de La Rochelle qui s'est incliné à Pau samedi soir 39-17. Le Stade Rochelais est 11e au classement. En tennis, un Français dans le top 10 mondial, c'est Arthur Fils. Il accède à la 9e place du classement ATP. Yannick Sinner reste le numéro 1. Enfin, retour sur ce spectacle surprenant. Samedi soir, dans le ciel de la Charente-Maritime, certaines personnes ont observé une grosse boule lumineuse aux alentours de 21h30. Loïc Robin habite Hénande, au nord de La Rochelle. Il fait partie des chanceux à avoir pu admirer le spectacle et regarder le match pour La Rochelle. Et d'un coup, il a vu une lumière à travers la baie vitrée de sa maison.
7: Une grande boule, mais vraiment plus que ce qu'on voit d'habitude en étoile filante. C'était vraiment une boule, très grosse boule, qui venait de la mer de chez nous, là, vers la pointe Saint-Clément, et qui allait direction vers Saint-Saul, disons de l'ouest vers l'est. Mais vraiment, ça a duré plusieurs secondes, hein, parce que j'ai eu le temps de la voir. Je suis même ressorti. C'est un moment où je me dis, mais c'est un avion, ça aurait pu être quelque chose qui allait s'écraser, quoi. Mais c'était vraiment assez gros, très lumineux, presque éblouissant. Et c'était la nuit, donc ça se voyait très bien. Il était, 21h30, hein, c'était, je pense, la fin de la première mi-temps du match. Quand on voit une étoile filante, on dit qu'il faut faire un vœu. J'ai fait un vœu que La Rochelle gagne, mais bon, finalement, ça devait pas être une étoile filante.
2: Un habitant d'Hénande avec Tanguy sans la ville. Et on ne sait vraiment pas ce qui a traversé le ciel, selon Maxime Desclos, le président de l'association Ciel d'Onis. Il pourrait s'agir d'un débris spatial d'origine humaine, d'un déchet spatial ou encore d'un débris naturel dû à la collision de deux astres.
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2: Et on regarde les yeux tournés vers le ciel.
0: Ouais, un ciel qui se dégage. On a eu de bonnes pluies ce matin, de bonnes averses, mais là ça se dégage côté ciel. Les nuages laissent place à de belles éclaircies cet après-midi partout en Charente et en Charente-Maritime. Un vent qui reste modéré d'est à nord-est et des températures qui vont remonter avec ce beau temps, hein, prévu pour cet après-midi. 24 degrés sur les îles et de 26 à 28 degrés sous abri bien sûr du littoral continental jusqu'aux vignes du sud Charente. Hein, 26 à La Rochelle et 28 par exemple à Angoulême. Belle journée à tous, je vous dis à demain bien sûr à partir de 10h. Je vous laisse maintenant en compagnie d'Enora Malagré de toute sa bande. On vous doit bien ça, il est tout juste midi 5.
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10: Bonjour à tous, bienvenue en ce lundi. Je suis ravie de vous retrouver comme toutes les semaines entre 12 et 13 heures sur Ici. C'est votre nouveau rendez-vous. Ici, on parle bon plan, vie quotidienne, arnaque à éviter, santé. Nous sommes là pour vous rendre service parce qu'on vous doit bien ça. C'est le titre de ce nouveau rendez-vous quotidien. Moi, je m'appelle Enora Malagré et voici la joyeuse bande qui m'accompagne. Aude Razo, madame anti-arnaque. Coucou Aude.
11: Coucou, coucou tout le monde.
10: Valère Coréard et ses bons plans. Bonjour Valère.
12: Bonjour Enora, bonjour à toutes et tous.
10: Notre éminent médecin, mon meilleur ami, Gérald Kirzek.
13: Bonjour, mais oui, le médecin doit être votre meilleur ami. Exactement, c'est une bonne formule.
10: Et c'est le cas. Notre rayon de soleil, notre grande journaliste Elsa Wolinski. Bonjour,
14: bonjour
10: Elsa. Le gros dossier du jour, chères auditrices, chers auditeurs, le jambon. Vous allez voir. Appelez-nous, laissez-nous un message vocal pour savoir si tout est bon définitivement dans le jambon. Ça se passe au 0810 055 056. C'est un WhatsApp gratuit. Nous sommes là pour vous. Et puis laissez-nous aussi des messages vocaux. Comme l'a fait aujourd'hui Sophie.
15: Moi, je me suis fait arnaquer par un mail d'Octolib en répondant à un sondage et j'ai dû payer 1 euro pour recevoir un kit. Je voulais savoir comment faire pour pas qu'on me pirate.
10: Oula, ça c'est une question pour notre cher Aude Razo.
11: Oui, alors Sophie, c'est un faux mail d'Octolib hein, qui tourne beaucoup, je le précise. Déjà, premier réflexe, prévenir sa banque et faire opposition.
10: On y répond dans une trentaine de minutes. Hein, vous l'avez vu, c'est votre émission. Exprimez-vous chez nous. 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Mon cher Valère, nous avons la joie et l'avantage, comme tous les lundis, de recevoir un ou une collègue de chez 60 millions de consommateurs. Aujourd'hui, on la connaît bien maintenant dans l'émission. Elle s'appelle Patricia Chéropoulos. Bonjour Patricia.
16: Bonjour.
10: Vous consacrez cette semaine un magnifique dossier sur le jambon. Alors, est-ce que tout est bon dans le fameux jambon, Valère Correa? Je suis très fière de ma formule, hein, qui date des années 20, vous l'aurez noté. Je vais la répéter 50 fois. Alors, apparemment, pas toujours.
12: En tout cas, le jambon, c'est pas très cher, c'est source de protéines et vous avez enquêté chez 60 millions sur ce produit très populaire, Patricia, justement, c'est ce qu'on retrouve dans votre mensuel là, qui est arrivé en kiosque. Est-ce qu'on peut manger du jambon les yeux fermés ou est-ce qu'il faut vraiment faire attention?
16: Non, je dirais pas les yeux fermés. Hein. Évidemment, il faut faire attention à pas mal de choses. On peut regarder déjà les étiquettes. Hein. C'est toujours le conseil qu'on donne. Mais déjà, voir s'il y a beaucoup ou pas beaucoup d'additifs, de différentes choses qui peuvent être ajoutées. Ça, c'est une première chose que tous les consommateurs peuvent voir.
10: Mais le Nutri-Score, pardon, est différent sur chaque paquet de jambon?
16: Alors déjà, il n'est pas obligatoire, mais on voit que la plupart jouent le jeu. Hein. La plupart des fabricants, en général,
10: le Nutri-Score, je vous coupe, ouais, je le rappelle, oui. A, B, C, D, E, pour savoir si le produit
16: est bon pour la nutritionnelle.
10: Voilà, exactement.
16: Hein, c'est ça. Et en gros, ça s'étale entre C et D. Donc, c'est pas catastrophique et c'est pas non plus terrible. Voilà, c'est entre deux. Hein.
12: Quels sont les produits, les ingrédients à éviter quand on regarde les étiquettes, justement? Est-ce qu'il y a certains ingrédients qui doivent attirer notre attention?
16: Oui, alors déjà, c'est la longueur de la liste. Hein. C'est-à-dire que plus il y a de choses ajoutées, en général, c'est... Après, souvent, les additifs qu'on retrouve, c'est des conservateurs, c'est les fameux nitrites. Et c'est aussi des antioxydants, la plupart du temps l'acide ascorbique qui n'est pas un additif méchant, hein, faut le dire tout de suite. Donc après d'autres rajoutent du gras, rajoutent d'autres choses aussi.
12: Quand on regarde le classement, on voit que le jambon aussi, il est souvent trop salé. Le classement, je parle dans votre magazine. Quand on se tourne vers des produits qui annoncent une teneur en sel réduite, vous savez, on voit souvent écrit moins 25% de sel, c'est bien, ça marche ça?
16: C'est la réalité. Oui, ça c'est vrai qu'on l'a regardé. En général, un jambon standard, c'est autour de 2 grammes par 100 grammes. Donc une tranche de jambon, c'est à peu près 35-40 grammes. Hein. Donc en gros, nous ce qu'on dit, c'est que vous mangez par jour une tranche de jambon, ça vous apporte un sixième des apports recommandés. qui l'apport recommandé étant de 5 grammes par jour.
12: En sel, là, on parle.
16: En sel. Donc, comme ça paraît rien.
14: Mais vous confirmez, pardon, docteur Kirzak.
13: Oui, mais c'est très salé. Et pour les gens qui ont l'insuffisance cardiaque, à qui on a dit attention au sel, bah, faut faire attention au jambon, mais toutes les charcuteries, même si c'est marqué moins 25%, parce que moins 25%, ça veut pas dire zéro. Ça veut dire que c'est un apport en sel, quand même important.
16: Oui, réduit, mais quand même, oui, ça existe évidemment, parce qu'après, il y a le fromage, il y a le pain sur lequel vous allez mettre votre jambon, par exemple. Donc tout ça, ça apporte du sel, évidemment.
12: On parle souvent des nitrites hein, dans le jambon, alors ça fait un petit peu peur. On parle aussi des nitrates. Qu'est-ce que dit votre classement sur les jambons qu'on a dans les supermarchés?
16: Alors, les nitrites, hein, pour rappel, ce sont donc des additifs, des conservateurs, enfin des antibactériens qui vont empêcher justement le développement. Bah, on parle souvent de la salmonelle, l'hystériose, le botulisme aussi. Donc, dans un sens, ils vont être très importants. Le problème, c'est que maintenant, on sait que les nitrites sont potentiellement cancérogènes et les charcuteries ont été classées cancérogènes, justement. Juste, vraiment cancérogènes. Pourquoi ? Parce que si vous en abusez, vous risquez d'ingérer trop de nitrites et ça, c'est des éléments cancérogènes. Voilà. Donc, on a vu, par contre, dans notre classement, nos analyses ont montré que, bonne nouvelle, nous n'avons pas trouvé beaucoup de nitrites. En tout cas, loin de la limite supérieure autorisée.
11: Et moi, je vois parfois des lardons sans nitrites. Donc là, c'est bien, du coup, si j'en achète ?
16: Alors, c'est sans nitrites ajoutés. Après, il y a toujours un peu de nitrites naturellement présentes dans la viande. L'autre chose qu'il faut vérifier aussi, c'est que le sans nitrites, il n'y a pas eu un subterfuge qui est en fait du bouillon de légumes ajouté à la place des nitrites. Or, les bouillons de légumes, souvent, contiennent des nitrates. Et ces nitrates vont se transformer en nitrites. Donc si vous prenez du jambon ou lardon sans nitrites, c'est ça aussi l'importance de regarder l'étiquette, c'est vérifier qu'il ne s'agit pas de bouillon de légumes à la place.
14: D'accord. Alors, les enfants, on va continuer de parler du jambon. Il y a une grande liste hein, dans votre magazine, ma chère Patricia. Donc, si jamais vous avez envie de poser des questions sur le jambon que vous achetez au supermarché, eh bien, on vous dira s'il est plus ou moins bon. Je vous poserai aussi des questions pour moi-même, d'ailleurs. Et puis, tout à l'heure, d'ailleurs, le docteur Kirzak vous parlera des moustiques. Sachez-le, une émission...
13: Sans rapport. Avec le jambon.
14: Coq à l'âne. Et Elsa nous parlera de Zidane. C'est vous dire la richesse de l'émission. Franchement, ça va être un peu fou. Et puis, on parlera évidemment aussi du jambon végétal. Alors, est-ce que c'est vraiment végétal? Grosse tendance. Est-ce que c'est vraiment bon pour la santé? On répond à tout. C'est votre émission 0810 055 056. Mais pour l'heure, un peu de musique, YouTube, New Year's Day sur votre radio. Ici, on est ensemble jusqu'à 13h, donc on vous doit bien ça.

0: Glorious Day avec cet accent lamentable breton sur votre radio. Ici, on est ensemble jusqu'à 13h.
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0: Je salue au passage les 44 merveilleuses locales du réseau ici partout en France qu'on embrasse très très fort. On est au cœur d'un dossier jambon. Est-ce que tout est bon dans le jambon? Avec quoi est-il fait? Quelles sont les marques qu'on vous recommande? C'est l'objet de ce dernier 60 millions de consommateurs. Et nous avons Patricia Chéropoulos qui nous fait la joie d'être avec nous aujourd'hui pour en discuter. Si vous avez des questions à nous poser, ça se passe au 0810 055 056. Un peu plus tard, le docteur Kirzek nous parlera moustiques. Vous vous faites bouffer par les moustiques, vous, en ce moment?
2: Oh oui.
0: Écrivez-nous, appelez-nous. Et notre Elsa chérie nous parlera de Zizou. Grosse émission aujourd'hui. Alors, nous avons une auditrice qui nous appelle. Elle s'appelle Noël. Bonjour, Noël.
3: Bonjour.
0: Comment allez-vous, chère Noël?
3: Oh, moi, toujours très bien.
0: Ah, vous appelez d'où?
3: Orléans Centre.
0: Ah, bah alors, on embrasse très fort ici, Orléans.
3: Comment ?
0: On embrasse très fort ici, Orléans, d'où vous nous vous écoutez, évidemment.
3: Je vous suis bien sûr sur Facebook.
0: En plus, on en a de la chance. Oui. Alors, vous faites attention à ce que vous mangez. On parle de jambon, oui, justement. Dites-nous tout.
3: Eh bien, moi, je fais très attention à ce que je mange, parce que, pour ma santé personnelle. Oui. Et je n'achète que du jambon à la coupe, avec le moins de sel possible. Et puis, parce que je trouve que dans les magasins, il y a beaucoup de jambon qui est en vente, sous blister ou pas. Mais c'est plutôt de l'eau avec du sel et un tout petit peu de jambon.
0: Alors, quand vous dites à la coupe, chère Noël, c'est dans le supermarché ou à la coupe dans...
3: Oui, alors, ça peut être dans les supermarchés où on arrive à trouver du jambon à la coupe.
0: Oui, bien sûr. C'est bien ça ou pas, Patricia Chéropoulos? Oula,
4: oui.
0: Il y a une hésitation un peu étrange.
4: Alors, j'avoue que parfois, ça peut être aussi du jambon industriel qui est proposé à la coupe. L'avantage, c'est que vous choisissez, vous avez la quantité et vous évitez le plastique aussi. Par contre, c'est important aussi. Hein. On l'oublie, mais le problème, souvent, c'est sous blister. Après, dire qu'il est de meilleure qualité s'il n'est pas artisanal, ça, c'est compliqué à dire. Si on veut du jambon artisanal, c'est-à-dire fait avec un seul producteur, par exemple, ça sera plutôt chez le boucher charcutier, par exemple.
0: D'accord.
4: Après, si on se fixe sur les nitrites, là, dont on parlait tout à l'heure, il n'est pas certain qu'un jambon artisanal en contienne moins, peut-être même au contraire. Mais ça, c'est une autre histoire. Pourquoi ? Parce que les petits laboratoires artisanaux ont moins les moyens de maîtriser, en fait, l'utilisation des nitrites.
0: Aude Razo, puis Gérald Kirzek.
5: Moi, j'achète au rayon traiteur, au supermarché. Il y a des rayons italiens, par exemple. Alors, j'ai tendance à penser que c'est de meilleure qualité. Ouais, le jambon, il est plus fin, etc. J'ai raison ou j'ai pas raison?
4: Ça dépend sur quoi on se base, sur l'aspect organoleptique et puis sur l'aspect peut-être viande. Ça peut être des cochons d'élevage un peu plus vertueux. Là encore, si on se fixe sur les additifs, les nitrites, non, il n'y a pas plus de garantie.
5: Il faut que je regarde l'étiquette, en fait.
4: Voilà.
0: Pardonnez-moi, vous avez utilisé un mot savant.
6: Organoleptique.
0: Et en tant que blonde, mais avec ma collègue,
7: moi je suis brune et je n'ai toujours pas, j'ai pas compris non plus.
4: Organoleptique, ce sont les caractéristiques sensorielles. C'est le goût, en général, le goût, la texture et l'odeur.
0: Alors, on apprend en s'amusant.
6: Pour le Scrabble, ça va être bien pour le prochain Scrabble.
0: Oui, Gérald, vous vouliez dire quelque chose.
6: Il faut faire attention à la gueule du jambon. J'allais dire, plus il est moche, alors évidemment, s'il a traîné, etc. Ça,
0: c'est comme les hommes, plus il est moche, plus ils sont
6: moches. C'est comme pour tout le monde. Non, mais c'est comme, vous savez, les légumes ou les fruits moches, on incite à les manger. Ben là, c'est un peu pareil. On cherche du jambon blanc, tout rose, tout joli, tout avec une bonne appétence visuelle, etc. Et en fait, plus il est joli, c'est plus il est bourré de conservateurs, généralement. Et moi je suis assez surpris parce que vous mettez deux tranches de jambon, une industrielle, pas bonne sur le plan nutritionnel, plein de nitrites, elle est toute rose. Et puis à droite, vous mettez une tranche qui est moins rose, qui est moins appétante à côté. Vous proposez ça, je suis sûr que vous allez tous aller vers la rose bien jolie. Alors que c'est l'inverse sur le plan nutritionnel.
0: Noël, qu'en pensez-vous? Vous auriez tendance à aller vers le jambon rose fluo ou un petit...
3: Non, pas du tout.
0: Eh oui.
6: Bravo.
3: Quand j'étais plus jeune, on n'avait pas du jambon rose fluo. On avait plutôt du jambon qui tirait plutôt vers le gris marron.
0: Ça c'est déjà un bon signe.
3: Et qui n'était pas forcément bien proportionné. Et voilà. Donc c'est vrai que je suis d'accord avec le monsieur. Je prendrais plutôt l'autre jambon.
0: Le docteur Kirzek.
3: Il est meilleur.
0: Merci beaucoup Noël. On vous embrasse très chaleureusement. Passez une très belle après-midi. Valère Coréard.
8: Patricia Chéropoulos. Un mot sur le bio, le jambon bio. Est-ce que c'est un marqueur intéressant pour avoir un jambon de meilleure qualité?
4: Oui, c'est un marqueur intéressant parce que déjà au niveau santé, bien-être animal et type de cochon, et généralement oui, il y a des impératifs, il y a plus d'obligations en fait et sanitaires et surtout aussi au niveau de l'élevage du jambon. Et il y a aussi moins d'additifs qui sont autorisés. Par contre, les nitrites sont tout de même autorisés dans le bio. En général, il y en a moins, il y a un effort qui est fait là-dessus, mais bio ne veut pas forcément dire sans nitrite.
2: C'est plus qu'une tendance, c'est vraiment un phénomène de fond, les jambons végétaux. Alors, on en voit un peu partout. Qu'est-ce que ça donne? Vous avez enquêté dessus?
4: Moi, je ne suis pas du tout... Alors, ça n'a rien à voir avec le jambon, le vrai jambon. C'est pas du jambon. Après, c'est à la tête d'un jambon, on va dire, mais c'est pas du... si on veut, mais ça n'a pas... Voilà. Alors, pourquoi pas pour végétaliser son assiette? Pourquoi pas pour les gens qui sont les végétariens, végétaliens, c'est une option. Après, il faut savoir que ce sont des aliments qu'on dit maintenant ultra transformés. Voilà, parce que ça. Pour donner l'apparence d'un jambon et la texture organoleptique, on ajoute du colorant, des texturants, donc il y a souvent beaucoup d'additifs.
7: On va continuer de parler de jambon végétal, ça m'intéresse grandement, ça nous intéresse grandement. Vous avez donné aussi une petite liste des jambons à éviter et ceux que vous recommandez dans 60 millions de consommateurs, juste après cette nouveauté. Vanessa Paradis, rendez-vous sur ICI, dans votre nouveau rendez-vous. On vous doit bien ça, on est ensemble jusqu'à 13h.

0: paradis. Rendez-vous sur Ici, on est ensemble jusqu'à 13h, dans votre nouveau rendez-vous. On vous doit bien ça.
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0: Et avec toute la bande, nous parlons de l'alimentation et en particulier du jambon. Grâce à notre éminente collègue Patricia Chéropoulos de chez 60 millions de consommateurs qui y consacre un dossier passionnant. Il y a une liste assez longue des jambons qui sont bien notés et qui sont mal notés. On y reviendra dans un court instant. Pour le moment, on parlait du jambon végétal. C'est la grande mode, Patricia Chéropoulos, vous l'avez dit. Elsa Wolinski, vous avez une question?
3: Non, je me demandais s'ils étaient protéinés comme on le vend un peu dans le marketing.
4: Alors c'est très variable, mais certains peuvent être aussi protéinés que le jambon normal, carné, hein, c'est autour de 20 grammes par 100 grammes, excusez-moi. Mais en revanche, les protéines, là, elles ne sont pas naturelles. Ce sont des protéines réhydratées. Il y a aussi du soja, évidemment. Mm-hmm. Donc, c'est différents types de protéines. Donc, il faut là aussi regarder la composition. Mais certains sont bien protéinés.
0: Je vois notre docteur Kierzek qui dodeline avec sa petite tête.
5: Vous avez totalement raison. C'est-à-dire que les protéines, c'est hyper important pour la santé. Plus on vieillit, plus on a besoin de protéines. Je vous rappelle que c'est de l'ordre de 0,8 g de protéines par kilo et par jour pour tout un chacun. Et plus on vieillit, on peut monter jusqu'à 1 g ou 1,2 g en termes de besoin, sinon on perd des muscles. Mais il faut des protéines saines, des protéines qui ne sont pas ultra transformées. Et le mot-clé là, c'est la transformation. Ce qui est mauvais, ce qui est cancérogène, ce qui n'est pas bon pour la santé, c'est l'ultra-transformation. Plus on est proche du produit brut, mieux c'est. Tout le reste, tout ce qu'on va ajouter, tout ce qu'on va transformer, etc., c'est ça que l'organisme supporte moins bien.
0: Valère.
6: J'aimerais qu'on dise un mot sur une petite phrase que vous avez dite tout à l'heure, c'est attention, charcuterie, et cancer, il y a quand même une équation. Vous pouvez juste nous remettre les choses au clair là-dessus, c'est important.
4: Oui, en fait, les scientifiques et les agences sanitaires ont reconnu que le jambon était cancérogène, c'est-à-dire que si on en mange en excès, ça augmente le risque de survenue de cancer. Pourquoi ? Et ça, c'est à cause des nitrites dont on a largement parlé. Maintenant, c'est pas parce que vous mangez une tranche de jambon que vous allez développer un cancer, hein, c'est ça. Mais c'est pour ça que les recommandations officielles, c'est 150 grammes de charcuterie par semaine, soit à peu près 3-4 tranches de jambon ou on va dire 15-30 tranches de saucisson, par exemple.
5: Et on varie son alimentation en toxicologie. Comme en nutrition, c'est la dose qui fait le poison. Donc il faut varier son alimentation, du végétal, de l'animal, du jambon, du poisson, etc. Et c'est ça qui fera que vous allez limiter les risques.
0: Beaucoup de réactions au 810, 055, 056. Je vais essayer quand même de prendre tout le monde. D'abord, on va commencer par par Marie, c'est incroyable. Marie pour la fin, parce que vous allez voir, c'est tout à fait particulier. D'abord, Cédric qui appelle via Ici, Belfort, Montbéliard. Bonjour Cédric.
7: Bonjour à toutes.
0: Bonjour. Vous allez bien, Cédric ?
7: Ah ben lundi, on peut tout espérer quand la semaine commence.
0: Oh, c'est très beau, joli, très belle formule que je vais totalement vous voler, cher Cédric. Très belle formule.
7: À la fin, on ne sait pas, mais là, le lundi.
0: Au moins, voilà, quand ça commence, l'espoir est permis. Alors, vous achetez où votre jambon ?
7: Eh ben moi, j'ai vu la tradition qui se perpétue depuis longtemps. Allez, tuer le cochon en Franche-Comté, comme certaines autres régions. On va à la ferme. Et le cochon est tué et produit plein de bonnes du fromage de tête, plein de bons produits. Et on sait d'où ça vient.
0: Très bien.
7: L'éleveur, il a eu le cochon, il a pris soin et après il nous donne les produits qui viennent de là. Il sait que c'est de là, nous aussi. Et on a des choses de nos régions et c'est impeccable. C'est pas plus cher que du sous vide. Ça enlève le sous vide. C'est un circuit court. Voilà, tous les
0: absolument. Vous allez vous-même à la source. Alors, je pensais, quand vous avez démarré, j'ai cru que vous alliez vous-même tuer le cochon. Mais non, vous allez chez quelqu'un, effectivement, un éleveur. Alors, effectivement, on peut le faire. Alors là, c'est carrément, on est au cœur du produit, au bout de la cuisse, en haut de la queue.
6: Mais ce que disait Patricia, c'est que ça ne garantit pas pour autant l'absence de nitrites, voire même tendance à se calmer un peu plus.
4: Ça a plein d'autres qualités. Effectivement, on a la traçabilité du cochon. Cette fois, on sait que c'est pas du cochon, enfin, du jambon reconstitué, mais du vrai jambon, ça c'est. Mais voilà, les nitrites sont peut-être là.
0: On va prendre aussi Marie qui nous appelle. Bonjour Marie.
8: Bonjour.
0: Bonjour. Alors écoutez, ça c'est fou. Vous faites vous-même votre cochon. C'est ça Marie ?
8: Oui.
6: Votre jambon.
0: Pardonnez-moi. Alors dites tout ça rapidement.
8: Plus maintenant, hein, parce que maintenant je suis toute seule, mais quand j'avais mes enfants, une année, j'ai voulu faire mon jambon. Parce que moi, je suis originaire du monde paysan.
0: Oui.
8: Et j'avais l'habitude, quand j'étais plus jeune, de devoir faire à la ferme. Ouais. Donc, je l'ai fait.
0: Ouais.
8: Et depuis, j'en ai jamais acheté.
0: Bah, je comprends. Bah, écoutez, on va vous passer un petit coup de fil en antenne. J'aimerais bien savoir comment vous
3: mais
0: le faites.
3: Oui, comment on fait.
0: On va, ouais, bah, peut-être qu'on peut la prendre après, d'ailleurs, pour qu'elle nous raconte. On continue de réagir, hein, 0810 055 056. C'est l'heure de l'actualité, là, tout de suite, maintenant, dans vos régions, grâce au 44 local de votre radio ici. Allez, à tout de suite.
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0: Il est midi 32, bienvenue dans votre nouveau rendez-vous quotidien. Sur ICI, ça s'appelle On vous doit bien ça. Et ici, on parle vie quotidienne, arnaque à éviter, santé aussi de nos animaux. Nous sommes là pour vous rendre service parce qu'on vous doit bien ça. C'est le titre de l'émission, vous l'aurez compris. Je ne suis pas toute seule, moi je m'appelle Enora Malagré, je suis avec Aude Razo, Valère Coréard, Gérald Kierzek, qui nous parlera moustique tout à l'heure, et notre chère et tendre Elsa Wolinski qui nous parlera de zizane. Mais là, nous étions en train de parler du jambon, quelles étaient quelles étaient les bonnes marques. On va vous faire une petite liste, les amis, dans un court instant, grâce à Patricia Chéropoulos de 60 millions de consommateurs. Réagissez, 0810 055 056, on va vous la donner, la liste. Mais pour l'heure, faites comme notre chère Sophie, laissez-nous un vocal.
20: C'est Sophie, Damien. Moi, je me suis fait arnaquer par un mail d'Octolib en répondant à un sondage et j'ai dû payer 1 euro pour recevoir un kit. Je voulais savoir comment faire pour pas qu'on me pirate.
0: Et ça, c'est pour Aude Razo.
21: Oui, faux mail, hein, Doctolib, je précise bien, Sophie. Alors c'est bien que vous en parliez. C'est un mail qui tourne beaucoup depuis 2-3 mois et qui vous propose de vous faire gagner un Medicare kit. Ouais. Alors un kit, une trousse de secours en fait, avec un stéthoscope, des pansements, vous avez des compresses, vous avez du sparadrap. Kit que vous ne recevrez jamais, je le précise bien. Et donc elle parle de sondage. Sophie, elle a raison. En fait, on vous demande de répondre à un petit sondage. Hop, c'est gagné et soi-disant vous allez recevoir ce kit. Le piège, c'est quoi? quoi ? C'est qu'on vous dit qu'il faut régler des frais d'envoi, 1 euro, 2 euros, et donc on vous demande votre numéro de carte bleue. C'est ça que Sophie, elle a payé.
0: D'accord.
21: Donc, première chose, Sophie, puisque vous avez donné votre numéro de carte bleue, peut-être que vous l'avez déjà fait, mais vous contactez votre banque le plus rapidement possible pour faire opposition. Avec un peu de chance, vous n'avez pas encore été débité. Et surtout, il faut éviter d'autres prélèvements, puisque les escrocs ont votre numéro de carte bleue. Vous parlez de piratage, Sophie. Alors, piratage de quoi ? Ça dépend. Vous avez donné sans doute dans ce sondage, parce que souvent c'est demander votre nom et votre adresse postale. Le risque, c'est quoi ? C'est d'être ciblé par des arnaques ensuite très crédibles, où il y a votre nom et votre adresse postale, donc vous y croyez et en fait c'est faux. Donc là-dessus, c'est de la vigilance plus que du piratage. Autre risque, est-ce que dans le process, vous avez donné votre mot de passe Doctolib ? Là, vous le changez immédiatement depuis l'appli ou le site Doctolib. Et puis si vous avez le même mot de passe partout, on fait un peu ça nous, hein, on a tous un peu le même mot de passe partout. Voilà. Il ne faut pas, bien sûr. Et bien changer vos mots de passe partout, parce que du coup là c'est une entrée royale pour les
0: bien sûr. Merci beaucoup cher Aude Razo. Avant de remercier et de saluer notre chère Patricia Chéropoulos, deux petites marques sympathiques. Par exemple, je vois sur votre merveilleux magazine 60 millions de consommateurs, par exemple le Monoprix Bio est noté à 15/20, celui qui coûte 6,15 €. Pas dingo, si ça va, 15/20 c'est bien.
4: Oui, on a des plutôt pas mal. C'est
0: par
4: bien.
0: Contre, celui que j'achète, moi, je vous le dis, le supérieur de chez Fleury Michon à l'étouffé, bah, tu m'étonnes qu'il est étouffé, il coûte 1,79 €, je crois.
6: On va être content. Quoi.
0: Et lui, il a noté 13,5. Pas dingo, celui-là.
4: Ouais,
0: il est mieux. Pourquoi ? Qu'est-ce qui se passe dans celui-ci ?
4: Eh ben, là, on lui reproche notamment sa composition. Il y a un peu trop d'additifs, trop d'ingrédients. C'est principalement le reproche.
0: Donc, si vous voulez toute la liste de tous les jambons que vous allez acheter en supermarché, voir qui est bon, qui est moins bon, eh bien, vous achetez le 60 millions de consommateurs. Oui, Gérald Kierzer.
5: Juste une petite alerte sur les salaisons et les charcuteries maison dont on parlait tout à l'heure avec notre auditrice. Oui, si c'est fait dans des normes de sécurité extrêmement importantes, parce que le risque, c'est le botulisme, c'est la salmonelle. Le premier risque de botulisme, bah, c'est justement les charcuteries maison. Donc attention.
0: Merci beaucoup, docteur. Et merci à vous, surtout, Patricia Chéropoulos. Merci. Acheter 60 millions de consommateurs. Ici, passe toujours des choses passionnantes. Mais pour l'heure, nous allons recevoir Pascal, qui a gagné, qui appelle d'Île-de-France, d'Antony, dans les Hauts-de-Seine. Bonjour, Pascal.
1: Oui, bonjour, Enora.
0: Comment ça va, Pascal ?
1: Très, très bien.
0: Eh ben, super. Quelle belle voix. On ne peut mieux. Vous êtes inscrit sur le site ici.fr car vous le savez, Pascal, je booste votre pouvoir d'achat et c'est gagné.
15: Bravo.
22: Bravo.
0: Ben oui, c'est aussi simple que ça. Vous partez avec 200 euros à dépenser dans une grande enseigne. Il y aura un autre gagnant un peu plus tard dans l'émission. Ben voilà, Pascal, c'est tout simple.
1: Bah oui, c'est très bien ça.
0: C'est parfait, on adore. On vous embrasse très très fort, cher Pascal. Passez une très belle après-midi. Dans un instant, notre Gérald Kierzek nous parlera moustiques. Et oui, ils sont de retour. Et Elsa Wolinski nous parlera de son amour pour Zidane. Mais pour l'heure, un classique qu'on aime tant, Michel Delpech, pour un flirt sur votre radio. Ici, on est ensemble jusqu'à 13h, chers amis.

0: pour un flirt sur votre radio ici. On est ensemble jusqu'à 13h, donc on vous doit bien ça.
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0: Midi 40, nous sommes ensemble jusqu'à 13h. On a parlé du jambon. Si vous avez des questions, 0810 055 056. On est ensemble, hein, c'est votre émission. La plupart du temps, on a plutôt les réponses, sauf Valère aujourd'hui, qui n'est pas dingue. Je ne vais pas vous mentir. J'avais envie de le mettre un petit taquet.
3: C'est pas mon jour, hein.
0: Parce que c'est lundi, c'est faux. Nous allons parler du retour des moustiques, cher docteur Kirzek. Ils sont de retour.
4: Mais ils sont partis ?
0: Qui, les moustiques ?
4: Oui.
0: Mais non, ils reviennent.
4: Mais c'est ça,
0: ils
4: la question.
0: Partis, c'est insupportable. Alors, sont-ils déjà revus? Ouais, voilà, bref, on s'entend. On comprend plus.
3: Allez, débrouillez-vous.
0: Débrouillez-vous avec ça. Non, mais c'est insupportable. Ils sont de retour.
4: Mais parce que les moustiques, avant, c'était pendant la période d'été. Oui. C'était plutôt le pourtour méditerranéen. Maintenant, ils sont partout. C'est pas que l'été. Et on nous a beaucoup parlé du moustique tigre. Vous savez, la femelle du moustique tigre. Ce moustique un peu plus gros avec des bandes un peu

0: Même en Bretagne, chez moi, vous
1: mais
0: pensez?
1: Oui, même en Normandie, même en Boutien, en Bretagne, etc.
0: Même le moustique
1: se répand de partout, ouais. Il pique de partout. Et je vais vous rajouter une troisième catégorie de moustiques.
0: Encore une bonne nouvelle.
1: Qui est pourvoyeuse, cette variété de moustiques, du paludisme.
0: Ah, c'est bah,
1: le palu. Parce qu'il faut quand même savoir.
0: Attendez,
1: que...
0: on est en France, on peut avoir le palu maintenant.
1: Eh oui, ça s'appelle le paludisme.
0: On prend les bagages et on part en Norvège. On s'en va.
1: C'est exactement ce qu'a fait le moustique. Il a pris les bagages, il est monté dans un avion. Et autour des zones d'aéroports et en particulier en Allemagne, il y a eu quelques cas en France il y a quelques années. Le moustique, en fait, il débarque. Voilà pourquoi quand vous prenez l'avion venant d'une zone qu'on appelle impaludée des moustiques, qu'est-ce qu'on fait ? Ben, les hôtesses de l'air viennent faire et viennent désinsectiser la cabine. Hein, c'est exactement pour ça. Sauf que les moustiques, ils sont malins, ils sont résistants, ils se planquent et donc ils débarquent. Et on peut avoir, sans jamais avoir voyagé, le paludisme, surtout si vous habitez dans une zone autour de l'aéroport.
0: Valère Coréard.
2: Une information incroyable que je viens de voir, c'est qu'il y a entre 700 et 800 000 décès à cause des moustiques chaque année dans le monde, alors que seulement 5 à 10 personnes meurent à cause d'un requin.
1: C'est l'animal le plus dangereux sur la planète. C'est le moustique. On vous aurait posé cette question, vous auriez dit, c'est le requin, ou c'est le loup, c'est je ne sais quoi. Mais en fait, pas du tout, c'est le moustique. Ça monte même jusqu'à 1 million de morts. Et les morts, c'est essentiellement le paludisme. Et puis ensuite, c'est la dengue, le chikungunya, tous ces virus, un peu ce qu'on appelle des arboviroses, qui peuvent donner des fièvres hémorragiques, qui peuvent donner des troubles neurologiques. Je parlais du virus du Nil. Ouais. Alors, c'est chez les gens les plus fragiles, les plus âgés, ou au contraire, les nourrissons. C'est extrêmement rare. Le paludisme, en revanche, il est très fréquent. Mais tout le reste, la dengue, le chikungunya, vous et moi, quand on n'a pas d'antécédent particulier, on se fait piquer par le moustique, on a une petite fièvre ou pas de symptômes du tout, et ça passe. Sauf que chez certains, il va y avoir des symptômes beaucoup plus embêtants, avec le rein, avec le système neurologique, et c'est là où il faut s'inquiéter.
0: Aude Raseau.
3: Moi, j'ai tendance à mettre du répulsif partout, de le pchit-pchit dans l'air.
0: Et sur les gens.
3: Sur la
0: je
3: peau,
0: vous ai vu le faire sur Valère.
3: Sur la peau, etc. J'en mets tout le temps, mais en fait, c'est dangereux.
1: C'est dangereux. C'est des produits chimiques, évidemment. Donc le mieux, il y a d'autres mesures. Le répulsif, pourquoi pas dans des zones où il y a beaucoup de moustiques, mais les moyens physiques ne sont pas chimiques du tout. Donc il vaut mieux mettre une moustiquaire, par exemple. Ah. Ça, c'est le premier réflexe. Des vêtements longs qui vont vous couvrir.
0: D'accord.
1: Là, il n'y a pas besoin de répulsif.
0: Les huiles essentielles.
1: Les huiles essentielles, ça fonctionne. Attention, ça peut irriter la peau et c'est contre-indiqué chez les enfants et les femmes enceintes. Donc on les met plutôt à distance, mais on peut mettre dans une petite coupelle de l'huile essentielle, par exemple. Mais attention avec la peau. Et puis les répulsifs, pourquoi pas ? Il y a des répulsifs moins toxiques, moins chimiques que d'autres. Et puis surtout, supprimer l'eau stagnante. Vous savez, les vieux pneus coupés avec l'eau qui stagne, ou les pots de fleurs où il y a les coupelles dessous, etc. C'est des nids à moustiques, c'est des nids à femelles moustiques.
0: Ils vont partir un moment, là, en hiver, là.
1: C'est pas prévu, parce qu'encore une fois, le réchauffement climatique, les conditions météorologiques font qu'il y en a de plus en plus.
0: D'accord, merci docteur Kierzek. Ça nous a bien sapé le moral.
4: Moi j'ai été piquée hier, je suis inquiète là.
1: Il y a des peaux moustiques aussi.
0: Est-ce que vous faites bouffer par les moustiques, chers amis? 0810 055 056. On va s'écouter Louane. On continue de dérouler l'émission ensemble jusqu'à 13h. Ça s'appelle Si t'étais là sur votre radio ici.

0: Louane.
1: Si t'étais là, sur votre radio ici, on est ensemble jusqu'à 13h.
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1: On vous doit bien ça. Midi 47, c'est votre nouveau rendez-vous quotidien sur votre radio ici, ça s'appelle On vous doit bien ça, et on est ensemble jusqu'à 13h, beaucoup de réactions en 0810 055 056, on va accueillir tout de suite Frédéric, qui va démonter une petite idée reçue, tiens, ça vous est adressé docteur Kersek, bonjour Frédéric, bienvenue.
3: Oui, bonjour, bienvenue. Voilà, donc je voulais témoigner parce que au niveau de la perception de la population, il paraît qu'il y a beaucoup de moustiques dans les mares. Or, en fait, il n'y a aucun moustique dans les mares. Au contraire, donc c'est un réservoir de prédateurs de moustiques et il faudrait faire plus de mares.
1: Alors, battle avec docteur Kersek.
4: Mais non, mais c'est exactement, on dit la même chose. D'accord. Moi, c'est les eaux stagnantes qui ne sont pas des mares. Et ces eaux stagnantes, il n'y a pas d'écosystème. Il n'y a pas de têtard, il n'y a pas de libellule ou de larves de libellule qui vont manger les moustiques. Donc la mare, au contraire, c'est un écosystème vivant. Il y a plein d'autres insectes ou des oiseaux qui vont venir dessus qui vont manger les moustiques. Alors que sur une coupelle ou sur un vieux pneu, il n'y a pas d'écosystème. Il y a juste les larves de moustiques et donc les moustiques qui vont se développer en toute tranquillité. Donc on dit la même chose avec
1: vous
4: Frédéric.
1: Vous habitez
4: Bravo.
1: Où, Frédéric?
3: En Haute-Savoie.
1: Ah bah voilà.
4: Bravo. Moi j'ai une mare aussi et je respecte cette mare,
1: mais
4: j'adore la mare.
1: Vous n'êtes pas obligé de raconter votre vie, alors. Je plaisante Gérald. Merci Frédéric.
4: Il y en a marre.
1: Il y en a... Bravo. Parce que alors la boutade du lundi quand même. Merci Frédéric, on vous embrasse très fort. Passez une belle après-midi.
3: Merci.
1: Et très rapidement, parce que l'émission est très riche, on a parlé du jambon en première partie d'émission et c'est votre émission, hein, 0810 055 056. On accueille Bruno qui nous appelle et qui nous écoute via Ici Poitou, que j'embrasse très fort. Bonjour Bruno.
5: Bonjour à toute l'équipe.
1: Bonjour.
5: Alors, c'est assez rapide parce que l'émission va se terminer. Moi, j'ai fait un infarctus en 2018 à 50 ans. J'ai trois semaines. Et moi, j'ai eu la nutritionniste de la clinique où on fait de la rééducation. Et son discours a été le suivant. Elle a dit, vous n'avez aucune interdiction alimentaire. La seule chose, c'est l'excès. N'allez pas me manger 50 tranches de jambon dans la semaine. N'allez pas me manger 4 fois des frites. Vous pouvez manger de tout, mais faites attention.
1: Eh oui.
5: Moi, aujourd'hui, je cuisine collet de soja. Alors, je ne sais pas si c'est bon ou pas.
1: Ah, bah, le docteur va vous dire. Docteur Kersek.
4: Non mais bravo, il n'y a aucune interdiction. C'est-à-dire qu'il peut y avoir des limitations sur des cas très particuliers, mais sinon, on reprend tout en alimentation, pas d'excès. Par contre, si vous mangez au fast-food tous les jours, bah, c'est clair qu'il ne faut pas le faire. Par contre, une fois par semaine, une fois par mois, ça ne me pose aucun problème. Et le régime méditerranéen, on le rappelle à chaque fois, 5 fruits et légumes, etc. Ça, quand même, c'est des très bonnes habitudes. Mais on varie.
1: Bravo, Bruno. Vous voyez, vous avez tout compris.
5: Par exemple, je ne sais pas si c'est bon de cuisiner qu'à l'huile d'olive, mais je cuisine qu'à ça.
4: C'est mieux l'huile d'olive
1: c'est
4: que
1: mieux,
4: le beurre.
1: C'est
4: bien
1: mieux
4: sûr,
1: que le beurre. Alors que moi, en bonne Bretonne, je peux vous dire que c'est la demi-plaquette qui y passe. Il ne faudra pas que je venir me plaindre après. Merci Bruno. On vous embrasse très fort. On vous souhaite une belle après-midi. Vous l'avez compris, c'est votre émission 0810 055 056. On se retrouve dans un court instant avec notre chère Elsa Wolinski qui nous parlera de Zizou.
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1: Encore quelques minutes à passer en votre merveilleuse compagnie, chers amis, dont on vous doit bien ça, votre nouveau rendez-vous quotidien sur ici. Notre Elsa Wolinski, qui est filmée.
14: Oh non, mais écoutez,
1: donne les coulisses quand même.
14: J'en peux
1: Gérald Kierzek est fan d'Elsa Wolinski. Il est en train de la filmer pendant la chronique.
4: On va mettre ça sur les réseaux sociaux.
1: Pour vous, puisqu'elle va nous parler de son amour pour Zidane.
14: Tout à fait. On a parlé jambes, on a parlé moustiques. Moi, je vais vous parler foot parce qu'il se passe quelque chose ce soir. Alors, je vais être très honnête avec vous. Je vais vous faire un aveu. Je n'y connais absolument rien au foot.
1: Bienvenue au club.
14: Je fais des efforts, Enora. D'ailleurs, je pense que tous les hommes avec qui j'ai vécu étaient fans de foot. C'est vous dire, c'est peut-être pour ça que je ne suis pas restée. Mais ça, c'est un autre problème. Donc, j'en ai regardé des matchs. Je me suis concentrée, j'ai posé des questions, j'ai cherché quelque chose qui m'accroche, une émotion, n'importe quoi. Même quand il y a un but, je crie comme tout le monde. Mais en vrai, le cœur n'y est pas, Enora.
1: Oh là là.
14: Ça m'attriste vraiment. Je voudrais être tellement fan de foot pour voir vibrer, avoir peur, hurler, y croire jusqu'au bout. Je voudrais, oui, je voudrais y arriver. Mais non, je comprends rien, je suis hors jeu. Mais là, c'est différent. Et oui, et c'est différent. Et quand je regarde Aude, sachez-le, elle a le t-shirt, le 10.
1: Vrai,
14: c'est vrai, le héros de 98, le ballon d'or, le maestro, le prince des stades, l'idole médiatique, le numéro 10. Oui, Aude, vous avez raison.
15: Je fais exprès de le mettre au jour.
14: Mais oui, merci. C'est le numéro de Zinedine Zidane. Il est de retour. Le taiseux séduisant, celui qui parle peu, sourit à peine, qui a réussi cet exploit assez formidable de transformer sa calvitie en crâne rasé et son crâne rasé en argument de séduction nationale.
1: C'est vrai.
14: Mais oui, Zidane est le nouveau sélectionneur de l'équipe de France. Et quand Zidane revient chez les Bleus, ce n'est jamais tout à fait un homme qui revient. C'est toute une mythologie. Et oui, Valère. Mais avant le mythe, il y a Marseille, la Castellane dans les quartiers nord. C'est là qu'il grandit, c'est là qu'il joue au ballon, au pied des immeubles, sur la place Tartane. Il y restera jusqu'à ses 14 ans. Et puis tout s'accélère. Cannes, Bordeaux, la Juventus, le Real Madrid, les Bleus. Et puis la France entière. 1998, la Coupe du Monde, la finale contre le Brésil, deux buts de la tête, vous vous souvenez Gérald ? Et soudain, Zizou n'appartient plus seulement au football, il appartient à tout le monde, à nous tous ! C'est la Zizoumania, son visage, son nom, Zidane est partout. On va même jusqu'à appeler nos enfants Zinedine. Et là, les chiffres sont assez fous. Entre 96 et 97, 89 bébés avaient été prénommés Zinedine en France. Entre 98 et 99, 312 bébés sont prénommés Zinedine. Il y a donc aujourd'hui des petits jeunes hommes de 27 ou 28 ans qui se baladent avec des petits morceaux de Zizou sur leur carte d'identité. Oh. Et puis il y a 2006, la finale de la Coupe du Monde contre l'Italie. Le dernier match de sa carrière. Et ce coup de tête, pas dans le ballon cette fois, dans le torse de Marco Materazzi. Carton rouge, Zidane quitte le terrain et le monde entier reste sidéré. Le héros vient de craquer et nous aussi. Le geste est violent, il est sanctionné, Zidane lui-même le dira ensuite, ce n'est pas pardonnable, mais bizarrement quelque chose se passe. En tout cas chez moi, la statue se fissure. Derrière le champion, on voit enfin apparaître l'homme. Un homme qui peut perdre son sang-froid, se tromper, craquer. Le journal Le Monde écrira au lendemain de la finale, Zidane restera un héros. Mais un héros complexe. Presque 30 ans après, 98, changement de terrain, à 54 ans, le voilà sélectionneur des Bleus. Et regardez-le, sobre, sombre, chic, minimaliste dans son costume Dior. On dirait un tableau de soulage. Il ne touche plus le ballon, il doit parler. Mais comment transmettons la grâce de ses dribbles virtuoses? On verra. Vendredi dernier, pour son premier match, comme sélectionneur, la France a battu la Turquie 1-0. Mais ce qu'on a retenu, c'est qu'il avait raté les premières notes de la Marseillaise. Après le match, il a eu cette phrase, Zidane, devant les journalistes. J'ai eu un petit retard à l'allumage. Et là, tout est devenu clair pour moi. Le hors-jeu, le coup franc, le corner, la touche, le penalty, j'ai tout compris. Moi qui vous expliquais il y a 3 minutes que je comprenais rien au foot, j'ai compris. Parce que finalement, pour entrer dans le foot, il me fallait peut-être juste quelqu'un qui, comme moi, arrive parfois à avoir un petit retard à l'allumage.
1: Oh là là, merci Elsa Wolinski. On embrasse très fort Zidane qui évidemment écoute, hein, on vous doit bien ça tous les jours entre
14: midi. On est avec lui ce soir.
1: Et on est avec vous ce soir.
11: Et puisque Elsa est devenue fan de foot, ouais,
1: et merci, que vous aussi Zizou, Audrazo, hein.
11: Belgique-France ce soir, 20h45, oui. Le coup d'envoi, c'est en direct à suivre sur ici.fr et sur la chaîne YouTube d'ici.
1: Merci Audrazo, encore merci Elsa Wolinski. On va accueillir Maude qui s'est inscrite sur la page ici.fr. Vous le savez, tout au long de l'année, je booste votre pouvoir d'achat, c'est 200 euros à dépenser dans une grande enseigne. Bonjour Maude.
15: Bonjour Anoura, bonjour à tous.
1: Comment allez-vous, chère Maude?
15: Eh bien, très bien, parce que je vous entends et je parle avec vous.
1: Oh là là. Est-ce que vous regardez le foot? Vous aimez le foot, vous?
15: Alors, disons que j'ai un compagnon qui aime beaucoup, donc ah. Oui, bah, forcément, je suis obligée de regarder un petit peu.
1: Donc vous allez peut-être subir le match ce soir, votre compagnon va peut-être regarder le match, on ne sait pas.
15: Oui, sûrement.
1: Sûrement. Vous appelez via Isidro Mardèche, qu'on embrasse très fort. Et c'est gagné, oui. Bravo,
15: ouais. Merci.
1: Trop mignonne. C'est super, en plus je vois que vous avez 2 enfants de 3 ans, oui. Et 9 mois. Donc ça fait, oui, toujours plaisir, hein. Ce qu'on vous offre là, c'est 200 euros. On vous embrasse très très fort, Maude. Prenez grand soin, bah, de
15: merci
1: vous.
15: Merci beaucoup, merci et vous aussi, hein.
1: Au revoir Maude, merci beaucoup d'écouter, on vous doit bien ça. Puis alors, c'est cette histoire de 2 fois par émission des 200 euros, profitez-en, c'est la dernière semaine. À partir de la semaine prochaine, ça ne sera qu'une fois dans l'émission, toujours sur le site ici.fr. Merci chers amis pour cette merveilleuse émission en ce lundi. Pour préparer cette émission, je remercie Céline à la réalisation, Antoine à la technique, ma Sadika chérie au standard et Gwenaëlle à la préparation. Et quant à moi, je vous dis à demain. Dans un instant, c'est le trésor de nos régions avec Marine Le Génie. Bonjour Marine.
11: Bonjour Enora, bonjour à toutes et tous. Eh bien écoutez, on va parler de la visite du pape, dernier jour de la visite en France à Metz. Et puis du pape, du foot, évidemment. Vous en parliez tout à l'heure. Zizou sera aussi de la partie avec nous dans le trésor de nos régions. Voilà pour le programme, une toute petite partie du programme.
1: Merci Marine.
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1: Et merci d'écouter la radio ici, il est 13h. Les informations, Marine Le Génie.
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1: Marine Le Génie.
11: Bonjour à toutes et à tous, bienvenue dans le 13h de nos régions. Direction Metz, dès le début de ce journal, la ville de Moselle accueille le pape. Pour son dernier jour de visite en France, on fera le bilan de cette visite papale. La Poste pourrait encore fermer des centaines de ses bureaux d'ici 2027, selon nos confrères de Mediapart. Avec la baisse du courrier, c'est une tendance depuis plusieurs années. Nous serons dans le Pays Basque. Au programme également, une grande manifestation des pompiers à Paris, le recul de l'accès à l'IVG en France et des retraités auxerrois obligés de sacrifier des petits plaisirs quotidiens faute de budget.
17: Avec tout à payer, il nous reste rien. On ne peut plus vivre comme ça, il faut quand même faire quelque chose.
11: Enfin, avec 6 800 000 téléspectateurs, les Bleus de Zizou ont fait mieux que la veillée papale vendredi soir. Place au deuxième match de l'équipe de France de foot, ce soir, en Ligue des Nations. C'est le 13h de nos régions, on est ensemble jusqu'à 13h30. La dernière journée du pape, donc en France, après avoir passé celle de vendredi et samedi à Paris, dimanche hier à Lourdes, Léon XIV est à Metz où il a prononcé 2 discours ce matin. Le premier à 10h lors d'une rencontre interreligieuse au centre des congrès Robert Schuman où le pape, accueilli par Emmanuel Macron, a rejeté toute violence au nom des religions. Et puis un autre discours, c'était en toute fin de matinée, axé sur la paix.
18: Je suis très heureux de me trouver ici. Dans cette ville historique, carrefour au cœur du continent, pour une rencontre au titre évocateur, aux racines de l'Europe, pour la paix et l'unité.
11: Et la suite du programme pour Léon XIV, c'est une déambulation en papa mobile dans les rues de Metz à 14h30. Bonjour Diane Sprimont.
19: Bonjour Marine, bonjour à tous.
11: Vous êtes sur place pour Ici Lorraine. Il y a déjà du monde, Diane, on l'entend déjà derrière vous.
19: Oui, c'est ça, hein. Je ne suis pas très loin de la cathédrale. Et s'il y a beaucoup de monde, c'est parce que je suis dans un endroit plutôt stratégique d'ailleurs, parce qu'ici, la papa mobile va passer très près des barrières. Donc forcément, là je peux vous dire que devant moi, c'est déjà noir de monde. Il y a aussi de tous les âges, hein. Certains sont même venus là avec des tableaux, des toiles qui représentent des saints. Il y a quelques minutes, je discutais avec une messine qui, elle, a déjà vu le pape Jean-Paul II ici, puisqu'il était venu à Metz en 1988. Alors voir une deuxième fois le pape dans sa vie, dans sa ville, c'est juste exceptionnel. Un gros coup de projecteur sur la Moselle qui la rend fière. Puis là, à côté de moi, j'ai rencontré aussi un groupe de Mosellans qui, eux, n'avaient pas du tout prévu de venir. Mais en fait, c'est le discours du pape à l'Élysée qui les a fait sortir de chez eux, ce qui les a touchés. C'est ce message qui consistait à dire que l'État ne doit pas tourner le dos à la religion, qu'elle est incontournable. C'est donc ce message fort qui a poussé Éric et sa famille à venir s'approcher au plus près du pape pour sa déambulation qui fera plus de 2 km et elle doit commencer vers 14h30.
11: Merci beaucoup Diane Sprimont en direct de Metz. Ici Lorraine, la suite du programme, c'est une messe dans la cathédrale Saint-Étienne en présence du chef de l'État Emmanuel Macron. Visite marquée par 2 heures d'écoute, de dialogue et de prière entre Léon XIV et des victimes de violences commises par des membres de l'Église. 7 victimes, dont 5, ont tenu une conférence de presse juste après cette rencontre, c'était hier soir à Lourdes, pour raconter donc cette réunion qui s'est déroulée en 2 temps, un face-à-face puis un échange collectif. Bruno Duvic.
20: Ils ont tous passé un quart d'heure en tête-à-tête avec Léon XIV. Expérience très émouvante. Jean-Marie Delbos, ancien de Bétaram.
21: Quand il a vu dans quel état j'étais, il m'a pris avec les 2 bras. J'ai jamais pensé que c'était le pape qui me tenait.
20: Tous louent la très grande écoute du pape. Les 7 voulaient l'entendre reconnaître le caractère systémique des violences. Jérôme Guillemant, agressé à l'adolescence.
22: Sa réponse a été très nette, c'est-à-dire que les agresseurs sont des individus, tout en précisant que derrière cette dimension d'individu, eh bien, il y a une dimension systémique qui le permet et qui a été dans le passé et qu'il est aussi très actuel.
20: Ils avaient aussi des demandes de réparation. Olivier Mardy, cible d'un prêtre dans une chorale qui avait chanté devant Jean-Paul II en Touraine.
23: Je lui ai demandé de revenir à Rome pour chanter avec mes camarades. Non, il n'a pas dit oui comme ça, il était étonné, il a pris note.
20: Des propositions aussi comme associer les victimes à la culture de la prévention à tous les niveaux de l'Église.
22: Ce qui fait qu'il y a des prises de conscience qui se font réellement, c'est quand les personnes se trouvent au contact des victimes. Et donc c'est comment faire en sorte que les personnes jusqu'au plus petit niveau puissent être en contact avec des personnes victimes. C'est là que le chemin se fait.
20: Léon XIV a conclu, il va falloir rouvrir l'espoir et bouger ensemble.
11: Voilà, des victimes qui ont eu le sentiment d'être entendues. Bruno Duvic pour ici. J'accueille Élodie Moreau à présent. Bonjour.
24: Bonjour.
11: Vous êtes chef de service au journal La Croix Hebdo. On vient de l'entendre, c'était un moment marquant cette rencontre avec les victimes d'abus d'hommes d'église. Quel est pour vous le moment le plus marquant de la visite de Léon XIV en France sur ces 4 jours? Elle n'est pas terminée, mais pour l'instant.
24: Bah écoutez, il y a évidemment beaucoup de moments marquants que chacun des participants doit pouvoir garder de cette visite. Je pense qu'on peut pas les opposer les uns les autres. Mm-hmm. Il y a effectivement ce moment de rencontre avec les victimes d'abus hier qui a duré près de 2 heures, donc le double du temps de prévu, et dont les participants, les personnes qui ont été victimes d'abus dans l'Église, on saluait la qualité de l'échange avec le pape, et je crois que effectivement, pour l'Église de France, pour l'ensemble des baptisés de France, cette question des abus est une question brûlante. Et on savait Léon XIV très attendu sur ce sujet à Lourdes, et visiblement, il a su trouver les mots pour écouter, pour dire son engagement. Il l'a dit aussi aux évêques réunis à Lourdes. Il les a remerciés pour leur engagement à lutter contre les abus. Il a considéré que l'Église de France était pionnière en matière de réparation. Mm-hmm. Et donc, on peut penser que là, il y a quelque chose de fort qui encourage l'Église de France à poursuivre son travail qui est loin d'être terminé. Après, j'aurais envie de dire qu'il y a tout ce qui s'est joué dans ce voyage autour de l'importance de la personne humaine, du respect de la personne humaine, qui a oui. été vraiment le fil rouge de ces quatre jours. Je reprends peut-être cette phrase prononcée lors de l'homélie à la messe de la Concorde devant 800 000 personnes. Pour Dieu, aucun de nous n'est un numéro sur une carte d'identité ni un matricule, mais une personne unique et irremplaçable. Et quelque part, ce propos, cette importance, cette dignité de la personne humaine a irrigué tout le voyage, depuis ouais. les appels à la paix, au désarmement, au respect du droit, de l'état de droit, des droits de l'homme, du multilatéralisme. On le voit là, dans ce discours sur la paix au Centre Maurice Schumann.
2: Ouais. Il y a eu beaucoup de ferveur, Élodie Moreau, autour du style Léon XIV aussi, selon vous. Est-ce que c'est un pape très populaire? On a eu beaucoup de scènes de ferveur populaire.
24: Effectivement, il y a eu beaucoup de scènes. Ce voyage a réuni des participants beaucoup plus nombreux que ce qui était envisagé. On savait que le voyage en Espagne avait soulevé les foules. C'est encore plus le cas en France, aussi bien à Paris qu'à Lourdes, qu'à Metz. Ce qui est intéressant dans le style Léon XIV, c'est que c'est un pape qui a une certaine réserve dans les gestes, dans l'expression, dans le body language, comme on dirait, le langage corporel. Mais c'est une présence tranquille. C'est une présence qui séduit quelque part par sa retenue et sa manière, sans doute, de dire des convictions avec fermeté, mais sans esprit de polémique, avec la manière de poser l'Église ancrée dans l'Évangile, mais aussi en sortie, qui se veut au service de l'ensemble de l'humanité, avec cet appel à ce que l'Église ne reste pas sur elle-même. Il a dit « ne gardez pas cette foi pour vous-même », il a dit encore « l'Église n'est pas un refuge » lors de la célébration des Vêpres à Notre-Dame. Ça voulait dire « vous n'êtes pas là pour vous-même, catholique, vous êtes là pour servir justement cette dignité de la personne humaine, ce souci des plus pauvres, ce souci des plus petits ».
2: Voilà pour le style Léon XIV. Merci beaucoup Élodie Moreau, chef de service à la Croix Hebdo, d'avoir dressé dans le 13 heures de nos régions ce bilan, entre guillemets, de la visite papale qui n'est pas terminée, puisqu'il est à Metz aujourd'hui pour une déambulation maintenant qui commence à 14h30.
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2: La Poste veut rayer 441 bureaux de la carte. Nos confrères de Mediapart révèlent la liste de ces bureaux dont la transformation en point relais ou en agence gérée par les mairies a été annoncée aux élus du personnel. Dans le Pays Basque, votre radio ici a eu la confirmation. Trois bureaux vont fermer à Bidaré, aux Aldudes et à Tardet. Alors selon la direction de La Poste, cette liste ne présage pas pour l'instant de fermeture de bureaux. Mais pour Stéphane Duvigneau, délégué syndical central sud PTT des Pyrénées-Atlantiques et des Landes, il dénonce une logique purement tournée vers la rentabilité.
3: Chaque minute, seconde de chaque agent, de chaque bureau, de chaque distributeur automatique aussi, on ne rentre plus dans un service public, on rentre dans une politique commerciale, ce que la Poste recherche. Et du coup, il y a aussi la vente, mais aussi la fermeture de bureaux. Comme ça, on n'emploie pas ou plus de postiers. Il faut se dire que tous les ans, c'est plusieurs milliers de postiers qui disparaissent à tous les étages. Et ça va durer jusqu'à je sais pas quand, mais voilà. Mais c'est pas nouveau, quoi. En fait, les fermetures de bureaux sont pas nouveaux. Voilà, c'est quelque chose qui existe depuis de longues années et qui va s'augmenter.
2: Et selon la direction de La Poste, à l'échelle nationale, la fréquentation des bureaux a été divisée par près de 3 entre 2008 et 2024. L'image se voulait marquante, c'est réussi. Les syndicats de pompiers professionnels ont installé un campement improvisé hier soir au pied de la Tour Eiffel, la grande surprise des touristes, avant une manifestation dans les rues de la capitale aujourd'hui. C'est une nouvelle étape dans leur mouvement de contestation entamé il y a maintenant 3 semaines et même une journée historique selon de nombreux pompiers, car l'intégralité des 9 syndicats sont au rendez-vous. Manque d'effectifs, matériel vieillissant, reconnaissance du métier comme à risque. Les revendications sont nombreuses. André Gauthier est président du conseil d'administration du SDIS de Seine-Maritime.
5: On a un mouvement extraordinaire de nos sapeurs-pompiers. Il faut qu'ils puissent être accompagnés fortement à hauteur de ce qu'ils méritent. Les sapeurs-pompiers et les SDIS aujourd'hui arrivent au bout de notre modèle de financement de la sécurité civile en France. Aujourd'hui, le financement repose sur les collectivités locales. Je pense qu'on est arrivé au bout de ce financement. Nous avons de plus en plus d'interventions ici sur notre territoire. On est sur un département le plus à risque de France. Il nous faut plus de sapeurs-pompiers, mais il nous faut aussi des moyens complémentaires pour pouvoir intervenir. Pour des incendies aussi importants, je pense aux moyens aériens, bien évidemment. Et puis, à la capacité qu'on ait de mobiliser, en plus des hommes, des moyens en véhicule sur le territoire. Faire en sorte que les véhicules que nous mettons à disposition ne fassent pas autant de kilomètres, mais qu'ils soient bien positionnés. Et ça, c'est ce qu'on pourrait imaginer dans le cadre d'un pacte capacitaire que l'État pourrait nous attribuer, si je puis dire, à l'ensemble des SDIS de France.
2: André Gauthier, président du conseil d'administration du SDIS, au micro d'ICI Normandie. Autre colère en cette rentrée, celle des élèves de plusieurs lycées qui, depuis plusieurs jours, appellent au blocus de leur établissement. Ils protestent contre la surcharge d'emploi du temps ou encore l'absence des professeurs. Les ministres de l'Intérieur et de l'Éducation préviennent qu'en cas de violence et de blocage total de ces lycées, ils feront intervenir les forces de l'ordre. De son côté, Sébastien Lecornu dénonce une surenchère irresponsable de la France insoumise. Fin de citation. Une semaine après la collision entre une voiture de police et une motocross dans un quartier de Tours et la nuit de violence qui a suivi, on connaît un peu plus de détails sur le déroulé. Une expertise sur les freins de la voiture des policiers est toujours en cours pour savoir s'il y a eu défaillance ou volonté de percuter de la part des policiers. En revanche, l'équipage de police n'avait pas déclenché de caméra piéton. Emmanuel Leclerc.
6: C'est l'une des conditions obligatoires pour intervenir sur un rodéo depuis la circulaire de mai 2025 de l'ancien ministre de l'Intérieur, Bruno Retailleau. Mais à Tours, personne ne branche sa caméra piéton lors d'une intervention en voiture. C'est mal foutu, c'est pas fait pour ça, s'énerve un policier tourangeau. Une source proche de l'enquête confirme l'absence de caméra piéton ce soir-là, alors qu'une vidéo embarquée aurait évidemment permis immédiatement de lever toute ambiguïté sur la volonté ou pas de percuter la motocross, face notamment aux témoignages recueillis par notre reporter Laurent Kramer. Leurs voix ont été modifiées.
8: Leur voiture, elle a décollé au dodan, il a accéléré sans même freiner d'un seul coup. Rien. Sauf qu'ils ne l'ont pas bloqué. Ils l'ont striké tout droit. Ils n'ont même pas tourné le volant, même pas tenté de coup de frein. Cette équipe-là, ils ont essayé de tamponner mon petit frère. Ils ont essayé de tamponner le pantalon de mon petit frère, la même équipe.
6: C'est la police judiciaire de Tours, la DECOS, qui a été chargée de l'enquête. C'est très bien, dit un délégué syndical, mais les enquêteurs saisis sont déjà totalement sous l'eau. Et puis, ça fait plusieurs fois qu'on leur colle des affaires de bœuf-carotte. Ils sont furieux, poursuit-il. C'est à l'IGPN de gérer ce genre d'affaires aussi sensibles qui ne doit pas rester au niveau local.
2: Et le conducteur de la motocross qui a été opéré pour une double fracture à la jambe doit être entendu cette semaine par les enquêteurs en charge de l'affaire. L'humoriste Grégory Guillotin, connu pour ses caméras cachées, est placé en garde à vue dans l'Essonne. Son ex-compagne l'accuse de violence conjugale, de harcèlement. Elle a déposé plainte. Début septembre, le youtubeur a reconnu les violences dont il est accusé, disant avoir honte. À 43 ans, l'humoriste est suivi par près de 4,5 millions d'abonnés sur sa chaîne. En pleine campagne présidentielle, le Rassemblement national frappe un grand coup dans une élection plutôt discrète. Les sénatoriales qui se sont tenues hier, pour la première fois, le parti de Marine Le Pen forme un groupe parlementaire au Sénat et vient perturber la domination historique de la droite à la Chambre haute. Bonjour Nicolas Joly.
9: Bonjour Marine.
2: Alors déjà, première question, comment fonctionnent ces élections sénatoriales ?
9: Eh bien, vous l'avez dit, c'est un scrutin plutôt discret pour le grand public puisque les Français ne participent pas directement. Ce sont les grands électeurs qui votent, députés, sénateurs, conseillers régionaux, départementaux ou municipaux, selon les départements. Une soixantaine de départements et territoires d'outre-mer étaient concernés hier par le renouvellement de 178 sièges, soit un peu plus de la moitié de l'hémicycle. Sénat qui, on le rappelle, vote les lois avec l'Assemblée nationale.
2: Alors voilà pour le fonctionnement. Le grand enseignement de ces élections, c'est donc la percée historique du Rassemblement national.
9: Qui passe de 3 à 14 sénateurs. Le parti a désormais suffisamment d'élus pour former un groupe parlementaire. Et ça ouvre certains droits. Créer une commission d'enquête, demander un vote, présenter des amendements. Le Rassemblement national aura également sa niche parlementaire, c'est-à-dire une journée pour fixer l'ordre du jour et proposer des textes. Il débloque également un budget pour son fonctionnement interne et pour embaucher des collaborateurs. Le groupe du RN au Sénat, baptisé les Patriotes, accueillera également les élus de l'UDR, le parti d'Éric Ciotti, qui amène un total de 15 élus au moins pour le moment. Et une élue, les Républicains, la sénatrice de l'Ain, Sylvie Gouachavant. Malgré cette percée c'est historique, c'est bien la droite républicaine et centriste qui reste majoritaire au Sénat. Le sénateur LR Gérard Larcher devrait donc être reconduit jeudi à la présidence. Enfin, la France insoumise fait son entrée au Palais du Luxembourg avec deux élus, Gabriel Amar dans le Rhône et Marc Perret en Haute-Garonne, qui siégera lui au sein du groupe écologiste.
2: Merci Nicolas Joly pour ce tour très complet des élections sénatoriales donc qui se sont tenues hier.
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1: Marine Le Génie.
2: À suivre, l'accès à l'IVG de plus en plus difficile, surtout à la campagne. La hausse des prix des carburants au programme également, avec un tour d'horizon des initiatives des élus locaux qui tentent à leur manière d'aider leurs administrés. On ira en Isère, à Valenciennes, mais aussi à Libourne et en Bretagne. À la veille d'une journée de mobilisation de la fonction publique contre la perte de pouvoir d'achat, on entendra également Caroline, enseignante passée par l'isoloir ici. Le nombre d'interruptions volontaires de grossesse est en hausse continue depuis 2022. Au total, près de 260 000 IVG ont été enregistrés en France l'an passé, soit 3% de plus qu'en 2024. Et pourtant, deux ans après son inscription dans la Constitution, l'accès à l'avortement est de plus en plus difficile en France. Une femme sur trois avorte une fois dans sa vie, rappelle le planning familial. Marie Boéda, bonjour.
0: Bonjour.
2: 2000 personnes ont été interrogées dans un baromètre qui sort aujourd'hui avec Kantar et la mutuelle MGEN. Si la majorité des Françaises soutiennent l'accès à l'avortement, elles craignent de plus en plus une remise en cause de ce droit. Une peur qui progresse même depuis 4 ans. Alors quels sont les freins, Marie, selon le planning familial ?
0: Eh bien déjà, il faut savoir que deux femmes sur trois ressentent des pressions quand elles veulent avorter. Au-delà des freins liés à l'entourage, les réseaux sociaux ou les collectifs anti-IVG, les délais sont trop longs. Pour accéder à un rendez-vous dans un établissement de santé, il est de 7 jours, alors que l'OMS, Organisation Mondiale de la Santé, préconise 5 jours. Et ça, c'est dû au manque de structures qui pratiquent l'IVG et aussi, regrette Alban Gaillot, co-directrice du planning familial, au refus de certains professionnels.
7: Et là, les femmes nous disent, un professionnel sur deux a refusé de les prendre en charge. On ne sait pas si c'est la clause de conscience. Et nous, au planning familial, on défend l'idée qu'il faut supprimer cette clause de conscience spécifique à l'avortement, qui est une entrave au droit à l'avortement. Et encore, je fais encore référence à l'OMS, qui dit que l'avortement ne doit pas être entravé par des considérations personnelles.
2: Et autre problème, Marie, les disparités entre territoires.
0: Oui, ce n'est pas nouveau, mais une femme qui souhaite avorter en milieu rural n'a pas les mêmes facilités qu'une femme en ville. Exemple, 80% des femmes en région parisienne trouvent l'accès plutôt facile contre 69% dans des petites villes ou villages. C'est souvent dû à des trajets trop longs pour se rendre à l'hôpital. Aujourd'hui, 17% des femmes disent changer de département pour avorter. Et puis il y a les choix politiques qui inquiètent Alban Gaillot.
7: On l'a vu avec le président ou la présidente du conseil départemental de la Drôme, qui a considéré l'année dernière que supprimer les centres de santé sexuelle et arrêter la prévention en santé sexuelle était un bon choix politique.
0: Et le planning familial préconise un allongement du délai pour avorter, inspiré de l'Espagne et de la Hollande, soit 22 semaines à la place de 14 aujourd'hui.
2: Merci Marie Boéda pour toutes ces précisions. C'est une autre réalité de la vie d'une femme. Quand elles prennent la pilule, plus de 40% des moyens de contraception combinés sont contre-indiqués pour celles qui ont des facteurs de risque cardiovasculaires, comme l'hypertension ou l'obésité. La Fondation Agir pour le cœur des femmes révèle une étude et alerte sur des prescriptions inadaptées qui peuvent favoriser un AVC ou un infarctus, Anne Lourdanier.
10: Pour ces femmes à risque, 40 à 60% des contraceptifs qui associent un œstrogène et un progestatif sont contre-indiqués, que ce soit sous forme de pilule, de patch ou d'anneau vaginal. L'Observatoire national de la santé des femmes a compulsé plus de 1000 dossiers médicaux et le constat est alarmant. Celles qui ont des facteurs de risque cardiovasculaires qui sont assez fréquents ne devraient pas prendre ces contraceptifs combinés. La gynécologue Geneviève Plubureau a coordonné cette étude.
12: Il y a des facteurs de risque qui contre-indique de façon absolue la contraception combinée, c'est le fait d'avoir des migraines avec aura, hypertension, même bien traitée, même bien stabilisée, ça c'est une contre-indication absolue, les antécédents familiaux, artériels, et le fait d'avoir trop de cholestérol non contrôlé.
10: Le risque pour ces femmes, c'est de faire un AVC, voire un infarctus ou une embolie pulmonaire. Il faut donc les informer et surtout former ceux qui leur prescrivent ces contraceptions combinées. Car il y a des alternatives, les médicaments qui sont uniquement à base d'hormones progestatives ou bien le stérilet.
0: Anne Nordanier pour Ici. Les prix des carburants, toujours au plus haut, ça n'est pas prêt de s'arranger. Alors, pour tenter de soulager la facture des automobilistes, les élus locaux essayent eux aussi, à leur manière, d'aider leurs administrés sur l'essence et plus globalement sur l'énergie, avec un coup de pouce financier direct ou indirect. Tour d'horizon avec vous, Jérôme Val, de ces initiatives locales qui se sont multipliées ces derniers jours.
4: Dans la communauté de communes des Portes du Dauphiné, dans le nord de l'Isère, c'est presque impossible de se passer de la voiture. En fin de semaine dernière, les élus ont donc approuvé une expérimentation, un transport à la demande gratuit pendant un an. Jean-Yves Brenier est le président de la CDC.
13: C'est attendu par nos habitants et puis c'est aussi attendu par les entreprises. Les entreprises ont besoin aussi d'avoir des solutions de mobilité pour leurs employés. Et là, dans le moment, on s'aperçoit qu'effectivement, le prix des carburants fait que la question se pose d'aller travailler. C'est-à-dire qu'en fait, ça coûte bientôt plus cher d'aller travailler que de rester à la maison.
4: Coût de l'opération, 300 000 euros à l'année. Dans le nord, dans l'agglomération de Valenciennes, les transports publics ne sont désormais plus payants pendant 3 mois. D'autres collectivités, comme en Lozère ou Libourne, en Gironde, aident les particuliers à installer dans leur voiture des boîtiers à éthanol. Et il y a les mairies qui proposent des achats groupés de gaz ou d'électricité pour alléger la facture, comme à La Roche-Jodi, dans les Côtes d'Armor, son maire Jean-Louis Evin.
14: Sur le gaz, on doit être à moins 40%. Si ce n'est plus du prix d'aujourd'hui. Ça crée du pouvoir d'achat pour nos habitants. Tout le monde ne roule pas sur l'or hein, dans notre commune, c'est des petits revenus. On est là pour ça, pour aider.
4: Un quart des 1500 foyers de sa commune a choisi cette option.
0: Voilà, des initiatives bienvenues, notamment chez les retraités. La hausse des prix hein, font qu'eux aussi, ils surveillent beaucoup plus leur porte-monnaie. Suzanne Marion, vous êtes allée prendre des nouvelles de leur budget au Salon des seniors à Auxerre ce week-end.
15: Il y a d'abord les prix des carburants qui atteignent des records à la pompe. En conséquence, Robert et Martine utilisent moins leur voiture.
17: On est limite à tout, en tout et pour tout. Quoi. Aussi bien les déplacements que tout. Quoi. C'est ça.
25: Et vu le prix de l'essence, on fait attention à nos sorties. Hein. Déjà qu'on n'en fait pas beaucoup des sorties.
15: Mais ce n'est pas le seul poste de dépense qui inquiète, comme le pointe Jean-Claude.
26: On n'a pas reçu la note de gaz encore, mais il faut la prévoir parce que ça va être très très important par rapport à ce qu'on avait prévu au début de l'année précédente. On ne sait pas combien on va payer.
15: Et pour les plus petite retraite, il faut se priver. C'est le cas de Marie-France qui touche environ 1000 euros par mois.
27: Avec tout à payer, il ne nous reste rien. Il y a beaucoup d'achats que je ne peux pas me payer. Je me prive. Des fruits, des yaourts, des fromages. C'est très cher les fromages. On ne peut plus vivre comme ça. Il faut quand même faire quelque chose. Hein.
15: Les retraités rencontrés veulent continuer à aider leurs enfants et à faire plaisir à leurs petits-enfants. Mais si la situation perdure, ils pensent qu'ils n'en seront plus capables.
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0: Et le ressenti de ces retraités auxerrois est partagé par la majorité des Français. On l'entend tous les jours dans les isoloirs ici. Nos isoloirs répartis sur tout le territoire pour recueillir vos attentes, vos espoirs, vos craintes face caméra pour faire remonter vos préoccupations aux futurs candidats à la veille d'une journée de mobilisation de la fonction publique. On écoute aujourd'hui Caroline, enseignante à Châteaubriant en Loire-Atlantique, qui a deux priorités, les hôpitaux et l'école.
28: Quels sont les sujets les plus importants pour vous en ce moment ? Que ce soit en positif ou en négatif.
29: Pour moi, les sujets les plus importants en ce moment sont l'hôpital, donner les moyens aux soignants de soigner correctement, l'école, donner les moyens aux enseignants d'enseigner sereinement.
28: Quand vous pensez à l'avenir, qu'est-ce qui vous rend optimiste ?
29: Quand je pense à l'avenir, ce sont les enfants qui me rendent optimiste. Parce que ils sont encore naïfs, ils ont plein de projets, plein d'idées, ils sont curieux et voilà, et ça rafraîchit, ça fait du bien parmi toutes les mauvaises nouvelles qu'on a quand on écoute les actualités.
28: Quel serait votre message à la future présidente ou au futur président de la République ?
29: Mon message prioritaire que j'adresserais au président ou à la présidente de la République, ce serait de s'occuper de l'école, s'occuper de l'éducation nationale, c'est quand même l'avenir, c'est on forme nos enfants, on les éduque, et là ça va de plus en plus mal. Je me permets de le dire parce que je suis enseignante et que je suis sur le terrain et que je le vis au quotidien.
0: Caroline, enseignante, qui aimerait aussi qu'on mette plus de moyens dans les EHPAD. Les isoloirs ici seront notamment demain à la foire des Éroles avec Ici Poitou ou encore avec Ici Gascogne à la foire de la Saint-Michel. C'est à Ouss, Suzan.
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2: Ligue des Nations de football avec le deuxième match pour l'équipe de France et son nouveau sélectionneur Zinedine Zidane. C'est ce soir 20h45 à Bruxelles face à la Belgique. Et ce sera sans Kylian Mbappé rentré à Madrid pour soigner son genou gauche. Trois jours après leur victoire en Turquie 1-0, les Bleus veulent surtout continuer à s'adapter à leur nouveau patron, tout comme Zizou à sa nouvelle mission, Jean-Pierre Blimeau.
3: Très à l'aise et même malicieux devant la presse, Zinedine Zidane est pourtant bien conscient qu'il lui faudra encore du temps, même si l'exigence d'un match en Belgique face à un quart de finaliste du dernier mondial doit être très élevée.
5: Le plus important, c'est d'apprendre à se connaître tous les uns les autres, parce qu'on n'a pas le temps. Mais ce qui est intéressant, c'est qu'il y a de belles affiches. Et là, ça n'est encore une belle.
3: Loin de tout changer, l'ancien champion du monde a quand même fait des choix forts, comme rappelé Eduardo Camavinga, le milieu du Real, privé de la dernière Coupe du Monde, impatient de connaître plus précisément les demandes de Zinedine Zidane. Zidane, à l'origine de sa venue à Madrid il y a 5 ans.
11: Il n'y a pas énormément de choses qui ont changé. Après, il a forcément changé des choses. Didier Deschamps et Zinedine Zidane, ce n'est pas forcément les mêmes caractéristiques. Le plus important, c'est de lui redonner la confiance.
3: S'adapter toujours et même plus tôt que prévu avec l'absence de Kylian Mbappé, qui devrait permettre à Ousmane Dembélé d'endosser plus de responsabilités, comme celle de capitaine, mais pas forcément dès ce soir, lâche le patron des Bleus.
5: Il est bien, il est content d'être là. Enfin, pour vous dire, il pourrait peut-être jouer même les 4 matchs. Oui, c'est pas ce qu'on va faire, mais je donne une info là.
3: On va s'améliorer, a poursuivi le sélectionneur, conscient de la qualité de son effectif.
2: Reportage signé Jean-Pierre Blimeau pour Ici ce soir, donc du foot, deuxième match des Bleus, version Zizou. L'équipe de France défie la Belgique sur son terrain, début de la rencontre à Bruxelles, ce sera à 20h45 et ce sera à suivre en direct sur la chaîne YouTube d'Ici et sur notre site ici.fr. Les mondiaux de cyclisme au Québec et la déception de Paul Sexas. Il visait clairement le titre de champion du monde. Finalement, le Français n'a pris que la 15e place de la course hier sur un circuit, c'est vrai, très exigeant. Le jeune coureur de 20 ans, victime de crampes dans le dernier tour. C'est finalement l'Américain Brandon McNulty qui a créé la surprise. Sacré champion du monde à 28 ans pour sa seule victoire de la saison et premier Américain à gagner le maillot arc-en-ciel depuis Lance Armstrong. C'était en 1993. C'est la fin du Trésor de nos régions. Je vous dis à demain, même heure et même endroit. En attendant, votre après-midi se poursuit en musique.
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32: Bonjour et bienvenue, j'espère que vous allez bien, j'espère que vous avez bien commencé la semaine. On est ensemble en musique jusqu'à 16h, mais voici d'abord vos infos pratiques dans les deux Charentes.
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32: Et c'est une offre d'emploi qui vous est proposée, hein. C'est une offre de conseiller, conseillère de vente chez Cargo. Alors Cargo, c'est un concept de store reconnu de l'île de Ré. Il vend ses propres créations graphiques dédiées à l'île de Ré, hein, justement, ainsi qu'une sélection d'accessoires, de jouets, de bijoux, de textiles pour toute la famille. Le poste est à pourvoir pour 3 semaines en décembre et il peut déboucher sur un CDI en 2027. Attention, hein, vous travaillerez en polyvalent sur les 2 boutiques Cargo d'Arsan-Ré et la Coire de Surmer. Donc le permis B est indispensable, hein, et le logement n'est pas fourni. Voilà, donc si cette offre vous intéresse, n'hésitez pas à aller faire un tour sur le site cargo-ilderay.com.
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0: Casey and the Sunshine Band sur ICI La Rochelle. Alors on a beau être le 28 septembre, hein, mais c'est une playlist estivale que j'ai envie de vous proposer pour commencer l'après-midi. Dans un instant, il y aura Adèle Castillon, Été avec toi, et puis Les plages, hein, le tube de Jean-Louis Aubert. On suivra aussi Chloé Bidet dans ses folles aventures. Aujourd'hui, elle nous emmènera à Angoulême à la rencontre d'Audrey Richer. Audrey Richer, hein, c'est cette passionnée de tricot qui est la fondatrice du festival Angoulême qui aura lieu ce week-end. C'est la charentaise du jour et vous découvrirez son parcours dans 5 petites minutes.
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0: Ah oui?
1: Ah oui, non, c'est tout récent. C'est tout récent. Je crois 2 jours avant de partir en vacances au ski, donc c'était en février, il y a 3 ans et demi, je suis allée dans ma mercerie, j'ai dit bonjour, je voudrais me mettre au tricot. Elle m'a vendu une pelote, une paire d'aiguilles, et puis elle m'a dit, bah allez, vous faites ça. Et pendant la semaine, j'ai tricoté un tour de cou. Alors j'ai trouvé ça et passionnant et très pénible, parce que tricoter un tour de cou, c'est pas drôle du tout. Mais je m'y suis mise, je me suis rendu compte que la gestuelle me plaisait beaucoup et surtout que c'était très apaisant. Et ça, c'était quelque chose qui me manquait dans ma vie, parce que comme j'ai une vie professionnelle assez trépidante, étant chef d'entreprise, le fait de réussir à se mettre dans sa bulle, c'est, il y a un petit côté magique en fait. Et du coup, je me suis très très très vite prise au jeu et je me rends compte aujourd'hui que si je ne fais pas ne serait-ce qu'un rang tous les jours, eh ben ça me manque.
2: Et du coup, votre vie professionnelle à côté est tout autre et n'a pas de lien avec le tricot ?
1: Complètement. Moi, j'ai une entreprise qui fait des jeux pour la presse. Donc, on crée au quotidien des mots fléchés, des mots croisés pour les journaux quotidiens et les magazines que vous pouvez trouver en kiosque. Donc, rien à voir avec le tricot.
2: Bon, cette passion du tricot, vous la partagez également avec un magazine que vous venez de créer. On pourra le découvrir aussi au cours d'un événement que vous organisez qui s'appelle Angoulême & Co. Ce sera au lieu utile à Angoulême, donc les 3 et 4 octobre. Comment ça va s'articuler sur le week-end ?
1: Ça va être une sorte, en fait, de, pour les gens qui ne connaissent pas les festivals autour du tricot, c'est clairement une sorte de marché artisanal, mais qui est vraiment orienté 100% tricot. On va quand même avoir des exposants qui vont venir de Bretagne, de Normandie, de Nouvelle-Aquitaine et un peu plus loin qu'Angoulême. Il va aussi y avoir des gens de région parisienne, donc des laines qu'on ne trouve pas dans les merceries qui officient autour de chez nous. Et je trouve ça chouette de faire découvrir toutes ces marques-là aux gens qui ne peuvent pas y accéder, à part sur Internet. Et c'est vrai que toucher la laine, la manipuler, la voir en vrai, c'est vachement plus sympa que de l'acheter sur Internet, en fait.
2: J'imagine bien.
1: C'est aussi ça. J'avais envie de réunir toutes ces tricoteuses autour de nous et de vivre ce moment convivial. Parce que si vous n'êtes jamais venu à un festival de tricot, il n'y a que dans ces endroits-là où les gens vous interpellent en vous touchant l'épaule, en vous disant oh, « ton pull, il est super doux. Et c'est quoi comme patron? C'est quoi comme couleur ?» Et en fait, vous créez du lien avec des gens que vous ne connaissez pas en 5 secondes. Et ça, c'est génialissime.
2: Audrey Richer, que vous pouvez retrouver donc à Angoulême ce week-end au lieu utile à l'occasion de ce festival Angoulême. Vous avez toutes les infos sur tricote.fr et sur Tricote le Mag également sur Instagram.
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0: Don't dream it's over, Crowded House, sur ICI La Rochelle. Dans une dizaine de minutes, on fera un point sur l'actu, ça ce sera à 14h. Mais d'abord, on va souffler un bon coup avec la toute dernière chanson d'Alex Warren, Fever Dream. Et puis juste après, votre petit moment d'émotion avec Le Paradis Blanc de Michel Berger.
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1: Bon début d'après-midi sur ici La Rochelle, il est 14h. 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
2: Procès de Rachida Dati et Carlos Ghosn, 4 ans de prison, dont 2 fermes sous bracelet électronique, requis contre la maire du 7e arrondissement de Paris et ancienne garde des Sceaux, ainsi que 5 ans d'inéligibilité avec exécution provisoire. Elle est soupçonnée d'avoir reçu 900 000 euros de la part du groupe automobile Renault-Nissan en échange de lobbying au Parlement européen. Alors qu'elle était eurodéputée, le parquet réclame également 4 ans de prison contre Carlos Ghosn en fuite au Liban. Les dernières heures du pape Léon XIV en France. Il est depuis ce matin en Moselle, à Metz. Il doit dans une demi-heure faire un dernier tour en papa mobile au milieu de milliers de fidèles avant une messe à 16h à la cathédrale Saint-Étienne, à laquelle assistera finalement Emmanuel Macron. Le souverain pontife doit repartir au Vatican ce soir. 11 millions d'euros, c'est le montant de la facture pour le conseil départemental de la Gironde après les incendies de cet été qui ont détruit 42 000 hectares. Mais son président en appelle à l'État pour une aide exceptionnel. L'équipe de France de foot de nouveau sur le terrain à 20h45 ce soir à Bruxelles face à l'équipe belge. Deuxième rendez-vous pour nos Bleus et leur sélectionneur Zidane en Ligue des Nations, mais sans Kylian Mbappé, blessé au genou. Et puis attention aux baïnes sur le littoral aquitain aujourd'hui et demain. L'alerte s'étend des Pyrénées-Atlantiques à la Charente-Maritime. Ces courants peuvent entraîner les nageurs vers le large.
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1: Votre météo dans les deux Charentes. Pour cet après-midi, c'est un temps partagé entre nuages et éclaircies, avec des températures comprises entre 24 et 28 degrés. Cet après-midi, comptez 24 degrés à Saint-Pierre-d'Oléron, 25 degrés à La Rochelle, 26 degrés à Royan, 27 degrés à Saint-Cloud et la maximale 28 degrés du côté d'Angoulême. Cette nuit, un risque de pluie en Charente-Maritime. Et puis pour demain, Météo France nous prévoit des nuages et du soleil toute la journée, avec des maximales comprise entre 25 et 29 degrés.
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0: C'est l'amour qui triomphe hein, sur Ici La Rochelle avec ce très joli remix de Mouloudji signé Bon Entendeur. Bienvenue si vous nous rejoignez, on s'occupe de tout, info, musique, bonne humeur. On retrouve, tiens tout de suite, vos trois chansons françaises à la suite. Maman a tort, le premier tube de Mylène Farmer qui nous replonge en 1984. Hypersensible, la dernière chanson de Charles Doré. Charles Doré qui en a fait du chemin hein, depuis sa participation à la 12e saison de la Starac. Et puis Dalida, Laissez-moi danser, le prétexte idéal pour sortir votre boule à facettes et votre costume à paillettes.
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0: Laissez-moi danser, Dalida, bien sûr, sur Ici La Rochelle. Voici maintenant vos infos pratiques.
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0: Et voici une info pour vous qui êtes intéressé par un travail d'employé commercial. Sachez qu'une formation en apprentissage aura lieu prochainement à Marennes. Donc si vous avez envie d'en savoir plus, hein, venez assister à la réunion d'information collective. Elle aura lieu demain après-midi, ce sera à 14h à l'espace emploi, orientation et projet, l'espace EOP, c'est à Marennes. On vous dira tout ce qu'il faut savoir sur la formation, rythme de l'alternance, objectif de la formation et puis toutes les démarches administratives à réaliser. Pour en savoir plus, vous pouvez contacter l'association Hommes et Savoir. C'est au 05 46 39 76 20.
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0: la chanteuse soul Terry Moïse et les poèmes de Michel sur Ici La Rochelle. Côté playlist dans les prochaines minutes, le comeback de Vianney avec sa toute nouvelle chanson D'or et d'étain. Vianney qui se lance dans une grande tournée l'an prochain. Il sera au Palais des Congrès du Futuroscope le 22 octobre 2027. Et puis on s'écoutera aussi Michel Sardou en chantant et Shadé, Your Love is King.
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2: Quand j'étais petit garçon, je repassais mes leçons en chantant. Et bien des années plus tard, je chassais mes idées noires en chantant. 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
1: Très bel après-midi à l'écoute d'ici La Rochelle, il est 15h. 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
2: Dernière déambulation de Léon XIV dans sa papa mobile cet après-midi à Metz en Moselle. Des milliers de personnes sont présentes devant la cathédrale où le pape doit présider une messe à partir de 16h en présence finalement d'Emmanuel Macron. Léon XIV doit ensuite s'envoler ce soir. Retour au Vatican après 4 jours en France. 4 ans de prison requis contre Rachida Dati, dont 2 fermes sous bracelet électronique et 5 ans d'inéligibilité avec exécution provisoire. La maire du 7e arrondissement de Paris est ex-garde des Sceaux, jugée pour corruption, soupçonnée d'avoir reçu 900 000 euros du groupe automobile Renault-Nissan en échange de lobbying au Parlement européen alors qu'elle était eurodéputée. Le parquet demande par ailleurs 4 ans de prison contre Carlos Ghosn, ancien PDG de Renault, aujourd'hui en fuite au Liban. La garde à vue du youtubeur Grégory Guillotin se poursuit depuis ce matin. Il est visé par une plainte pour violence conjugale déposée par son ex-compagne, des violences reconnues par l'humoriste qui dit avoir honte. Le SNUIPP-FSU, premier syndicat des enseignants d'école primaire, s'attend à 40% de grévistes demain. Journée d'appel à la mobilisation dans la fonction publique pour une revalorisation des salaires notamment. C'est le plus gros excès de vitesse jamais enregistré en France selon les gendarmes. 312 km/h pour un automobiliste suisse interpellé ce week-end sur l'autoroute A40 en Haute-Savoie.
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1: Votre météo dans les deux Charentes. Pour cet après-midi, c'est un temps partagé entre nuages et éclaircies, avec des températures comprises entre 24 et 28 degrés. Cet après-midi, comptez 24 degrés à Saint-Pierre-d'Oléron, 25 degrés à La Rochelle, 26 degrés à Royan, 27 degrés à Saint-Cloud et la maximale 28 degrés du côté d'Angoulême. Cette nuit, un risque de pluie en Charente-Maritime. Et puis pour demain, Météo France nous prévoit des nuages et du soleil toute la journée, avec des maximales comprise entre 25 et 29 degrés.
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0: Here Comes the Sun, immense tube des Beatles, écrit par George Harrison, ça c'était en 1969. Des tubes, on va s'en écouter d'autres hein, dans un instant, ils seront 100% francophones, et oui, hein, c'est l'heure de vos trois chansons françaises à la suite. Dans les prochaines minutes donc, Daniel Lavoie, Il s'aime, Vita, Ça fait mal, et puis Alain Souchon, J'ai 10 ans. Allez, on va s'écouter tout ça tout de suite, et d'ici là, très belle journée sur Ici La Rochelle.
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0: J'ai 10 ans, Alain Souchon sur Ici La Rochelle.
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0: Du soin et de la prévention pour tous, c'est la mission que s'est donnée le Clac Soin. Alors le Clac Soin, c'est un camion local d'accès aux soins. Il sillonne tout le territoire de Nice Nord et il vous propose des consultations médicales près de chez vous. Vendredi, par exemple, le camion sera à Dampierre-sur-Mer. Vous aurez des consultations d'ophtalmologie. Pour prendre rendez-vous, appelez le 09 73 05 66 96. Et bien sûr, toutes les infos sont sur le site cpts-onisnord.fr.
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0: Kiss, I was made for loving you sur ICI La Rochelle. Dans quelques minutes, ce sera le retour de l'info hein, à 16h. Et puis juste après, vous retrouverez Daniel Gimeno et le jeu de l'énigme. 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
2: L'office débute à la cathédrale Saint-Étienne à Metz, présidé par le pape Léon XIV après une déambulation dans les rues où des dizaines de milliers de fidèles étaient présents. Emmanuel Macron assiste finalement à la messe et devrait s'entretenir avec le souverain pontife avant son départ. Il rentre ce soir au Vatican après 4 jours en France. Le journal Mediapart révèle des écrits antisémites attribués à Jordan Bardella datant de 2013. Alors jeune militant du Front National, le président du RN conteste formellement et dénonce des faux grossiers. Marine Le Pen réagit également. Personne ne peut croire à cette dinguerie. Fin de citation. Rachida Dati pourra-t-elle rester maire du 7e arrondissement de Paris? Le parquet a requis 4 ans de prison, dont 2 fermes sous bracelet et 5 ans d'inéligibilité. L'ex-garde des Sceaux, jugée dans l'affaire Renault-Nissan, elle est soupçonnée d'avoir touché près d'1 million d'euros du groupe automobile en échange de lobbying au Parlement européen lorsqu'elle était eurodéputée. Et ces réquisitions sont l'équivalent d'une mort civile, dénoncent ses avocats. Au Havre, une femme de 70 ans retrouvée morte hier chez elle, son conjoint de 72 ans placé en garde à vue. Le suspect avait déjà été visé par une plainte de sa conjointe en 2012 pour des appels malveillants, plainte que la femme avait fini par retirer. L'équipe de France de foot face à la Belgique à 20h45, deuxième rendez-vous des Bleus et de Zidane en Ligue des Nations. Match diffusé sur ici.fr.
3: Le soleil va dominer pour cette fin de journée. Météo France confirme des valeurs à la hausse, 28 degrés notamment pour Sainte. Pour demain, mardi, la journée est lumineuse malgré la présence de nuages élevés. Les températures sous le vent, température autour de 30 degrés sur le Vieux-Port à La Rochelle, du vent en rafale à 55 km/h en début d'après-midi. Demain, comptez 28 degrés pour Jarnac demain.
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3: Bonjour tout le monde, très heureux de vous retrouver. Du bon son avec le DJ Soprano encore. Notre communauté, nous sommes tous des amis. Stéphane Echner le célèbre en musique dans un instant. Et nous repartons sur la piste d'une ambassadrice cet après-midi qui nous attend quelque part. Où est-elle? Que fait-elle? On va le découvrir. Nous recherchons une ville liée à l'actualité de cette personnalité pour vous offrir un cadeau terriblement romantique. Vous allez embarquer à bord d'un catamaran affrété par la société Interil avec notre partenariat Charente Tourisme cette semaine. C'est une sortie pour 2 personnes pour aller au sunset, pour aller apprécier le coucher du soleil. Qu'est-ce que c'est touchant. Vous allez profiter pleinement de cette sortie sur le Pertuis Rochelet. Très beau cadeau à gagner cette semaine. Un premier indice pour lancer nos recherches, le voici. Courbé fait dresser les enchères pour apercevoir cette vue de 32 cm par 46. Quelle est cette ville selon vous? Courbé fait dresser les enchères pour apercevoir cette vue de 32 cm. Pour 46 cm. 05 46 50 67 68, un premier indice et on vous attend pour vos premières propositions. À tout de suite.
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Voici La Rochelle, DJ Soprano nous propulse dans l'univers de Pulp Fiction dans un instant. Et puis on célébrera le miracle de l'amour avec Dave Stewart et Annie Lennox. You Let Mix dans un instant. Nous sommes lancés sur la piste de cette ambassadrice qui nous attend quelque part. Dans cette ville de Charente-Maritime, nous la recherchons pour qu'elle puisse nous lier cette destination à son actualité. C'est le propos du jeu de l'énigme. Tous les après-midi, nous recherchons des territoires, nous recherchons des villes, des communes pour mettre à l'honneur l'initiative de nos régions et vous permettre de jouer avec nous, d'offrir à celles et ceux qui vous aiment un très beau cadeau. 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Très beau cadeau pour cette fin de semaine. 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Un premier indice et vos propositions. 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
16: Et nous jouons ensemble, comme tous les après-midi, entre 16h et 17h, notre jeu de l'énigme des indices pour géolocaliser une ambassadrice ou un ambassadeur. Une personnalité de notre région qui vient à votre rencontre pour lier la commune que nous recherchons à son actualité. C'est le cas encore aujourd'hui, 16h40. L'ambassadrice du jour sera là. Nous recherchons une ville pour vous offrir, si vous avez la bonne destination, une place en finale. Pour gagner avec notre partenaire Charente Tourisme et la société Interil, votre place, votre sortie en catamaran depuis le port de La Rochelle pour assister au coucher de soleil. C'est majestueux, c'est formidable, c'est tellement romantique. Les photos sont sublimes. Le premier indice, courbé, fait dresser les enchères pour apercevoir cette vue de 32 cm par 46 cm. Je rajoute un deuxième indice, on attend vos propositions 05 46 50 67 68. Ici, pas de victoire militaire. Mais merci à Rufus de nous avoir offert cet arc votif. Merci à Rufus. 05 46 50 67 68. Quelle est cette ville? On vous attend. Bonne chance à tous encore. On repart en musique, même s'il n'est pas rangé les voitures. Voici Marc Lavoine.

0: C'est la nouvelle chanson de Marine avec Tricheur.
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0: Vous avez un projet de rénovation, vous vous demandez quelles sont les aides possibles. La communauté d'agglomération Royal-Atlantique vous propose une conférence gratuite « Financer vos travaux de restauration ». Elle aura lieu ce samedi 3 octobre à 15h au Palais Royan Événement. L'objectif, faire le point sur les dispositifs qui existent, ma prime rénove, ma prime adapte, les certificats d'économie d'énergie, les aides locales. Sur place, un conseiller vous donnera des conseils neutres et gratuits. Rendez-vous utile pour savoir comment financer son projet de rénovation.
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0: Et là, c'est la promesse de passer un bon moment avec les souvenirs signés Johnny Hallyday.
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0: Et c'est La Rochelle, on pense déjà à l'été prochain avec Damiano David. Le jeu des énigmes à son terme. Son dénouement au savoir nous attend, notre ambassadrice de l'après-midi. Nous allons pour cela accueillir Isabelle qui est à Périgny. Bonjour à vous Isabelle.
1: Oui, bonjour.
0: Bon, chère Isabelle, deux indices, une destination. Je rappelle les indices. Courbet fait dresser les enchères pour apercevoir cette vue de 32 cm pour 46 cm. Et puis ici, pas de victoire militaire, mais merci à Rufus pour cet arc votif. Que vous inspirent ces deux indices, Isabelle?
1: Eh bien, j'ai pensé à la ville de Sens, parce qu'il y a un arc de triomphe qu'on appelle l'arc de Germanicus, qui est à Sens, en Charente-Maritime.
0: Voilà. Ah bah écoutez, oui, on va tourner autour du pont, dans la cible avec l'arc, c'est bien, bravo. Alors, l'arc de triomphe célèbre une victoire militaire. À Sainte, c'est un arc votif. En fait, c'est comme une offrande aux dieux. C'est comme un bâtiment. Et en l'occurrence, c'était à l'honneur de l'empereur Tibère. C'était aussi un hommage rendu au fils Drusus et à son neveu Germanicus. L'arc qu'on appelle l'arc de Germanicus, qui a donc été érigé par ce notable Cassius Julius Rufus. Ça rime. Ah, c'est bien. Alors, Courbet. Bon, petit jeu de mots entre Courbet et se dresser. En fait, on faisait référence à au pâtre Courbet qui vient en Saintonge pour quelques semaines et qui va y rester plus d'un an et qui va peindre beaucoup, beaucoup de toiles, notamment cette petite vue de Sainte de 32 cm par 46 cm. Qui sera adjugé aux enchères plus de 60 000 euros. Voilà, très beau cadeau. Si vous ne savez pas quoi m'offrir pour Noël, un petit tableau de Courbet, hein, ça peut faire plaisir, Isabelle. Bon, en tous les cas, pour vous, chère Isabelle, vous êtes la première inscrite pour cette croisière, ce départ en catamaran depuis le vieux port de La Rochelle, direction le Pertuis, pour assister au coucher de soleil. Une expérience que vous avez déjà faite, Isabelle ?
1: Non, pas du tout.
0: C'est une première, ça serait plutôt pas mal ça.
1: Ça serait inédit, oui, tout à fait.
0: Très beau cadeau, effectivement, avec Charente Tourisme et avec la société Interil. Vous montez à bord de ce catamaran et vous allez comme ça naviguer gentiment pour assister à ce coucher de soleil sublime sur ce Pertuis charentais. Vous allez voir les îles, le pont, c'est magnifique. Bon, écoutez, Isabelle, vous connaissez le système. Si on vous rappelle, vendredi.
1: Vendredi, à la fin de la semaine.
0: Hein. Absolument. Eh bien, écoutez, on croise les doigts, Isabelle, et peut-être à vendredi.
1: Je vous remercie beaucoup. Bonne fin de journée.
0: Et bravo à vous. Et nous sommes à Sainte. Nous ouvrons les portes du Galia Théâtre Sainte. Cour nationale pour accueillir, ou plutôt nous faire accueillir par Dominique Sarah qui est avec nous. Bonjour à vous, Madame l'ambassadrice.
2: Bonjour à vous et merci de m'accueillir.
0: Et oui, parce que voilà, il y a comme une forme de transmission au Galia, hein, puisque vous avez été alors directrice du théâtre pendant 13 années, c'est ça?
2: Je pense votre. Oui, je suis toujours directrice jusqu'à la fin de l'année.
0: Voilà, c'est ça. Voilà.
2: Voilà.
0: Là, vous avez donc présenté votre dernière saison.
2: C'est ça.
0: 34 spectacles et 59 représentations. Avec une attention particulière, m'a-t-on dit, aux nouvelles écritures, vous allez nous en parler dans un instant. Mais donc, voilà, on connaît le nom de votre successeur.
2: Oui, exactement. C'est Monsieur Christian Mousseau-Fernandez qui prendra officiellement ses fonctions à partir du 1er janvier 2027.
0: Un homme qui officie du côté de Verdun.
2: Oui, c'est ça.
0: Il est un peu dans l'esprit circassien, cet homme, non?
2: Oui. Enfin, il a développé, un projet autour des arts du mouvement et des arts du cirque, effectivement. À Sainte, il proposera un projet pluridisciplinaire avec une orientation particulière, sans doute autour des arts du cirque, oui.
0: Bon, on verra. Bon, en tous les cas.
2: Voilà, vous verrez avec lui directement.
0: Mais bien sûr. Bon, là, on est encore avec vous, on en profite. C'est vrai que 13 années, 13 saisons, ça marque un parcours. Je le disais, je reprenais cette phrase que sur cette dernière saison, il y a une attention particulière aux nouvelles écritures. Qu'est-ce que ça veut dire?
2: C'est en fait, le projet du Galia, c'est vrai.

0: cette programmation. D'une part, on a fait le choix d'accueillir aussi de manière assez privilégiée quelques équipes artistiques, enfin trois équipes artistiques de manière un peu plus privilégiée, c'est-à-dire avec deux spectacles à chaque fois qui vont se dérouler tout au long de la saison. Donc voilà, c'est le cas de la compagnie de la revue Éclair qui n'a encore jamais été programmée à Saintes. C'est le cas d'Amin Adjina qui est de la compagnie du Double qui est un auteur, metteur en scène qui est depuis un certain temps maintenant un compagnon de longue date du Galia. Et puis c'est le cas aussi d'une jeune metteuse en scène qui s'appelle Lucille Lacaze qui a adapté là deux textes du répertoire, donc Beaumarchais et Shakespeare, Mesure pour mesure excusez-moi, j'ai un petit blanc.
1: Cherchez tranquillement.
0: Ouais. Et voilà qui est la folle journée, voilà, ou le mariage de Figaro, voilà, de Beaumarchais, qu'on accueillera donc en décembre et un peu plus tard dans la saison, une adaptation de Shakespeare, Mesure pour mesure, qui est une tragicomédie, voilà, au mois de mars.
1: La saison débutera les 15 et 16 octobre avec cette revue Éclair, vous nous l'avez dit. Donc, nouvelle saison pour ce Galia Théâtre, nouvelle aventure, quelle est aujourd'hui? On sait que c'est difficile la culture, hein, là, c'est difficile, les budgets. Il y aura d'ailleurs une soirée appel au don, me semble-t-il.
0: Samedi, le 10 octobre.
1: Ah, c'est ça, 18h pour soutenir l'association.
0: Oui.
1: GaliaSainte.com pour avoir tous les détails. Bon, voilà. Quid aujourd'hui du théâtre et du rôle du théâtre dans une cité comme Sainte, selon vous?
0: Bah écoutez, à Sainte, on a beaucoup de chance d'avoir une offre culturelle assez diversifiée, malgré tout, pour une ville de la taille de cette taille, de 28 000 habitants. On a la chance d'avoir une scène conventionnée, enfin labellisée scène conventionnée d'intérêt national. On a l'Abbaye aux Dames qui est un centre de rencontres. On a un festival de musique ancienne. On a un festival transatlantique au mois d'août. Enfin, beaucoup de choses se passent à Sainte. Et nous, on a en plus cette particularité d'être à la fois un lieu pour le spectacle vivant, pour lequel, enfin, dont l'activité est labellisée scène conventionnée d'intérêt national, mais aussi on a une salle de cinéma labellisée Art et Essai. Donc on est un théâtre ouvert 7 jours sur 7.
1: Absolument.
0: C'est assez précieux pour une ville comme Sainte.
1: Lieu de convergence, un repère. Et on évoquait les 13 années de Dominique Sarah à la tête, à la direction de ce Galia Théâtre, et qui va donc transmettre le flambeau en début d'année à Christian Mousseau-Fernandez. Oui. Moi, je garderai un souvenir. Alors, ce n'est pas forcément un souvenir joyeux, parce que je nous ramène à une période maudite, celle du Covid.
0: Oui, en effet.
1: Mais je me rappelle des concerts sur les balcons, sur le balcon
0: du
1: Galia.
0: Oui, c'est vrai. Hein, c'est vrai. Voilà. On avait mené cette aventure assez extraordinaire, quand même, enfin, avec l'accord de la ville, bien sûr, mais un accord un peu tacite, comme ça, pendant un quart d'heure, tous les samedis et mercredis matin, à partir de midi. On organisait des petits impromptus sur le balcon du théâtre. Donc on avait appelé ça les rendez-vous au balcon. Et les gens étaient très friands de ça. Donc au retour de leur marché, voilà, ils venaient se poster devant le théâtre. Puisqu'à cette époque, l'État nous avait fait savoir que le théâtre n'était pas une activité essentielle. Ça nous a fait chaud au cœur de voir que le public était très attaché quand même à ce théâtre vous avez assisté à ces petits impromptus des rendez-vous au balcon.
1: Voilà, c'est ça, l'essentiel, c'est beau. Merci Dominique Sarah, bravo pour toutes ces années de programmation et
0: à une prochaine fois.
1: Merci d'avoir été là cet après-midi.
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0: Voici La Rochelle, dans la chaleur du rock texan, avec les longues barbes. ZZ Top, hein. Vous vous rappelez ZZ Top au Cognac Blues Festival, incroyable, au parc, au jardin public. Give me all your loving. C'est dans un instant, Jean-Jacques Goldman, Sirima, là-bas. Ça se rapproche juste après ça.
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0: beaux souvenirs ici à La Rochelle. Là-bas, Sirima, magnifique, et Jean-Jacques Goldman. Incroyable cette histoire. Il y a quelques semaines, vous l'avez peut-être vu passer sur les réseaux sociaux, en Vendée. Un couple qui se retrouve 33 ans après leurs premiers émois et qui se marie. Ils se sont retrouvés via Facebook, c'était perdu de vue. Ils avaient flirté, ils avaient 10, 15 ans, machin. Et ils se sont retrouvés, et Jean-Paul et Laurence se sont mariés. Bon, l'histoire, elle a rien d'exceptionnel jusque-là. Sauf que Jean-Paul est grand fan de Jean-Jacques Goldman. Et qu'est-ce qu'il fait, le Jean-Paul? Il prend sa plume et il envoie une lettre à qui ça? À monsieur Jean-Jacques Goldman, à sa production. Et Jean-Jacques Goldman lui répond. Et qu'est-ce qu'il fait, Jean-Jacques Goldman? Il est même le témoin du mariage. Incroyable, cette histoire de Jean-Paul et Laurence. Restez bien avec nous. Beaucoup de bonne musique à partager juste après le flash qui arrive maintenant.
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0: Ici, c'est un bel après-midi qu'on partage. Merci d'être avec nous. Il est 17h. Un point sur l'actualité avec vous, Gérald Paris.
2: Bonjour à tous. C'est une grande journée d'action qui se dessine demain dans le service public à l'appel de nombreux syndicats, dont la CGT, la CFDT et Force ouvrière. Plusieurs manifestations sont prévues en France et dans nos deux Charentes. Angoulême, par exemple, le rendez-vous est à 10h devant la cité administrative, à 10h30 à Saintes et Rochefort, 14h15 à La Rochelle. Avec les premières annonces budgétaires pour 2027, la menace de nouvelles contraintes pèse sur les services publics et sur les rémunérations. À Rochefort, la mairie précise par ailleurs que ce mouvement va perturber le fonctionnement des écoles et notamment des accueils périscolaires et de la cantine. Les parents devront préparer un repas froid à leur enfant. Le premier syndicat des enseignants des écoles primaires s'attend demain à 40% de grévistes chez les professeurs des écoles, près de 300 000 enseignants sur les 710 000 dans les écoles publiques. Au procès de Rachida Dati, les réquisitions sont tombées. 4 ans de prison, dont 2 enfermes aménageables avec probablement derrière un bracelet électronique. Jugé à Paris pour corruption et trafic d'influence au sein du Parlement européen entre 2009 et 2013 pour le compte de Renault Nissan, eurodéputé à l'époque, Rachida Dati est soupçonnée d'avoir noué un pacte de corruption avec l'ex-PDG de Renault et illégalement fait du lobbying au Parlement pour le compte du constructeur automobile en échange du versement de 900 000 euros. Le tribunal rendra sa décision en fin d'année. En Charente, intervention des pompiers en début d'après-midi pour un feu de détritus dans une exploitation agricole. À Chadurie, une vingtaine de soldats du feu étaient engagés pour notamment éviter une propagation au bâtiment à proximité. Un incident route des Balateries, il n'y a pas de victimes. Et puis toujours en Charente, une ambulance des pompiers va être remise demain à l'association Fraternité Nièvre-Ukraine. Un véhicule pour faciliter la prise en charge des blessés en Ukraine. Les clés seront remises demain matin, un peu avant midi, devant le parking de l'état-major du SDIS de Charente à l'île des Pagnacs. Le véhicule sera ensuite acheminé jusqu'au front en Ukraine. Vite, beaucoup, beaucoup trop vite. Un automobiliste de nationalité suisse a été contrôlé à 312 km heure dans la nuit de samedi à dimanche sur l'autoroute A40 en Haute-Savoie. Un grand excès de vitesse avec une Porsche 911 présentée par les gendarmes comme le plus important jamais enregistré en France. Le conducteur a dû s'acquitter d'une consignation de 1500 euros. Son permis de conduire lui a été retiré sur le champ et son véhicule placé en fourrière administrative. Il doit comparaître prochainement devant le tribunal judiciaire. Enfin rugby, 3 semaines avant la première journée de Champions Cup, le PCR vient de dévoiler le nom des arbitres de la rencontre entre le Stade Rochelais et les Sud-Africains des Lions. La rencontre se jouera à 18h30 le samedi 17 octobre au Stade Marcel de Flandre. Les arbitres seront tous écossais, Sam Grove-Wright, Johnny McKenzie et Rob McDowell en assistant et Dave Sutherland à la vidéo. Depuis 2023, Sam Grove-Wright a déjà arbitré 8 rencontres de Champions Cup, dont les Scarlets face à Pau et Toulouse, celle Sharks, c'était en 2025 en 8e de finale.
0: Que des Écossais, c'est incroyable ça.
2: Ah et ben ça fonctionne comme ça.
0: Et ouais. Ils vont venir en kilt ou pas?
2: Je ne sais pas, mais en tout cas, non, mais c'est pour la langue, ça leur permet de mieux échanger entre eux. Et voilà, ce sont à chaque fois des quatuors qui sont très bien. Également à la vidéo.
0: Bon, j'espère qu'il pleuvra pas pour la réception.
2: Oui, alors
0: des Lions.
2: On n'a pas la météo d'ici là, c'est mi-octobre, mais ça donne quoi pour les prochains jours?
0: J'espère qu'il pleuvra pour les Écossais parce qu'ils ont un dicton assez symptomatique, les Écossais, qui disent que la pluie d'aujourd'hui est le whisky de demain.
2: Sachant que le whisky vient d'une céréale, n'est-ce pas?
0: Entre autres. Mais l'eau est très importante dans le whisky. L'eau de source est très très importante.
2: Bon, on y vient, la météo, oui.
0: Bon, pas de pluie pour demain, avec malgré tout un voile nuageux qui va filtrer le soleil, et les éclaircies ne vont pas résister bien longtemps. Le soleil va se couvrir en cours de journée avec des températures qui restent pour cette journée de demain comprises entre 25 et 28 degrés pour les îles, 25 degrés à Saint-Martin-d'Auray, 28 degrés à La Rochelle. À l'intérieur, c'est un petit peu plus chaud, ça monte 29 degrés attendus à Angoulême.
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0: C'est vrai qu'il y a plein de blagues autour des Écossais, hein, c'est drôle. Hein. Vous savez pourquoi les églises écossaises sont toutes rondes? Vous le savez, ça, ou quoi?
2: Non.
0: Hein, pour éviter de se cacher à l'heure de la quête. On salue nos amis écossais, bien évidemment.
2: Moi, je les aime bien, les Écossais.
0: Ouais, bah, ouais, c'est des... bah, vous savez, les Auvergnats, ils ont cette réputation aussi d'être assez économes. Hein,
2: après les Écossais, les Auvergnats.
0: Ah, bah, oui, parce que c'est le prochain match du Stade Rochelet du côté de Flandre, avec nos amis jaunards. Bon, allez, on
2: fait le numéro de Christopher Rios.
0: Ouais, si ouais.
2: Je n'hésite pas.
0: C'est top. Bon, allez, vous revenez-vous à 18h pour notre journal, et puis nous, on va parler de vol en montgolfière avec un auditeur qui a eu la chance de gagner son vol en jouant à Objectif 5 points. C'est vrai que ça vole haut avec David Morel, là, particulièrement. Et il va nous raconter cette belle aventure juste après le son de Phil Collins et de Zazie qui arrive maintenant.
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0: Testez approuvé chaque après-midi sur votre radio. Ici La Rochelle, des idées, loisirs et vous testez aussi pour nous des expériences. C'est le cas de Joachim de Surgères qui a eu la chance de gagner son vol en montgolfière en jouant à Objectif 5 points il y a quelques mois. Une belle expérience qu'il nous raconte au micro de Chloé Bidet.
3: Bonjour Joachim.
4: Bonjour.
3: Vous avez eu la chance de gagner un vol en montgolfière grâce à Ici La Rochelle. Racontez-nous alors comment c'était.
4: On a vu plein de belles choses. On a vu la ville de Saintes à 1400 mètres d'altitude, qui est vraiment, c'est très très beau quand on est dans les airs comme ça. On n'imagine pas quand on est au sol. C'est quand on est là qu'on voit vraiment toutes ces beautés là qu'on voit. Et puis bon, c'est qu'on dirait c'est une expérience unique. Quand on n'a jamais fait ça, c'est vrai que c'est à refaire quoi.
3: Ouais, c'était la première fois pour vous.
4: Ouais, c'est la première fois, ouais. Mais très agréable.
3: Vous avez fait ça dans un joli décor. Est-ce que c'était en début de journée, en fin de journée?
4: Ah non, en début de journée. On a vu le lever du soleil justement. C'est magnifique, ouais.
3: Qu'est-ce qui vous a le plus marqué dans ce que vous avez vu dans les bâtiments, les monuments aussi peut-être que vous avez vu d'en haut?
4: Ah bah oui, la cathédrale de Saintes qui est magnifique quand on la voit d'en haut. Je la connaissais du sol, mais là quand on est en altitude, c'est magnifique. L'amphithéâtre qui est magnifique aussi quand on le voit d'en haut. Bon, il y avait aussi la maison d'arrêt, entre nous soit dit, mais c'est pas le plus beau bâtiment. Enfin, c'est très très agréable, oui. Puis même cette verdure et tout, c'est très agréable, oui.
3: Si vous pouviez, vous recommenceriez, si je comprends bien.
4: Ah oui, oh là oui. C'était une première expérience, mais à refaire.
3: Bah en tout cas, merci d'avoir pris quelques minutes pour nous raconter ça sur Ici La Rochelle. Et encore bravo d'avoir gagné, Joachim.
4: Merci à vous pour ce beau cadeau. Bah, c'était un très beau cadeau en tout cas. Merci beaucoup.
3: À très vite sur Ici La Rochelle alors.
4: Eh ben, bonne journée à vous et merci encore. À bientôt.
0: Très beau cadeau à gagner en écoutant votre radio ici à La Rochelle. C'est la promesse que nous tenons tous les jours, que ce soit Objectif 5 points ou tiens, j'en profite pour faire un peu de pub. Jouez avec nous au jeu de l'énigme tous les jours, à partir de 16h jusqu'à 17h. On géolocalise des ambassadrices et des ambassadeurs, des personnalités de nos deux chambres pour aller à leur rencontre et célébrer leur actualité. Cette semaine, c'est une croisière. Après la montgolfière, c'est une croisière à bord d'un catamaran interride avec Charente Tourisme pour permettre de naviguer gentiment au départ de La Rochelle et surtout de vous émerveiller face au coucher de soleil. Comme un peu le son de Stevie Wonder avec sa fille.

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0: c'est La Rochelle. Alors qu'on balade les chiens, on peut faire aussi une balade sur les chiens. C'était Louane. Talk Talk, c'est dans un instant. Et tout de suite, les dernières infos musicales avec vous, Émilie Mazoyer.
1: Salut tout le monde. Émilie, au rapport pour votre dose quotidienne d'actualité musicale. L'anniversaire du jour est breton, enfin, bretonne, et avec de grands yeux bleus.

0: Leroy souffle ce lundi 44 bougies. Et si on la voit régulièrement sur les événements où sa belle voix est mise à contribution, comme récemment les Restos du Cœur et le grand concert Corsou Mezzou Mezzou, on n'a pas d'infos sur un album à venir. Hein. Et c'est peut-être parce qu'en ce moment, c'est son nouveau travail d'actrice qui prend le dessus. Nolwenn, après Brocéliande et Été 36, enchaîne une troisième série d'affilée pour TF1. Il ne se passe jamais rien ici, est actuellement en tournage dans la région d'Annecy. Surprise sur Voir la mer, le nouvel album de Grand Corps Malade qui vient de sortir. Il y a des moments taillés pour vos meilleures soirées paillettes.
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0: Sonorité disco, funk et discours positif. Grand Corps Malade a décidé que sa tournée 2027 serait festive. Retrouvailles avec le public qui marqueront aussi ses 20 ans de carrière. Mais attention chez Grand Corps Malade, point de dépolitisation. Engagé depuis ses débuts contre le racisme, il offre dans son nouvel album un point de vue très clair sur notre personnel politico-médiatique, à écouter sur un slam implacable intitulé « Pas une fatalité ». Youpi, voilà des inédits de Césaria Évora, grande voix du Cap-Vert, disparue en 2011.

Vicente, Cesaria Evora. C'est son producteur José da Silva qui l'avait découverte et accompagnée des bars de marins jusqu'aux plus grandes scènes du monde, qui possède tous les enregistrements studio de Cesaria. Et c'est heureux qu'il se décide à les partager. L'album Reina de Morna, 10 chansons inédites de Cesaria Evora, sortira le 16 octobre. Il y a 40 ans, Cyndi Lauper cartonnait avec l'album True Colors, dont la réédition anniversaire sera disponible pile poil pour le Père Noël et proposera en bonus une reprise des Beatles et un concert enregistré au Zénith de Paris en 87. C'est très tôt.

Cyndi Lauper, True Colors. Ce soir dans Décibel, c'est Zaoui, l'ancien membre de Thérapie Taxi, qui sort son deuxième album, qui sera l'invité d'Émilie Mazoyer. Décibel, 19h.

0: replonge dans les années 80, ici La Rochelle avec Talk Talk.
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0: Avec pour demain, mardi, Météo France confirme ce vol nuageux qui va filtrer le soleil. Le vent sera présent, des rafales autour de 55 km/h. Les températures pour demain après-midi, 25 degrés à Saint-Pierre-d'Oléron, 28 degrés pour La Rochelle. À l'intérieur, c'est un peu mieux. Saint-Jean-d'Angély, 30 degrés comme à Angoulême.
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0: Musique en rubanais, Octobre Rose dans un instant. Et là, c'est sa raison d'être avec le groupe Ensemble.

0: Le collectif Ensemble contre le sida, sa raison d'être.
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0: La carte blanche du lundi dédiée à la culture. La culture, c'est comme la confiture. On va accueillir Monsieur Camille Lagrange.
3: Bonsoir.
0: Ravi de vous retrouver, Daniel.
3: Il paraît que le théâtre, c'est faire semblant. Faire semblant d'être quelqu'un d'autre. Faire semblant d'être amoureux, triste ou en colère. Faire semblant de vivre des aventures extraordinaires. Et pourtant, il y a quelque chose de profondément vrai dans le théâtre. Parce que lorsqu'on monte sur scène, on fait pas seulement semblant. On apprend à parler, à écouter, à regarder les autres. On apprend à prendre sa place. Et parfois, on découvre qu'on est capable de bien plus que ce qu'on imaginait. Aujourd'hui, j'aimerais donc vous parler de ces petites compagnies de théâtre qui font des grandes choses. Alors pas forcément celles qui jouent à Paris, à Avignon ou dans les grands théâtres nationaux, non. Celles qui travaillent à côté de chez nous, dans nos villes, nos villages, nos écoles. Pour en parler, j'ai le plaisir de recevoir aujourd'hui Annie Schindler, fondatrice de la compagnie Odyssée Théâtre et de la troupe École La Tasse de Thé, installée à Étré. Annie, ça fait plus de 30 ans qu'elle transmet sa passion du théâtre. Et son parcours raconte assez bien ce que peut être une compagnie profondément ancrée dans son territoire. Parce qu'une compagnie de théâtre, ce n'est pas simplement une équipe d'artistes qui répète un spectacle avant de partir en tournée. C'est aussi une équipe qui intervient dans les écoles, qui accompagne des jeunes, qui travaille avec des associations, des personnes âgées, et parfois des publics très très très éloignés de la culture. C'est ce qu'on appelle l'éducation artistique et culturelle. Une expression un peu administrative pour désigner quelque chose de finalement très simple, permettre à chacun de rencontrer l'art, de le comprendre, mais surtout, surtout, de le pratiquer. Et le théâtre possède une vertu assez extraordinaire. Il nous oblige à sortir de nous-mêmes. Imaginez, un enfant timide qui n'ose jamais lever la main en classe. Sur scène, le voilà roi, pirate ou explorateur. Il parle fort, il occupe l'espace, il fait rire ses copains, il apprend des textes. Et soudain, les autres le regardent autrement. Et peut-être que lui aussi commence à se regarder autrement. Évidemment, le théâtre ne transforme pas magiquement tous les timides en grande gueule, mais il ouvre un espace où l'on peut essayer, se tromper, recommencer, sans que le monde s'écroule. Et ça, c'est précieux. À Étré, Annie Schindler a poussé cette logique encore plus loin. En 2024, elle a imaginé et mis en scène Ro, légende olympique, une grande fresque historique inspirée d'une légende locale, celle d'un monstre marin et de l'arrivée des Vikings sur nos côtes. Sur la pelouse d'un stade de rugby transformé en immense scène de théâtre, près de 250 participants issus d'une vingtaine d'associations sportives et artistiques ont joué, dansé, chanté, bref, ont fait du théâtre. Et je peux vous dire que cette aventure avait quelque chose de particulier. Parce qu'au-delà du spectacle, il y avait les répétitions, les rencontres, les costumes qui se cousaient, les décors qui se construisaient. Des gens qui ne se connaissaient pas et qui, pendant plusieurs mois, ont appris à faire quelque chose ensemble, à créer une œuvre collective. On pourrait presque dire que le véritable spectacle se jouait aussi en coulisses. Car c'est peut-être là que réside la véritable importance de toutes les compagnies de théâtre qui peuplent nos villes et nos villages. Elles ne font pas simplement venir la culture sur un territoire, elles font émerger de la culture depuis ce territoire. Elle raconte ses histoires, elle rencontre ses habitants, elle révèle des talents que personne ne soupçonnait. Et elle nous rappelle quelque chose d'essentiel, nous ne sommes pas condamnés à rester spectateurs, nous pouvons aussi devenir acteurs. Alors la prochaine fois qu'une petite compagnie propose un atelier, un spectacle ou une aventure, allez-y, essayez, osez, et osez même, pourquoi pas, monter sur scène. Parce qu'au théâtre, si on joue à être quelqu'un d'autre, c'est peut-être précisément comme ça qu'on apprend à être soi-même.
0: Camille Lagrange, la culture c'est comme la confiture, retrouvée sur l'appli Ici, le rideau n'est pas totalement tombé, on reste encore sur scène pour évoquer le théâtre qui renforce les mœurs et parfois l'échange. Voici le son d'Estelle.
4: Oui, je sais.

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2: 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Rencontre avec le théâtre, une grande dame du théâtre, Camille Lagrange.
3: Oui, Daniel, on a le plaisir aujourd'hui de recevoir Annie Schindler, metteuse en scène et fondatrice de la compagnie Odyssée Théâtre et de la troupe École de la Tasse de Thé, toutes deux installées à Étré. Comment ça va, Annie?
4: Eh bien, écoute, ça va, merci. Bonsoir à tous. Et très heureuse, Camille, d'être là.
3: Annie, t'as vu passer plusieurs générations de jeunes comédiens. Est-ce qu'il y a un moment particulier où t'as vu le théâtre vraiment transformer quelqu'un?
4: Oui, depuis toujours, chaque jour, chaque instant d'une séance, en fait, et ce week-end particulièrement où j'étais émue aux larmes de voir les 23 acteurs de 12 à 18 ans interpréter Mousquetaire, où il y a de la danse, des combats, du jeu. On a intégré les petits nouveaux de cette année, donc 8 en plus, en 15 jours, c'est-à-dire en 3 séances. Et vraiment, quelle beauté.

0: spectateurs. Comment on fait pour embarquer, transformer autant de personnes qui ne se connaissent pas forcément pour devenir finalement une vraie troupe de théâtre?
1: Alors ça a été, je pense, le plus difficile, parce qu'il faut rassurer les gens, leur dire que vous avez du talent, mais non, moi je fais du rugby, ouais, mais si. Et en fait, c'est essayer vraiment de voir plus loin, de les emmener, d'avoir un rapport un peu sympathique, convivial, simple, pour éviter que le théâtre soit trop perché pour certaines personnes, ou trop arrogant peut-être, ou voilà, avec souvent les stéréotypes liés à la culture. Et donc, en travail de proximité, de sourire, d'enthousiasme, on arrive un peu à fédérer des gens un peu timides et de tous les âges. Et c'est vrai que ça a été ce petit travail de maillage sur 263 acteurs de 6 à 83 ans. Quand même, issus évidemment d'associations qui non théâtrales, donc sportives, et à la première répétition ils se prennent au jeu, on fait quelques petits exercices de cohésion, ça les amuse, ils disent oh, bon, enfin c'est pas si dur, c'est sympathique, et puis ils voient bien que le théâtre en fait crée du lien, crée des familles, on franchit ensemble des victoires sur le courage, l'audace, que les premiers plans sont assumés par la troupe, c'est-à-dire ceux qui ont l'habitude, et que dans un second plan de figuration, eh ben en fait on peut vraiment s'amuser. Voilà.
0: Qu'est-ce que le théâtre permet de transmettre, le théâtre et le spectacle vivant permet de transmettre qu'on pourrait pas transmettre autrement?
1: Beaucoup de choses, mais je penserais d'abord en le lien. Voilà, le lien les uns avec les autres dans cette époque de numérique, etc., ou qui replie sur soi. Je trouve que on est sur vraiment le terrain du face à face, le terrain du corps à corps, des yeux dans les yeux, du cœur à cœur. Donc la prise de risque et puis une découverte d'aller vers soi-même. Là, c'est-à-dire sa sincérité.
0: Merci beaucoup, Annie Schindler.
1: Avec plaisir, Camille.
2: Côté cours, côté jardin, on adore le théâtre. Merci à tous les deux. On retrouve l'intégralité des chroniques Carte Blanche dédiée à la culture. La culture, c'est comme la confiture. Camille Lagrange sur l'appli ici. J'essaie de trouver le lien entre Marc Nofleur et ses guitares et le théâtre.
0: C'est un spectacle vivant, mon cher Daniel.
2: Eh bien non. Le théâtre de l'Empire, Jacques Martin, 1978. C'est la première apparition à la télévision française du groupe de Marc Nofleur. Oui, 1978. On revient toujours au théâtre, finalement.
0: Vous avez bossé, hein.
2: Vive le numérique. Walk of Life, c'est maintenant. Et juste après, une question existentielle qui doit faire l'objet de bien de pièces de théâtre. Qu'est-ce qu'on mange ce soir? La réponse arrive avec Françoise, qui nous rejoint, notre autrice culinaire, Françoise Barbin-Lécrevisse, qui nous attend dans sa cuisine. Ça... Vous sentez un petit peu les effluves comme ça?
0: Ça sent bon.
2: Je pense qu'on va se régaler, là, tout de suite.

0: La Rochelle, son collecteur Dire Straits, Walk of Life.
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0: Quel plaisir de retrouver Françoise Barbin-Lécrevisse, grande autrice culinaire de notre région, grande signature gastronomique. Salut Françoise.
3: Salut Daniel, bonsoir à tous.
0: Françoise, j'en ai marre de croquer dans des pommes, même si elles sont grosses. Alors j'ai envie de te demander, qu'est-ce qu'on mange ce soir ?
3: Alors qu'est-ce qu'on mange ce soir ? Eh bien ce soir, moi je vous propose une recette avec du poulet, une volaille qui plaît en général à toute la famille, autour des produits de notre Nouvelle-Aquitaine. Je veux parler ce soir du piment d'Espelette et du pinot des Charentes. Alors pour environ 3 blancs et 2 ou 3 cuisses de poulet, on a des beaux et bons poulets fermiers dans notre région, il faut émincer de l'oignon, du poivron vert et de la tomate qu'on met à fondre dans un peu de matière grasse dans une cocotte. Pendant ce temps, on fait dorer nos morceaux de poulet dans une poêle anti-adhésive, donc sans matière grasse. Côté peau en premier, ce qui va apporter justement un petit peu de matière grasse pour dorer. Et on les ajoute dans la cocotte avec les légumes en salant. On ajoute du vin blanc, moitié moins de pinot des Charentes. On fait prendre un bouillon et on saupoudre d'un peu de piment d'Espelette, selon son goût évidemment. On mouille à hauteur avec du bouillon de volaille ou de l'eau, ou on complète avec de l'eau. On porte à nouveau à ébullition et on baisse aussitôt le feu pour laisser mijoter à découvert à feu doux environ 20 à 30 minutes, selon la taille des morceaux de poulet évidemment. Et on ajoute généreusement de la crème au bout d'une quinzaine de minutes. On vérifie la cuisson en piquant la viande, elle doit être très fondante et aucun jus rosé ne doit perler. Et en fin de cuisson, si la sauce semble trop liquide, on retire les morceaux de poulet, on fait réduire la sauce jusqu'à consistance voulue et on remet les morceaux donc de poulet pour les chauffer. Alors moi j'ai une autre astuce qui sera plus rapide et puis qui est très savoureuse aussi. C'est après avoir retiré les morceaux de poulet, ben en fait on mixe la sauce avec tous les légumes, ce qui va l'épaissir suffisamment sans avoir à la faire réduire. Ça va donc beaucoup plus vite et puis c'est très bon, c'est très onctueux aussi. Et on remet les morceaux de poulet dans cette sauce pour les chauffer et puis on sert ben, comme on veut avec du riz nature ou bien agrémenté de raisins gonflés dans un peu de cognac évidemment. On fait comme on veut pour l'accompagnement. Voilà ma proposition ce soir et bonne soirée.
0: On se régale et en pensant en essayant de me mettre dans la tête de ce cuisinier qui allait réaliser cette formidable recette, je pensais à un autre tendre poulet avec Annie Girardot et Philippe Noiret, magnifique film. On t'embrasse Françoise et à demain.
3: Ciao. Moi aussi, bonne soirée à tous, au revoir.
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0: Pascal qui chantait le Calypso. Et forcément, quand on est sur La Rochelle, on se rappelle du bâtiment du commandant. Mais oui, la Calypso qui a longtemps vécu ces années, ces dernières années, pas très loin de la radio, bien sûr, le bateau du commandant Cousteau. On parle maintenant de la route, puisqu'un accident nous a été signalé sur la 10 de Bordeaux vers Paris. Route coupée sur toutes les voies à Saint-Quentin de Ransanne. Vous restez vigilants sur ce secteur en Charente-Maritime. Et puis on va parler aussi de rugby avec ce débrief hebdomadaire avec notre maître, le maestro Jean-Pierre Elissalde, qui va s'acoquiner avec Richard Escot, le Belou, la légende du journal L'Équipe. Et puis bien sûr Gérald Paris qui sera là pour nous parler du match face à la section paloise. Et puis on se projette déjà sur la réception de l'ASM. On reviendra aussi sur la belle victoire des Françaises à De Flandre. Victoire sur tous les points. Victoire sportive, mais victoire aussi au niveau de l'organisation de la fête. Ça a été formidable. Que d'émotions à partager. Vous restez bien avec nous. 100% rugby, c'est juste après votre journal.
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0: Ici, c'est une belle soirée qui s'annonce. Merci d'être avec nous, il est 18h. Le journal est avec vous, Gérald Paris.
2: C'est une grosse mobilisation qui se profile demain dans le service public. Le SNUIPPFSU, le premier syndicat des enseignants des écoles primaires, s'attend à 40% de grévistes chez les professeurs des écoles. Une grande journée d'action pour les salaires, mais aussi plus globalement sur le maintien de moyens pour le service public. À l'appel des syndicats, plusieurs manifestations sont prévues en France et dans les Deux-Charentes. À Angoulême, le rendez-vous, c'est à 10h devant la cité administrative, à 10h30 à Saint-et-Rochefort et 14h15 à La Rochelle. À Rochefort, d'ailleurs, la mairie précise que ce mouvement va perturber le fonctionnement des écoles, et notamment des accueils périscolaires et de la cantine. Bien souvent, les parents devront préparer un repas froid à leur enfant. Les réquisitions sont tombées au procès de Rachida Dati à Paris. 4 ans de prison, dont 2 en ferme aménageable avec un bracelet électronique. L'élu est jugé pour corruption et trafic d'influence au sein du Parlement européen entre 2009 et 2013 pour le compte du groupe Renault-Nissan. Eurodéputé à l'époque, Rachida Dati est soupçonnée d'avoir fait du lobbying au Parlement européen pour le compte du constructeur automobile en échange du versement de 900 000 euros. Le tribunal rendra sa décision en fin d'année. En plus des 4 années de prison, une peine d'inéligibilité de 5 ans a été demandée. En Charente-Maritime, des travaux de voirie très importants ont débuté au Gué d'Aléret aujourd'hui, un petit village d'un millier d'habitants au nord de La Rochelle entre Surgères et Maran. Un chantier d'1,5 million d'euros. Il faut savoir que ce village est traversé par une route départementale, près de 2 km de ligne droite. Résultat, les véhicules roulent trop vite et en l'absence de trottoir, eh bien c'est dangereux. Les habitants attendaient ces travaux depuis 18 ans, avec enfin des chicanes sur les côtés pour forcer les véhicules à ralentir. Des travaux financés à 30% par le conseil départemental et 10% par la commune qui devait être engagée en 2008 dans la foulée du contournement. Mais le dossier a été long, trop long à instruire et les financements compliqués à rassembler. Alors pour le maire du Gué d'Aléret, Sylvain Augereau, c'est évidemment un soulagement et une petite victoire.
3: C'est 7 ans maintenant de combat en 2020 lors du mandat précédent. C'est le premier dossier qu'on a pris. C'est quelque chose qui est vraiment très attendu par les habitants. C'est vraiment nécessaire à la commune. Ça va permettre de revitaliser aussi ce bourg parce que c'est un village rue. Alors on nous parle de village dortoir, on nous parle de tout un tas de choses. Mais ça passe aussi par des aménagements sécurisés pour que les gens s'y sentent bien, ils vivent bien. Ça permet de travailler en esthétique. Derrière, effectivement, il y a des petits coins qui vont être revus. Il y a des façades que les gens vont retravailler. Donc ça va dans le sens de l'embellissement du village et puis d'un bien vivre ensemble. Et c'est fondamental pour moi. On a d'autres idées derrière sur, après le petit pont là-bas, de réfléchir à une épicerie solidaire ou un bar associatif. Ça passe par un réaménagement un petit peu des espaces sur lequel il y a une réflexion de deuxième temps qu'on est en train de travailler pour pouvoir remettre un lieu de vie un peu centralisé au cours duquel les gens vont se retrouver, pouvoir profiter. Il y a déjà la fête de la musique qui se fait là-bas, il y a déjà des choses. C'est la continuité.
2: Marie-Laurence Dalle avec le maire du Gué d'Aléret. Les travaux ont duré jusqu'à la fin de l'été. À La Rochelle, le Grand Pavois 2026 a fermé ses portes hier soir. 59 000 visiteurs cette année, 59 000 pour ce grand salon nautique à flot. Ce sont les chiffres communiqués par les organisateurs qui précisent que sur 6 jours, la fréquentation est quasiment identique à celle de l'année dernière. Un effet marquant cette année pour eux, un rajeunissement des visiteurs. Le salon 2027 se déroulera du mardi 21 21 au dimanche 26 septembre, toujours au port des Minimes de La Rochelle. En football, après une victoire 1-0 sur la Turquie, l'équipe de France joue ce soir la Belgique. On parle de la Ligue des Nations, deuxième match des tricolores, exactement, avec à la tête, bien sûr, le sélectionneur Zinedine Zidane, rencontre à Bruxelles, avec un maître mot pour les joueurs dans cette période de test de nouveaux joueurs. Voilà, Kylian Mbappé est blessé au genou, il sera pas là, par exemple, ce soir. Eh bien, Zizou demande à son groupe, tout simplement, de prendre du plaisir.
4: Ça fait là une semaine qu'on est ensemble. Moi, je les vois. Enfin, je vois qu'ils sont heureux d'être ensemble. C'est l'équipe de France et on sent qu'ils ont envie d'être là. Il y a de belles affiches. Profitez vraiment du moment. Moi, c'est ce que je leur dis de toute façon. Parce qu'en plus, ça va tellement vite, le foot. Regardez, j'ai 54 ans, je suis là, ici, maintenant, je ne peux plus jouer. Donc, profitez du moment parce que ça vole. Et c'est tellement beau, l'équipe de France, que j'ai envie qu'ils vivent ces moments-là.
2: Belgique-France, c'est à 20h45 ce soir. Toujours en football, ah,
5: ça,
2: rappel.
5: Ça ne va pas faire plaisir à Zizou, ça.
2: Les Angoumoisins de l'ACFC se sont qualifiés pour le 5e tour de la Coupe de France. Et pourquoi ça ne va pas plaire à Zizou? Eh bien, les joueurs d'Angoulême-Charente ont battu les Girondins de Bordeaux 5-1 hier après-midi. Une rencontre au Bousca, dans la région de Bordeaux. Il faut dire que les Girondins relégués en Régional 1 avaient aligné de jeunes joueurs face aux Charentais. Enfin, rugby, 4e journée du top 14 et déjà Toulouse en tête du championnat de France. Le Stade Toulousain a largement battu Montpellier hier soir 40-18. Un score qui ressemble quasiment à celui de La Rochelle qui s'est incliné à Pau samedi soir 39-17. Le Stade Rochelais est 11e au classement et évidemment, on en reparle juste après cette édition de 18h dans l'émission 100% rugby.
5: Avec une belle célébration de Metz à Ernest Vallon. Rugby et orbi, ça c'est pour reprendre le très bon mot de monsieur le présentateur de Canal+, comment ça, Eric Bayle, voilà, qui a été très très fort dans ce lancement. Oui, parce que ça a été vraiment une célébration totale de ce rugby. Bon, on parle pas de Toulouse, on va parler du Stade Rochelais dans un instant avec nos invités et puis on va s'intéresser à la météo qui sera contrariée par des nuages pour demain avec des éclaircies matinales et ensuite tout cela va se voiler, les nuages seront bien présents dans la journée, le vent se renforcera à 55 km/h, les températures restent élevées, 30 degrés sur le Vieux-Port à La Rochelle, 29 degrés pour Angoulême.
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5: Comme tous les lundis, c'est notre messe, notre célébration, notre grande cérémonie avec notre idole à tous, Jean-Pierre Elissalde, qui vient débriefer les Maritimes. On a la chance d'avoir Richard Esco, la légende du journal L'Équipe, qui est là également, Gérald Paris, qui a commenté le match face à la section et qui a nous parlé.
2: Et Jean-Pierre était au stade du Hameau samedi soir.
5: Bah tiens, tu vas nous en parler. Et on va parler bien évidemment de l'ASM qui se profile. Vous restez bien avec nous, 100% rugby, ça démarre juste après ça.
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0: Comme tous les soirs, c'est la grande messe avec Jean-Pierre Elissalde qui est avec nous. Le pape était à Metz pour une messe. Lui, il vient ce soir pour débriefer les maritimes comme il le fait tous les lundis. Il est accompagné par Richard Esco, la légende du journal L'Équipe, et Gérald Paris qui était au Hamon avec Jean-Pierre pour assister à ce match. On va se profiler sur la réception de l'ASM 16h30 samedi. On a beaucoup de choses à se dire ce soir. On accueille tout de suite Jean-Pierre Elissalde qui est avec nous. Bonsoir Jean-Pierre.
3: Bonsoir à tous et à tous.
0: Vas-y Jean-Pierre, vas-y.
3: Ouais, non, j'allais dire, pour la première fois de ma vie, je suis plus vieux que le pape. Ouais. C'est pas bon signe, je vous l'assure.
0: Il est sportif, le pape, hein. Il fait du tennis,
3: oui,
0: il fait de la piscine.
3: Oui, mais il est plus jeune que moi, le pape, c'est rare quand même.
4: Il faisait du baseball quand il était plus jeune. Et puis, puisqu'on parle du pape, il était quand même à Lourdes hier pour la grande messe devant 150 000 fidèles.
0: Tu fais bien.
4: Bon, ça m'a permis de dire que samedi soir, il n'y a pas eu de miracle au stade du Havre.
0: Ah, bon, bravo, elle est belle celle-là. Je pensais que tu voulais faire référence au FC Lourdes, mais non, tu me parles de la grotte de Soubirous, de Massabielle plutôt. Richard, on muscle notre jeu ce soir, Jean-Pierre. On a fait venir Jean-Pierre, on a fait venir Richard Esco, hein, la grande signature de l'équipe.
4: Il a vu la lumière, il a tapé, on lui a dit vas-y, rentre, on joue. Allez, titulaire.
0: Bon, Jean-Pierre.
3: Donc on va écouter l'évangile selon Saint Esco.
0: Non, tu sais qu'on attend avec beaucoup d'impatience le débrief de Jean-Pierre parce qu'on a tous lu, on a tous écouté, on a tous vu dans la presse, l'équipe, ici, La Rochelle, la télé. Ce qui est important, c'est ton analyse à toi et ton regard à toi qui était. Au hameau pour cette défaite face au Béarnais, Jean-Pierre.
3: Oui, eh bien oui. Alors, qu'est-ce que je peux vous raconter qui n'a pas été dit? Eh bien, je vais essayer de prendre un contre-pied comme il faut toujours. C'est que je trouve qu'on parle beaucoup trop de la formation au stade, en ce moment, en bien ou en mal d'ailleurs, en mal ces derniers temps. Et pour ma vieille expérience, hein, comme je disais tout à l'heure, je suis plus vieux que le pape, je répète. Quand on parle de la formation, c'est qu'en général, ceux qui doivent jouer ou ne jouent pas ou ne sont pas au niveau. C'est une sorte d'écran de fumée qui permet, vous savez, justement de dire « Oui, mais vous inquiétez pas, les jeunes vont arriver, ou les jeunes ceci, ou les jeunes cela. » Et je pense qu'aujourd'hui, véritablement, la problématique du stade, au-delà de ce qu'on a vu sur le terrain, cette difficulté à franchir, parce que je crois qu'on n'a jamais franchi, hein, et que se remémorer les deux essais, on n'est jamais passé derrière la ligne défensive, c'est que tout le monde est sur la touche, quoi. En gros, les recrutements ne sont pas là, ils sont blessés, ou reposés. Nos trois quarts... Si on te fait une équipe type en début de saison, qui sait qu'on prend le Garek, il a joué, et Leeds, peut-être, sûrement. Mais c'est pas non plus sûr. Tous les autres, ils n'étaient pas là. Mmh. Donc forcément, quand tu joues contre la troisième équipe de France, on va dire aujourd'hui, troisième club de France, troisième équipe de France, ça devient très compliqué. Même avec toute la bonne volonté du monde, même avec des progrès notamment, et même avec un engagement qu'on ne peut pas reprocher. Voilà. Donc c'était ma petite remarque qui est plus globale que sur l'instant, sur le match de Pau, et éventuellement même le match de Racing.
0: Si on devait faire, Gérald, Richard et Jean-Pierre Elissalde, si on devait faire un parallèle entre ce match au Hamon, tu le disais dans ton journal, Gérald Paris, donc les Rochelais qui se sont inclinés 39-17 face à Pau. Et si on devait faire un parallèle avec le match du Stade Toulousain face au MHR et le score que tu cites 40-18, donc on est assez proche, mais au niveau du rendement, au niveau de la copie rendue, on n'est pas sur le même exercice quand même, Gérald.
4: Non, carrément. Montpellier, on rappelle que c'est tout simplement le dernier finaliste du top 14, que c'était vraiment les gros bras et qui voulait se tester, on l'imagine, à Toulouse. Et Toulouse a remis, comme on dit, l'église au cœur du village. Voilà. Toulouse s'est fait prendre ici à Marcel de Flandre lors de la première journée. Voilà, la mise en route, un petit peu comme diesel, c'est un petit peu long pour le moteur, mais une fois que le moteur est lancé, bah, Toulouse est déjà en tête du top 14. Non, à Pau, difficile d'espérer aussi mieux pour cette équipe de La Rochelle qui avait bien précisé sur son site internet qu'il y avait 14 blessés laissés à La Rochelle pour ce déplacement et pas des moindres. Bon, voilà, t'as du Paul Boudin, mais je vais pas tous les citer,
0: ouais,
4: mais t'as beaucoup de joueurs qui étaient blessés, alors soit des petits bobos ou des bobos un petit peu plus longs à soigner, comme Laguivala, voilà, c'était une fracture à la main. Il va revenir, mais tout doucement, franchement, c'est compliqué. Et puis, il y a eu du turnover qui a été effectué volontaire sur Antoine Astoy, qui a fait les trois premiers matchs, hein, qui a joué Toulouse, qui a joué Toulon, le Racing. Et hop, on l'a éclipsé un petit peu. Parce que vous vous rappelez, messieurs, qu'il y avait un carton rouge qui était vite tombé à la section paloise quand il avait été aligné. Ça doit pas être facile de jouer face à ses ex, hein, Jean-Pierre Elsalde, parce que bien souvent, tu nous sors ça. Mais là, pour le coup, on a carrément coupé l'herbe sous le pied en disant, bah, Antoine, tu te reposes, et puis au moins, tu ne seras pas pris par les émotions là-bas.
3: Oui, et puis on a recruté Elie, je crois, c'est ça. Hein.
4: Ouais.
3: Donc c'est pour le faire voir, il faut le. Donc c'était le match, entre guillemets. Je m'imagine que si nous avions battu, même un peu avec bout de chance de Racing, il y aurait eu ce même turnover. C'était plus ou moins prévu. Je pense qu'il fallait régénérer un peu le groupe et se reconcentrer sur le match à domicile, le match dans la semaine d'après.
4: Et tu parles Ben Elie. Excuse-moi de te couper, Jean-Pierre. Tu parles de Ben Elie. Nous, on a vu du bon, mais aussi du moins bon. Hein. Pour l'instant, sur ce premier match, il n'a pas été hyper convaincant.
3: Alors, je m'attendais à ce genre de réflexion. Ça m'est très difficile parce que vous savez, je suis un peu engagé au niveau du poste de 10 avec mon petit garçon.
4: Ouais, ouais.
3: Et quand il a fait ce temps en avant, qui est non pas un tournant parce que c'est comme le Tourmalet, il y en a des tournants, ou l'Alpe d'Huez, il y en a 21. Mmh. Donc ça peut arriver. Si on avait bien dominé, ça aurait été anodin.
4: Ouais.
3: Mais c'est vrai que quand j'ai vu faire cet temps en avant, j'ai dit putain. Pardon, c'est pas vrai quoi. Il arrive et puis ce match, ce ballon un peu décisif, boum, et puis dans la foulée donc. Et c'est côté introduction. Bon, bref, on va pas revenir là-dessus. Voilà, donc je me suis mis à sa place parce que je mets mon petit-fils ou mon fils ou moi-même à sa place. Je me dis, ça peut arriver. C'est arrivé à Poitrono de faire un en avant dans un en-but.
4: Ouais, c'est arrivé à Prague. Ça peut arriver, mais il n'y a pas eu que ça non plus.
3: Oui,
4: ce qu'on retient, il nous a épaté quand il a réussi cette pénalité à 53 mètres en face des perches. Tu dis, waouh, il a un super coup de pied. Ça, on peut pas lui enlever aussi pour grappiller du terrain. Mais dans le jeu, ça manquait de précision. On a eu pas mal de déchets de la part de Ben Elie et des mauvais choix.
3: Pour moi, ça manquait beaucoup d'engagement, surtout. Il n'a jamais essayé d'attaquer la ligne. Il a confié ça aux deux gosses à côté qui avaient du tempérament. Mm. Mais bon, puis qu'il tombe en face quand même. On regarde l'équipe qu'il y avait en face, hein, simplement. Hein.
4: Oui.
3: Donc ça devenait très compliqué. Alors moi, je l'ai trouvé so-british, quoi. Mais so-british des années 60.
4: Ouais, c'est vrai.
3: Il jouait très loin de la défense, avec son pied. Alors, est-ce que les consignes? Alors, j'avais entendu parler aussi qu'on jouait pas assez au pied, qu'on devait mettre la pression, se libérer un peu de ce ballon. Bah oui, mais sauf que quand t'as les autres en fond de terrain, tu leur donnes des ballons et c'est là que tu reprends la marée, quoi. C'est un peu comme le Stade Toulousain. Donc, je veux pas lui jeter la pierre. C'est sans doute pas facile de rentrer dans cette équipe ce jour-là.
4: Ouais.
3: Pour ce match-là. Et disons qu'il n'a pas éclairé le match de toute sa splendeur et de tout son engagement. Mais c'est vrai qu'il a un bon jeu au pied. Pour moi, utilisé trop et trop profond, trop facile, entre guillemets, pour le fond de terrain de Pau, qui n'avait pas besoin de ça. On a jamais vu un petit coup de pied au-dessus, par exemple, tu vois, ou dans l'intervalle, essayer comme eux nous ont mis d'ailleurs. Paradoxalement, c'est sur lors de situations difficiles, c'est sur ces coups de pied-là.
4: Ah bah
3: voilà,
4: ça.
3: Donc je souhaite, mais je me dis, alors là, toi, par exemple, je dis, bon, c'est vrai qu'on est en train de parler en ce moment de stade de changement, de ceci, de staff, de recruteur. Mais je dis, mais on injure de quoi?
4: Ben oui, bien sûr.
3: Revenons un an en arrière. Sur jure de quoi? Et à juste titre, quoi. Et tu te dis que tu vas chercher un joueur qui est le supplément, pas le complément d'Astoy. Bon. C'est vrai qu'Astoy ne peut pas faire toute la saison. Voilà. Mais
4: tu as raison. Il y a beaucoup
3: il a le bénéfice du doute,
4: de supporters qui ont réagi sur les réseaux sociaux, justement, en disant, mais jure, on a jure de quoi? Dans le jeu, il anime beaucoup mieux que Ben Elie. En tout cas, on a eu quelques bonnes choses et bon, peut-être qu'on aura besoin de lui,
5: bon,
4: évidemment,
5: en tous les cas, moi,
4: dans la saison, s'il y a des blessures, bien sûr.
5: Mais là, pour l'instant, écoute-moi, moi, je ne jure que par Richard Esco, qui va. mais parce qu'à un moment donné, il faut sortir les dossiers. Jean-Pierre Elissal, tu as parlé de changement, parce que là, on est au cœur du réacteur. Alors, on a vu Fabien Galthié, toujours aussi expressif et toujours heureux de vivre chez nos amis de Canal, qui nous a expliqué que Geoffrey Doumerou va intégrer donc le staff du CAS de France. Il fait du très, très bon boulot du côté du MHR, il n'y a rien à dire.
4: Faut qu'il passe ses diplômes.
5: Mais il va les passer. Il va rester avec le MHR, il va partir avec l'équipe de France. Bon, qu'est-ce qui se passe, Richard Esco, en coulisses au Stade Rochelet? Il y a du chamboulement, il y a des difficultés en défense et en attaque.
6: Alors, sous la plume d'Adrien Corré, qui est un jeune journaliste de talent. Je vais pas dire le contraire. C'est lui qui m'a succédé à l'équipe l'année dernière. Sébastien Bouboule et Romain Carmignani sont appelés à quitter le staff. Voilà, c'est une information. Alors c'est sûr que le Stade Rochelais ne va pas plus soir, mais on sait que dans les tuyaux, ils sont sur le départ. Et c'est pas un hasard, c'est pas anecdotique. Quand j'entends Jean-Pierre, quand j'entends Gérald, il y a forcément un problème en attaque. On l'a vu. C'est une attaque rochelaise qui n'a pas su se renouveler. Le Stade Rochelais était très bon il y a 4-5 ans, était novateur, là aujourd'hui il est en retard. La défense, bon bah, quand on se sépare de l'entraîneur de l'attaque, on va se séparer aussi de l'entraîneur de la défense, quitte à faire. Et j'ai appris que le reste du staff restait. Donc est-ce que c'est pas une vraie façon pour Ronan O'Gara de se renouveler lui-même? Généralement, quand on vire, Jean-Pierre, tu le sais, quand on vire un entraîneur, on garde le staff, et quand on garde l'entraîneur, on vire une partie du staff. Il y a un renouvellement dans les esprits, dans les idées, et si c'est pas suivi par un recrutement, je crois qu'il y a le jeune neveu qui est venu s'occuper de la cellule recrutement, suivi par un recrutement pointu et un recrutement qui fait soutien à l'idée générale du Stade Rochelais, 3.0, on va dire. Voilà. Il y a des moments qui se préparent. Il n'y aura pas qu'une défaite à Pau.
4: Bon, pour moi, c'est un renouvellement qui arrive une saison trop tard. Alors, bien sûr, je comprends qu'il y a des contrats qui sont signés, tout ça. Mais voilà, dans le renouvellement, 4 ans de plus pour Ronan O'Gara, c'eût été bien de faire un appel d'air aussi pour donner un petit peu plus d'oxygène à tout ça.
3: Sauf que je suis d'accord, ok, c'est vrai, on est d'accord. Je rappelle quand même qu'en 6 mois, on a beaucoup progressé au niveau de l'animation du jeu. On va se rappeler quand même qu'il y a 15 jours, 3 semaines, sans faire des extraordinaires, ça avait de l'allure ce qui se faisait contre le Stade Toulousain, contre Toulon, donc, et les matchs de préparation. Voilà, donc ça c'est pour une fois. Je rappelle dans notre préambule que titulaire de l'équipe, il y avait le Garec qui joue à la mêlée et le petit Leeds, le vétéran Leeds qui est sans doute le meilleur joueur de rugby, j'entends celui avec ses doigts, avec ses pieds, avec sa tête, du club. Ouais, hein. Mais bon, il commence à avoir des problèmes de transport, si j'ose dire. Voilà, donc je pense que c'est très compliqué. Bon, on n'est pas à l'intérieur. Oui. À l'intérieur, du réacteur, parce que là, on est vraiment à l'intérieur du réacteur. On a changé de préparateur physique il y a 3 ans, parce qu'il y avait beaucoup de blessés, je crois, ou il y a 2 ans. Je ne pense pas que ça soit beaucoup arrangé. Donc le changement ne veut pas dire que ça va aller mieux. Rappelez-vous, le changement, c'est maintenant le changement. Je ne sais pas, on est en pleine période d'élection, on ne va pas ressortir des querelles, on va parler de nos dirigeants, qui nous prévoient toujours le meilleur, et en l'occurrence, c'est toujours bordel, sinon de pire en pire. Voilà, donc je me méfie de tout ça. Ce que je crois, c'est qu'il y avait, en effet, de loin, moi qui ai connu le rugby, mais avec un adjoint qui était là à mi-temps, il y avait beaucoup de monde, pas beaucoup trop de monde, mais je me demande comment tout le monde s'occupe, quoi. Donc, ça ne va pas faire de mal, et puis s'ils descendent en espoir ou en junior, eh bien, ça va apporter quand même des connaissances, et ça peut justement améliorer, mais ça, on parle de 4-5 ans, quoi.
5: Absolument. Jean-Pierre Alissal, comme tous les lundis, est avec nous, il débriefe les Maritimes. Richard Esco, la légende du journal L'Équipe, Gérald Paris, c'est là, on va revenir sur la fête du rugby féminin de Flandre, belle victoire des Françaises face aux vice-champions du monde, les Canadiennes, que connaît bien François Ratier, l'entraîneur sélectionneur du 15 féminin. Puis on va parler aussi un petit peu de l'ASM qui arrive samedi à de Flandre. Vous restez bien avec nous.
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5: Oh. Allez, on est avec Jean-Pierre Alissal, on est avec Richard Esco, on est avec Gérald Paris, 100% rugby, grand format. Alors, quelle fête ce dimanche à De Flandre, Richard Esco. Tu étais dans les tribunes, tu t'es régalé avec ce 15 féminin.
6: Alors, j'étais pas dans les tribunes, mais j'ai suivi l'organisation de cette partie, puisque mon ami Patrick Ancel était, le patron du rugby féminin à La Rochelle, était au cœur de ce dispositif. Alors, il y avait une inquiétude au départ, il y avait 8-9 000 personnes, pas plus. Et ce qui s'est passé en une semaine a été extraordinaire, 16 000. Alors, le stade n'était pas plein, mais c'est une réussite exceptionnelle. Et puis on a pu voir les Rochelaises, hein, championnes de, on va dire, de l'élite 2, et avec la perceptive d'être dans des élite 1, et puis d'y rester, et puis peut-être de se manifester à la hauteur des garçons très très vite.
4: Et tu sais pourquoi ça s'est bien rempli? Parce qu'on avait le directeur général de la Fédération française de rugby qui était invité vendredi soir, et on a rajouté sur le fait qu'il y avait encore des places à prendre à partir de 15 euros. Voilà, ça fait partie de la bonne dynamique en tout cas. Ce stade-là a bien vibré. Je n'y étais pas, évidemment, j'étais à Pau, mais on a eu que de bons échos. Pas la première équipe féminine qui est passée à Marcel de Flandre, ça sera pas la dernière non plus.
6: Mais attention, celle-là, elle a marqué son territoire. J'étais il y a quelques heures avec Patrick Ancel au téléphone. Ce match-là, il a été dans les vestiaires, ce match-là, c'est une borne pour l'équipe de France, c'est celle du renouveau, c'est quand même la nation numéro 2 mondiale, ça ouvre de belles perspectives.
5: Vice-champion du monde, il faudra confirmer à un moment donné face aux Anglaises, parce que là, c'est toujours pareil.
4: Tout simplement, il faudra qu'on confirme
6: face aux Sud-Africains l'année prochaine.
3: Puis je me permets.
5: Vas-y, Jean-Pierre.
3: Alors, vous savez que j'ai beaucoup d'affection pour mes copains de Charente. Oui. J'en parle un lundi sur deux, à peu près des bonnes performances du SCA. Enfin, pas du SCA, de Soyou. Qui ont encore gagné ce week-end, d'ailleurs. Ça m'a fait plaisir d'apprendre que Gratier aura fait gagner une fois à La Rochelle. Parce qu'il venait avec Angoulême, il ne gagnait jamais. Là, au moins, il a gagné une fois à La Rochelle. Je veux me permettre de les chambrer, parce que je les apprécie beaucoup.
5: Qui a longtemps joué le sélectionneur de l'équipe de France, qui a souvent joué au SCA, là-bas, comme tu disais.
6: D'ailleurs, on va continuer avec les Charentes, puisqu'il y avait la couronne. Toute l'équipe de rugby là, depuis les poussins jusqu'à l'équipe première était invitée. Le club de la couronne, à côté d'Angoulême, était invité dans les tribunes. Voilà.
3: Allez. Et dimanche prochain, il y a Jonzac. Il y a l'équipe première de féminine de La Rochelle qui va jouer contre ses homologues de Bordeaux. Donc on parlait des féminines, voilà. Donc aller à Jonzac dimanche, enlever le rideau de Nafarroa, Barbezieux Nafarroa, et ben il y aura les filles. Voilà.
5: Bon, et on parle souvent avec toi, Jean-Pierre, effectivement, la tradition familiale, quatre générations au Stade Rochelais. Un petit clin d'œil pour la famille Ibanez avec cette Lyonne bordelaise là.
6: Trois générations. Le papa talonneur de l'US Dax, Raphaël, on le présente pas, et sa fille.
5: Avec qui a fait une belle performance aussi à Deflan.
6: Oui, absolument, pleine de sourires, avec cette joie de vivre, et c'est vrai que ça fait plaisir de voir ce sourire et ces talents. La femme est l'avenir de l'homme.
5: Femme est l'avenir de l'homme. Merci, monsieur Richard Ferrat. Bon, Jean-Pierre Esco, n'importe quoi.
4: Non, mais faut me pardonner, il revient de vacances.
5: Je fais le mix, moi. Bon, allez, messieurs, donc, il faut parler de l'ASM. Là, on a peu de temps, mais on va essayer de s'y atteler. Christophe Furios, il a beaucoup de problèmes. Bon, certes, ils se sont imposés face à Castres. Tout n'y était pas. Hein. Bon, au niveau du fond de jeu, c'est pas le moins qu'on puisse dire, c'était pas terrible. Malgré tout, l'ASM, donc sixième, vient défier les Maritimes. Onzième à De Flandre. Jean-Pierre Elissalde, ses Auvergnats avec beaucoup de blessés. Et Christophe Furios qui est en train de renégocier son contrat. Autant dire que ce match prend un caractère un peu particulier, Jean-Pierre, non?
3: Oui, mais l'ASM et nous, j'espère que nous allons récolter.
5: Oh, jolie, celle-là, elle est belle.
3: Ah, ben oui, bien sûr. J'ai laissé un temps de silence pour vous laisser le temps de comprendre. Bref. Et donc, oui, mais c'est un match aussi. L'ASM, qui n'a pas de blessés, quoi. Je regardais hier Toulouse, 20 blessés, soi-disant, sur la feuille de match. Je ne sais pas si c'est pour que la Sécu paye. Mais je trouve quand même qu'il y en a beaucoup, beaucoup, beaucoup. Donc, non, mais je pense qu'on va avoir quelques rentrées, quand même, je l'espère, sincèrement. On va voir s'ils vont encore faire jouer, parce que Plumeur, leur leader, entre guillemets, ne devait pas jouer ce week-end. Et en fait, il a joué quand même. Et avec ça, c'est quand même fait. Il a une chance sur trois, je crois. Ils sont trois pour être meilleur joueur de la saison dernière.
5: Il est à l'Olympia ce soir avec monsieur Willis et monsieur Jalibert. Autant te dire que c'est réglé. Ça va être bis repetita pour le Toulousain. Mais bon, Jalibert n'a pas fait les phases finales. Et puis Plumeur, bon, il y a eu quand même des trous d'air quand même, dans la saison. Et l'autre, il est tout le temps là.
3: Son club, mais pas trop lui. Dans le Stade Toulousain, dans ce cas-là, il n'y a qu'à prendre le Stade Toulousain. Voilà, le meilleur staff. Meilleur président Lacroix, meilleur trésorier, parce qu'il s'arrive plus à trouver des solutions.
6: Donc, mais pas meilleur public. Moi, je mets très vannes avec le silence face au buteur. Ça commence à. Tous les publics se rendent compte que c'est peut-être la marche à suivre. Quand tu vas à la Rabine, il y a un silence.
3: Donc, ça va être un match très difficile, je pense, avec beaucoup de pression. J'espère qu'on va avoir 2-3 cadres qui vont rentrer. Bon, le Rostoï, c'est quasiment, c'est sûr, bien sûr.
4: Ouais, Jack
3: mais
4: Noël, peut-être
3: on
4: aussi.
3: On va avoir un autre camp derrière, Jack Noël. Je suis sincèrement qu'on. Parce que, regarde, tiens, je reviens sur l'exemple, j'adore le mélanger tous les sports. Regarde hier, le championnat du monde
4: cyclisme.
3: Qui a gagné des coureurs de 30 ans. Bah, ouais, c'est les coureurs de 30 ans qui ont fait.
4: Ouais, c'est l'Amérique.
3: Qui sont arrivés au bout. Bah, oui. Les jeunes, Dol Toro. C'est que ça, malgré tout leur talent, il faut la caisse, quoi. À 19 ans, à 20 ans, t'as tout à prendre encore au niveau de l'aguerrissement, du. Voilà, et donc c'est valable pour le vélo, puis c'est valable pour la boxe, c'est valable pour l'athlétisme, et c'est aussi valable pour le. Il n'y a pas d'autre que la natation et la gym, pour le rugby. T'as besoin de t'aguerrir, voilà. Et nos jeunes ont besoin de s'aguerrir.
0: Jean-Pierre, excuse-moi, Richard, tu portes quel regard, toi, sur cette rencontre samedi 16h30 à De Flandre, avec beaucoup de jaunards dans les tribunes, et ils seront nombreux, les Auvergnats.
6: Et moi, j'attends la composition de Clermont. Je suis tout à fait d'accord avec Jean-Pierre. Est-ce que Christophe va mettre des guerriers aguerris? Est-ce qu'il va essayer de faire un coup, sachant que La Rochelle traverse une période un petit peu compliquée et que la défaite contre la Signe va lui donner des idées? Ou est-ce qu'il va faire tourner son effectif dans la perspective de la prochaine journée? Les matchs, les victoires à l'extérieur détermineront les classements, le classement dans le top 6. Donc peut-être que Clermont, qui a déjà fait un très très beau match d'ouverture à Lyon et qui aurait dû l'emporter, veut aller se récompenser à De Flandre, et il faudra que les Rochelais montrent que les faux pas, là il y en a quand même pas mal, des petits faux pas, ne sont que des faux pas, et que la foulée reprend des belles foulées à De Flandre.
0: Très bien Gérald, pour conclure, donc
4: je regardais la compo face à l'équipe de ce week-end, l'équipe Castres, voilà, t'avais quand même Massa
0: qui marque encore.
4: Régis Montagne en pilier droit, Tixeron était là, il y avait une belle équipe avec Baptiste Genot, on a Plumeur, d'accord, on en a parlé.
6: Ils peuvent essayer de nous mettre dans le doute.
4: Il y a effectivement un coup à faire face à une équipe de La Rochelle qui doit pas enchaîner une troisième défaite consécutive, parce qu'on va pas parler de feu encore à la maison. Mais là, après une défaite à domicile face au Racing,
6: l'orage s'annonce ce soir à La Rochelle. Il faudrait pas que ça flotte trop.
4: C'est ça. Donc pour le coup, je pense que ça va être un jeu restrictif, comme on dit bien souvent, du combat, et voilà. Peut-être pas un festival d'essai, j'imagine.
0: Ça sera le mot de la conclusion. Merci à toi, Jean-Pierre et Sal.
3: Salut Richard, à bientôt.
6: Salut Jean-Pierre, à bientôt.
0: Richard Esco qui passe nous voir. C'est très bien qu'il a son serviette ici sur ce studio. Il n'y a aucun problème. Tu viens quand tu veux. Puis Gérald donne le match à vivre en intégralité samedi. Tu prends l'antenne un petit peu avant, 16h10, je pense, avec Didier Morin.
4: Ouais, bien sûr. Didier qui était aussi avec moi à Pau. Et ça a été long. Quand t'as 27-3 à la mi-temps, derrière, après, tu te dis bon.
0: Ouais.
4: Et maintenant
0: que vais-je faire? Tu l'as pas, c'est là non plus? Non. mais ça n'aurait pu avoir.
6: Non, mais tu es magnifique, faudrait que tu repartes en vacances, je pense.
0: Je pense aussi. Bon, on va parler de handball. Dans un instant, on va aller voir les renards, les Fox de Sainte, qui ont bien entamé le championnat. On sera avec le directeur sportif qui nous rejoint juste après. Charles Doré, il est là, Charles Doré, oui.

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1: Avec pour demain, mardi, un voile nuageux qui va filtrer le soleil, avec le vent qui sera présent, des rafales autour de 55 km/h dès le début de l'après-midi, puis les températures qui vont s'échelonner entre 25 degrés maximal sur les îles Saint-Georges-d'Oléron, comptez 29 degrés pour La Rochelle, 30 degrés pour Angoulême. Et nous enchaînons après le rugby en ce lundi. On prend la direction de Saintes pour faire un focus sur les fox. Les renards de Saintes. Nous parlons de handball tout de suite avec notre invité.
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1: Mais avant de partir à Saintes, les Clash. Should I stay, should I go? Restez bien avec nous, bien évidemment. On partage la passion du sport, 100% sport, qui démarre juste après son collector.

0: Les Clash sont sur Ici La Rochelle.
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0: La passion du hand nous amène à Sainte. 61 ans de passion autour du Sainte Handball. Le manager général Sainte est notre invité ce soir. Bonsoir François Vouboum.
3: Bonsoir
0: François. 1965, début de l'aventure à Sainte pour ce club de handball, 61 ans. Voilà un club terriblement enraciné dans cette région Saint-Onge-Gège, avec effectivement donc le plus haut niveau du hand national, avec cette Pro League au Grand Coudray. Mais pas que, toutes les équipes de jeunes sont là pour faire progresser celles et ceux qui viennent se frotter à ce sport formidable qu'est le handball.
3: Absolument, ouais. Non, c'est vrai que la locomotive, ça reste l'équipe de Pro League qui évolue en ce qu'on appellerait la deuxième division. Et voilà, cette locomotive, elle entraîne avec elle 14 équipes qui commencent du baby hand. On accueille des enfants à partir de 3 ans. Alors ça ressemble pas trop à du handball, mais plus à de l'activation avec leurs parents. Et puis le hand loisir, le hand passion, où là c'est mixte et c'est des gens un tout petit peu plus âgés. Et donc voilà, le programme, le projet, c'est d'essayer de faire en sorte que chaque licencié puisse développer un maximum de ses capacités. Alors tout le monde ne sera pas champion, mais l'idée c'est que tout le monde puisse s'exprimer et prendre du plaisir à jouer au handball.
0: Le handball, un sport émotion, un sport passion, François Vouboum le sait très bien. Aujourd'hui, il occupe les fonctions de manager général Sainte, mais il a été un grand joueur également international. Il sait très bien ce que ce sport peut générer comme émotion, avec tous ces titres également qu'ont engrangé les équipes de France, masculines ou féminines. Qu'en est-il de cette passion à Sainte?
3: C'est sûr que à Sainte, le handball historiquement c'est le sport numéro un. On a traversé plusieurs phases, plusieurs périodes dans les 15 dernières années, plus ou moins réjouissantes. Mais là, on est sur un élan plutôt positif ces deux dernières années, avec effectivement cette accession dans les championnats professionnels. Et puis un travail de structuration à marche forcée, hein, mais un travail de structuration qui nous permet de proposer un spectacle intéressant et effectivement qui permet de qu'on soit intéressé ou pas par le handball d'ailleurs. Hein, mais en tout cas, c'est plus le spectacle qu'on met en avant et je pense que les gens prennent du plaisir à venir nous voir.
0: On a pris du plaisir, si on avait la chance d'être à l'abbaye de Fondousse à Saint-Brie-des-Bois, c'était fin août, vous avez pris la parole, François Vouboum, pour énoncer un budget prévisionnel de 1,20 million d'euros, ce qui nous amène à penser que l'US Sainte vise le maintien en Pro League et peut-être un maintien plus confortable que la saison précédente.
3: Ouais, c'est l'idée, ouais. L'idée, c'est... Alors, l'année dernière, on a fait une très très bonne saison. On était maintenu à 2 ou 3 journées de la fin, si je dis pas de bêtises. Donc voilà, là, on a construit une équipe autour d'un nouvel entraîneur, avec des joueurs un tout petit peu plus expérimentés que les profils qu'on avait recrutés l'année dernière. Donc voilà, le début de saison est aligné avec ce qu'on veut faire, gagner à domicile contre des équipes qui sont nos concurrents directs. Et donc voilà, on part à Draguignan là jeudi pour un match vendredi. On espère faire un bon résultat là-bas.
0: On l'espère. On va parler effectivement du sportif dans un instant avec ce match d'émotion dans votre antre, dans votre salle, avec cette victoire face à Besançon. Juste pour bien avoir cette perspective de cette US Sainte, c'est aussi les partenaires hein, qui s'agglomèrent autour de ce projet Sainte, 61 ans de hand et du haut niveau, et ça on se régale. C'est quoi, 100 partenaires à peu près qui accompagnent le club?
3: On tend vers 100 partenaires, on en a un peu moins actuellement, mais effectivement le club vit au travers de ses partenariats privés et aussi de l'accompagnement du public, mais l'idée pour nous c'est encore de développer le partenariat, pas seulement pour donner de l'argent en fermant les yeux à l'US Sainte Handball, mais pour qu'ils y trouvent un avantage aussi et qu'on crée un vrai réseau d'entreprises pour que les gens se connaissent, se fassent confiance et finissent par bosser ensemble.
0: Un groupe de qualité.
3: Ah oui, avec le Saint Sport Connect.
0: Absolument, groupe de qualité pour cette US Sainte, avec aussi une académie qui progresse, et avec aussi des règles du jeu pour cette ligue qui évolue également, puisque désormais, il n'y a plus de match nul. Hein. Et si c'est le cas, on refait le match ou qu'est-ce qu'on fait? On fait des séances de pénalty?
3: On fait une séance de pénalty. Alors là, on est un peu la Pro League, c'est un peu de laboratoire, hein, pour voir un peu essayer d'amener encore plus de spectacle. Hein, j'en parlais tout à l'heure, un peu plus d'attractivité. Donc, à la fin d'une rencontre, s'il y a match nul, on passe directement à une séance de pénalty, de tir au but, de jet 7 mètres. C'est comme ça qu'on dit.
0: Très bien.
3: Et donc le vainqueur de cette série de jet 7 mètres.

0: Angèle, The Final Countdown, avec le groupe Europe, l'Europe qui était au cœur de la visite du pape du côté de Metz, cité de Robert Schuman, ce qui nous amène à penser aussi à notre Jean Monnet, du côté de Cognac. Vous restez bien avec nous, on parle de handball avec François Voum Voum, qui est le manager général du club Saint-Étienne. Il nous rejoint juste après ça.
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0: 100% handball, avec cette passion qu'on partage depuis 61 ans sur le parquet de Saintes. Pour parler de cette passion du hand, nous sommes avec le manager général du club, François Voum Voum, qui est avec nous, avec cette Star League, avec ce premier match de la compétition. Je reprends les termes un peu évoqués par le staff, qui avait été un petit peu trop cool hein, la semaine dernière. Là, on peut dire que vos hommes ont vraiment pris le match à leur compte face aux Byzantins. Et ils ont fait la différence hein, pour s'imposer sur le second match de la saison en Pro League.
6: Hein. Ouais, c'était un super match. Effectivement, on sortait d'une rencontre contre Cournon qui était un peu décevante dans l'investissement et dans l'engagement de nos gars. Donc ils sont bien rattrapés.

0: parce que ils ont dominé, on a dominé Besançon du début à la fin, avec une intensité défensive qui était magnifique à voir, et donc un gardien qui fait des arrêts, des gars qui courent, qui tirent fort et qui défendent fort, donc c'était magnifique.
1: Spectaculaire, donc le nouveau coach Sylvain Kiefer était aux Anges, désormais 6e du championnat, nos Saint-Angers se tournent désormais vers Draguignan, 14e, qui a chuté de peu face à Cherbourg.
0: Ouais, Draguignan, c'est une équipe qui vient de monter. Alors, ils n'ont pas l'habitude de perdre, parce que l'année dernière, en 3e division, ils ont gagné quasiment tous leurs matchs. Donc là, ils découvrent un petit peu ce niveau. Je pense que c'est bien de les prendre maintenant et pas plus tard. Donc voilà, mais ça va être un match difficile dans leur salle à Draguignan. Là, c'est toujours compliqué, à mon sens, d'aller chercher des points là-bas, mais on se prépare à ça. Donc, ça va être une belle rencontre. Draguignan va absolument se bagarrer, parce qu'on est des concurrents directs, hein, pour eux, pour le maintien. Donc, ça va donner une rencontre pleine d'intensité.
1: Ah ouais, pleine d'intensité entre des dragons et des renards, entre des dragons et des fox. Ça va déchirer. Draguignan Sainte, ce sera ce vendredi à 20h30 dans cette salle Carbonel à Draguignan. François Vouvou, merci d'être venu nous rendre visite une nouvelle fois pour partager avec nous cette passion du hand, et rendez-vous à Grand Coudray. Dès qu'il y a un match, il faut aller soutenir les Saint-Angers. C'est vraiment du grand et beau spectacle, tout ce qu'on aime. Merci d'avoir été là ce soir, François.
0: Merci à vous.

0: L'été est terminé ici La Rochelle, mais l'écran total de Benjamin Biolay est toujours d'actualité, avec les températures quand même proche des 30 degrés. Ce sera le cas pour demain. Vous restez bien avec nous. Groupe éclairage sur l'actualité musicale avec Décibel qui démarre juste après votre journal de 19h avec Émilie Mazoyer.
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0: Ici, c'est une belle soirée qui démarre. Merci d'être avec nous. Il est 19h. Et voici le journal de la rédaction.
2: Jordan Bardella conteste formellement les révélations de Mediapart. Le journal révèle aujourd'hui des écrits antisémites attribués à l'actuel président du RN qui date de 2013, Hélène Terzian.
3: Absolument, des écrits révélés par Mediapart et issus d'une dizaine de conversations écrites, privées, authentifiées et exhumées par le site d'investigation et qui remontent à 2013. Jordan Bardella était alors militant du Front National. Il a alors 17 ans et prendra l'année suivante la tête de la Fédération de Seine-Saint-Denis. Dans ses écrits, celui qui est désormais président du RN aurait notamment déclaré, je cite, que toutes les banques sont détenues par des juifs ou encore, et je cite là aussi les écrits révélé par Mediapart, le juif doit dominer les autres peuples, les écraser et les voler. Une enquête selon laquelle Jordan Bardella aurait par ailleurs soutenu les thèses de l'idéologue antisémite Alain Soral, des révélations battues en brèche par Marine Le Pen tout à l'heure dans les allées du salon du bâtiment.
4: Pas une personne normalement constituée ne peut croire à cette dinguerie. Je ne sais même pas de quoi vous parlez, mais ça me paraît tellement dingue que oui, ça ne peut être évidemment qu'un faux, qu'une manie, qu'une barbouzerie.
3: Une barbouzerie dont Mediapart a l'habitude, dit Marine Le Pen, extrêmement agacée, qui a carrément abrégé ensuite un point presse qu'elle devait donner. Une barbouzerie, ce sont aussi en ces termes que Jordan Bardella s'est immédiatement exprimé sur X. Le président du RN conteste formellement ses écrits qu'il qualifie de faux grossiers et annonce des poursuites contre le site d'investigation Mediapart.
2: Hélène Terzian de France Info. Après 4 jours de visite, le pape Léon XIV quitte la France ce soir. Près 1,5 million de personnes sont venues à sa rencontre depuis vendredi, selon le Vatican, à Paris, à Lourdes ou à Metz. Dernière étape de son voyage aujourd'hui, où il a présidé un office cet après-midi à la cathédrale Saint-Étienne, où vous étiez, Diane Sprimont.
5: Beaucoup sont venus très tôt pour pouvoir se coller à la barrière et approcher le pape au plus près.
6: C'est hyper stylé, le pape quoi, c'est hyper stylé.
5: Marthe, 12 ans, fait partie d'un groupe de choristes lyonnaises. Elles sont venues avec plusieurs objectifs.
7: Et qu'il nous bénisse.
8: Et qu'il nous serre la main.
9: Et qu'il nous fasse un check.
10: Ouais.
11: Qu'il nous remarque, qu'il se dise « Ah, il y a des gens qui chantent pour ma venue, pour pas qu'on soit ignoré par le pape. »
5: Paris réussit, à l'arrivée de la papa mobile, elles font entendre leur voix. Le pape Léon XIV regarde Marthe et ses copines.
12: C'est un sentiment de fierté en quelque sorte.
13: Pour moi, c'est unique.
5: Émotion très forte partagée par Lydia, 60 ans.
14: Voilà, on voit le Saint-Père, c'est formidable. Et on l'a vu, donc c'est génial.
5: Lydia est émerveillée par le pape et ceux qui l'entourent.
15: Et des rencontres, oh, les jeunes, ils sont formidables. Oh là là, quelle belle jeunesse. Oh, j'adore.
16: Je suis tellement contente. Mais les chants, les plus jeunes, on les a entendus chanter. Et c'est, ça touche au fond du cœur. Waouh, merci. Merci beaucoup.
5: Une journée marquée par la rencontre avec le pape, mais aussi par les rencontres entre fidèles.
2: Reportage ici Lorraine, et avant de s'envoler vers Rome, Léon XIV s'est de nouveau entretenu avec Emmanuel Macron. Le mégafeu de Somos en Gironde officiellement éteint 2 mois après s'être déclaré en juillet, incendie qui a parcouru en quelques jours 42 000 hectares de forêt. C'est le pire feu qu'ait connu la France depuis 1949. 164 personnes interpellées aujourd'hui selon le ministre de l'Intérieur lors de blocages de lycées. Les élèves réclament plus de moyens et des classes moins chargées. Le principe principal syndicat lycéen appelle à étendre la mobilisation partout dans le pays demain. L'équipe de France de foot face à la Belgique à 20h45. Deuxième rendez-vous des Bleus et de Zidane en Ligue des Nations. Nicolas Perronnet, le sélectionneur, va devoir composer sans son capitaine Kylian Mbappé blessé.
7: Oui, Zinedine Zidane qui va devoir, dès son deuxième match, apprendre finalement la vie sans Kylian Mbappé, ce qui évidemment ne peut pas être anodin quand on sait ce que représente, ne serait-ce qu'en termes statistiques, son capitaine. 12 buts en 13 matchs en 2026, c'est un record, dont 10 en 8 matchs à la Coupe du Monde. Depuis un an, c'est simple, il marque quasiment, Kylian Mbappé, à chaque rencontre. Donc son absence est forcément une équation à résoudre, mais ça ne veut pas dire qu'elle est compliquée. Déjà parce que Zinedine Zidane a clairement annoncé son intention de faire tourner ce soir pour continuer sa revue d'affectif. Donc Mbappé n'aurait peut-être pas joué même sans son problème au genou. Et puis Zidane, comme Deschamps avant lui, eh bien, a des solutions. Hein. Les armes offensives, ce n'est pas vraiment ce qui manque au bleu en ce moment. Désiré Doué, Bradley Barcola, Ousmane Dembélé, évidemment, qui pourrait faire partie justement de cette rotation et commencer comme Michael Olise sur le banc. Et puis cela pourrait être vraiment l'occasion ce soir pour Zidane de lancer Esteban Le Poll à la pointe de l'attaque tricolore.
2: Nicolas Perronnet, match à suivre sur ici.fr.
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2: La météo de demain mardi, le matin, ciel nuageux dans le nord du pays, soleil voilé sur le reste du territoire, de la pluie attendue sur une partie de l'arc méditerranéen, à Perpignan et Montpellier notamment. Concernant les températures, elles seront plutôt douces, 19 degrés en Bretagne au réveil, 20 à 23 dans le reste du pays. Ça se réchauffe davantage l'après-midi, 25 à La Rochelle, 27 à Tours, 28 à Auxerre, Montélimar, on se rapprochera des 30 degrés en Corse.
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9: Salut à toutes, salut à tous et bienvenue dans Décibel. C'est parti pour une heure ensemble et en direct autour de notre passion commune, les frites. Non, mais on pourrait un soir. Non, ce soir c'est la musique. Mais un soir, on ne sait pas quand, on pourra faire une spéciale frite. La musique qui nous réunit ce soir, c'est celle d'un garçon nommé Zaoui. Vous l'aviez découvert avec son groupe Thérapie Taxi. Immense carton.

suite avec ce groupe Thérapie Taxi qu'on a découvert, Zaoui, Thérapie Taxi. Donc ouais, je disais, énorme carton, 400 000 albums vendus, des dates de concert à l'appel. Et puis une rupture en 2021 et des albums solo. Le premier, on l'avait écouté, Zaoui était venu nous en parler dans Décibel. Le deuxième qui vient de sortir, une pépite à gagner tout à l'heure au Blind Test. Vous pouvez d'ores et déjà nous appeler 0810 055 056. C'est Alexandra qui vous attend au standard. 0810 055 056. Ça, c'est pour jouer au Blind Test et gagner Karaté Cœur, le nouvel album de Zaoui. Il va nous raconter l'histoire, les histoires, vous allez voir, passionnantes, autour de ce nouveau disque. Zaoui arrive dans Décibel ce soir également, dans vos oreilles. Chris Christopherson, ça c'est de la très belle country américaine. Au bonheur des dames, bah c'est du rock en français, on va être bien. Et on démarre la soirée avec Shakira. Shakira qui est pile à la moitié de sa résidence exceptionnelle à Madrid. 12 concerts. Mais 12 concerts tellement énormes qu'il a fallu construire un stade spécialement pour accueillir Shakira. Alors d'ailleurs, il n'y a pas qu'une scène dans ce stade. Il y a aussi le village Shakira dans lequel il y a un musée avec ses tenues iconiques, une librairie avec ses bouquins préférés que vous pouvez acheter. Et puis des petites boutiques, évidemment, pour acheter des produits dérivés Shakira. Sur scène, que des tubes, des tenues incroyables et une Shakira très, très, très en forme. Pour celles et ceux qui voudraient tenter l'expérience, il reste donc 6 concerts pour aller applaudir Shakira à Madrid, les 2, 3, 4, 9, 10 et 11 octobre à Madrid. Et c'est avec cette chanson qu'elle termine les concerts tous les soirs. Waka, Waka, une chanson qu'on adore, c'est Shakira.

0: c'était l'hymne de la Coupe du Monde 2010. Pas la meilleure de l'équipe de France, mais un des meilleurs hymnes de l'histoire des Coupes du Monde. Shakira, bravo. Waka, waka.
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0: Le problème avec les victoires de la musique et toute autre cérémonie d'ailleurs de remise de prix, c'est que les artistes n'ont pas tellement leur mot à dire. Alors, ils se sont mis d'accord entre eux, les artistes, et ils ont lancé, il y a maintenant quelques années, le prix Joséphine. Qu'est-ce que c'est? Eh bien, c'est un prix qui récompense 10 albums remarquables de l'année précédente. Certains ont été remarqués, d'autres sont passés inaperçus. Et c'est un prix qui est décerné par des artistes. Alors, cette année, le jury est composé de personnalités fort sympathiques comme Pomme, qui est la présidente du jury, Flavien Berger, Adèle Castillon, la rappeuse Chilla. Il y a Thibaut de Longeville aussi qui a réalisé les documentaires sur DJ Mehdi, ou encore André Manoukian, Youxeg, Vanessa Wagner. Et donc ces artistes se sont réunis et ils ont décidé de la liste de 10 albums remarquables. Dans la liste, Camille Yenbe, Chassol, Gilda, ou encore Lynn et Sarab. Le palmarès et toutes celles et tous ceux qui ont participé se retrouveront sur la scène de l'Olympia ce mercredi 30 septembre pour un grand concert. Il reste encore des places pour les Parisiennes et les Parisiens que ça intéresse. Rendez-vous donc à l'Olympia ce mercredi. Nous, on va écouter dans la sélection du prix Joséphine l'excellent Opinard qui propose non pas du pinard mais un thé. Et vous allez voir que quand c'est Opinard qui propose, on a très très envie d'accepter Opinard. Son album s'appelle Split.

Il s'appelle Opinard, l'album Spleen Social Club, distingué donc dans ce palmarès du prix Joséphine 2026. Les artistes qui récompensent d'autres artistes et ils se retrouveront tous à l'Olympia ce mercredi. Vous pouvez encore vous offrir une petite place. À suivre dans Décibels, le Sieur Zaoui.

0: gratté cœur, parce que oui, l'amour est un sport de combat. Zaoui est l'invité de Décibel. À tout de suite.
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4: Archimède, les planches.
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4: Deux fois nommé aux victoires de la musique, le groupe Archimède, emmené par les frères Nicolas et Frédéric Boinard. Archimède nous livre un son pop-rock aux sonorités britanniques avec des textes en français et des refrains entraînants.

0: C'était Archimède.
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2: Vous avez connu Zaoui, les amis, avec son groupe Thérapie Taxi, l'aventure qui a été extrêmement réussie, plus de 400 000 albums vendus, des singles, des chansons qu'on connaît par cœur. C'est arrêté en 2021 avec un EP bien nommé Rupture de merde.
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2: Ensuite, Zaoui a commencé à tailler sa route en solo, à base d'EP, d'un premier album aussi. Et le deuxième album de Zaoui, Karaté Cœur, vient de sortir. Forcément, on en parle dans Décibel. Salut Zaoui.
4: Salut à toi.
2: Comment ça va?
4: Écoute, ça va. Un petit rhume latent, le début d'automne. Mais sinon, je suis très heureux de cet album qui est sorti.
2: Voilà. À part ta maladie saisonnière, tout
4: va bien. Pas inquiétant. Il faut faire dodo et voilà quoi.
2: Bon, à tout moment, on t'apporte un thé. Tu sais qu'ici.
4: Oui, vous êtes très prévenant.
2: On chouchoute les artistes. Évidemment, en te présentant, j'ai évoqué Thérapie Taxi. Ceci dit, toi aussi, dans ton disque, il y a une petite allusion avec un peu, j'ai l'impression, de tendresse et de mélancolie. C'est la chanson Gentrice.
4: Tout à fait.
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2: 5 ans plus tard, ça veut dire que c'est digéré, mais qu'il fallait digérer.
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4: Est-ce que c'est digéré? C'est une question que je me pose souvent, figure-toi.
2: C'était tellement énorme. Et puis ça a dû prendre une place dans ta vie.
4: Je crois que ça sera jamais totalement digéré, mais pas dans un sens mauvais.
2: Ouais.
4: C'est-à-dire que je suis complètement toujours aussi époustouflé de ce qui s'est passé. Et puis tu le digères en fait continuellement, avec tu grandis avec ce truc-là, ces souvenirs qui sont de plus en plus lointains. Je ne sais pas ce qu'on entend par digérer. Oui, c'est digéré, j'ai écrit un bouquin dessus. Il y a beaucoup de choses, l'ego est digéré. L'ego, il est digéré depuis pas mal de temps et ça me fait du bien. Et ça, je crois que ça a été le travail de mon premier album et de mon premier bouquin que j'ai écrit. Donc, il y a quelque chose qui a été digéré. Et du coup, j'en garde juste beaucoup de tendresse, je crois, pour moi-même, pour cette époque. Et beaucoup de fierté aussi, je vais être honnête.
2: Bah, tu peux.
4: C'est quand même incroyable ce qu'on a vécu. Donc oui, en fait, si, allez, c'est digéré.
2: Très bien. Alors, on passe à ce deuxième album solo, donc Karaté Cœur. Déjà, je dis solo, mais est-ce que tu as la sensation de l'avoir fait tout seul? Ou est-ce que, alors, n'étant plus dans un groupe, évidemment, on dit album solo, mais tu as quand même un entourage musical?
4: Ouais. Je crois qu'il y a vraiment peut-être quelques génies qui arrivent à faire des albums absolument seuls. Malheureusement, c'est pas mon cas. Mais non, en fait, quand tu fais un album, t'es toujours entouré. T'es entouré de réalisateurs. Ce qu'on appelle les réalisateurs dans la musique, c'est des gens où tu leur amènes tes maquettes et eux, ils les transforment. Donc il y a une part de composition, une part d'ingénierie musicale, une part de mix, enfin tout ça. Donc des gens qui aident à ce que tes chansons soient professionnelles,
2: oui,
4: sonnent bien.
2: Magnifique.
4: Voilà. Ouais. Et toi, tu restes toujours à côté pour être toujours dans le processus. Puis après, t'as des gens. Moi, j'ai eu des gens qui m'ont peut aider à écrire les paroles de temps en temps, des gens pour les top lines. Enfin, en fait, on a fait ça. Ce que j'ai beaucoup aimé dans cet album, c'est qu'on est parti en résidence 2 fois, notamment beaucoup avec mon équipe de live. Du coup, tout était connecté avec des gars que j'aime beaucoup. Et on a fait ça vraiment à l'ancienne, je dirais, pendant une semaine avec des instruments, des micros sur les instruments, tout un peu ouvert. Et c'était des super moments. Voilà.
2: C'est aussi un très bon moment que de découvrir Karaté Cœur. Au début, évidemment, on est un peu triste pour toi, puisqu'on se rend compte très vite que c'est un album de rupture.
4: Je pose le décor direct. Voilà. Elle est deep, la première. Ouais.
2: Il s'est fait larguer salement. Voilà. Il s'y attendait pas trop.
4: Il s'y attendait pas du tout.
2: Eh, c'est ça, ça fait mal.
4: Il s'y attendait pas, sinon ça fait un peu moins mal.
2: Est-ce que finalement, maintenant que l'album est sorti et tout, tu peux nous dire si l'amour est revenu ou pas?
4: Écoutez, tout est construit un peu dans le fantasme et en même temps le vécu.
2: Ah, donc c'est pas du 100% réel, l'album.
4: Il y a
2: c'est
4: des
2: inspiré
4: choses.
2: De...
4: Ouais, on va dire que j'ai tiré un fil, mais ouais. Tu peux pas écrire ça si quand même tu t'as pas été un peu mal à un moment donné.
2: Voilà.
4: Mais disons que ça m'a fait du bien d'écrire ça. Et notamment la chanson d'intro, je l'ai écrite dans un moment où pour la petite histoire, j'allais en studio pour faire Homme Facile, qui est une autre chanson de l'album, beaucoup plus joyeuse, beaucoup plus... Et je suis arrivé, j'ai dit, je peux pas faire ça. En revanche, j'ai écrit un texte, là, super triste. Et puis le mec, qui a un ami, qui était très prévenant, qui m'a dit, ah non, mais t'inquiète pas, on fait pas, là, le rock et tout, tiens, attends, je te fais un truc, là, tout deep. Et puis j'ai commencé à écrire l'intro comme ça, où je suis arrivé avec ce texte que j'avais absolument besoin de dire, et il a été très prévenant, voilà.
2: Il faudra découvrir Karaté Cœur. Là, nous, on va s'écouter ton duo avec Stéphane.
4: Allez.
2: Qui s'appelle Love Noir. Donc, à vous de faire le tri. Qu'est-ce qui est 100% authentique? Qu'est-ce qui est de l'autofiction? De toute façon, c'est l'album de Zaoui. C'est son histoire à lui. Et il la partage avec la chanteuse Stéphane.

0: Love Noir Zaoui a invité Stéphane sur son album Karaté Cœur. Alors le Crash 404, on y va? Allez, on y va.
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1: Crash 404, la chanson on comprend bien. Donc
2: ça c'est le début de l'album, voilà. C'est, on est dans la phase vraiment dure.
1: Et à la fois, quand donc tu te fais larguer, donc c'est l'homme que tu es, évidemment pas l'artiste que tu es qui se fait larguer. Là c'est un moment où on peut séparer l'homme de l'artiste, mais se dire justement, en fait t'as laissé ce truc-là rentrer dans ta musique, tu savais que ça allait être aussi productif, enfin que ça allait autant t'inspirer.
2: C'est marrant parce qu'en fait, c'est pas que je l'ai laissé rentrer, c'est que j'en avais absolument besoin. C'est-à-dire que c'est quand même ma réponse à tout depuis pas mal de temps, de faire de la musique. Et là, j'avais même presque du mal à le faire. Et en même temps, je le faisais dans un exercice larmoyant et pas terrible. Et puis je me disais, je vais quand même pas faire un album de rupture quand même. Je sais pas, j'ai 30 ans passé, je l'ai jamais fait, c'est pas pour rien. Enfin, ouais. C'est sympa. Et puis en fait, tout d'un coup, je me disais, pourquoi pas en fait. Ouais.
1: Tu t'es laissé la liberté.
2: Ouais, en fait, je me suis dit, bon, le premier album, d'une certaine manière, ça parlait d'une autre rupture, de la rupture avec ma vie d'avant, tout ça et tout. Et là, je me suis dit, ben au moins, c'est ça que je vis. Et tout d'un coup, c'est ça qui me vient. Puis en fait, voilà, je vais prendre le fil. En fait, j'ai écrit, si tu veux tout savoir, j'ai écrit un journal.
1: D'accord.
2: Qui me faisait du bien tous les jours pour me maintenir la tête hors de l'eau. Et quand même, du coup, de journal, il y avait un espèce de fil narratif et j'avais quelques chansons et je me suis dit, ben en fait, il faudrait faire un album qui suit le point A au point B et puis qui est un fil narratif et puis voir ensuite ce que tu peux raconter dans ce que tu traverses dans une rupture, comment est-ce que tu peux raconter plusieurs choses, machin et tout. Mais je me suis dit, allez, let's go. Puis j'avais déjà le nom, je trouvais ça super,
1: Karatekeur. C'est beau.
2: C'est un nom qui claque. Ouais. Et je me suis dit, allez, let's go, fais-le. Au moins, tu le fais une fois dans ta vie, tu fais un vrai album de rupture. Et puis ça sera fait, quoi.
1: Tu parles d'une des questions que tu t'es posée. Qu'est-ce qu'on peut raconter? Qu'est-ce que je peux raconter? Est-ce que à un moment, justement, oui, tu t'es posé une limite? Tu t'es posé la question de la pudeur, qui n'était pas forcément une question que tu t'étais posée dans ta carrière musicale, mais qui là était peut-être présente.
2: T'as raison, je me la suis pas beaucoup posée. En fait, j'ai écrit un petit bouquin en même temps avec le. L'album Karatekeur, parce que maintenant j'adore faire ça. Ouais. Et c'est plutôt dans cet exercice-là où je me suis dit, oulala, attention, parce qu'en plus, quand t'es artiste, t'as quand même un peu une vie publique, même si, voilà, sur les réseaux, tout ça et tout.
1: Ouais, mais ta boulangère, à un moment, elle va le lire. Et,
2: voilà,
1: et ta chanson,
2: amis,
1: elle va l'écouter.
2: Tout ça, donc, je pense que je me suis juste dit, tout n'a pas besoin d'être vrai, puis en fait, tout est un peu vrai quand même, parce que c'est que des agglomérats de choses que j'ai vécues, machin et tout. Mais, finalement, je suis quand même pas quelqu'un de très pudique, je crois, globalement. Donc, en fait, ça m'a jamais trop freiné et ça continue à pas trop me freiner.
1: Est-ce que l'art, la musique ici en l'occurrence, ça répare?
2: Bah, bien sûr. Évidemment. De toute façon, quand tu viens d'un groupe qui s'appelle Thérapie Taxi,
1: oui,
2: la réponse est forcément oui. Hein.
1: C'est vrai qu'il y avait thérapie dès le départ. Ouais.
2: C'est la Thérapie Taxi, c'était l'idée de la thérapie à emporter, un peu rapide, justement.
1: Ouais.
2: Donc ça a toujours été présent. C'est comme ça que moi je l'ai toujours vécu, c'est comme ça que je le vis sur scène avec les gens, c'est ce qui me renvoie. Et tu vois, par exemple, ça fait un peu plus d'une semaine que j'ai sorti mon disque, et c'est vrai que je suis plutôt dans un... J'avais de l'appréhension et je suis plutôt dans un mood très heureux parce que les gens m'envoient des messages.
1: Mais parce que c'est universel, ton expérience. On a tous vécu, alors pas ton histoire.
2: Bien sûr, bien sûr.
1: Une histoire,
2: oui, voilà.
1: Comme ça.
2: Oui, mais du coup, ça fait toujours du bien d'avoir des messages de gens qui disent, bah ouais, mais moi, je me répare aussi là-dedans. Puis en fait, on connaît ce sentiment de dire, putain, je suis en train de vivre un truc très dur. Et il y a quelqu'un qui le chante, il y a quelqu'un qui l'écrit.
1: Mais
2: et puis tout d'un coup, ça met un peu de baume au cœur.
1: Et
2: quoi.
1: T'as l'impression que c'est écrit pour toi. Tu dis, putain, il raconte mon truc.
2: Voilà. Comment est-ce que plus tu vas dans les détails, plus tu te rends compte que ça devient universel.
1: Universel et beau, on vous recommande Karatekeur, le nouvel album de Zaoui. Nous allons continuer à en parler, les amis. Alors mon conseil, eh bien, ne partez pas trop loin.
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1: Zaoui a sorti un album de rupture, mais attention, c'est pas un album triste.

0: C'est bien de manifester. Je t'écris un tube, c'est effectivement un tube ce pain au lait.
1: Tu vas voir, c'est encore plus drôle que ça.
0: Vas-y, raconte.
1: C'est-à-dire qu'il faut t'imaginer moi qui arrive avec mes maquettes un peu larmoyantes au label, tu vois, genre. Et donc eux, bon, on vient de re-signer un contrat sur un deuxième album. Ils ont été mis au parfum que je quand même venais de faire larguer comme une merde. C'est un peu la première réunion.
0: Ah, ok.
1: Donc ouais. J'arrive, je leur dis bon, moi j'ai ça. Ah oui.
0: Ne me quitte pas.
1: Ouais, c'est que des trucs un peu mal enregistrés, c'est avec la guitare. Et tu vois qu'ils sont un peu en mode bon là il faut pas trop qu'on le brusque. Et puis oh oui non mais ça c'est pour un album c'est bien mais ah, il nous manque peut-être un peu de joie quelque part un peu. Tu vois ce qu'on veut dire. Et ils me disent voilà il faudrait faire un truc un peu radio un tube hein, tu sais bon, moi je suis grognon je fais toujours la même chose pour la radio moi je suis pas bien j'ai envie d'écrire des chansons tristes voilà c'est mon mood tu sais dans ma position
0: bah oui,
1: d'artiste
0: normal.
1: Et donc je les prends au mot, genre, ah oui, vous voulez un tube, bah, je vais faire un truc très bête, je vais dire, je t'écrirai un tube, voilà, si vous voulez, je vais mettre le truc. Et en fait, ce qui est marrant, c'est que j'ai pris vachement de plaisir à le faire en me disant, allez, remets-toi dans son truc. J'ai mis, en fait, quand j'ai écrit le truc, j'ai un logiciel où je mets l'autotune à fond. Et je me suis, tu sais, moi, normalement, les textes, toujours un peu ciselés, un peu, ouais. Alors attends, qu'est-ce que tu racontes? Non, mais ça, tu peux pas le dire, c'est trop goofy, machin. Et là, je me suis dit, bon, tu t'en fous. Vas-y, dis les trucs comme ils viennent, soit dans ton attitude un peu, genre, de cette attitude que j'aime bien, de mec qui s'est fait larguer, mais qui dit, mais qu'est-ce que t'es conne de m'avoir largué, regarde, moi, je suis trop un beau gosse. Et puis, tu le dis de manière super marrante oui. Et un peu touchante. Et du coup, j'ai pris beaucoup de plaisir à écrire ce titre qui s'appelle Pain au lait. Déjà, le titre, voilà. Mon label me disait, mais pourquoi, t'es sûr? Je lui ai dit, oui, ça s'appellera Pain au lait. Et je suis assez content du résultat. Et figure-toi qu'effectivement, sur mon public, en tout cas, ça a vachement bien marché.
0: Ah oui, voilà. C'est un tube. Mais parce qu'on a aussi besoin de ça quand on est dans une situation de largage. Hein.
1: Ben c'est oui, ça. On se redonne un peu de self-esteem.
0: Exactement. Et on sort des sortilèges.

0: avec des invités comme Stéphane, soit là juste dans les cœurs. Ouais, c'est quand même ce kiff.
1: C'est partout, ouais.
0: Ouais, les voix féminines.
1: Non, bah, c'est la même un peu partout.
0: Ouais, mêlée à ta voix. En fait, quand tu penses aux chansons, t'entends la voix de fille, non?
1: Ouais, je suis un peu accro à ça. Après, là, je trouve que dans cet album de rupture, ça avait du sens de glisser un espèce de fantôme tout du long de l'album. Donc, ça me plaisait aussi qu'il y ait tout le temps un espèce de fantôme de l'ex qui était toujours un peu là, surtout. Ouais. Donc, déjà, musicalement, je trouvais ça intéressant et dans le sens, je trouvais ça cool aussi.
0: C'est l'heure du questionnaire des choix cornéliens, mon
1: Allez.
0: Cher Zaoui. J'adore. C'est parti. Écrire le matin ou la nuit?
1: La nuit.
0: Histoire d'amour paisible ou histoire d'amour chaotique?
1: Chaotique.
0: C'est vrai, t'es toujours pas vacciné? T'es trop fort.
1: Non, parce que quand tu apprends à maîtriser le chaos, c'est là où tu deviens vraiment heureux.
0: Ok, Zaoui, tu préfères que je t'appelle Zaza ou Oui-Oui?
1: Les deux sont terribles. Non, si, elle est bien, parce que les deux sont Zaza quand même, mais c'est terrible.
0: Zaza, c'est dur.
1: C'est terrible. Mais Oui-Oui, je crois que ça serait encore pire.
0: J'avoue. C'est quoi le plus facile, arrêter la clope ou arrêter l'alcool?
1: Alors, ça fait 2 ans que je promets à tout le monde que je vais arrêter la clope, j'y arrive pas. Mais arrêter l'alcool serait un tel Everest que je dis arrêter la clope.
0: Ok. Ne pas voter ou annuler un concert pour pouvoir aller voter?
1: Je suis très, très pour le vote, moi, mais quand même, tu vas pas annuler un concert pour un vote.
0: Oui, c'est vrai. Donc, procuration. Voilà.
1: Procuration. À quelqu'un de confiance.
0: Exactement. Ah oui. Une heure de sport ou une heure de sieste?
1: Une heure. Ah, j'adore les deux.
0: J'ai besoin des deux. Il faut choisir.
1: Oui, j'ai besoin une heure de sport quand même, mais j'adore la sieste.
0: Ok. Dans le taxi, en vrai, thérapie avec le chauffeur ou silence total?
1: Ça dépend du mood. Hein. Il y a des moments où t'as envie de silence et il y a des moments quand t'es un peu bu, justement, où t'as plus envie de thérapie.
0: Ok, question moustache. Tu préfères gagner un concours de sosie de Freddie Mercury ou de Georges Brassens?
1: Georges Brassens.
0: Ok, et on termine. Tu préfères voir ton petit pleurer ou pleurer devant ton fils?
1: Pleurer devant mon fils.
0: Ok, on écoute une chanson qui va sans doute vous faire un peu pleurer. Seul avec mon fils, Zaoui, c'est sur son album Karaté Cœur.
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0: Mais qu'elle est belle, cette chanson, seule avec mon fils. C'est ça aussi, peut-être, la différence. C'est que, c'est, et voilà, non, mais quand on est père, les ruptures, ça ne veut pas dire la même chose.
1: C'est dur, c'est dur. Moi, je m'en suis rendu compte que ça a été très, très dur d'assumer mon rôle de parent en étant en PLS total. Ça fait partie de, et en même temps, ça fait partie de ce qui te permet de pas aller trop loin dans le
0: t'as pas le droit.
1: Non, tu peux pas.
0: T'as pas le droit de mourir, t'as pas le droit d'arrêter de fonctionner.
1: Oui, et puis t'as pas le droit d'aller faire un teuf pendant 48 heures.
0: Non,
1: t'as pas le droit d'aller trop mal, quoi. Et en même temps, tu te dis merde, moi j'aimerais bien, là, aller mal pendant 2 semaines, qu'on s'occupe de moi. Et en fait, non, il faut être là. Et en même temps, ça nous a, c'est le sujet, parce que pendant longtemps, on me disait, mais pourquoi tu fais pas de chansons sur ton fils, machin? Puis je dis, mais je sais pas, j'y arrive pas, j'ai pas le truc, tu vois. Genre, oui, ça me rend très heureux d'être père et j'ai plein de choses à dire, mais ça sort pas, quoi. Ouais. C'est pas facile de faire une chanson. Et c'est vrai que là, on a vécu, ce temps-là de manière un peu, suspendue. Et on a vécu des très, très beaux moments parce qu'en fait, c'est marrant, ta dernière question qui est liée à ce titre, hein, mais oui, effectivement, je me suis permis de pleurer devant lui.
0: Ouais.
1: Je lui ai dit ce qui se passait, je l'ai traité un peu comme un adulte, peut-être pour la première fois de sa vie, tu vois. Alors peut-être qu'il y a des gens qui vont être horrifiés par ce que je dis, mais en même temps, moi...
0: Il est petit, il a quel âge?
1: À l'époque, il avait 4 ans,
0: oui.
1: 4-5 ans.
0: Oui, donc il comprend. Oui.
1: Il comprend ce qui se passe à peu près, puis... Et puis en fait, ça rendait son père. Moi, j'étais tellement une espèce de guimauve qui était obligé de tout expulser, puis toute liquide, plus du tout solide, quoi, que ça le rendait, ça me rendait attendrissant, puis plus éveillé à plus de trucs, et notamment, effectivement, dans ce moment-là, je mettais la musique à fond.
0: Et tu danses.
1: Et je dansais, dansait ensemble sur, je me rappelle très bien, j'étais, Zao de Sagazan avait sorti sa reprise de Bowie, là.
0: Oui,
1: et
0: cette Modern Love.
1: M'a obsédé. Et alors, je mettais ça à fond. Et je dansais n'importe comment, sans me regarder. Et puis, en fait, lui, il se mettait sur le canapé à ma hauteur. Et on se mettait à danser comme des fous. Et c'était des super moments de décompensation un peu émotionnelle, tu vois. Mais sauf que tout d'un coup, quand tu le regardes après coup, enfin c'est tellement tendre, et puis c'est des vrais moments, tu vois, de vraie vie, de dire, je suis pas dans le fait de contenir, ton père doit aller bien, il est tout le temps fort. Non, en fait, ton père, il vit aussi des choses, et en fait, c'est aussi comme ça que ça passe, quoi.
0: Et du coup, ça débloque aussi ta, la fameuse chanson sur ton fils.
1: Oui, parce qu'en fait, tout d'un coup, je me suis senti seul, mais avec mon fils, parce qu'en fait, c'est ça aussi d'être monoparental. Il y a eu beaucoup de moments seuls avec lui dans cet appart que j'adore, et puis on était seuls tous les deux. Donc oui, j'ai eu ce refrain qui est venu très, je l'ai écrit très facilement, en fait.
0: Ouais.
1: Mais oui, tout est venu facilement j'avais besoin de le dire, et puis voilà.
0: L'album de Zaoui s'appelle Karaté Cœur. Oh.

0: On commence l'interview en parlant de rupture et on termine avec beaucoup de lumière.
1: Et c'est la première fois que je fais ça.
0: Mais
1: j'étais
0: c'est
1: très
0: beau.
1: Heureux. Bah ouais. C'est toujours
0: ton happy
1: terminé.
0: End.
1: Ouais, happy end. Et je me suis dit, c'est fou, de tous les albums de Thérapie Taxi, de tous les EP que j'ai sortis avec Zawi, il n'y a pas un putain d'happy end. À chaque fois, ça se termine dans les larmes et les sanglots. Sur Itzal, c'était Anti-Itzal, où c'était vraiment la chanson la plus dépressive du monde. Sur le deuxième album, Kadavexki, c'était une chanson qui s'appelait La Boucle, qui était un truc qui parlait du décès de ma mère. Ensuite, sur mon premier EP, c'était Démon, où c'est dans la teuf. Et sur l'album, c'était Pulsation, c'était un truc très triste et tout. Et en fait, cette chanson est née des moments dont je te parlais tout à l'heure. On était en résidence à Jamais, un peu à partir de 23h. En gros, on t'a fait de manière très raisonnable jusqu'à 22-23h. Et à 23h, on sortait les bières, on branchait les micros et ça Jamais dans tous les sens. Et ils commencent à me faire un truc comme ça. Et eux, ils s'éclatent, mais ils me disent, ah, c'est pas du tout ton truc. Si, j'aime
0: bien. Ça te va hyper bien.
1: Et en fait, alors je saurais même pas te dire quel style c'est, mais c'est vrai que c'est pas du tout le genre de prod sur laquelle j'ai l'habitude de poser.
0: Ouais.
1: Et en fait,
0: c'est californien.
1: Je saurais pas.
0: Je sais pas.
1: Ouais. En fait, je sais pas trop, mais c'est vrai que c'est pas trop moi. Ça, c'est sûr que de base. Et en fait, il y avait tout cet esprit de jam. Et du coup, la chanson finit comme ça, où on s'est enregistré un peu à la Zub. Mais c'était super joyeux parce que du coup, ils jouaient ce truc avec. Et moi, je leur disais, continuez. Et j'avais ce truc tout d'un coup un peu libéré aussi, un peu pour moi, lumineux de. Ça va, la vie avance, on y va après, voilà. Et en fait, j'étais très content pour une fois d'être sur un happy end.
0: Alors, le happy end de cette émission, c'est ta tournée, évidemment, que j'annonce avec plaisir. Tu seras dès le mois de novembre en tournée à Sannois, Amiens, Le Havre, au mois de décembre à Rouen, Rion, Grenoble, en janvier à Marseille, Montpellier, Toulouse, Lyon, Strasbourg, Rennes, Bordeaux, et en février, le 4 février, à Paris, à l'Olympia.
1: Voilà.
0: Bonne tournée à toi.
1: Merci.
0: Et merci beaucoup d'être venu nous voir. Karaté Cœur, vous l'avez compris, c'est testé et approuvé par l'équipe de Décibel. Bonne route, monsieur Zawi.
1: Merci pour l'invitation. Bonne route à vous.
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0: jusqu'à 20h. Pardon, je vais débrouiller avec mon micro. Vous entendez ou pas? C'est trop drôle. On dirait un vieux lit qui grince. Eh ben non, c'est un vieux micro. Allez, c'est l'heure de jouer au blind test. Ah, le micro est d'accord. On joue au blind test et à gagner, c'est l'album de Zaoui dont nous parlions avec lui à l'instant, le très joli Karaté Cœur. Elisabeth est avec nous pour tenter de le gagner. Bonsoir Elisabeth.
1: Coucou Émilie, bonsoir, comment vas-tu?
0: Ça va bien et toi?
1: Ben écoute, une journée assez tranquille, on va dire, oui. Un peu plus, pas fraîche, mais hier, ce matin, très chaud et très, hier, très chaude.
0: Ah, très bien.
1: En température, hein, ben je écoute, te parle. Hein.
0: Moi, à Paris, j'ai pris la flotte. Ça m'a...
1: Ah ben, nous pas.
0: Ah ben, oui, bon, il pleuvait ce matin à Paris. Ah là là, Elisabeth, un jour on fera une émission de météo, toi et moi, mais c'est pas ce soir. Là, on va jouer. Et on va jouer avec Kevin aussi. Salut Kevin.
2: Bonsoir Nelly, comment vas-tu?
0: Ça va bien, merci Kevin. Est-ce que la journée a été bonne?
2: Ah bah oui, les courses ce matin, tranquillement. Puis je me suis baladée dans Nemours, où j'habite, quoi, donc voilà.
0: Bon, mais c'est très bien, une petite balade pour se dégourdir les jambes. Et ensuite, à 19h48 précisément, nous jouons ensemble au blind test. Mais avant de jouer, évidemment, il faut gagner. Alors vous avez gagné chacun un exemplaire de Karaté Cœur, l'album de Zaoui. Et je suis bien contente de vous l'offrir, parce qu'il est très beau ce disque. Voilà, c'est cadeau, Elisabeth.
1: Bah, merci, mais Karaté Cœur,
0: c'est joli,
1: oui,
0: c'est
1: une belle introduction.
0: Je suis d'accord. Le thème du blind test ce soir, eh bien, ce sont les filles dans les titres de chansons. Il va falloir retrouver le plus rapidement possible le nom des interprètes de ces chansons. Elisabeth et Kevin, n'oubliez pas de donner votre prénom avant de donner la réponse. Et puis ensuite, on vérifie ensemble et en musique. Est-ce que vous êtes prêts à jouer avec les filles en chansons?
2: Oui, d'accord.
1: Allez, on y va.
0: Alors, prête. On y va. Première chanson, qui chante les filles? Dites-le-moi.
1: Ah oui, elle est
2: Kevin.
0: Oui.

0: Elisabeth et Kevin, vous avez eu la réponse en même temps. Je vous félicite, Elisabeth et Kevin, un point partout. Et on continue.
1: Elisabeth Transgal.
0: Bravo!
1: Laisse tomber les filles, un jour c'est toi qu'on les fera.
0: Mais dis donc, Elisabeth!
1: Laisse tomber les filles, ah oui!
0: Oh! Trop forte! Bravo, bravo, je te félicite! Oui. Tu chantes bien!
1: Merci!
0: J'adore! Alors, il faut qu'on fasse une spéciale météo avec Elisabeth, mais il faut aussi qu'on fasse un karaoké. On a un gros agenda. Toi et
1: tu
0: moi.
1: L'as déjà dit, hein. Tu l'as déjà dit et c'est vrai. Hein.
0: Mais j'ai déjà dit, mais je ne l'ai jamais fait. Il faut qu'on fasse un karaoké.
1: Non, pour l'instant, mais tu es peut-être trop occupée.
0: Mais trop feignasse, oui, tu rigoles. Non, c'est moi. Alors moi, le problème avec moi, c'est uniquement la feignantise. Dis-toi bien ça. Oui, non, forcément. Mais on trouvera un moment. Il faudra qu'on fasse ça. Allez, une dernière chanson de fille après Enrico Macias et France Gall. Une chanson plus récente. Qui chante ça? Petit indice, elle sera notre invitée ce vendredi pour la sortie de son premier album.
1: Ah.
0: Et elle porte un prénom de fleur.
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1: Rose, non.
0: Ah, c'est pas
1: Elisabeth Rose.
0: Non.
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0: Tulipe, non plus.
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0: Elle a fait la, elle a fait la Starac.
1: Oui, elle a fait la Star Academy.
0: Elle a de jolies
1: grandes. Marguerite, non.
0: Oui.
1: Marguerite. Oh,
0: je suis
1: forte.
0: Oui. Les filles, les femmes, les meufs, c'est Marguerite. Bravo,
1: oui,
0: bravo.
1: Marguerite.
0: C'est un sans faute pour ce blind test. Kevin et Elisabeth ont tous les deux gagné. Je vous envoie avec plaisir l'album de Zaoui, Karaté Cœur. Le blind test, c'est tous les soirs. Hein. N'hésitez pas à venir pour jouer avec nous. Et puisque les filles étaient au cœur de notre blind test, on a quand même une chanson dans le répertoire français. C'est une vraie régalade. Signée Au Bonheur des Dames, oh les filles.
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0: Au départ, une chanson de Marty Robbins qui s'appelait Sugary, adaptée en français par les Pingouins en 1962 et reprise par Au bonheur des dames, c'est ce que vous entendez en 1973. Cette version, Oh les filles, sur leur album Twist, a été numéro 1 des ventes en France en 1974.
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0: Allez, c'est déjà l'heure de la dernière chanson de l'émission. Alors, c'est la chanson anniversaire, on avait le choix. Hein. C'est l'anniversaire de Nolwenn, bisous Nolwenn, bon anniversaire. L'anniversaire de la mort de Coolio aussi, on aurait pu se faire un petit Gangsta's Paradise. Mais voilà, ça fait 2 ans qu'on a perdu Kris Kristofferson. Et je crois que je ne voulais jamais passer dans Décibels et c'est un de mes chanteurs préférés. Kris Kristofferson, il est mort il y a 2 ans, il avait 88 ans. Grande carrière de chanteur, d'auteur aussi pour d'autres artistes. Il était dans la sphère de Janis Joplin, dans tous les bouquins que j'ai pu lire sur l'histoire de Janis Joplin, je me rends compte que c'était un des seuls mecs gentils avec elle de toute sa vie entière. Puis surtout, il a écrit Me and Bobby McGee, qui ensuite est devenu un grand tube pour Joplin. C'était aussi un acteur. La première version de A Star is Born, une étoile est née, le fameux film avec Lady Gaga et l'autre beau gosse là. Et ben, la première version, en 1976, c'était avec Barbara Streisand et Kris Kristofferson. Et là, j'avais envie de vous faire entendre sa voix et sa guitare, parce que c'est un sacré musicien. Kris Kristofferson, pour les 2 ans de sa mort, voici Casey's Last Ride. Hey.

0: This Last Ride sur le tout premier album de Kris Kristofferson, sorti en 1970. Un album qui a plu notamment à Johnny Cash, qui avait adoubé Kristofferson à l'époque, et qui avait aussi donc beaucoup plu à Janis Joplin, puisque c'est dans ce disque qu'elle avait trouvé Me and Bobby McGee. Voilà pour notre hommage à Kris Kristofferson. Allez, décibels, c'est terminé pour ce soir. Merci à l'équipe de l'émission. Il y avait Antoine Greffin et Julien Moulet à la technique. Il y avait Alexandra Sackberg au stand. Iris Guitoni à la réalisation, Thierry Boffa, Thomas Demol à la délégation musique et Mélodie Chaïb à la programmation des invités.
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0: 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Et là, c'est Éric Bastien qui débarque. Il n'y a pas que Paris dans la vie.
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4: Salut à tous, bienvenue sur ICI. Après une heure de bonne musique avec Émilie Mazoyer et d'actu musicale, on se retrouve chaque soir dès 20h pour ce rendez-vous, nouveau rendez-vous. Vous connaissez, vous découvrez peut-être. On se balade dans toute la France. On s'intéresse à vos initiatives, à vos actions. On va partir en balade au cœur du patrimoine de notre pays grâce à un invité qui va aussi dérouler le fil de sa vie à travers les lieux qui ont compté pour lui. Mais avant de l'accueillir, j'ajoute qu'on vous donnera la parole avant 21h et qu'on s'intéressera à toutes les bonnes initiatives de vos régions. Mon invité est réalisateur, scénariste. Ses films ont attiré des millions de spectateurs en France. Et pas seulement, on lui doit entre autres la trilogie de Camping avec Franck Dubosc. Il est aussi le réalisateur de Disco, de Jet Set, de 3-0, de 4-0, de Turf, de All Inclusive. Ce soir, dans Il n'y a pas que Paris dans la vie, je reçois avec beaucoup de plaisir Fabien Antoniente. Bonsoir Fabien.
5: Bonsoir.
4: Comment ça va?
5: Bah très bien, très bien.
4: Je le dis tout de suite, Fabien, c'est un auditeur d'ici, un fidèle auditeur d'ici, c'est vrai.
5: Hein, c'est vrai, parce que il se trouve que je vis aussi au Pays Basque, surtout. Ouais. Et
4: ce donc, qui explique ce bronzage insolent.
5: Insolent, oui, parce que je vais à l'eau, je fais un peu de surf. Quand je reviens de justement du surf ou quand je fais mes courses, ma radio est branchée sur ici.
4: Et ça
5: me donne l'occasion de connaître les nouvelles de ma région.
4: C'est vrai.
5: Oui. Je bascule entre ici Pays Basque et ici Gascogne.
4: Exactement. Voilà. Fabien, merci d'être là. Vous racontez généralement, vous montrez à l'image en 90 minutes la vie de personnage, le pan d'une vie d'un personnage. Et ce soir, moi, je vous propose de raconter la vôtre. Les images, c'est vous qui allez les créer. Vous allez les décrire à nos auditeurs. C'est un petit bout du film de votre vie que l'on va découvrir ensemble jusqu'à 21h.
6: Silence sur le plateau. 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
5: Ah oui. C'est-à-dire que, comme je le disais dans mon livre, qui s'appelle « Alors, n'a-t-on pas Fabien ?»
4: On en parlera évidemment.
5: Et je l'ai entendu très tôt, vers l'âge de 12 ans.
4: Ah, vous voulez déjà qu'on parle de ça?
5: Je sais pas.
4: Allons-y.
5: C'est ce bruit qui
4: m'a... Avant de parler, on va se laisser encore un petit peu de temps. Avant de parler de ce déclic à 12 ans, autour d'un film. Moi, j'aimerais déjà remonter la pellicule de votre vie un tout petit peu avant, si vous êtes d'accord. Vous êtes né où ?
5: À Paris. Je suis né à Paris. Puis, j'ai grandi en région parisienne très tôt. Je suis né à Paris par accident, en fait. Et j'ai grandi en région parisienne, du côté de Villiers-sur-Marne, du côté des bords de Marne.
4: C'est pas désagréable.
5: Voilà, c'était pas désagréable. Il y avait ce fleuve qui était assez, qui nous amenait un petit peu d'air. Et il y avait les saules pleureurs, il y avait des canards, il y avait des copains partout. Donc moi j'ai vécu dans une banlieue qui était vraiment très agréable. Et j'en ai un souvenir, j'en ai un souvenir de jours heureux.
4: Votre papa venait d'Algérie, des pieds noirs. Hein. Vous êtes le fruit d'un beau mélange parce que vous avez une maman qui est originaire de Bretagne.
5: Oui.
4: Ils sont rencontrés où, vos parents d'ailleurs?
5: Ils sont rencontrés parce que mon père était un pied noir d'Algérie qui est venu un peu faire ses études à Paris. Et il a rencontré ma mère qui venait pour trouver du boulot. En général, les Bretonnes à cette époque-là, en 1958, étaient femmes de chambre pour des gens qui avaient un peu plus d'argent qu'eux. Et voilà, et ils se sont rencontrés. Et je crois que elle a été Miss Bretagne de
4: Paris.
5: Ah non,
4: mais c'est sûr.
5: De Paris. Et donc, c'était une association des Bretons de Paris qui se retrouvaient autour de Montparnasse, puisque ouais. Montparnasse est la gare qui accueille les Bretons.
4: Alors, c'est le 15e arrondissement, pour ceux qui le...
5: C'est le 14e. Lors d'une cérémonie, je pense qu'ils se sont rencontrés et voilà, je suis né assez rapidement.
4: Votre maman, elle faisait des ménages, vous l'avez dit, et elle aura aussi ce joli titre honorifique. Elle est bretonne, et la Bretagne, ça compte pour vous, parce que c'est aussi une partie de votre enfance, Fabien Antoniente. Le granit, ça, c'est quelque chose qui vous a marqué particulièrement, et pourquoi?
5: Parce que, en fait, maman, Alphonsine, qui porte le nom d'Alphonsine, nous emmenait souvent voir les terres où elle était née. Donc, elle est née du côté de Baillet, en Ille-et-Vilaine, à côté de Fougères.
4: Ouais.
5: Et c'était des terres, effectivement, où le granit, les gens travaillaient le granit. Et l'activité principale de mes tantes, puisque ma mère, ils étaient neuf sœurs, hein, dans
4: ça
5: la famille.
4: Ça fait du monde, ça fait des cousins.
5: Donc, les tantes, j'en ai vu.
4: Ouais.
5: Et elle s'est retrouvée tout le temps au cimetière. Elle commentait, ma machine, elle est morte la semaine dernière, machin, elle est morte là. Et nous, quand on est gamin, c'est perturbant. C'est-à-dire ouais. que je m'attendais à d'autres vacances, mais c'est leur vie. C'est le granit, et voilà.
4: Mais vous avez d'autres souvenirs de la Bretagne, quand même.
5: Bien
4: il n'y a
5: sûr,
4: pas que les cimetières.
5: Mais j'ai des souvenirs, mais vraiment, c'était, il y avait la maison de mon grand-père, il y avait encore de la terre battue.
4: Oui, parce qu'il y avait une maison familiale, on est d'accord.
5: Terre battue près de la cheminée.
4: D'accord.
5: Et ils jouaient un jeu, c'est l'équivalent du boulistes, mais eux, ils jouaient au palais. C'est-à-dire, c'est des palais qu'on envoie sur des plaques de bois, et puis il fallait se rapprocher ouais. du... Voilà, donc c'était des souvenirs très... c'était une Bretagne très rurale que j'ai connue. Très belle.
4: Mais vous apprenez à traire les vaches.
5: Et j'apprends à traire les vaches. Parce que nous, petits Parisiens, c'était notre petit fantasme. C'est de connaître mieux ces animaux qu'on ne voyait que dans les fermes en jouets. Et voilà, donc là, on était... De toute façon, je vais vous dire, j'ai des souvenirs heureux partout. Moi, je fais
4: tant
5: partie
4: mieux.
5: Des gens qui regardent toujours le verre plein plutôt que le verre vide. Mmh. Donc, je me souviens des belles choses, et les choses plus tristes, elles ont glissé sur moi.
4: La Bretagne, donc, c'est un endroit qui compte. On pourra sans doute en reparler, mais vous allez aussi pas mal voyager hein, durant votre enfance, sans doute grâce à vos parents. Je sais qu'il y a des régions comme ça que vous allez découvrir, comme les Vosges. Mmh. Vous alliez dans les Vosges.
5: Les premières parties de nos premières vacances avaient lieu dans les Vosges, du côté de Gérardmer, du côté du lac de Longemer.
4: C'est vrai que vous baigniez dans des eaux gelées à cette époque-là.
5: C'était de la cryo avant l'heure.
4: C'est pas mal ça. Non, c'est courageux, mais quand on est gamin,
5: on marchait beaucoup. J'ai un souvenir. On marchait. Ma mère et mon père nous entraînaient à marcher, ce qui maintenant est un plaisir. Mais quand on est gamin, on ne veut pas trop marcher. Et donc, on allait chercher des myrtilles. C'est des montagnes de moyenne altitude, mais c'est des montagnes très très belles dans les Vosges. Et voilà, donc pareil, là, on s'occupait des vaches. On aidait aux tâches, parce que la personne chez qui on louait était menuisier. Donc, on participait aux travaux de menuiserie. Tout ça était nous sortait de l'ordinaire de la région parisienne.
4: On va poursuivre votre enfance, Fabien Antoniente. On ira en Dordogne dans un instant. Je sais que c'est aussi un endroit qui vous plaît. Il y a le Pays-Bas, ça fait partie de votre vie. On parlera de vos films, on parlera de votre livre. Mais on va aussi se balader en France avec la revue des Merveilles. J'ai l'impression que vous êtes un contemplatif. Et en même temps, quand on est cinéaste, il faut l'être. Tous les jours, Benoît Prospero passe en revue les merveilles du vivant et les idées de celles et ceux qui consacrent leur vie à ce même monde vivant. Et aujourd'hui, on a un rendez-vous dans le futur.
7: Est-ce que vous voyez ce que c'est une technologie high-tech? High-tech pour haute technologie. Ou pour certains, technologie du futur. Et si le futur était non pas high-tech, mais low-tech, c'est-à-dire basse technologie. Mais qu'est-ce que c'est exactement? Ici, Pays d'Auvergne avait rencontré Gwenaëlle Douard à la ressourcerie d'Issoire et ils lui ont posé la question.
8: Alors, les low-tech, en fait, c'est par opposition à tout ce qui est high-tech. Donc, c'est plutôt des basses technologies qui vont avoir un impact assez réduit sur l'environnement et qui sont faits plutôt à base de récup et qu'on peut fabriquer soi-même, en fait, assez facilement.
7: Alors, on va peut-être donner un exemple. Oui, ben voilà, ça sera plus clair. Donc, par exemple, pour la cuisine.
8: Pour la cuisine, il y a beaucoup d'usages. On va parler du four solaire. Moi, j'utilise beaucoup une marmite norvégienne, c'est-à-dire que quand je cuis des lentilles, des légumes qui demandent un peu de cuisson ou des soupes, en fait, au lieu de laisser longtemps sur le feu et d'attendre que ce soit fini de cuire sur ma plaque, je le sors avant et je le mets dans ma marmite norvégienne, ce qui fait que j'utilise beaucoup moins d'énergie, en fait.
7: Voilà, donc en gros, on met la marmite dans cette sorte de coussin. Et en termes de temps de cuisson, ça donne quoi?
8: Un tiers sur le feu, deux tiers hors du feu.
7: Eh ben voilà, c'est ça le low-tech. Alors, autre exemple, le bon vieux garde-manger. Alors, pas pour se passer complètement du frigo, mais peut-être pour avoir un frigo plus petit, ou encore parmi les low-tech les plus simples, le balai plutôt que l'aspirateur, le vélo plutôt que la voiture, le thermomètre à liquide plutôt que connecté. Donc en clair, c'est quoi l'idée du low-tech, Fabrice ?
9: Comment on peut se passer de certaines technologies, comment on peut essayer de consommer moins d'énergie fossile ou électrique, du coup de se réapproprier aussi nos technologies. Pour nous, ça va avec tout ce truc de gagner en autonomie pour arriver à faire soi-même avec moins.
8: On réfléchit à notre besoin, en fait. C'est toujours ça, la low-tech, c'est réfléchir d'abord à ses besoins et la technique vient accompagner ce besoin, en fait, mais pas l'inverse. On n'est pas esclave de nos technologies.
7: Et si vous vous demandez pourquoi ne tout simplement pas faire le choix de la high-tech, eh ben c'est ça la raison, pour se sentir libre. Alors oui, on va moins vite, oui, ça peut prendre du temps, eh ben justement, c'est ça l'idée. À l'heure où tout va toujours plus vite et parfois tellement vite qu'on ne sait même plus quel est le sens de tout ça, eh ben l'idée c'est de ralentir et de vivre uniquement avec ce dont nous avons besoin et non envie. Et la conséquence de ça, c'est quoi ? Eh ben on n'a plus la pression de devoir posséder pour exister. Ce qui ne veut pas dire de ne rien posséder, mais juste l'utile. Et ça, ça suffit à certaines et certains, même si c'est vrai, ça peut aller à l'encontre de tout ce qu'on nous a enseigné. Eh bien, pour certaines et certains, cette nouvelle vie, c'est une merveille. Merci, ici Pays d'Auvergne, ainsi que Gwenaël et Fabrice, rencontrés à la ressourcerie d'Issoire.
4: Merci beaucoup. On parlera de l'Auvergne, d'ailleurs, avec Fabien Antoniente, puisqu'on était à Issoire. Je sais que vous êtes en plein repérage d'un nouveau film. Vous prenez le temps, un petit peu, comme ça, d'ajouter des choses un peu plus simples dans votre vie, authentique. J'ai l'impression que vous êtes comme ça. Vous
5: ouais, j'écoutais ce que disait Benoît Prospero à propos du low-tech. Ouais. En fait, nos parents, nos anciens pratiquaient le low-tech puisqu'ils avaient des celliers ou des murs épais, on gardait la fraîcheur, ils se contentaient de ce qu'ils avaient besoin, donc c'était effectivement la philosophie qui vient d'être racontée. Et voilà, donc moi je suis un peu adepte de ça, plus en vieillissant je m'oriente vers le low-tech.
4: Paris, la Bretagne, les Vosges, la Dordogne, le Pays Basque et encore plein d'autres endroits à découvrir avec Fabien Antoniente qui se raconte dont il n'y a pas que Paris dans la ville, il est d'accord avec le concept, donc restez avec nous jusqu'à 21h.
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4: Listen to your heart, c'est Roxette sur ICI pour vous souhaiter une belle soirée.

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2: Et votre invité ce soir, Fabien Antoniente, réalisateur de nombreuses comédies françaises au cinéma. Par où est-il passé? Quels sont les lieux qui l'ont construit? Il se raconte en toute intimité, gros plan ce soir, sur cet enfant amoureux de la Bretagne et de la Dordogne, mais pas seulement. Bon, on va en parler de cette Dordogne, parce qu'on a parlé des Vosges. Votre enfance, elle est aussi en Dordogne. Qu'est-ce que vous y faisiez?
3: Ah bah, ça a été la deuxième partie de nos premières vacances, qui a duré 7 ans. On y est allé pendant 7 ans. Alors, il y a eu le Périgord noir, puisque c'est on allait du côté de...
2: On mange très bien.
3: De Sarlat. Et puis après, il y a eu le Périgord vert, du côté de Périgueux.
2: On mange très bien aussi.
3: De toute façon, c'est le dénominateur commun, c'est de manger très bien. Ouais. Et donc, j'aime beaucoup cette région, où il fait quand même beau, chaud. Et donc, il y avait un parfum de Dordogne. C'est là que j'ai appris à nager, dans le fleuve de la Dordogne.
2: Après les eaux gelées de la Vosges.
3: Voilà, j'ai appris à nager vraiment dans la Dordogne. Et j'avais mes copains avec qui je faisais les 400 coups. Et surtout, on y allait, nous, on n'était pas vraiment des juilletistes, on était des Aoussiens.
2: Ouais.
3: Et donc, on y allait après le Tour de France. Donc, on refaisait des étapes.
2: Dont vous êtes fan.
3: Dont je suis énormément
2: ultra
3: fan. Ultra fan. Et donc, on refaisait le Tour de France. Dans ces petites routes,
2: à vélo, ouais.
3: Sur ces petites routes. Moi, je me rappelle, j'avais un vélo sans vitesse, donc ouais. C'était plus dur pour suivre ouais. Les autres, mais c'était extraordinaire.
2: Et vous avez voulu aller jusqu'en Andorre, je crois, à un moment donné.
3: Alors après, oui, c'est plus tard.
2: Ah oui, mais bon.
3: Quand j'ai eu mes examens, quand j'ai eu mon BTS, on a traversé toute la France avec les copains du lycée et on est allé jusqu'en Andorre en vélo.
2: Ouais. Vous avez pris un train à un moment donné.
3: Ah oui, j'ai pris un train.
2: Quand même, faut être honnête. Une petite étape, voilà. Alors, une grande étape pour vous qui a changé votre vie, c'est à 12 ans. On a écouté le coup de manivelle tout à l'heure pour raconter l'histoire de votre vie. Je retourne à Villiers-sur-Marne. Il y a une voie ferrée qui passait à côté de votre immeuble. Tout le monde pensait que votre famille était garde-barrière, d'ailleurs. C'est vrai, hein, je n'invente pas. Bon, et de l'autre côté de la voie ferrée, il y avait des bidonvilles portugais, pour qu'on comprenne bien l'univers dans lequel vous allez grandir. Vous mangez des prunes à l'époque, qui n'étaient peut-être pas un peu plus polluées aujourd'hui. Et un jour, vous jouez. Et vous apercevez des camions.
3: Ouais.
2: Et vous découvrez un plateau de tournage.
3: Voilà. Dans ce bidonville où vivait une grande communauté portugaise, on voit débarquer des camions, des voitures de luxe et des techniciens qui construisent en 2 jours une maison Louisiane. Ce qui est très étonnant dans ce bidonville. Et évidemment, de ces camions et de ces voitures sortent des comédiens. Bernard Blier, Maurice Biro, Annie Girardot, Jean Carmet.
2: Vous avez 12 ans, c'est énorme là.
3: C'est énorme.
2: C'était et le donc, film Elle cause plus, elle flingue.
3: C'était la suite de Elle boit pas, elle fume pas, mais elle cause.
2: Qu'est-ce qu'elle cause,
3: ouais. Et là, Elle cause plus, elle flingue. Et donc, c'était signé Michel Audiard. Petit bonhomme avec sa casquette, je le revois encore. Et à un moment, donc moi j'allais de plus en plus sur le tournage et de moins en moins à l'école. Et j'allais voir évidemment ce qui se passait, je voulais comprendre. Ouais. Parce que c'est pas facile à comprendre un tournage de l'extérieur. Surtout ce tournage-là de Michel Audiard.
2: Ouais.
3: Parce que quand j'ai revu le film, je comprenais pas non plus. Donc c'était encore... Donc, je regardais, je m'accrochais, etc. Et il avait dû me repérer. Donc, à un moment donné, Jean Carmet sort de cette maison Louisiane avec une chaussette grise en disant à Jésus, le personnage de Jésus, vous avez oublié ça cette nuit. La script fait remarquer à Michel Audiard que la chaussette, on ne la voit pas parce qu'elle est grise et qu'il ferait mieux d'avoir une chaussette de couleur. Donc, à un moment donné, Audiard se tourne vers moi, il voit que j'ai des chaussettes rouges. Il vient vers moi, il me dit, dis-moi gamin, il serait possible d'emprunter des chaussettes juste pour le temps de la prise. Alors je dis, ben oui, bien sûr. Et donc je tends mes chaussettes, moteur, action, et là tout le monde se marre, parce que la chaussette est bien trop petite, je faisais du 32. Donc Audiard revient me voir, il me dit, gamin, la chaussette ne va pas convenir, mais si tu veux, tu peux rester avec nous.
2: Génial.
3: Il m'a donné une pièce de 5 francs
2: vous
3: en
2: avez
3: argent.
2: Un cachet 5 francs, c'est génial.
3: Et le droit de rentrer dans cette maison Louisiane et d'être la mascotte de ce film.
2: Wow.
3: Voilà. Donc
2: quelle chance incroyable. Voilà. Bon, c'est le déclic, me dites pas
3: c'est,
2: que
3: c'est le déclic.
2: C'est de là que tout part. On est bien d'accord.
3: C'est la piqûre.
2: À 12 ans, vous avez pas d'idée de ce que vous voulez faire en ce moment-là.
3: Non. Je pensais juste à déconner. Mais
2: Alors c'est vrai que vous êtes quand même aussi un gros déconneur. Merci pour cette très belle histoire parce que un petit peu plus tard, vous allez aussi en Dordogne. Vous l'avez dit pendant 7 ans, grandir, c'est l'adolescence, c'est les premiers amours, c'est les premiers bals, c'est les premières fêtes de village.
4: Il y a des images. images dans ma tête.
2: Je vous fais un petit clin d'œil à Camping.
3: Ah oui.
2: Pour la petite valse.
3: Petite valse de Gérard Lenormand.
2: Ouais, c'est dans Camping 3. C'était la fête de village au camping. Et ce sont ces années-là que vous vivez, que ce soit en Dordogne ou sur l'île d'Oléron. C'est cette époque-là où vous allez aussi faire du camping, Fabien Antonio.
3: Ben oui, oui, oui. C'est là que j'apprends à planter des sardines.
2: Les sardines, les tentes de l'époque qui se font plus maintenant, mais bon.
3: Les tentes de l'époque étaient, on les attachait par des piquets métalliques qu'on appelait les sardines. Les sardines. Je dis ça pour nos auditeurs. Mais voilà, c'est surtout apprendre à connaître l'autre d'une manière assez facile. Ouais. Dans un camp de camping, on se parle. Tu viens d'où, toi, de Haute-Normandie, et toi, tu viens d'où, de Loire-et-Cher. Bon, voilà, on se parle facilement, et on se parle encore plus facilement au moment de l'apéro. Donc, c'est ces souvenirs de rencontres vers l'autre qui m'ont marqué, qui ont fait que ça a inscrit, ça a mis une pièce un peu dans la machine pour que un jour je réalise camping.
2: Je vous propose pas une petite couillette, il a encore un petit peu de temps.
3: Vous savez que cette couillette, l'histoire de la couillette,
2: c'est
3: le bec verseur dans lequel on verse la dose de pastis. Ouais. Mais en fait, c'est Jacques Villeray qui m'avait appris. Et parce que l'origine, le film était écrit pour Jacques Villeray. Et c'est Claude Brasseur qui l'a fait parce que Jacques Villeray est décédé entre temps. Ouais. Et voilà, donc la couillette est restée, Jacques Villeray est parti.
2: Il y a quelqu'un qui compte dans votre vie, c'est un oncle qui travaille à la SNCF. Il n'avait pas d'enfant, c'était un peu vous finalement. Et alors lui, avec sa Peugeot 403 à la Colombo, parce qu'il avait vraiment une 403, il va vous emmener partout en France.
3: Ah ouais, une Peugeot 403 bleue, avec des sièges en sky qui sentaient fort quand il faisait un peu chaud. Ouais. Et il nous emmenait un peu partout en France, il nous a fait découvrir...
2: Compiègne,
3: Pierrefonds, les châteaux de la Loire... Il nous a fait découvrir aussi tous les châteaux. Quand il venait nous rejoindre en Dordogne, tous les châteaux qui existent, et Dieu sait s'ils sont nombreux en Dordogne. Le château de Bénac, le château de Rouffignac, enfin le château de... Et les gorges aussi, les gouffres, notamment les Eysiques, où il y a eu le premier homme préhistorique, il y a encore des traces. Et donc on a visité beaucoup de choses, avec beaucoup de monuments, avec cet oncle Paul, qui était un espèce de tonton Cristobal, qui arrivait avec sa voiture, trois coups de klaxon, on sortait. C'était merveilleux. Et il nous a ensuite fait visiter aussi toute la région où il vivait, la région du Puy-de-Sancy, Mont-d'Or.
2: On va aller en Auvergne. Vous pouvez pas, là vous parlez du Puy-de-Sancy. Boire un petit coup, c'est agréable. On parlait de la couillette il y a un instant, Fabien Antoniente, surtout avec l'entrepreneur du jour. On s'échappe un instant de votre vie pour aller en Auvergne, retrouver Catherine Quicandon. On sort un verre et une paille et on vous suit. Où est-ce que vous nous emmenez donc du coup aujourd'hui?
5: À Thiel, sur Acolin, dans l'Allier, à une vingtaine de kilomètres à l'est de Moulins. Ça pétille. Ça pétille de bonheur pour Jérôme Boireau et sa compagne qui fabrique les limonades Bulle Gourmande.
6: On a investi en masse dans du matériel français dernier cri qui nous permet aujourd'hui de travailler à deux simplement et de pouvoir avoir une forte cadence. C'était primordial. Et aujourd'hui, voilà, je travaille tout seul et elle est quand même derrière moi pour donner un coup de main. Mais tout est automatisé. Il n'y a pas grand chose à faire, mis à part... créer la recette, préparer la recette et tout ce qui est les phases de nettoyage et de réglage.
5: Et si pour la production, il se débrouille seul, enfin presque, Jérôme travaille avec quelqu'un pour les saveurs.
6: Aujourd'hui, nous, on travaille avec des arômes qui sont 100% naturels. On a un aromaticien qui nous fabrique les arômes à la demande. On a une dizaine de jours d'attente à chaque fois. Et on travaille vraiment avec l'essence même des fruits, des plantes, des fleurs.
5: Et cela donne des recettes intéressantes. Il y a par exemple violette, pêche basilic, framboise hibiscus, poire miel, ou encore rose litchi. Pour la couleur, Jérôme a fait appel à un chef pâtissier qui a imaginé des colorants particulièrement flashy, encore un peu et ça brille dans le noir. Les limonades de Jérôme se vendent sur place, à l'usine ou dans les grandes surfaces du coin et elles se vendent bien, même très bien et ce, dès le début de l'aventure.
6: On finit l'année 2024 en ayant fait 7000 bouteilles, tranquille. 2025, on a fait 42 000 bouteilles et on est passé à 10 références. Et là, cette année, on est déjà à 45 000 bouteilles. On en a fait 19 000 sur le mois de juin-juillet.
5: Et oui, cela fait seulement 2 ans que Jérôme est dans la limonade. Avant, son domaine, c'était la bière. Le passage de l'un à l'autre s'est fait par hasard. Un comité des fêtes lui demande de la limonade pour un événement, et voilà. Et comme ça marche bien, il a d'autres projets. L'année prochaine, il sort des thés glacés et un tonique. On ne l'arrête plus, le Jérôme. Plus d'infos sur les pages Facebook et Instagram. Instagram Bulle Gourmande. Merci à Noémie Guillotin d'ici Pays d'Auvergne pour cette idée qui pétille. Ici, ça entreprend dans l'Allier avec Bulle Gourmande, une limonade qu'on redemande.
2: J'ai compris, Fabien Antoniente, pourquoi vous avez choisi l'Auvergne pour votre prochain film. Vous êtes en repérage en ce moment. Vous connaissez l'Allier d'ailleurs, près de Moulins.
3: Oui, oui. Je suis allé il y a pas longtemps pour des dédicaces à Vichy.
2: Ouais, d'accord.
3: Et donc voilà.
2: Je suis tellement content. On le fait pas exprès. Ma direction m'a dit tu parles pas trop de ta région à toi. Je suis né à Vichy.
3: Ah oui.
2: Et je suis là-bas. Donc bon, on reparlera de l'Auvergne dans un instant. Ah oui. Alors, on va parler de l'Auvergne et de tous les lieux qui ont marqué la vie de Fabien Antoniente. On était dans les vallons de Pont-d'Arc en Ardèche il y a quelques minutes. L'époque, voilà, aussi des premiers émois, des slows catastrophiques. Mais l'humour qui a toujours permis à Fabien de s'en sortir. Comment la carrière au cinéma a débuté? La rencontre avec Audiard lorsque vous aviez 12 ans, et puis après, quelques années plus tard, il y a ce premier long métrage à la vitesse d'un cheval au galop. Tout va commencer, la suite on la connaît. Quoique, restez avec nous jusqu'à 21h, on va en parler.
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2: Et Benabar qui nous rejoint pour Elle danse sur Ici.

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13: On lui doit Camping 1, 2 et 3, Jet Set 3-0, 4-0, Disco, ses débuts derrière la caméra dans les années 90. Amène Fabien Antoniente, notre invité, à écrire ses premières comédies, Greffe Party en 1997, Jet Set c'est deux ans plus tard. En 1999, Satire avec, je le rappelle, Samuel Le Bihan, Lambert Wilson, José Garcia, il abordera aussi notre invité de façon satirique, ce football qu'il aime tant pour en parler. J'ai le plaisir d'être avec Fabien Antoniente jusqu'à 21h. Alors d'ailleurs, avant tout ça, Fabien, il y a le lycée Fresnel à Paris, et vous avez un diplôme, vous allez travailler au commissariat de l'énergie atomique.
14: Ouais.
13: Des études d'optique, en fait.
14: C'était...
13: Ah, vous avez adoré.
14: Une espèce de bug.
13: Ouais, mais c'est... Hey, l'optique, c'est l'objectif, hein, c'est la caméra.
14: Et donc, j'avais obtenu un BTS instrument de précision, donc il y avait un rapport avec, vaguement avec ce que je voulais faire plus tard, mais... D'abord, j'ai fait ces études pour faire plaisir à mes parents, parce que mon père trouvait que le cinéma c'était pas sérieux,
13: Vous vouliez déjà faire du cinéma, pour rester clair dans
14: ça
13: tête,
14: un peu dans ma tête, mais mon père disait non, c'est un métier, beaucoup d'appelés, peu d'élus, disait-il.
13: Oh, je la connais cette
14: phrase, terrible.
13: Mais la radio c'était pareil pour moi.
14: Et donc, j'ai été au bout, et au bout du bout, c'est après le diplôme, j'ai eu un emploi au commissariat à l'énergie atomique. Sur la séparation isotopique de l'uranium 235 et 238 par procédé laser.
13: Ça vaut cher au Scrabble, ça.
14: Et ça a duré 15 jours.
13: J'ai rien compris. Voilà. Ça a duré 15 jours parce que vous avez préféré faire des canulars téléphoniques.
14: Bah voilà.
13: J'invente rien. Hein.
14: Ah non,
13: vous faisiez des canulars téléphoniques. Vous aviez envie de vous marrer. Alors j'ai évoqué les débuts, premier long métrage.
14: J'appelais un certain Monsieur Lapin régulièrement. Allô, Monsieur Lapin. Pampan. Les mecs étaient contents.
13: C'est lamentable. C'est lamentable. Moi, j'essaye d'être sérieux depuis 20h. Je retrace votre carrière. Vous faites le pompon du lapin. C'est pas possible. Bon, l'année suivante, après 92, vous allez mettre en scène Tom et tout seul avec Florent Pagny et Jean Rochefort. C'est aussi comme ça que tout démarre. Voilà, suite à cette belle rencontre avec Audiard. On l'a dit tout à l'heure quand vous aviez 12 ans. Alors, forcément, quand on est réalisateur et qu'on tourne, on est amené à tourner peut-être dans Paris, même si je sais que ça coûte très cher de tourner dans Paris. On tourne de moins en moins dans Paris. Mais vous avez toujours aimé aller tourner en dehors de Paris parce que cet ailleurs ressemble peut-être plus aussi au cinéaste que vous êtes, mais vous préférez tourner en dehors de Paris.
14: Bah oui, parce que d'abord, quand vous tournez en dehors de Paris, vous êtes en bulle, en famille, vous restez avec les comédiens dans un hôtel.
13: C'est la colo, quoi.
14: C'est un peu la colo. Ouais. Voilà. Et vous rentrez pas, vous n'avez pas les factures, vous n'avez pas tous les détails qui vous ramènent au quotidien. Donc vous êtes déjà dans une bulle. Cette bulle est propice à la création du film. Mmh. Donc moi j'ai adoré, par exemple, quand on a tourné Les Enfants des Justes en Dordogne, avec Gérard Lanvin et Mathilde Le Seigner, on se retrouvait dans un hôtel le soir, C'était une histoire qui se passait pendant l'occupation. Mais on était heureux de se retrouver et de manger ensemble. Parce que plus les années passent, plus on est content de se retrouver.
9: Bien sûr.
14: Et on mesure le prix qu'est l'amitié. Avec Mathilde Seigné, avec Gérard Lanvin, avec Franck Dubosc. On le mesure plus quand on est... c'est propice aux confidences, c'est propice à bah c'est comme les vacances un peu.
9: L'âge est donc, voilà, plus on avance dans l'âge aussi, plus voilà, on a aussi envie de retrouver tout ce qu'on a pu vivre avec ces gens-là également, voilà. Parce que vous avez des souvenirs avec chaque personne que vous évoquez qui sont énormes.
14: Il faut savoir qu'on ne se croise pas tant que ça quand on vit à Paris.
9: Ouais. Alors, vous avez tourné quand même à Paris, je pense à Jet Set, hein, j'ai regardé, il y a la Place Vendôme, il y a le Pont Alexandre III, il y a la Concorde, il y a Aubervilliers, il y a Saint-Tropez aussi, hein, dans Jet Set. 3-0, génial. Stade de France, Parc des Princes.
14: 3-0, on ne peut pas, vu qu'on avait comme partenaire le Paris Saint-Germain, on ne pouvait pas tourner vraiment ailleurs que Paris Saint-Germain.
9: Donc là, c'est privilégié pour vous.
14: Et puis moi, qui adorais, qui aime le cinéma, mais qui aime aussi le football par-dessus tout, mes deux passions étaient réunies sur ce film 3-0. J'ai adoré tourner sur la pelouse du Parc des Princes, sur la pelouse du Stade de France, de voir les coulisses, de tourner dans les coulisses de ces stades mythiques.
9: Ah, mais c'est un accès que beaucoup vous envient, on est bien d'accord. L'aventure de votre vie, je sais pas si c'est l'aventure de votre vie, mais c'est celle peut-être qui restera et dont on vous parle, à mon avis, tous les jours, c'est celle-ci.
10: Alors, on n'attend pas Patrick?
9: Et alors, on n'attend pas Fabien, qui est aussi le titre de votre livre. Vous parlez de vous, on en dira un mot tout à l'heure. Plus de 5 millions d'entrées pour le premier numéro, il y en aura 3. Vous vous souvenez du lieu où vous avez commencé, des idées là, sur un bout de papier avec Franck, quand vous avez eu cette idée là, un peu folle de faire camping?
14: Je me souviens c'était dans une discothèque à Deauville.
9: Ça, mais vous voyez, je vous ai lancé
14: chez Régine. Et Franck, je venais de faire Jet Set et me dit, j'aimerais bien faire un film avec toi, comme Jet Set un peu, mais dans l'univers du camping. Il se trouve que moi, j'avais déjà pensé un peu un film, mais pas comme lui le voyait. Lui, il a pratiqué 25
9: ans de camping. Ouais.
14: 25 ans de camping, donc il était très précis, cet animal, sur le sujet. Et donc, on a uni nos compétences et on s'est retrouvés à Paris pour écrire.
9: Mais quand vous le voyez aux essais, je sais pas, mais il paraît qu'il prend un peu ses vêtements par hasard, là, le petit slip bleu et puis le débardeur rose, un peu par hasard, hein, qu'il prend ces vêtements-là. Vous imaginez, là, quand vous le voyez la première fois comme ça...
14: Ça va même plus loin. Il prend le débardeur rose. Il a le slip bleu. Il met le débardeur rose sur le slip bleu. Il a déjà les claquettes. Et surtout, je lui dis, mets les clés de la bagnole dans les mains comme ça. Et le déplacement qu'il fait, à ce moment-là, Il est Patrick Chirac.
9: Exactement. Alors ça vous conduit dans une région, Arcachon, la Teste de Buch, le Moulot. Bon, c'est la Gironde, c'est aussi triste par rapport à l'actualité, hein, qu'on a vécu cet été, parce que je crois que ce camping, le décor du camping, ça n'existe plus, tout ça, là, aujourd'hui.
14: Si.
9: Il y a encore une partie...
14: Oui, parce que les gens pensent qu'on a tourné dans le même camping. Or, on a tourné sur 3 campings, et on a tourné sur la façade du camping des Flots Bleus, qui existe toujours, hein. Que les gens viennent visiter.
9: Ils prennent
14: des photos, etc. La partie plus profonde du camping, on l'a tournée ailleurs, et la partie vue sur le bassin, on l'a tournée au Petit Nice, sur un domaine des eaux et forêts, parce qu'il n'y a pas de vue d'un camping sur le bassin. Il y a toujours vue sur la dune, mais il n'y a pas vue sur le bassin. Donc, on a fabriqué un faux camping, avec une fausse allée, avec des et c'est pour ça que Claude Brasseur, à un moment donné, court à côté de son vélo, parce qu'il peut pas l'emprunter, on pouvait pas rouler sur cette allée. Donc c'est ce qui était un inconvénient, on a fait un gag.
9: Et puis on pourrait parler non pas du Shogun, mais du Balapapa.
14: Oui.
9: Ça c'est au Pila, c'est une vraie boîte.
14: Oula.
9: Oui, non mais attendez, on va en parler dans un instant. Le Oula me donne envie. Il y a des souvenirs du côté du Pila. On va tout vous dire avec Fabien Antoniente.
14: Oula là.
9: Voilà. On va parler d'autre chose. Ici, ça marche. Qu'en pensez-vous? Votre kilo de tomates, je sais pas combien vous le payez en ce moment. 5, 6 ou 7 euros dans les Pyrénées. Oui, cher. Dans les Pyrénées orientales, ce même kilo de tomates, qui plus est en circuit court, 100% local, nous coûte beaucoup moins cher. Alors comment c'est possible? Élément de réponse dans ce reportage avec Robin Bernot et David Rochier. On est au sud de Perpignan.
15: Ici, votre kilo de tomates vous coûtera moins de 2 euros.
16: Ah bah c'est imbattable, c'est clair, c'est imbattable.
15: Nous sommes à Elne, à une quinzaine de minutes en voiture de Perpignan. Bienvenue chez Christelle Lopez, agricultrice installée sur l'exploitation familiale il y a quelques années. Sa famille a fait le choix de se lancer dans le maraîchage. Et ici, le principe est simple, ce sont les clients eux-mêmes qui récoltent directement les fruits et légumes qu'ils souhaitent acheter.
17: Les gens sont respectueux, il y a un vrai échange sur la culture et pas seulement sur la cueillette.
15: Mais au-delà de ce circuit ultra court, ce qui nous intéresse vraiment aujourd'hui, c'est le prix. Imaginez un kilo de tomates paysannes à moins de 2 euros. Difficile de faire moins cher.
17: Ben oui, parce qu'en fait, il n'y a pas de dépenses salariales et on sait que dans une entreprise, ce qui coûte le plus cher, c'est le salarié. Et comment faire pour nous aussi vivre mieux et pour la clientèle vivre mieux? Ben c'est ça, c'est de la pédagogie, d'expliquer comment on cultive et qu'il faut faire attention à plein de choses. Et une fois que les gens ont compris ça et qu'eux aussi gagnent de l'argent sur leur panier, ben c'est parti.
15: Alors ici, près de Perpignan, ça marche, mais vous, qu'en pensez-vous? On va en discuter avec Floriane, plutôt séduite par l'idée.
18: Je trouve que c'est une bonne initiative, ça marche plutôt bien. Personnellement, je le pratique, pas avec des tomates, mais avec d'autres produits comme les fraises. Qu'est-ce qu'on fait? On fait les fraises, on fait les courgettes. Les champignons.
15: Des cueillettes où l'on vient récolter soi-même ses fruits et légumes. Aujourd'hui, il en existe un petit peu partout en France. Floriane, elle, a franchi le pas il y a déjà quelques années.
18: C'est la qualité des produits déjà. Mon intérêt pour l'écologie, même si je ne suis pas une écolo dans l'âme, mais je trouve qu'il serait peut-être temps quand même de réfléchir à certaines choses et d'arrêter les conneries pour être poli. Il y a beaucoup de métiers, beaucoup de gens qui sont en souffrance, mais les agriculteurs justement et les producteurs ne sont pas les derniers. Malheureusement.
15: Et Christelle, que je vous présente aujourd'hui, ne s'arrête pas là, puisqu'elle organise également, toujours près de Perpignan, des vides cueillettes. Des rendez-vous très attendus, annoncés sur les réseaux sociaux, et pour cause, ce jour-là, le prix est particulièrement attractif, seulement 1 euro le kilo.
9: Merci beaucoup Robin Bernot, Perpignan, Fabien Autoniente, c'est un endroit que vous connaissez, Perpignan?
14: Perpignan, oui, j'y suis passé, parce que Mathilde Seignet avait une maison là-bas. Et j'avais
9: été vous me parlez beaucoup d'elle. Hein.
14: Ouais, bah vous savez, c'est un peu comme ma sœur. On vit dans le même quartier à Paris. Mmh. Et on s'appelle tous les jours.
9: C'est vrai?
14: Tous les jours, quand je dis tous les jours, c'est plusieurs fois par jour.
9: On va peut-être l'appeler là, avant 21h.
14: Bah oui, Minette. Elle s'appelle Minette et moi je m'appelle Minou. Voilà. Dites-la part de Minou, elle va comprendre.
9: Je fais un lien avec le bouffeur de Minou. C'est moi, je vais parler, c'est le bouffeur de Minou. C'est Antoine Duléry, donc en pique, pardonnez-moi. Ça n'a aucun lien, on est d'accord. Bien sûr. Fabien Autoniente, votre invité sur ici. On va continuer de se balader. On parlera du Pila parce qu'il y a des dossiers du côté du Pila dans la vie et dans les tournages de Fabien Autoniente. On parlera aussi de l'avenir, des prochains film, de son livre et d'autres lieux, peut-être de sa vie plus personnelle. C'est à suivre sur ICI.
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9: Mais c'est un peu comme ce rendez-vous chaque soir entre toi et moi, titre de la chanson de Guillaume Grand sur ICI.

0: jusqu'à 21h.
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2: La France est son plus beau terrain de jeu et à travers une bonne histoire et des personnages, il la filme, il la sublime de disco en passant par Jet Set, All Inclusive, Camping, 3-0, 4-0 ou encore Turf. Fabien Antoniente est avec vous depuis 20h et ça continue jusqu'à 21h. Bon alors au Pila, puisqu'on en parle. C'était la belle vie au Pila. Ça c'est à côté des tournages de Camping. Encore un petit clin d'œil à Camping, ça d'ailleurs, parce que ça fait partie des bandes originales très importantes dans vos films. Vous avez fait la fête avec Claude Brasseur.
3: Ah oui, bah c'était quelqu'un qu'il fallait dans sa roue, parce que c'était pas évident. Hein. Et on avait un endroit où on aimait se retrouver avec Minette, avec

0: pardon.
1: Tout ça était bien réel. Bon, on imagine la chance. Enfin, c'est une chance incroyable. Là, on entend bien et on va pas rentrer dans les détails, mais on imagine à quel point ces souvenirs sont mémorables.
2: Très content de tourner Camping. C'est un film de gamin. C'est un film de jeunesse.
1: Ouais.
2: Vous parlez comme ça, Claude Brasseur.
1: Vous limitez bien. Je vous pose pas la question que tout le monde vous pose. Il y aura pas de 4. On sait pas, mais c'est vrai que le fait que Mylène soit plus là, Mylène Mongeau, voilà. Le fait que les pics, voilà. Hein, Claude Brasseur.
2: Ouais, parce que c'était c'était un peu les fondations du camping.
1: Ben ouais.
2: Et le David Croquette du camping.
1: Les Gatineaux ont divorcé.
2: Les Gatineaux peuvent
1: se remettre ensemble.
2: On ne sait jamais. Mais
1: Fabien, je suis sûr que vous l'avez le Cédar dans la tête. Je suis sûr qu'il a le Cédar dans la tête.
2: Les Gatineaux peuvent se remettre ensemble parce qu'ils n'étaient pas vraiment séparés. C'est un incident de la vie. Ouais. Voilà. Mais non, on ne sait jamais. Voilà. On ne sait jamais.
1: Allez, autre ambiance. On va quitter le bassin d'Arcachon. On va au Havre.
2: Ouais, on va au Havre, on met les pattes d'Ef.
1: Allez, c'est disco ça. Hein.
2: La coupe Mulet.
1: C'est sympa le Havre.
2: C'est très sympa. C'est très sympa. En fait, j'étais en repérage un jour en Normandie. Et j'ai un copain, Manu Bose, qui était mon repéreur favori. Manu, l'homme qui mue. Et qui m'avait emmené du côté du Havre. Et il me disait, regarde, c'est des perspectives à l'américaine, c'est vrai, parce que c'est une ville entièrement rebâtie par l'architecte Perret. Et donc, on a des rues un peu comme aux États-Unis. Et donc, on a imaginé que cette ville pouvait être le théâtre de ce nouveau film qu'on était en train d'écrire, qui s'appelait Disco.
1: Mais alors, comment on fait, Fabien Antoniente, pour filmer une région ? Pour la sublimer.
2: D'abord, c'est une région qui est magnifique.
1: Que ce soit le Havre ou une autre.
2: Le Havre, on parvient à aller jusqu'à cette ville parce qu'on ne la voit pas forcément dans les brumes de Deauville. On parvient à aller au Havre en passant le pont de Tancarville, qui est très très très cinématographique. Mmh. Et puis le Havre. J'ai adoré tourner dans cette ville. Il se passait quelque chose. C'est une ville portuaire. Et dans ma tête, il y avait un côté comme les parapluies de Cherbourg. Il y avait la romance avec le personnage de Didier Travolta qui était interprété par Franck Dubosc. Et c'était plus Patrick Chirac, mais c'était Didier Travolta et France Navarre qui était Emmanuel Béart. Mmh. Donc il y avait aussi une petite romance. Et il y avait ce côté de ville portuaire que j'aime beaucoup.
1: Il y aura Turf, je l'ai évoqué, l'univers des courses hippiques aussi qui vous tenait à cœur, ça c'était avec Alain Chabat, avec Edouard Baird. Vous avez filmé où, ça ?
2: On a filmé un peu partout, en Normandie beaucoup, pas mal aussi.
1: C'est un beau décor la Normandie, j'ai l'impression.
2: Ouais, c'est un beau décor, et puis de façon, je vais vous dire un truc, dès qu'on quitte Paris, je suis assez content.
1: Oui, c'est ce que vous disiez tout à l'heure. Alors, toutes ces anecdotes, d'ailleurs, on les retrouve dans votre livre, je le rappelle, On n'attend pas Fabien. 20 millions d'entrées, c'est le cumul quand même de l'ensemble de vos films. Il y a eu des périodes de doute.
2: Oui, bien sûr. Parce que le succès est venu après deux films que j'avais pas forcément réussi. En fait, à l'époque où j'ai commencé, il n'y avait pas les multiplex. Et puis un jour, donc moi, c'était un peu l'Auberge d'Espagne. Je mettais des histoires d'amour, des un peu de comédie, un peu de mélodrame, et je mettais tout ça dans un sac. Et puis, y a un jour un distributeur qui me dit, regarde l'extérieur d'un multiplex qui venait de se construire. Il me dit, tu veux être dans quelle catégorie? Parce que là, t'es un peu de tout dans tes films. Ben, il me dit, regarde, t'as théâtre policier, dramatique, comédie, épouvante. Donc, j'ai dit, mais comédie. Il m'a dit, ben, fais-en une. Et j'en ai fait une, c'était Jet Set. Et là, je suis parti. On est parti vite. Et après, ben, c'est un peu comme les entraîneurs de foot. Hein. On a de voir du résultat à chaque fois. On vous attend au tournant, comme on dit. Et puis, sauf que, voilà. Et puis, un jour, le succès n'a pas été au rendez-vous. C'était avant Camping, d'ailleurs. Et une grosse remise en question. Parce que, en fait, les échecs, il faut toujours savoir ils peuvent nourrir les prochains succès. Donc quand la vie on tombe, on se relève et puis on réfléchit pourquoi on est tombé et puis on essaie de faire avec. Vous savez, on dit souvent que l'aventure de se faire ce métier est dangereuse, mais l'immobilisme est pour moi immortel. Donc je préfère encore l'aventure dangereuse.
1: Ouais, l'aventure c'est l'aventure. Hein.
2: Et oui, comme disait Claude Lelouch.
1: Non, mais c'est vrai que voilà, votre philosophie, c'est continuer à croire en son projet, même lorsque tout est mal parti, quoi, en fait.

0: j'ai un beau scénar là.
1: Dans le livre, il y a une phrase qui résume un petit peu tout ce que je veux dire. Ouais. C'est quand il n'y a plus d'espoir, toujours penser au homard dans le vivier du Titanic.
0: Pauvre homard. Ouais. Moi, j'allais vous proposer un beau scénario. Là.
1: On est content.
0: Bah, l'histoire d'un gamin de cité, quand même, de Villiers-sur-Marne, qui tombe amoureux du cinéma parce qu'il voit un tournage dans la rue. Tout ça à cause d'une chaussette que vous avez évoquée pour réaliser quelques années plus tard des films qui seront vus par des millions de gens. C'est le début d'un film. Hein.
1: C'est vrai, on l'a dit. Ouais. On l'a dit. Les gens ont lu ce livre qui me disent oui, on aimerait bien le voir adapté au cinéma.
0: Qu'est-ce qu'il en penserait Coluche, qui est quelqu'un que vous avez connu et qui a compté pour vous?
1: Ah oui, parce que j'ai grandi avec la radio, et donc j'écoutais beaucoup les comiques, et notamment Coluche, qui avait une émission qui s'appelait On n'est pas là pour se faire engueuler. Et donc il y avait dans cette émission, je me rappelle, une énigme qui s'appelait le Mille Boutroux, parce que Coluche était né rue Émile Boutroux à Montrouge, et donc on gagnait, quand on répondait à cette énigme, des conneries, 150 soutiens-gorge, 200 slips, c'était des choses qui servaient pas à grand chose, enfin ça servait mais pas dans cette quantité là. Et donc un jour j'ai décidé d'aller voir cette émission sur place, et il y avait évidemment Coluche le en live,
0: rue François 1er,
1: et il y avait une énigme qui disait ça se porte plus ou moins sur l'épaule. Alors j'ai réfléchi ou moins l'épaule, et j'ai dit des piles. Et c'était ça. J'ai gagné 2500 piles que j'ai données à tout le lycée. Ouais.
0: C'est drôle, ça. Bon, l'homme derrière le réalisateur, vous vivez dans le Pays Basque aujourd'hui, Fabien Otoniente.
1: Oui.
0: Pourquoi tu as choisi le Pays Basque?
1: C'est le Pays Basque qui m'a choisi.
0: Oui, c'est une bonne réponse, c'est vrai.
1: C'est le Pays Basque parce que j'étais sur une étape du tour pour vous dire, le Tour de France que j'aime, que j'adore. Et il était dans les Pyrénées, donc on était à Pau. Et ma femme, qui est toujours ma femme, me dit, viens au Pays Basque.
0: Qui est la
1: troisième. Oui, qui est la troisième.
0: Oh, je vous taquine, Fabien.
1: Qui est toujours là. Et elle a bien du mérite. Mais et donc, elle me dit, viens au Pays Basque. Je fais, j'ai fait une heure de voiture. Et puis, j'étais normalement venu pour une journée ou deux.
0: Ouais.
1: Et j'y suis resté 15 jours. Et puis après, j'ai cherché une petite habitation pour vivre là-bas.
0: Vous êtes où?
1: C'est une région qui correspond à mon énergie.
0: D'accord.
1: C'est-à-dire qu'elle est tonique. Il y a l'océan, il y a les montagnes. On y mange bien. Les gens sont, quand on les connaît mieux, ils sont très joyeux. Donc voilà, je suis tombé amoureux. Je suis du côté de Bida.
0: Ok. Non mais je vous demande pas le code
1: du
0: non
1: côté
0: plus
1: de
0: Bida. On va se dire un dernier mot.
1: 64-210.
0: On se dit un dernier mot sur l'Auvergne parce que c'est les projets, c'est la suite. Je sais que vous aimez l'Auvergne, les lacs, les randonnées, les volcans, les sommets. On aurait pu parler de la Corse aussi que vous aimez, mais l'Auvergne c'est le lieu de votre prochain film a priori.
1: Je prépare une série pour France Télévisions qui dans le cadre sera l'Auvergne sur les randos. Parce que maintenant, aujourd'hui, les randos, tout le monde s'y adonne. D'abord, ça va avec le pouvoir d'achat. On peut voyager, on bivouac, on passe des moments merveilleux. Puis l'Auvergne, pour moi, est tellurique. Il y a les volcans d'Auvergne, il y a cette terre d'Auvergne que j'adore. Et j'ai découvert des gens formidables. Donc, vive l'Auvergne.
0: Alors, on n'attend pas Fabien, le livre qui est en librairie, le film bientôt, la série en tous les cas pour France 2. C'était le dernier plan de Fabien Otoniente ce soir.
1: Merci.
0: Clap de fin. Merci pour cette belle histoire. On pourrait écrire d'autres chapitres, mais on a fait un joli survol des lieux qui ont compté pour vous. Je vous remercie sincèrement d'être venu. Allez Paris.
1: Plus que jamais.
0: Voilà.
1: La troisième étoile. Pas
0: de Paris dans la vie, mais allez Paris, bien sûr. La troisième étoile. C'est un fan du PSG, on n'a pas parlé. Mais bon, on salue tous les fans du PSG. Et les autres. Salut, belle soirée. À demain, ciao.
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0: Waterloo nous rejoint, ça nous rappelle plein de souvenirs. C'est signé ABBA sur votre radio, ici.

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1: Passez une excellente soirée, merci d'écouter ici. Il est 21h. 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
2: Bonsoir à tous. Un vrai tube, c'est quand il peut être chanté par trois générations différentes. Ça, c'est le sort de tous les tubes des années 80. On va encore le vérifier ce soir. Et ça commence comme ça.

0: C'était juste une illusion et c'était Jean-Louis Aubert.
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0: C'est la première chanson de Jean-Louis Aubert enregistrée après la séparation de Téléphone. On est en 1986 et oui, c'était il y a 40 ans. Mais aujourd'hui, on va surtout fêter un anniversaire beaucoup plus joyeux. On est en septembre. Eh bien, ça fait tout juste 40 ans que sortait l'un des tubes emblématiques des années 80, Boule de Flipper, qui permet à Corinne Charby de s'installer dans le top 50 pendant 16 semaines. Une chanson composée par Christophe, paroles de Jean-Michel Berria et produite par Eddie Mitchell.

Troisième sexe, c'était Indochine. Sorti en 1985, ce titre devint très vite l'hymne d'une génération. Et pourtant, le choix du groupe de la sortir en single n'était pas celui de la maison de disques. Hein. Un des responsables leur avait déclaré « C'est nul, on va vous prendre pour des PD ouais. ». Le groupe insista, expliquant que le message était plus large, en l'occurrence la diversité, le droit à ne pas choisir son camp. Et le titre s'écoula à plus de 600 000 exemplaires, en quelques mois seulement. Autre hymne d'une génération, 1981, Kim Wilde est numéro 1 avec « Kids in America ».

0: C'était Sam Brown avec Stop. Et c'est le seul tube de cette chanteuse britannique à la voix envoûtante. Mais quelle merveille, franchement. En France, elle atteint la deuxième marche du top 50 en 1988. Hélas, après quelques albums à succès modeste, elle perdit sa voix et dut arrêter la chanson. Une autre voix envoûtante, mais version rock'n'roll, c'est celle de Joan Jett en 82. Elle est numéro 1 dans le monde avec I Love Rock'n'Roll. On l'écoute dans un instant.
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0: c'était Mylène Farmer et c'était son contrefaçon.
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0: En prenant pour thème la confusion des genres dans ce titre, Mylène Farmer créa la polémique une fois de plus, hein, mais peu importe, c'était un énorme succès en 87. Et 40 ans plus tard, aujourd'hui encore, avec son nouveau titre Des LOL et des Quoi, la polémique est de retour. Certains y voient un côté réactionnaire, critique de l'appauvrissement de la langue, et d'autres pas du tout, comme quoi c'était pas mieux avant. Allez, pas de politique en vue. Pour la suite, juste une des plus belles chansons de Paul Young, Come Back and Stay.

Michael Jackson, c'était Liberian Girl. Un extrait de l'album Bad, sorti en 1988, la même année qu'une des plus importantes chansons dans la carrière d'Erita Mitsuko, leur réinterprétation de Le Petit Train, mais cette fois-ci qui fait référence aux victimes de la barbarie nazie emportées par wagons entiers vers les camps de la mort. Ça, c'est du grand Rita Mitsuko, et c'est tout de suite.

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1: Merci d'avoir choisi 100% années 80. J'espère que vous avez passé un bon moment. On revient demain dès 21h. Dans un instant, c'est 100% chansons françaises. 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Il est 22h.
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4: Jeune et con, tube de Damien XVI qui a connu un clash en plein enregistrement.
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4: En 1999, il enregistre dans des conditions précaires, mais avec une conviction de fer. Le clash éclate en studio quand sa maison de disques souhaite retirer le pont musical jugé trop long pour la radio. Mais 16 ne lâche rien. C'est le chantage. Soit le titre sort tel quel, soit l'album reste au placard. Il refuse de sacrifier cette montée en tension électrique.

0: c'est précisément ce souffle, cette attente avant l'explosion qui va transformer ce morceau en un cri de ralliement de la génération 2000. C'est brut, c'est sans concession et c'est culte.
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3: 1977, Michel Delpech troque ses paillettes pour des bottes en caoutchouc et signe un hymne hommage à son enfance et à la campagne.
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0: Avec le Loir-et-Cher, c'est un cri du cœur ultime du retour à la terre. Son secret, un mélange osé entre la bourrée paysanne et la musique un peu plus rock'n'roll. Delpech y raconte ses racines en Sologne, se décrivant comme un rat des villes qui retrouve son terroir.
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0: En pleine essence du mouvement écologique, ce tube devient alors un véritable phénomène de société.
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2: Ici Pays Basque, tous les jours, ce sont des rencontres grâce à Valérie Delos qui part quelque part dans une ville, un village du Pays Basque. Aujourd'hui à Ustaritz, elle est avec Mickaël.
3: Hey, Gounon, bonjour, je m'appelle Mickaël, j'ai 36 ans et je viens d'Ustaritz.
4: Mickaël, vous produisez quelque chose qu'on produit plutôt en général dans les pays asiatiques. On va pas dire tout de suite ce que c'est, tiens. Moi, je vous propose qu'on commence par remonter le fil du temps. Il y a eu un basculement, ça se passe quand et où?
3: Ce basculement, il démarre vraiment en 2019, lors d'un séjour touristique sur l'île de São Miguel. C'est une île de l'archipel des Açores. Mmh. Voilà, où comme tout bon touriste, je découvre une plantation. Et donc, il s'agit d'une plantation de thé. Puis amoureux des plantes, amoureux de l'agriculture, du travail de la terre, ma curiosité m'a amené à découvrir cette plante qui est le Camellia sinensis. De son nom scientifique, mais c'est le théier, finalement. Mmh. La famille des camélias, qui, alors les camélias dits japonais, eux, poussent très très bien ici au Pays Basque ou sur la côte atlantique, en général. Et le théier est un camélia donc chinois, c'est son cousin. Et c'est ainsi, en fait, que petit à petit, la curiosité m'a amené à découvrir la plante, à trouver un pépiniériste qui en produisait. Puis le confinement et cette très belle période est passé par là, donc m'a fait beaucoup réfléchir. Et puis la découverte de cette parcelle ici, qui était idéale pour le thé finalement, avec une exposition parfaite à l'est, de l'humidité grâce à toute la forêt qui m'entoure, et un sol très acide. Mmh. Aussi.
4: On entend là les petits oiseaux qui chantent, on est au milieu du pollen qui nous tombe dessus parce qu'on est en plein printemps. On a les cueilleuses qui sont là dans les rangs de thé avec leurs petits panier en osier accroché à la ceinture, donc on a vraiment l'impression d'être seul au monde ici.
3: Oui, donc on est sur les hauteurs du quartier d'Arrantes, sur la route de Saint-Pé-sur-Nivelle, et vraiment au milieu, comme vous le dites, au milieu d'une forêt de chênes et de saules, d'où tout le pollen en ce moment, c'est les saules qui sont en fleurs.
4: La nature, on sent que c'est quelque chose qui est hyper important pour vous. Pour preuve, quand je suis arrivée, j'ai remarqué cette petite marque que vous avez créée, laissée un petit peu pour évoluer de façon naturelle.
3: Oui, j'ai travaillé dans l'environnement, j'ai incité les particuliers à l'époque, les agriculteurs à installer des choses en faveur de la biodiversité. Et donc la mare est un des éléments les plus importants, je trouve, dans un jardin pour attirer la biodiversité. C'est un havre de vie, en fait. C'est dans les semaines qui viennent, on va commencer à avoir les premières libellules qui vont arriver. Il y a des tritons, des ditiques, il y a plein d'insectes. Très peu de moustiques. Quand une mare est bien faite, eh bien, finalement, c'est plus un lieu de prédation du moustique qu'autre chose. Ensuite, le soir, à la tombée de la nuit, c'est les chauves-souris ici qui viennent danser presque au-dessus de la mare. Donc oui, ça fait partie des aménagements avec la plantation d'arbres aussi, le maintien des sauvages, pour essayer de maintenir un minimum de biodiversité.
4: On sait que l'agriculture est là, particulièrement du thé, c'est difficile, notamment économiquement.
3: Exactement, ça fait 5 ans et pour l'instant on n'arrive toujours pas à se verser un salaire digne de ce nom.
4: C'est le fait qu'il y ait du sens dans ce que vous faites qui vous fait tenir aussi, c'est ça?
3: Oui. Bon, y a le goût du défi. Quand j'ai commencé, personne ne le faisait, puis il y a ce goût de proposer quelque chose de sain aussi à la population, parce que je me suis vite rendu compte que les thés importés d'Asie en général, ou d'Afrique, sont souvent très chargés ou en pesticides ou en produits chimiques. Et bon, j'avais envie de proposer quelque chose de biologique, ou en tout cas de sain à la population locale.
4: Je vous propose qu'on conclue par un petit proverbe que vous m'avez appris, que j'adore.
3: C'est un proverbe chinois qui est un des plus répandus, les plus connus, et qui dit que la sagesse de l'univers se trouve dans une tasse de thé.
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5: Bonjour Johan.
6: Salut Manu, bienvenue.
5: Devant un lustre magnifique qui prend la lumière.
6: Là, on est sur un lustre, tu vois, qui a une monture en bronze, qui est à peu près du milieu du XXe siècle, assez imposant, hein, il fait 60-70 cm de haut. Et ben, tu vois, il a toutes ces petites, cet ensemble de verreries, de perles, comme des grappes de raisin,
5: et travail.
6: Des petites fleurs. Et là, on est sur de la verrerie de Murano. Alors, évidemment, à Murano, on faisait toutes sortes de couleurs de verre. Tu vois, il y a toute la palette, là. Ce lustre est très, très décoratif. Couleur un peu chatoyante, comme ça. Toutes ces petites pastilles, ces fleurs de verre bleu, vert, jaune, brune, rouge, tu vois.
5: On peut parler d'art déco?
6: Ah, complètement. On est même presque dans l'art nouveau. Bon, c'est un lustre de style, hein. Il est plutôt au milieu 20e, mais il évoque vraiment les luminaires du début du siècle, entre 1900 et 1920.
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6: On est dans l'art nouveau, début de l'art déco, et puis c'est très décoratif, tu vois, avec ces chaînes en bronze qui le suspendent.
7: On dirait une coupe de fruits retournée.
6: Exactement. Et puis toute cette verrerie là de Murano, cette verrerie italienne est chatoyante, elle est très très déco. Et puis tu vois, ce lustre est vendu dans un ensemble puisqu'il possède sa paire d'appliques, tu vois, et ça c'est assez rare de les trouver.
7: Le prix.
6: Alors cet ensemble lustre avec ces deux appliques, on est autour de 500 €. Tu vois, c'est très accessible et c'est très déco. C'est très belle qualité. Donc c'est un très bel ensemble, très décoratif. Puis ça, honnêtement, ça s'accroche dans une cuisine, ça s'accroche dans un salon, ça s'accroche dans une entrée, dans une chambre. C'est hyper déco, quoi. Voilà, c'est un peu au goût de chacun, mais c'est très déco.
7: Double validation pour moi.
6: Je pense qu'il va faire des heureux.
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8: À 7h40, ce qu'on vous propose du lundi au vendredi, c'est de prendre une nécessaire minute comtoise avec Arnaud Fromage. Bonjour Arnaud.
9: Bonjour Loïs.
8: Oh là là, dis donc, quelle voix. Alors si vous avez cette drôle de voix aujourd'hui, c'est parce que vous vous transformez en ménestrel ce matin pour nous raconter une histoire insolite qui s'est déroulée il y a un petit peu de temps dans le pays de Montbéliard.
9: Oyez, braves gens, ouvrez grand vos esgourdes pour ouïr l'histoire que je vais vous conter, elle est lourde. Elle commence lorsqu'un matin, Laetitia et Ghislain aperçurent dans un champ un humble marcassin. Fille de cela, se dirent nos Montbéliardais qui poursuivirent leur chemin matinal. Mais de retour des emplettes, les bras chargés de casse-dalle, ils constatèrent que l'animal était toujours là, à glandouiller. Se serait-il perdu? Était-il abandonné? Nos héros s'approchèrent d'un pas décidé. Le marcassin ne semblait guère apeuré et le grain que Laetitia lui offrit fut bien vite dévoré. Pour protéger le jeune pourceau sauvage, la famille décida d'en opérer le sauvetage. Leur jeune fils lui offrit un patronyme qui rime avec choucroute, et c'est ainsi qu'il fut baptisé Louloute. Lorsqu'ils alertèrent la maréchaussée de la mésaventure qu'ils avaient rencontrée, le sénéchal leur répondit qu'en telle situation, pour le Goret, c'était le trépas ou la libération. Mais Louloute ne pouvait être ainsi livrée à son sort. Hurlèrent en chœur les gardiens du jeune porc. Et puis, morte couille, plutôt crevée que de le voir mort, maudirent ceux qui étaient pourtant des carnivores. Eux qui, depuis moultes années, se livraient à l'art de la chasse, savaient qu'à la prochaine battue lancée, ils se prendraient un bon coup de chlasse. Alors, pour éviter que leur ami ne soit ainsi oxy ou ne trépasse sous le carreau d'un gueux, ils le gardèrent un moment chez eux. Mais attendez, ce n'est pas fini. Remémorons-nous les dires des autorités. On ne peut pas chez soi garder un sanglier. Laetitia et Ghislain cherchent depuis un foyer où l'animal pourrait pâturer en toute sûreté. Ils se sont aussi jurés que, de rechef, ils n'estourbiront plus d'autres sangliers. Voilà, gentes dames et bons messieurs, c'était l'histoire des chasseurs facétieux qui se prirent d'affection pour Louloute, le bon sanglier. Et moi j'arrête les rimes parce que ça commence à me gonfler.
8: Il faut vraiment que ce soit plus souvent que ça. J'adore quand vous faites de la poésie. Merci beaucoup Arnaud Fromage, la nécessaire minute comtoise avec des histoires certes de sangliers mais plein d'autres aussi hein. Toujours plus intéressantes les unes que les autres à réécouter sur l'application ici et puis sur ici.fr Besançon. On compte sur vous pour aller eh bien soutenir le travail d'Arnaud parce que tous les jours il faut trouver des anecdotes comme ça et franchement c'est pas toujours simple. Arnaud, bon week-end et puis à lundi.
9: À demain.
8: Oui, ou plutôt un lundi. Enfin, si on vous retrouve demain, c'est vrai quand même. De 7h, vous le savez, jusqu'à midi. Arnaud qui maintenant vous attend le week-end, le samedi et puis le dimanche pour son émission. Je précise que c'est une histoire vraie qu'il nous a racontée aujourd'hui. Rien de faux. Cette histoire de sanglier. Allez, on...

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1: Hier, vous étiez supporter du MUC 72. Aujourd'hui, vous êtes supporter du Mans FC. Bravo, Vincent Malher. Et comme vous, Vincent Malher, qui se partage entre la France et l'Autriche, est parvenu à se constituer une incroyable collection de maillots authentiques de joueurs de l'équipe sartoise. Vincent Malher, légende ici.
2: Bonjour, je m'appelle Vincent Malher, j'ai 45 ans, je suis né au Mans. Je me partage aujourd'hui entre le Mans, où j'ai une maison, et puis l'Autriche. Mon métier, c'est vice-président pour un grand groupe logistique français, où je m'occupe de tous les entrepôts en Europe. Et ma particularité, c'est que j'ai réuni une collection de maillots du Mans FC MUC 72 de plus de 100 pièces. Et moi, j'étais à l'école au Mans, j'ai fait Bellevue, j'étais pas un très très bon élève. Et puis, j'ai financé mes études avec de la logistique. J'étais préparateur de commandes pendant les week-ends. Aussi chez Ouest France, où j'ai travaillé 10 ans sur le circuit en animateur commercial. J'ai fait pas mal de courses. Comment je suis arrivé à mon poste de vice-président avec un effectif de plus de 30 000 personnes? Eh bien, par la base, petit à petit, j'ai augmenté donc mes effectifs, mes fonctions, pour arriver maintenant à être gérer une équipe en Europe. Toutes les semaines, je prends l'avion. J'ai réussi à constituer une collection de plus d'une centaine de maillots du MUC 72, puis ensuite du Mans FC. C'était pas intentionnel au départ. Quand j'étais enfant, je faisais des revues de presse. Je collectionnais tous les articles de journaux. Et puis j'ai eu l'idée de faire une revue de presse pour chacun des joueurs que je distribuais en fin d'année. Magie, j'ai reçu un jour de la part d'un joueur, Aziz Alouali, je m'en souviens comme si c'était hier, son sac de sport à la fin du dernier match de l'année contre l'Olympique de Marseille, avec son maillot que j'ai gardé précieusement. Ça m'a donné l'idée, en fait, de continuer, d'aller à la rencontre des joueurs de foot, qui étaient pour moi intouchables à l'époque. Hein. J'étais très jeune. De fil en aiguille, un maillot, deux maillots, 10 maillots. Et puis, cette collection de maillots, qui la collection démarre des années 90, j'avais 10 ans à l'époque, jusque dans les années 2010, quand je suis parti du Mans pour des raisons professionnelles. Aujourd'hui, ma collection, donc c'est plus d'une centaine de maillots du Mans. Ce que j'aimerais faire de la collection, ça c'est une vraie question. Je suis en lien avec la ville du Mans, avec le département, pourquoi pas. Et j'aimerais beaucoup la mettre à disposition pour pouvoir en faire profiter un maximum de personnes. Voilà, c'était Vincent Malher. J'ai été heureux de vous parler de mon parcours, de mes passions. Et je voudrais vous dire que l'important dans la vie, c'est de vivre chaque jour des choses magiques.
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3: Aujourd'hui, je vous emmène dans un lieu un petit peu particulier. On part dans une salle d'autopsie, découvrir un métier hors du commun, celui de médecin légiste. Et pour m'accompagner, Michel Sapanet est là. Bonjour Michel.
4: Bonjour.
3: Médecin légiste, c'est un métier incroyable et un peu flippant quand même.
4: Complètement flippant, comme dans les séries d'ailleurs. On est confronté à la violence, les morts. Ça a un petit peu évolué quand même par rapport à mes débuts, c'est-à-dire que maintenant on voit de plus en plus de vivants. Mais ouais. Honnêtement,
3: je peux pas dire que ça mieux non plus.
4: Mon truc, c'est les morts.
3: Bon, alors là, aujourd'hui, on a face à nous un espèce de drap blanc.
4: Alors, c'est un drap blanc sous lequel, surtout, il y a un corps dans une housse, pour l'instant. La housse a été passée au scanner, et on a donc eu déjà toutes les images de cette victime. Maintenant, on va vérifier de nos yeux le résultat des violences. Donc, on est au tout début, c'est-à-dire qu'en fait, il y a que nous deux dans la salle d'autopsie. Les agents qui vont m'aider vont arriver un petit peu plus tard, mais c'est un moment que j'aime bien, ce moment calme où on est dans un silence absolu, hein, puisqu'il y a rigoureusement aucun bruit. Et donc, c'est moi qui vais briser ce silence en commençant par ouvrir ma boîte d'instruments.
3: Ok, on y va.
4: Je les pose sur cette plaque blanche en polyéthylène qui sert, voilà, ici les clans. Ce sont donc des instruments chirurgicaux très classiques. Ici, vous avez des pinces de Kocher, par exemple. Ça, c'est ce qu'on appelle un davier à os qui sert à attraper le fémur quand on veut le scier. C'est plus pratique.
3: C'est quoi la première chose que vous allez faire là, maintenant là?
4: C'est ouvrir la housse, regarder.
3: Et on peut déjà avoir des informations?
4: Ah oui. Déjà, on en a certaines sur l'intérieur du corps au scanner, puisque maintenant, le scanner est systématique avant autopsie. Ça permet de figer les images et après, éventuellement, de les présenter au procès d'assises, parce que c'est plus facile de présenter des radios que montrer des vrais corps.
3: Imaginons qu'on sait déjà ce qu'il y a eu, c'est un accident de la route ou quelque chose comme ça. Est-ce qu'on va forcément l'ouvrir ?
4: C'est le voilà, c'est tout l'enjeu de la prochaine décennie, à mon avis. C'est-à-dire qu'on a des techniques qui permettent de ne pas ouvrir dans certains cas.
3: Pour des raisons d'éthique, on ne va pas aller plus loin dans l'autopsie de ce corps, mais les auditeurs vont imaginer ce qui va se passer ensuite. On va l'ouvrir, le corps.
4: Alors, on va ouvrir la housse d'abord.
3: La housse d'abord.
4: Voilà. Et puis après, on va l'ouvrir, oui, bien sûr.
3: Ouais. Et là, par contre, c'est un autre métier.
4: Un autre monde.
3: Ouais. Et celui-là, je vais vous le laisser parce que c'est déjà assez impressionnant comme ça. Merci Michel Sapané. Nous a représenté un peu ce qu'est votre métier.
4: Merci.
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10: 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Et Dildora.
11: Aban se koumen sa ke bam tera yu petite débinaï.
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11: Prenez yu machin temps. Qu'est-ce qui est cat d'Oseo?
10: Qu'est-ce qui tombe du ciel? La plouille.
12: Oh, Seignan, qui est un grand reste qui se restait à l'entour du grand roec, t'as célébré le solstice de l'estio, ou le cantam et dansam.
10: Qui est un reste?
12: Oh,
10: hein?
12: La Saint-Jean, qui est une grande fête qui se fête autour d'un feu pour fêter le solstice en été, où on danse et on chante. Et si plein ou le 24 de juin, qui est baudis, qui va plaver toute l'âme. Il pleut le 24 juin, ça voudra dire qu'il va pleuvoir tout l'an.
10: Il n'y aura pas des wakes.
12: Oh.
10: La pluie va éteindre le feu de la Saint-Jean. Heureusement qu'il ne pleut pas souvent alors.
11: Le solstice, qu'il nous dit, il passe à Manestio. Le solstice, c'est le jour où on passe en été. Et il nous dit, il nous met longue de la naze.
10: Ah, c'est vrai que c'est le jour le plus long de l'année. On peut faire la fête. Merci, sœur.
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10: Adichat.
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1: Nous sommes en mai 1970, le 17 précisément, un dimanche ensoleillé et non un lundi au soleil. Et Claude François roule à vive allure, pressé de rejoindre Nîmes. Il s'écoute un live d'Elvis Presley.
2: Well, it's one for the money, two for the show, three to get ready and I go.
3: Dans la voiture, il y a 8 haut-parleurs tout autour, donc vraiment, j'étais entouré par le son, j'adore ça.
1: Quand soudain, son pneu éclate à hauteur de Bédarrides. À l'époque, le chanteur raconte son accident dans une interview fascinante tirée de l'émission de radio Bande à part que Lina a archivée.
3: Quand la roue a explosé, l'arrière s'est présenté vers l'avant et la gauche de la voiture se soulevait pour culbuter, pour faire les tonneaux. Je me suis donc retrouvé de face à l'autoroute, donc de nouveau, et là j'ai ralenti. Dès que c'est représenté de nouveau en tonneau, j'ai réaccéléré, ainsi de suite, jusqu'à peut-être 100-110 à l'heure. Alors mes bras étaient mous pour conduire la voiture, et elle s'est arrêtée net, le retour m'a projeté la tête dans le volant.
1: Sa voiture traverse les quatre voies de l'autoroute et finit sa course dans un fossé de l'autre côté de l'autoroute A7. Conscient mais sonné, l'artiste est un miraculé. Nous sommes alors 8 ans avant l'épisode de la baignoire fatale. Il n'aura qu'un nez cassé, nécessitant par la suite une rhinoplastie.
3: C'est pas le cartilage qui s'est cassé, mais l'os entre les deux yeux. Alors là, quand j'ai vu ça, j'ai donné un coup de poing dans le miroir, j'ai donné des coups de poing partout, j'ai piqué ma crise de... J'ai pas de chance.
1: Claude François sortira 2 ans plus tard, le lundi au soleil.

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1: Forte, sensible et guerrière. Quand les gens vous disent tout arrive en même temps, c'est vrai. Bon, à la limite, mieux que ça arrive tout en même temps, parce que en ce moment on fait tout. Et puis ça peut être que mieux après. Je me suis retrouvée pour la première fois de ma vie assise dans mon salon par terre avec une impossibilité totale de me servir de mon cerveau, de pouvoir travailler, ce qui m'était jamais arrivé.
2: Qu'est-ce qui vous permet en fait à ce moment-là de sortir la tête de l'eau ?
1: Ce qui va m'aider, c'est une prise en charge médicale, mais aussi je me suis mise à peindre, à lire de la philo, et ça va m'aider doucement à baisser le taux d'angoisse, à donner du sens au vide auquel j'étais confrontée. Quelque chose de créatif qui m'a aidé à pas mourir en fait, hein. Donc ça a été assez incroyable de voir capacité de créativité qu'on peut avoir alors que quand plus rien fonctionne en fait.
2: De quelle façon ça se met en place ?
1: J'étais assise par terre entre Noël jour de l'an 2021 toute seule, mes enfants n'étaient pas là et j'avais sous mon canapé acheté pour les enfants pour jouer 2-3 toiles et puis une espèce de gouache. Je me suis mise à peindre des points pour faire des peintures aborigènes parce que je me suis dit bon bah ça va être à peu près tout ce que je vais savoir faire. Il m'arrivait des fois de le faire pendant 10 heures d'affilée sans me rendre compte du temps qui passait. Et c'était assez magique. Mais non, il n'y avait rien de prémédité. Aujourd'hui, ce qui est incroyable, c'est que je ne saurais plus faire ça. Donc je les regarde avec... D'abord, je les remercie parce que je sais que ça a été un peu... vraiment ma planche de salut. Enfin, mes toiles de salut, je ne sais pas si on peut dire ça. Comment expliquer ? Ça m'a aidé à poser mon cerveau, mettre sur pause les angoisses et surtout de voir que malgré le vide intersidéral qui m'entourait, j'arrivais à créer quelque chose. Il n'y a pas d'objectif à atteindre. On a le droit d'effacer, de recommencer. Que ça plaise ou pas, on s'en fiche, parce que de toute façon, on ne le fait pas pour ça. Rien n'est grave, en fait. Tout sera parfait. Et ça c'est agréable.
2: Cette réflexion, ça vous a mené à quelle conclusion ?
1: Avant, je pensais que tout n'était que responsabilité. Aujourd'hui, c'est plus du tout le cas. Je vois beaucoup plus de choses, en fait. Un souci ne prend plus jamais tout l'espace dans ma tête. Il y a de la place pour tout. Les emmerdes et les trucs bien. Mais c'est pas parce qu'on a voilà, il y a quelque chose qui va pas que rien d'autre ne doit aller. Et c'est comme dans la peinture en réalité. Par exemple, quelque chose ne va pas correspondre à ce que vous vouliez faire, bah c'est pas grave, l'espèce de tâche qui était pas prévue, bah on la laisse, mais le tableau est pas gâché. Et c'est ça en fait que j'ai appris, c'est il peut y avoir une couleur qui correspond pas à ce qu'on a voulu sur une partie de la toile, mais tout le reste en fait est magique. Bah la vie c'est ça en fait, il y a toujours un truc qui va peut-être pas aller. Et on va juste lui laisser la place qu'il doit avoir, mais pas tout.
3: Voilà, résiliente et sage, pour donner d'autres qualificatifs qui correspondent à Émilie Voiron. Vous retrouvez son portrait sur ici.fr.
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0: Stéphanie Hackett, Amour charnel, un coup de cœur ici au Serre.
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2: Et adieu, mieux adieu, Kushiba. Vous allez bien, France?
3: Très, très bien. J'ai une pêche aujourd'hui.
2: Bon, mais tant mieux. Moi, je ne sais pas, je n'ai pas bien dormi la nuit dernière. Et il passe plat dormite, là, l'année passée. Vous savez pourquoi?
3: Ben non.
2: Ben à cause de mes voisins. Ah. Ils m'ont empêché de dormir. Alors, mais. À quoi arrive au paga et les grands gauch périeux? Alors, heureusement pour moi, grand gauch périeux, ça n'arrive pas souvent. Mais quand même, quel sagan que mes voisins ont fait la nuit dernière.
3: Quel sagan? Alors, je connais pas. Qu'est-ce que ça veut dire, ça?
2: Mais qu'est-ce que le sagan? C'est le bruit. Le sagan, c'est le vacarme, le tapage. Vous voyez le genre de nuit que j'ai passé.
3: Oh là là, oui.
2: Alors, faire du sagan, faire des sagan, c'est faire du bruit. Chez nous, en français régional, en francitan, vous pouvez entendre quel sagan est qu'une sagan, un sagan du diable, une sagan del diable, en version originale. Le sagan, c'est aussi le tapage consécutif à une querelle. Quel sagan?
3: C'est marrant parce que Sagan, moi, ça me fait penser à
4: Françoise Sagan.
2: Ah, c'est vrai, vous avez tout à fait raison. Mais oui, Françoise Sagan, effectivement, une femme de lettres française. Ben, Noscudo, en Corsia Cazar, en 1935, née dans le Quercy et dans le Lot, à Cajar, en 1935, et décédée en 2004. Alors, une précisionnette, elle passe au nom officiel. En réalité, Sagan n'était pas son véritable nom. Elle s'appelait Françoise Quarez. Fifinal, la question que nous pouvons poser à Franz. On peut se poser cette question. Pourquoi avait-elle choisi ce pseudonyme Sagan? Ben, peut-être espérait-elle que son nom fasse du bruit.
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1: Stéphane Méquignon donc nous arrive de Dunkerque. Hein, il est là depuis quelques années ici en Auvergne. Il se plaît en Auvergne. Alors on ouvre, Stéphane, le dictionnaire du parler dunkerquois, oui. Si vous le voulez bien. Parce qu'il y a vraiment des termes, des mots un petit peu particuliers hein, pour parler carnaval, pour dire bonjour, pour dire à tout à l'heure, ce genre de choses.
2: C'est même pas du flamand, c'est même pas du ch'ti, c'est du dunkerquois. Bon, c'est à peu près ce que ça veut dire, mais voilà.
1: Pas vraiment.
2: Voilà, un déguisement, c'est un kletch.
1: Et vous, Stéphane, donc le carnaval, j'imagine, c'est un essentiel pour vous.
2: Ah oui, c'est depuis tout petit, hein, on l'a à l'école, hein, on apprend tout ça, et puis après, quand on est collégien, on commence à le faire avec les copains. Quand on est lycéen, on commence à se faire apprendre comment faire le carnaval. Des moments dans la vie où il n'y a plus d'avocats, il n'y a plus d'ouvriers, il n'y a plus d'éboueurs. On s'alisse au niveau social, on est tous dunkerquois autour d'une même tradition. Ça bouge la ville pendant 3 mois quand même. Hein. Autour de la Chandeleur et du mercredi décembre, ça se passe à Dunkerque. Mais avant et après, il y a toutes les villes autour. Hein. Donc Tétéguem, Brédune, Berg, Saint-Paul-sur-Mer, le Frein-Couc, enfin voilà, tous des mots qui ne sont pas en athée comme ici. Hein, voilà.
1: C'est ça.
2: Et voilà, mais toutes les semaines, il y a un bal le samedi soir avec 10 000 personnes.
1: Déguisé ou pas ?
2: Ah oui, bien sûr, ouais, interdit de rentrer non déguisé. Non,
1: là, et déguisé, les costumes, ça consiste en quoi ?
2: Avoir un chapeau, voilà, donc qu'on va faire, qu'on va personnaliser. Beaucoup de couleurs, tous avoir une fourrure à peu près, avec marqué je suis ch'ti.
1: Alors j'ai entendu dire, Stéphane, que les hommes se déguisaient en femmes.
2: Exactement.
1: Ça a été votre cas aussi ?
2: Ah oui, c'est mon cas, de toute façon, voilà, donc barésie, mini-jupe.
1: Ah oui, Stéphane.
2: Oui, bien sûr.
1: Mais Quignon, barésie.
2: Oui, évidemment, voilà. Faut surtout pas oublier les chaussures de sécurité parce que bah, mine de rien on est très serré et puis quand on fait ce qu'on appelle un chahut, ça s'apparente à une mêlée de rugby sauf qu'on n'est pas penché vers le bas mais on est vraiment en ligne très très serré.
1: Donc barésie, chaussures de sécurité,
2: c'est ça.
1: Étrange
2: ouais.
1: Association quand même.
2: Oui mais bon mais c'est comme ça et ça donne un espèce d'ensemble voilà qui est cohérent.
1: Et j'aperçois justement un de ces chapeaux, beaucoup d'orange, des plumes.
2: Donc sur ma fourrure j'ai mis aussi un logo avec Jean Barre et marqué Dunkerque en orange.
1: Alors,
2: et la fourrure
1: est
2: noire. Jean Barre, c'est un corsaire et c'est le héros dunkerquois, notamment avec la Deuxième Guerre mondiale, où il y avait plus rien qui était, une fois les bombardements terminés, les gens sont sortis et il y en avait un qui était fièrement debout avec sa statue et qui n'avait pas une égratignure et c'était Jean Barre.
1: Vous le connaissez, l'hymne ?
2: Oui, bien sûr.
1: Et donc
2: ouais,
1: on veut vous entendre.

0: Bien sûr, les mères, et ainsi de suite. Voilà.
1: Bravo, merci voilà. Stéphane. On se retrouve demain, on va parler également des spécialités culinaires. À demain.
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3: Je vais en devoir passer le toit, donc c'est beu. On va l'entendre brioler jusqu'au bout du village.
4: Direction dans le texte.
3: Aujourd'hui, il n'y a plus personne qui briole. Dans le temps, ben avant les tracteurs et puis même les chevaux, ça t'a des bœufs qui tiraient les charrues au moment des labours. Puis dame, ce brave bête, fallait les guider, puis les encourager. C'est pour ça que le laboureux, qui les accompagnait, il briolait. Ce qui veut dire qu'il chantait une sorte de complainte. Ce chant s'adresse aux bœufs de l'attelage, désignés par leur nom. Le plus souvent choisi pour évoquer leur couleur ou leur caractère. Voici un extrait de la chanson Briolage. Montez donc voir là mes grands bœufs, mon cadet, mon joli, mon taupin, mon paillon, mon charbonneau. Puis quand on les avait flattés par Yuno, fallait soit les encourager si jamais ils bordissaient, soit les calmer, puis les remettre en ligne quand c'est qu'ils commençaient à pu aller droit, pour pas qu'ils fassent un des ânes. Une âne, c'est une longériole de terre qui reste pas labourée au milieu du djéré, à cause que la charrue elle a dévié. Voilà une autre briolage. Va attendons par-delà ce djéré, mon gaïa, mon sarzé, mon givé, mon fauvio, mon varmé, mon châtain. Hé, hé mes mignons, hé mes volets, allons. Le brioleux qui chante, il avait donc une attelage à six bœufs, qu'il teint de toutes les couleurs. Bigorré, garia ou gorio, brun, sarzé pour sarrasin, gris, givé, fauve, fauvio, vermeil, varmé, marron, châtain. Ce brave zomaille, des fouets, fallait les guider. Et doucement, doucement, passez-moi pas si près du buisson, allez me déchirer mon veston.
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5: Des circuits courts, je privilégie ça. Je me dis qu'on de la richesse, il y en a partout, mais il y en a chez nous aussi.
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6: Il travaille le chêne ou le frêne pour redonner vie, notamment au jeu des staminets dans son atelier. Il s'appelle Damien, et avant de parler de vos créations, de l'amour du bois, d'ailleurs cet amour, il est rentré comment dans votre vie ?
5: Difficile à dire comment c'est rentré dans ma vie, en tout cas je suis quelqu'un curieux de nature. Et le travail du bois, je trouve que c'est assez noble en fait, c'est une activité assez noble. Et puis il y a l'amour du jeu aussi là-dedans. Et finalement, en étant curieux, en s'intéressant aux choses, j'ai vu ces jeux en bois, hein, ces jeux d'estaminet qui existent depuis très très longtemps. Et puis ben, j'ai eu envie de les faire moi-même. Donc il y a l'envie de créer, et une fois que c'est créé, il y a aussi l'envie de partager.
6: Bon, il faut le dire, entre l'envie, la réalisation, il y a quand même un pas, Damien. Il faut être sacrément bricoleur pour transformer une pièce brute en un jeu fonctionnel, non ?
5: Clairement, oui. Curieux déjà, oui. Bricoleur beaucoup, mais j'aime toucher à tout. Ça fait longtemps que je bricole un peu tout et n'importe quoi. Et puis, on voit un jeu, on le teste, on l'essaye, ça nous plaît. Donc, voilà, la curiosité, ça anime cette flamme de la curiosité. Et du coup, bah, je cherche à comprendre comment il a été conçu. Et je me penche sur la question. Et puis, de fil en aiguille, bah, on fait des essais. Ça marche pas forcément du premier coup. Hein. Ça, c'est normal. C'est le jeu aussi. Et puis, bah, au bout du compte, on arrive à créer quelque chose. On teste ce jeu. Finalement, il marche. Ça donne envie d'en créer d'autres, de s'intéresser à ce qui a été créé, ce qui existe déjà. Et puis, par là aussi, on a des idées sur des choses qui n'existaient pas. Alors, on a envie d'apporter sa petite touche, sa petite patte personnelle. Et puis, ben, de fil en aiguille, on produit, on continue. Et puis, je pense qu'il y a une certaine addiction là-dedans. Mais c'est une bonne addiction, en fait.
6: Vous travaillez surtout en circuit court avec du bois local, des produits naturels. Est-ce que c'est essentiel pour vous que le jeu reste un objet sain ?
5: La démarche, elle est complètement... on est vraiment là-dedans. Enfin, je suis là-dedans parce que je suis seul dans cette aventure. Mais le bois, oui, est local aussi bien sur les éléments de jeu que je vais créer aussi. Enfin, les plateaux de jeu, on va dire. Mais aussi les éléments, voilà, comme je disais tout à l'heure, que je vais faire autour à bois. Mais des circuits courts. Je privilégie ça. Je me dis qu'on de la richesse, il y en a partout, mais il y en a chez nous aussi. Donc, ça serait dommage d'aller chercher trop loin ce qui existe déjà chez nous. Donc, oui, je reste local. Et puis, en dehors de ça, il y a aussi une volonté de rester sur quelque chose de naturel. Le bois est un élément naturel. En transformant le bois, en le travaillant, on peut faire des choses magnifiques. Moi, je crois beaucoup en ça, mais je crois aussi en tout ce qui va sublimer le bois. Ce que je vais utiliser pour teindre le bois, pour cirer le bois, pour le huiler. Je vais vraiment rester sur des produits naturels parce que pour moi, ça fait sens.
6: Damien Lefèvre, créateur de jeux en bois, a retrouvé sur les réseaux sous le nom « Il était un petit atelier ». 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
1: Dans Minute Papillon ce matin, Thierry, on s'arrête ensemble sur un nouveau monument à Bassou, monument qui célèbre l'histoire gastronomique du village.
2: Avalon avait sa grenouille devant la collégiale Saint-Lazare. Bassou a désormais son escargot à l'entrée de la commune.
3: Escargot de Bourgogne.
2: Et oui, de Bourgogne. Et du haut de cet escargot, 230 ans d'histoire de la cuisine nous contemple.
4: J'adore les escargots.
2: Cet escargot sculpté, nouvel emblème de Bassou, est un clin d'œil à une histoire locale savoureuse. Tout commence en 1796, quand le père Vallée, aubergiste, invente

0: leur carte et attire le tout Paris.
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0: De la maison Vallée à Chauvin, puis Billot en 1959, jusqu'au groupe Française de Gastronomie en 1995, l'escargot de Bassou devient un produit phare et sa renommée dépasse largement les frontières de notre région.
2: Ah oui, ah, c'est très bon.
0: Cette notoriété valait bien une sculpture de 4 tonnes taillée dans la pierre de Massangis, une belle bête de 2 mètres de haut pour 1,70 m de long qui regarde passer les touristes à l'entrée de la grande rue et qui fait de l'œil à tous les gourmands.
3: Simple, beau brun.
0: Merci. Cet imposant escargot de pierre est l'œuvre du sculpteur Yvan Baudouin qui avait déjà créé la grenouille avalonnaise. Son prix, l'équivalent de 1733 douzaines d'escargots bio. Soit 13 000 euros financés à 65% par la commune. Mais quand on aime les escargots, on ne compte pas.
4: Du beurre, voyons, du beurre. Faut faire bien.
5: Belle sculpture que 1733 douzaines d'escargots.
0: Ouais, j'ai compté. Hein.
5: Ça
0: en fait pas mal.
5: Ça en fait pas mal, effectivement, surtout pour une personne. Merci beaucoup, Thierry, pour
0: un appétit.
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7: Coup de projecteur sur la plus grande brasserie de Paris dans le 14e arrondissement de la capitale. On y mange et on y danse. Tour du propriétaire avec Thierry Boeuf. Place à la saga Bistrot de Paris.
8: Et le cocktail américain, c'est quoi ?
9: C'est un coquelet grillé avec une sauce américaine, tomate, échalote, une pointe de cognac, du vin blanc. C'est un peu relevé.
10: Un déca,
11: pâté, jambon, c'est tout envoyé, gruyère, chantal, rôti, jambon de pays.
12: Eh ben tout ça, ça va aller dans la blanquette.
13: Bon appétit.
14: Comment se faire applaudir le soir de son anniversaire à Paris par 800 personnes et dans la bonne humeur ? Franchissez dès que possible les portes de la coupole, boulevard du Montparnasse. 15 à 20 serveurs en rang vous portent un gâteau en chantant « Bon anniversaire ». Les lumières de l'immense salle de la brasserie se rallument et tous les clients de la coupole applaudissent. Quand on vous dit que c'est la fête à Paris. C'était le temps un peu fou de l'entre-deux-guerres. Les fêtes les plus délurées avaient pour quartier Montparnasse. Dans les années 20, Paris est fréquenté par 15 000 Américains, Joséphine Baker et la Coqueluche. Et encore aujourd'hui, son portrait est peint sur un des piliers de la coupole, classé monument historique.
15: Elle venait très souvent à la coupole. D'ailleurs, elle était une habituée jusqu'à la fin de sa vie. Mais pendant les années folles, elle venait avec une petite panthère, vous imaginez, qui était très gentille. Elle s'appelait Paquita, d'ailleurs. Elle était adorable. Mais ça dérangeait beaucoup la clientèle.
14: Et dans un véritable décor art déco, laissez vagabonder votre esprit au son des cliquetis de couteaux et de fourchettes, dans les volutes des plats de choucroute, dans l'atmosphère de la brasserie la plus grande de Paris.
16: Et puis la peinture qui était avec tout ça était l'expression de l'extraordinaire diversité du Montparnasse des années 20. Et alors faire une coupole qui coiffe l'ensemble, c'était audacieux, parce que comment exprimer de nouveau cette diversité ? Là, il y a une idée géniale, c'est très réussi.
14: À la coupole, on mange, on boit, on danse et on refait le monde. Tout ça a tellement bien commencé un 20 décembre 1927. 3000 invités et 12 000 bouteilles de champagne liquidées en 2 heures. Et 90 ans plus tard, les corps se dérobent, toujours à la coupole, dans la grande salle du dancing.
17: Monsieur Barreau, allant sur 89 ans, je voudrais dire que tant qu'une femme danse, elle reste jeune, belle et séduisante. C'est tout.
18: Andy Warhol à la coupole, peint les gambettes de Miss Pinguette.
14: 2025, les soirées au dancing de la coupole existent bel et bien. Le thème de prédilection, smoking et femme fatale 1920-1930. Mais le spectacle, et surtout dans l'assiette, après quelques errements post-Covid et les difficultés après la pandémie, la coupole est redevenue irréprochable. Pourquoi pas dès le matin, au petit déjeuner, un œuf à la coque, une omelette brouillée, le midi bien sûr, sûr un des plus beaux bancs de crustacés et d'huîtres de Paris. Le soir, évidemment, quatre sortes de choucroute, foie de veau, tartare de bœuf normand, sole meunière à la plancha et l'exceptionnel curry d'agneau à l'indienne, servi depuis 1927. Et c'est pas du réchauffé. À propos, dans deux ans, mettez une alerte sur votre smartphone. 20 décembre 2027, la coupole de Montparnasse fêtera

0: 100 ans, vous savez quoi? Comme me le dit souvent un ami caviste, on va tout faire péter et essayer de battre le record des 3000 Parisiens des années folles, déboucher plus de 12 000 bouteilles de champagne dans la nuit.
1: Eh ben oui, allez, rendez-vous est pris et vous y serez, nous aussi donc. Merci beaucoup Thierry Boeuf, Bistrot de Paris. Si vous avez aimé cette chronique, vous pouvez bien sûr la partager avec vos proches depuis l'application ICI.
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3: Parmi les plantes que nos mamies et papys glanent dans la nature, nous avons la sauge. On dit la chauvia ou la chalvia en occitan d'ici. Vejaya que chemblo que lo planta. Savez-vous à quoi ressemble la sauge? De belles fleurs mauves avec de longues tiges. Qui a de la chauvia d'un chouvorzier, des médéchi n'a pas métier. Qui a de la sauge dans son jardin n'a pas besoin d'un médecin. En agriculture, on s'en sert pour les vaches quand elles ont le ventre gonflé. Pour les humains, pareil. Pour tout souci digestif, de ballonnement, une tisane de sauge règle le problème. Au XVIIIe siècle, les asthmatiques roulaient des feuilles de sauge pour les fumer. Pour être en bonne santé, une recette de tisane, une bonne eau bouillie dans laquelle infuse feuilles de sauge et de thym. Chalvio bouillide, chauve la vida. Sauge bouillie, sauve la vie. Génial, non? Année adieu.

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2: Les petits bonheurs, ce sont des rencontres improvisées, sans rendez-vous, sans se présenter, et avec bien sûr un micro ici à la main. Alors en voici un petit bonheur, je vous l'ai glané en Haute-Savoie, à Herry-sur-Albi, où je suis allé voir Isabelle. Je connais son prénom parce qu'Isabelle, elle est potière et qu'elle a mis des panneaux partout dans son village pour mener jusqu'à chez elle. C'est donc là que je suis et j'ai du pot. La potière m'a vu par la fenêtre et m'ouvre la porte de son atelier. Bonjour Isabelle.
3: Bonjour, bonjour, on se connaît ?
2: Ah non, on se connaît pas.
3: Ah d'accord.
2: Mais c'est marqué partout dans le village.
3: Oui, presque. Pas suffisamment mon goût.
2: Ah ben, en tout cas, moi ça m'a suffi pour venir
3: on
2: vous voir.
3: Trouvé, voilà, d'accord. Et donc, pourquoi cette chose
2: Ça s'appelle un micro. Vous connaissez la radio ici, Pays de Savoie ?
3: Oui.
2: Ben
3: oui.
2: On y est.
3: Ah ok. Eh ben, entrez.
4: Alors, vous rentrez par les coulisses, mais...
2: Alors, il y a une grande maison, là, un peu à la périphérie du village. De l'autre côté, après, c'est des champs. Tout l'étage inférieur de la maison, c'est pour vous ?
3: C'est-à-dire que j'ai un peu grignoté l'espace de la maison. Donc, j'ai quand même la boutique, l'atelier où je travaille et où je reçois mes élèves. Et ensuite, la partie outillage, voilà.
2: On peut aller dans la boutique, là ? Parce que là, ici, effectivement, là, c'est la partie production. On voit bien que c'est l'outil de travail, voilà. Il y a le four. Voilà. Ouais, alors, je disais, j'avais plein de pots. Vous êtes loin de faire que de la poterie classique et que de l'utilitaire.
3: Je fais surtout du modelage, de l'artistique, effectivement, avec des personnages. Et puis, après la Covid, je me suis mise à faire un peu de...
2: Utilitaire,
3: parce que j'étais vraiment que dans de la déco.
2: Comment on fait pour vendre des pièces comme ça et pour en vivre quand on est à Herry-sur-Albi, même s'il y a une boutique, effectivement, il n'y a pas la queue, on ne vient pas vous acheter des céramiques tous les jours.
3: Déjà, j'ai la chance, ça fait 20 ans que j'exerce. J'ai une clientèle fidèle qui me retrouve là, souvent là où je vais. J'organise le marché des potiers d'Annecy qui est toujours le jour de l'Ascension. Je participe à des marchés de potiers. Je participe aussi à des salons d'art.
2: Et bon, venez quand même à Herry-sur-Albi, Isabelle, elle préfère.
3: Je préfère accueillir les gens, c'est plus intime. Puis ils voient surtout tout ce que je peux faire parce que quand je vais partir en exposition, je peux pas me promener avec tout le magasin.
2: Avec un métier comme le vôtre et un four qui monte à 1000 degrés, vous êtes content de voir l'automne arriver, vous ?
3: Et ce que j'adore, c'est quand le four fonctionne et qu'il neige à l'extérieur. Ouais. Moi, je suis à 30 degrés dans la pièce.
2: Alors que fin juillet, quand il faisait 35 dehors...
3: Là, j'ai dégusté.
2: Allez, vivement la neige.
3: Presque.
2: Bon, et c'est ça qui m'amène finalement. C'est quoi le dernier petit bonheur d'Isabelle ?
3: Le dernier petit bonheur que là, eh ben venez voir, c'est ça. Je suis en train de faire des petits amoureux qui s'enlacent ou qui se donnent la main.
2: Votre bonheur, c'est votre métier.
3: Ah oui, j'ai vraiment eu un coup de foudre il y a 22 ans pour la Terre et je tournais une page et puis je me suis lancée.
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5: La cabine minute sur ici Picardie, votre chronique de la joie et de la bonne humeur. Comment ça va les amis ? Est-ce que parmi vous, il y en a qui regardent des séries télé ? Moi j'adore les séries. Aujourd'hui, je vais vous parler d'un fléau moderne, un truc qui nous bouffe la vie, qui nous use la patience, qui nous fait vieillir plus vite que le temps qui passe, les séries qui prennent trois plombes à sortir la saison suivante. Non mais sérieux, on vit à une époque où on peut envoyer une fusée sur Mars avec un drone qui filme en 4K. Et il filme en 4K la fusée sur Mars. On a des voitures qui conduisent toutes seules, des robots qui font le ménage. Mais on n'est toujours pas foutu de sortir la saison 2 d'une série avant que ton neveu passe le bac. À la fin de la saison 1, il avait 12 ans, le frérot. Les séries télé, comment vous faites ? Vous disparaissez comme ça sans prévenir ? Ils te mettent la tête dans une saison, dans une série, t'es à fond, tu attends la saison 2 pendant 4 ans. Et toi, comme un con, tu les attends vraiment pendant 4 ans. Il y a des gens qui meurent durant les 4 ans. Ils voient même pas la fin de la série, c'est dégueulasse. Et nous, la génération années 80-90, on a assez attendu. Hein. Par exemple, avec Beverly Hills, c'était un peu notre HPI à nous. Tout le monde regardait Beverly Hills. Et quand une saison se terminait, pendant 2 ans, TF1, ils te rediffusaient les vieux épisodes. Et ils mentaient sans honte dans les publicités. Hein. Ils te disaient, la semaine prochaine, des nouveaux épisodes inédits de Beverly Hills. Alors toi, t'es à fond, là. Le samedi, tu t'assois avec tes frites, ton hamburger, fait maison pour mater Beverly Hills. L'épisode commence, tu te dis, mais j'ai déjà vu ça. Pas lui, bien sûr. Après, il va embrasser Kelly. Des escrocs ! Et de nos jours, ça recommence. Sur les séries, sur Netflix, Amazon Prime, t'es là, t'es à fond, tu mates la saison 1, tu mates la saison 2, Là, t'as pas dormi depuis 3 jours. T'as des cernes de panda en dépression. Et là, boum, dernier épisode, gros cliffhanger, t'as le cœur qui bat à 200. Et là, paf, l'épisode est fini. Mais il est mort ou pas, le mec? Non, mais à la fin de l'épisode, là, il est mort ou pas? Et là, Netflix te répond, rendez-vous en 2029 pour la suite. Il y en a marre, c'est beaucoup trop long. Moi, je vous dis la vérité. Aujourd'hui, on a 1000 plateformes, 1000 séries, mais on a toujours le même problème de lenteur. Les gars, on parle en ce moment d'intelligence artificielle, de deep learning, de robots qui écrivent des scénarios en 2 secondes. Moi, je vous le dis, si un jour, les séries faites par l'IA, elles sortent plus vite que les autres, je vous lâche.
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6: Ce petit village était bien plus qu'un lieu de résidence pour le général de Gaulle. Colombelles et deux églises, c'était son refuge, son havre de paix. Il le découvre en 1934 et tombe immédiatement sous le charme de ses paysages calmes, loin de l'agitation parisienne. Il y achète une maison, la Boisserie, où il vient se ressourcer avec sa famille. Pour de Gaulle, Colombey représente la France profonde, celle des clochers, des champs et du silence. C'est là qu'il médite, qu'il écrit ses mémoires et qu'il puise la force de ses grandes décisions. Pendant la guerre, il pense souvent à ce village comme au symbole d'une France éternelle qu'il veut libérer. Après son retrait du pouvoir en 1969, c'est encore à Colombey qu'il choisit de vivre ses derniers jours dans la simplicité. Et c'est naturellement là qu'il repose depuis le 12 novembre 1970. 3 jours après la mort du général, la France rend hommage à celui qui fut son chef pendant la Résistance et le fondateur de la 5e République. Ce 12 novembre, de très nombreuses messes sont données un peu partout en France. À Notre-Dame de Paris, ce sont 80 souverains, chefs d'État et de gouvernement qui sont présents, venus du monde entier, pour saluer la mémoire du libérateur de la France. Et en début de l'après-midi, dans le petit cimetière de Colombelles et deux églises, la cérémonie est simple, à l'image de l'homme. À Colombelles, les routes sont noires de monde. Et le contraste est saisissant. Une petite église de campagne et plusieurs dizaines de milliers de personnes. On parle de 40 à 50 000 personnes dans ce village de Haute-Marne. Le cercueil, recouvert du drapeau français, est posé sur un véhicule militaire. Il quitte le parc de la Boisserie, à quelques centaines de mètres de là, l'église. Le cercueil est porté par 12 jeunes habitants de Colombey. L'église ne peut contenir que 400 personnes. Ils sont des milliers à l'extérieur à écouter la cérémonie religieuse grâce à des haut-parleurs. Dans la foule, 350 compagnons de la Libération. Dans le cimetière, sur la tombe familiale, une croix de Lorraine est gravée aux côtés de la mention sobre Charles de Gaulle, 1890-1970. Ce 12 novembre 1970, dans le froid de l'automne, à Colombey-les-Deux-Églises, la France pleure celui qui incarna pour beaucoup la dignité, la grandeur et l'indépendance nationale. Et c'est l'un des trésors de Champagne-Ardenne.

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1: Et aujourd'hui, Simon, un vrai retour en enfance.
2: Oui, pour celles et ceux qui, plus jeunes, rêvaient de travailler avec les animaux sauvages, j'ai une bonne nouvelle. C'est possible, le temps d'une journée. Le Spécifique Zoo propose l'expérience soigneur d'un jour. La promesse, une journée inoubliable au plus près des animaux. Mais est-ce que la promesse est tenue? Eh bien, aujourd'hui, j'ai testé pour vous le métier de soigneur animalier au Spécifique Zoo. Direction Spey, 542 route de la Martinière, à 10 km au sud-ouest du Mans, pour m'accueillir Maxime Thué.
3: Bonjour et bienvenue au Spécifique Zoo.
2: Il est vétérinaire et chef animalier du parc. C'est lui qui gère avec les équipes les nombreux animaux du parc.
3: Alors ici, on a plus de 1000 animaux de plus de 100 espèces différentes qui vont être très diverses, beaucoup d'oiseaux et beaucoup d'espèces qu'on ne voit pas trop dans les zoos, comme par exemple des quincajous, des tatous, plein d'espèces un petit peu hors du commun.
2: Avec aussi les maquis-catas, des lémuriens issus de Madagascar qui font partie de la grande liste des animaux dont vous pouvez prendre soin le temps de cette immersion privilégiée. Une expérience lancée il y a 2 ans pour les enfants à partir de 8 ans comme pour les adultes sans limite d'âge. Alors j'ai suivi moi aussi le programme. Première étape, la salle de briefing.
3: Ça c'est la salle pédagogique en fait, donc c'est là qu'on accueille justement les soigneurs d'un jour pour venir préparer les rations alimentaires, la cuisine et être avec les animateurs pour justement commencer l'aventure en préparant la nourriture parce que c'est comme ça que ça commence avant d'aller distribuer aux différents animaux.
2: Et c'est parti, on s'y colle. Lucie, animatrice en service civique, m'accompagne. On découpe des fruits pour les lémuriens. Raisins, bananes, poires, mangues, ils mangent un petit peu de tout. On y ajoute quelques granulés qui viennent compléter leur alimentation et on pèse le tout. On prend ensuite un petit chariot pour transporter tout ça, direction l'enclos des maquis-catas, avant de donner la nourriture, autre étape importante.
4: Là, on va pouvoir ramasser toutes les crottes qui sont par terre.
2: Voilà, ramassage de crottes, le
4: sympa.
2: Rêve, c'est aussi ça la réalité du métier, entretenir les différents espaces avec les animaux, on nettoie les plateformes, les vitres, on leur remet de l'eau, une fois ça fait, direction l'extérieur pour la distribution des repas.
4: Si tu récupères...
5: Le bac ?
4: Ouais, c'est ça, le reposer au milieu.
2: Les petits primates blancs et gris nous grimpent dessus de partout, sur l'épaule, les bras. Le moment est magique, on pourrait y rester des heures. Alors, le programme vous permet aussi de poser toutes vos questions aux soigneurs, de profiter d'une balade du parc aussi, histoire d'en profiter à fond. Le tout pour des tarifs forcément un peu plus élevés, 90 euros pour les enfants et des sessions de 9h30 à 12h30, 100 à 110 euros pour les ados et les adultes de 13h30 à 17h30, mais ça les vaut. Vous avez tout le détail et le calendrier des sessions sur le site spécifiquezoo.com. En tout cas, j'ai adoré l'expérience. Soigneur d'un jour au Spécifique Zoo, je le dis haut et fort, c'est testé et approuvé par ici même. Tampon, très clairement. Voilà.
1: Oui, on n'est pas surpris. C'est génial d'avoir fait cela. Merci aussi pour ce partage, parce que oui, clairement, je crois qu'on en a tous rêvé, même une fois grand, on peut toujours continuer d'en rêver, Simon.
2: Et petite précision, Le parc qui rouvre donc tous les jours pour les vacances de février, de 10h à 18h, avec des nouveautés, espace jeu, arrivée de chats manules, des très magnifiques chats et des mangoustes. Et puis la vidéo donc de cette immersion devrait sortir dans les prochains jours sur nos réseaux sociaux.
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0: C'est quoi votre passion, Eric ?
1: Alors moi, c'est le chant lyrique italien.
0: Vous avez toujours fait ça ?
1: Non, pas du tout. J'ai commencé à chanter depuis à peu près 2 ans.
0: Vous faisiez quoi avant alors ?
1: Alors avant, moi, j'étais plutôt dans le côté sportif. J'étais joueur de foot national. J'ai eu la chance d'être professionnel pendant un petit peu de temps. Et ensuite, j'ai été entraîneur de football.
0: Et alors, comment votre vie a basculé ?
1: Alors, tout simplement, ça a été un concours de circonstances. J'étais dans un camping. Anne Orsibon, qui a fait la finale à Star Academy, m'a entendu ma voix et m'a proposé de faire sa première partie.
0: C'est un conte de fées.
1: Complètement, surtout que j'avais jamais fait de scène de ma vie.
0: Il y avait des chanteurs quand même dans votre famille ou pas du tout ?
1: Oui, j'avais ma maman qui était chanteuse, qui devait rentrer au conservatoire de Paris. À l'époque, c'était Jean Noin et Régine. Et ben, je me sens un peu coupable parce que elle venait d'accoucher et donc elle n'a pas pu continuer son rêve.
0: Le chant italien, c'est important, ça m'est rendu compte.
1: Absolument. J'ai mes ancêtres qui habitaient Palerme et j'ai quand même baigné un petit peu dans le chant italien avec ma grand-mère qui adorait les chants italiens.
0: Les fauteuils se sont retournés. Dites-nous pourquoi je dis ça.
1: Oui, j'ai eu l'occasion, comme ça, c'est un concours de circonstances. J'étais sur un bateau en croisière et j'ai une amie qui était avec moi qui me dit Rick, il y a The Voice sur le bateau. Donc je ne le croyais pas. Et donc j'ai fait les auditions. On était 47. Il n'en gardait plus que 7. Et j'ai eu la chance de pouvoir chanter, d'aller en finale. Et ouais. Donc c'était l'Italie contre la France. Mais j'ai perdu contre une sacrée chanteuse, une fille qui était superbe.
0: Vous chantez où alors aujourd'hui ?
1: Actuellement, je fais des petites scènes, mais alors quand je dis les scènes, c'est des salles des fêtes et dans les petits villages. Et j'ai eu l'occasion de faire l'année dernière le tremplin musical à Muret, où il y avait des artistes, auteurs, compositeurs, et j'ai eu la chance de gagner le prix du jury, le coup de cœur du jury, et ils m'ont offert la première partie des Vendredis de l'été qui se font chaque année sur Muret.
0: Vous y pensez régulièrement à votre maman du coup ?
1: Absolument, oui. En fait, j'ai une coach qui s'appelle Aurore Massad, qui est ma coach et qui chante avec moi, qui me fait penser beaucoup à ma maman, parce qu'elle a à peu près la même voix. Et c'est vrai que ma maman, quand je chante, j'ai l'impression qu'elle est à côté de moi, quoi. Et jamais j'aurais cru qu'un jour j'arriverais à chanter, et je sens qu'elle est avec moi.
0: Vous envoyez en tout cas, on finit par Caruso ?
1: Allez, si vous voulez.

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1: Bonjour Médéric Gasquet-Cérus.
2: Bonjour Philippe, bonjour à tous.
1: Notre linguiste marseillais. Vous m'inquiétez, Médéric, vous avez un drôle de regard inquisiteur ce matin. Là.
2: Inquisiteur?
1: Ouais, un petit non. peu, oui.
2: Mais confesseur peut-être.
1: Ah.
2: Je vais commencer par une question. Êtes-vous capable de résister à la tentation? Est-ce que vous êtes capable de résister à, je sais pas moi, un bon aioli provençal?
1: Ah, c'est difficile.
2: L'aioli complet, hein.
1: Oui, oui.
2: Avec tous les légumes, la morue, et gras d'ail dans la sauce. Moi non, j'avoue. Est-ce que vous êtes capable de résister à une daube qui a mijoté pendant des heures et qui embaume la maison?
1: Ah, c'est compliqué.
2: Un morceau de gâteau des rois au frit confit bien pégueux.
1: Ouais.
2: Êtes-vous capable de résister? Ça, je sais que non.
1: Ouais.
2: Un chichi fraîchi, tout chaud et bien sucré. Et voilà. Alors, je parle que des désirs gustatifs, que du plaisir de la chair. Car je pourrais aussi vous poser des questions sur les plaisirs de la chair et vous interroger sur votre capacité à résister à la tentation. Mais ce n'est pas mon rôle. Je ne suis ni confiseur, ni confesseur. En revanche, certains en entendent de belles. La semaine dernière, plusieurs temps forts religieux ont commencé, le ramadan pour les musulmans, mais aussi le carême pour les chrétiens. C'est dans ce cadre que l'on m'a envoyé un lien vers le podcast Carême dans la ville, réalisé par des dominicains, avec l'épisode du 22 février au titre forcément alléchant, Confession marseillaise. Et je n'ai pas résisté à la tentation, j'ai écouté. Et vous aussi, vous allez écouter. C'est le frère Clément Binachon, du couvent de Saint-Lazare à Marseille, qui parle. Et voilà cette drôle de confession marseillaise, avec l'accent, ou pas.
3: Confession marseillaise. Après avoir jeûné 40 jours et 40 nuits, Jésus eut faim. Matthieu, chapitre 1, verset 2. Marseille, il y a quelques années, dans un confessionnal. Bénissez-moi mon père parce que j'ai péché. Je dois vous confesser, mon père, que j'ai peur que d'avoir été infidèle. C'était la semaine passée. Je prenais mon café tranquille à mon poste habituel en terrasse au-dessus de la plage des Catalans. Et là, il y a une petite que le bon Dieu avait drôlement bien proportionné, qui a eu la mauvaise idée que d'aller piquer une tête là sous mes yeux. Eh bien, je ne vous cache pas que ce spectacle m'a un peu émotionné. Et c'est ça que je voudrais confesser. Vous me pardonnerez cet exemple pagnolesque, mais il me semble éclairer une confusion courante.
2: Ah, la petite des Catalans. Alors voilà, oui, je vous résume l'essentiel de cet épisode. Ce n'est pas un péché que d'éprouver la tentation, le désir, l'envie, tant que vous n'y succombez pas. Bon, on en parle de l'accent. On sent que frère Binachon essaie d'imiter l'accent marseillais, mais sans se lâcher totalement. Ça donne l'accent, avouons-le, très bizarre, hein, une imitation pas trop réussie, mais il faut savoir faire preuve de clémence, et donc on pardonne volontiers à frère Clément Binachon. Vous remarquerez qu'il est resté sobre. Hein. Il aurait pu se laisser aller à répéter ce que l'on peut entendre, hein. Souvent de très mauvais goût, voire très sexiste. Hein. Ça peut aller de « Oh, vé la petite comme elle est charmante, Fada !» à « Tiens comme elle est bonasse !» en passant par « Oh, elle est bien tankée, celle-là hein. !» Voire, en mode chanson, hein, « Il y a une petite, la belle de mai, coquin de sort, qu'elle me plaît !» Ou « Il y a une petite au catalan, hein, vous pouvez faire ça aussi. » Et ça peut marcher dans plein de sens. Hein. Des filles qui parlent de mecs, des mecs qui parlent de mecs, des filles qui parlent de filles, chacun s'y retrouvera. Merci à Sophie pour l'envoi de ce podcast et le bonjour à toutes les femmes folles à la messe, comme le disait Rabelais. Bon carême à toutes et tous, Ramadan Mabrouk si c'est le cas, et méfie à la tentation, espenché. Oui, pécho, c'est péché.
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1: Si on ne sait pas si quelque chose est vrai, on va le chercher sur quelque chose d'autre et on regarde s'ils en parlent aussi. Et peut-être que s'ils en parlent partout, peut-être qu'à un moment, il faudrait savoir si c'est vrai ou si c'est faux.
2: Bah, par exemple, il n'y a pas longtemps, on avait fait athlétisme et il y a Greg, le monsieur qui nous entraînait pour le sport, il nous avait dit de taper sur Google des recherches de champion de 4 mètres homme-femme.
3: Sur Google. Un champion de 4 mètres.
2: 400 mètres. Et du coup, on a fait ça et on a trouvé, et c'était bon, il nous a dit que c'était bon. Donc, Google, moi, perso, j'y crois à tout ce qui est sur Google.
0: Google est ton ami.
4: Moi, des fois, mes parents, ils disent pas chercher sur Internet, mais dans un livre.
5: Un livre, ça sert à quoi?
4: Bah, Internet, c'est dangereux comme dans les jeux vidéo, parce que maintenant, il y a de plus en plus de personnes qui sont tuées à cause des jeux vidéo.
1: Moi, je pense que c'est dangereux parce qu'il y a des petits qui peuvent regarder Internet et s'ils regardent Internet, ils peuvent, je sais pas s'il y a des monstres, s'ils regardent une vidéo de monstres et qu'après ils vont se coucher, ils peuvent faire des cauchemars et du coup, tous les jours ils y pensent, ils pensent plus qu'à ça et ils sont traumatisés.
2: Quand on voit sur les informations qu'il y en a qui tue des personnes, on va dire, à cause des jeux, parce qu'ils ont vu dans un jeu, se dit, on peut faire ça en réalité.
1: C'est comme Vladimir Poutine, à tout moment, quand il était plus petit, il a fait trop de jeux vidéo et des jeux vidéo qui étaient pas bien à son âge, et du coup, depuis, il croit qu'à ça, et il a déclenché une guerre.
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6: Installée à Rivesaltes, dans les Pyrénées-Orientales, la boutique laboratoire showroom Les Givrées Haute Glacerie propose une approche originale de la gourmandise. Des pâtisseries en trompe-l'œil entièrement glacées.
7: Bonjour et bienvenue chez Les Givrées Haute Glacerie à Rivesaltes.
6: Merci de nous accueillir, Dominique, ici dans un univers de pâtisserie glacée.
7: C'est de la pâtisserie glacée, donc avec des caramels coulants, des pralinés, tout en restant dans de la glace avec des produits locaux au maximum. Donc c'est une boutique laboratoire showroom.
6: Et là, vous m'emmenez où?
7: Alors là, je vais vous amener voir mon époux, car c'est lui l'artiste, hein, c'est lui qui crée tout ça.
6: On peut rentrer?
8: Non, c'est donc.
6: Bonjour Xavier, c'est vous le créateur de tout ça?
8: C'est bien moi, oui, voilà.
6: Donc votre métier, c'est pâtissier à la base?
8: Pâtissier, oui, exactement.
6: Glacier?
8: Glacier, c'est une création de ma part, voilà.
6: Comment vous avez eu l'idée de vous spécialiser dans la pâtisserie glacée?
8: C'est avec le réchauffement climatique, je pense. Ça m'est venu comme ça l'idée. Tiens, pourquoi pas faire une création de pâtisserie glacée? Tout nouveau, nouvelle création, voilà.
6: Vous aviez envie, vous, de desserts un peu frais, de la fraîcheur?
8: Oui, c'est ça, mais exactement. C'est par rapport au bord de mer aussi, de côté rafraîchissant, réconfortant, pour se faire plaisir au bord de plage, par exemple.
6: Vous visez une clientèle grand public, mais aussi des professionnels?
8: Exactement, oui, c'est ça, oui. Les restaurations, la clientèle particulière aussi.
6: Dites-moi, ça sent très très bon là, dans ce laboratoire. Vous avez travaillé quoi juste avant notre arrivée?
8: J'ai travaillé le chocolat, voilà, oui. Oui, je travaille le chocolat, je suis en train de faire des chapeaux pour le CLAC. C'est un événement ici à côté. Et on fait des chapeaux de leur logo. En fait, c'est un chapeau factice en revêt de chocolat.
6: Alors, dans votre laboratoire, bon, évidemment, il y a des appareils de pâtisserie.
8: Oui.
6: Ça, c'est sûr. Et il y a aussi, j'imagine, des appareils à glace.
8: Voilà, nous avons ici devant nous une sorbetière. À côté, nous avons un pasteurisateur où je fais maturer mes glaces. Où je cuis mes glaces et je fais maturer 24 heures. Ici, nous avons une cellule de refroidissement.
6: Ah, il y a quoi dedans?
8: Voici les petits chapeaux.
6: Ah, les petits chapeaux.
8: Voilà, oui.
6: D'accord. Ils vont rester longtemps, là?
8: Ils vont rester, ils vont rester 2 heures pour que ça soit bien, bien glacé. Et après, ça va partir en boîte et en décoration, puis en boîte.
6: Alors ici, ça c'est la partie production.
8: Nous allons dans la salle à côté. C'est la salle ici, emballage et finition.
6: Alors, on va faire une petite dégustation.
8: Oui, bien sûr, oui.
6: Xavier, vous avez fait de grandes maisons, vous?
8: C'est Monsieur Ducasse, à Paris et à Londres. J'ai pas mal baroudé, oui. Et beaucoup aussi travaillé sur la Côte d'Azur, oui.
6: Alors là, Dominique, vous avez sorti quoi?
7: Alors là, c'est une mangue fruit de la passion, sur une petite guimauve à la vanille.
6: Alors c'est incroyable parce qu'on dirait vraiment le fruit qui est dans l'assiette.
7: C'est exactement ça. On va la couper en deux.
6: C'est vraiment un trompe-l'œil.
7: Un vrai trompe-l'œil.
8: Alors à l'intérieur, c'est un sorbet à la mangue, un sorbet au fruit de la passion, un caramel coulant parfumé au gingembre et à la vanille, et un petit biscuit de coco. Tout ça déposé sur une guimauve à la vanille de Madagascar.
6: C'est trop trop bon. Bravo. Hein.
8: Pas trop sucré.
6: Et vous l'avez breveté ?
8: Oui, nous avons déposé notre marque. Oui, exactement, oui. Les Givrés.
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10: L'artiste toulousain Robin Arnaud, c'est facile.
11: C'est facile d'avoir peur de s'ennuyer quand on est tout seul.
10: Robin Arnaud, un auteur-compositeur-interprète qui séduit par une écriture lumineuse et une sensibilité très personnelle. 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Mais...

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2: C'est la première confrérie étudiante de Corse, et peut-être même de France. Le père Christophe Bocquet-Jamp est prêtre de Corté, a eu l'idée de créer cette confrérie il y a quelques mois.
3: La confrérie San Gregorio, une confrérie qui est constituée donc d'étudiants qui se retrouvent maintenant régulièrement pour faire bien le point sur leur foi, pour pouvoir l'approfondir avec des conférences une fois par mois, puis aussi approfondir la liturgie. Il y a des rencontres aussi régulières. Et la célébration de la messe en langue corse, une fois par mois également, dans la chapelle Sainte-Croix de Corté.
2: Giulio Antone Susini fait partie de ces jeunes étudiants qui ont répondu à l'appel du père Christophe.
4: Nous avons été plusieurs jeunes à répondre présent pour, comme il a dit, approfondir la liturgie, se former, la célébration de la messe en corse et en latin, mais aussi pour donner le pied à l'étrier à ceux qui veulent retrouver leur foi et concrétiser leur foi, notamment du coup les étudiants. Après, la confrérie a aussi un autre rôle, c'est-à-dire aider les étudiants les plus démunis. On l'a vu avec l'actualité, malheureusement. C'est pour ça qu'avec la paroisse, la confrérie Santéo, Valou de Corté, et notre confrérie et la boutique chez Jen, une opération a été mise en place pour aider ces étudiants. Et une récolte a été faite pour après leur donner.
2: La confrérie a déjà participé à plusieurs événements.
4: Chaque confrère est de différentes régions de la Corse. Donc certains à la Santa Dioni Hall, avec la célébration de la messe, la Vasine et d'autres célébrations. Par la suite, nous comptons organiser aussi des événements au sein de Corté. Il y a déjà les messes mensuelles tous les mercredis du mois pour les étudiants, mais aussi de plus grosses messes qui sont envisagées, notamment avec un événement le 8 décembre.
2: À l'heure actuelle, la confrérie San Gregorio compte une douzaine d'étudiants issus de l'Université de Corse.
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1: Dans Toujours à la page, je vous emmène dans une forêt extraordinaire. Extraordinaire et inquiétante à la fois. Celle de Chimère tropicale, dernier livre de Corinne Morel d'Arleux, paru chez Dalva. Femme politique repentie, écologiste convaincue, Corinne Morel d'Arleux a d'abord écrit des essais pour transmettre ses convictions, mais depuis quelques années, c'est aussi à travers le roman que cette drômoise a choisi d'exprimer sa fascination pour la nature. Et c'est en Inde du Sud, lors d'une résidence d'écriture, que l'autrice a imaginé cette histoire, l'histoire d'Ariane, infirmière en psychiatrie qui n'a jamais quitté ses montagnes, mais rêve de jungle. Alors le jour où un double accident d'avion improbable se produit dans une forêt tropicale éloignée, Ariane trouve l'occasion de rejoindre cet univers fantasmé. Un univers de moiteurs, de crocs, de mystères, de magie, où elle croisera un homme jaguar, des chamans, des morts inaccomplis et l'inquiétant Cadillac qui la poursuit comme une ombre. Vous l'aurez compris, la place de l'imaginaire dans le livre de Corinne Morel d'Arleux est centrale. Alors je lui ai demandé quelle était pour elle la place de l'imaginaire, son importance dans la vie.
2: Ouais, j'ai l'impression que c'est un sujet d'une actualité brûlante, cette question de la place de l'imaginaire. D'abord parce que j'ai l'impression qu'on est nombreuses et nombreux à avoir de plus en plus besoin de se réfugier dans l'imaginaire pour de temps en temps échapper au réel qui semble de plus en plus dystopique et difficile à affronter. Et ensuite parce que l'imaginaire, c'est aussi ce qui nous permet éventuellement d'imaginer autre chose. Comment le monde pourrait être de manière différente, de cultiver une forme d'empathie aussi, de pouvoir se mettre à la place de l'autre, d'envisager qu'il puisse y avoir des réalités multiples et pas une seule manière d'aborder la vie, d'aborder les événements, les faits. Toute ma question, moi, c'est de savoir comment on nourrit nos imaginaires, qu'est-ce que ça nous permet de produire qui n'est pas encore là, qu'est-ce que ça peut faire advenir dans nos vies.
1: Alors, dans ce que vous nous racontez, il y a de l'extraordinaire, il y a du magique, il y a cette jungle qui est presque hantée.
2: Oui, cette forêt tropicale, elle est à l'image de la symbolique de la forêt qui est à la fois dans l'imaginaire collectif, un endroit, un milieu qui attire et en même temps qui a souvent provoqué aussi la peur, la crainte, parce que c'est un lieu mystérieux, étrange, sombre. Parce que finalement, je trouve que c'est beaucoup à l'image de notre époque, de nos vies, d'apprendre à cheminer sur cette ligne de crête entre émerveillement et inquiétude. Et donc, c'est finalement assez logique que ça se soit retrouvé dans mon écriture et dans l'histoire de Chimère tropicale.
1: Chimère tropicale, c'est un objet littéraire étrange, un roman organique qui nous enlace, nous emporte, sans laisser voir ce qui relève de la réalité ou de l'illusion. C'est sûrement pour cela qu'il est présélectionné pour le prix Ouest France Étonnant Voyageur, verdict attendu le 24 mai 2026. En attendant, à vous de vous plonger dans ces chimères tropicales parues chez Dalva.
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4: C'est quoi la jalousie?
5: Là, je suis invitée à un anniversaire. Et par exemple, mon pote, mon copain, il n'a pas été invité. Bah, c'est un peu de la jalousie. Enfin, c'est pas de la jalousie, mais il invite qui veut. Mais
6: il y a des gens, des fois, ils aiment pas des personnes. T'aimes pas non plus. Mais des fois, juste pour te rendre jaloux, les personnes qu'ils aiment pas, ils deviennent amis avec eux alors que toi, ils te laissent tout seul. Mais sinon, la plupart du temps, c'est les autres qui sont jaloux de toi. Toi, au moins, tu sais ce que tu vaux et du coup, t'as pas à être jaloux des autres.
7: Moi, je m'en fiche. Je regarde pas les regards des gens. Moi, je fais ce que je veux. C'est ma vie. Je m'habille comme je veux. Je parle comme je veux. C'est pas eux, ils sont dans mon corps.
8: Ben, moi, j'en ai une dans mon école. Des fois, elle est plus copine avec quelqu'un qui s'appelle Inès. Elle prend Inès, alors que moi, elle me laisse tout seul. Et de toute façon, là, ma mère, elle m'a dit que je l'ignore parce que j'ai pas envie de dire le mot, mais je l'aime pas.
9: C'est la meilleure façon de l'ignorance. C'est la meilleure façon de leur... Par exemple, s'ils veulent te parler, bah, tu pars.
6: Si la personne laisse tomber une personne et toi tu la laisses tomber, au moins elle ressent ce que l'autre personne a ressenti. Cette personne qui me l'a fait parce qu'on était bien amis et à un moment elle ne m'a plus voulu me parler. Après je lui ai redevenir amie avec moi mais je lui ai dit non parce que au moins elle sait ce que j'ai ressenti.
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10: Ah, la raison 435, le cinéma niçois. Alors dites-vous qu'il y a 130 ans, en 1895, les Frères Lumière tournaient l'un des premiers films de l'histoire du cinéma. Un très court métrage de 45 secondes, soit le temps qui vient de s'écouler depuis le début de ma chronique. Sur ce petit film, on voit des ouvriers ouvrir la porte d'une usine rue Saint-Victor à Lyon. 45 secondes pour la naissance du 7e art.
11: Et à Nice, on a une longue histoire avec le cinéma, justement.
10: Et oui, avec un lieu emblématique, les studios de la Victorine. Car à la suite du succès des Frères Lumière, on commence à construire des studios dédiés au cinéma. Et dans les Alpes-Maritimes, nous avons eu la Victorine. Car les terrains appartenaient à Victor Masséna avant qu'il ne les vende à deux réalisateurs, Louis Nalpa et Serge Sandberg. Et ces deux hommes ont une ambition, faire de Nice la capitale européenne du cinéma.
11: Et est-ce qu'ils y arrivent ?
10: Ah, tu sais, le monde du cinéma est cruel. Les locaux changent souvent de propriétaire. Et après des débuts difficiles, les studios connaissent leur véritable apogée dans les années 1920 et 1930. De grands noms du cinéma français et international y tournent leurs films, puis vient la Seconde Guerre mondiale.
11: Et qu'est-ce qui va arriver du coup au studio de la Victorine ?
10: Eh bien étrangement, cela ne change pas grand-chose pour le Hollywood local. Car après l'armistice de 1940, tout le cinéma français se réfugie à Nice. Et sur les 120 films produits en France dans ces années-là, 30 ont été réalisés ici. Après la guerre, les studios de la Victorine déclinent progressivement. La concurrence des studios américains et l'arrivée de la télévision compliquent les affaires. Ce qui n'empêche pas le tournage de certains grands films. Par exemple, dans les années 1950, Alfred Hitchcock réalise La main au collet avec Cary Grant et Grace Kelly, tout comme Roger Vadim qui fait briller Brigitte Bardot dans Et Dieu cria la femme. Mais bon, le studio n'a plus la renommée qu'il avait auparavant et l'histoire du studio n'a pas été un long fleuve tranquille. Mais malgré tout, la Victorine fait encore l'objet de nombreux projets ambitieux et avant-gardistes. Dis-toi qu'en 2023, 10 longs métrages et 14 fictions télévisées ont été réalisés dans les Alpes-Maritimes.
11: Ah ben voilà, Hollywood n'a qu'à bien se tenir.
10: Eh oui, la Côte d'Azur attire les cinéastes du monde entier depuis plus de 100 ans. Dans les studios de la Victorine, notre Hollywood français.
11: Et ça, c'est une bonne raison d'aimer la Côte d'Azur.
10: En plein dans le mille.
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1: 6h20, il est temps de donner une nouvelle fois la parole à une personnalité qui fait briller notre région. Les gens d'ici, au micro de Romain Bruno aujourd'hui. Romain va rencontrer pour nous un amoureux de sport, passionné du Paris Saint-Germain. Parfait, surtout quand on sait que le PSG affrontera Tottenham ce soir au Parc des Princes en Ligue des Champions. Un invité qui va sûrement vous surprendre avec des infos étonnantes sur ce stade mythique. Bonjour Romain, vous êtes avec lui au pied du parc.
2: Eh oui, je suis avec notre invité. C'est un spécialiste du sport, un amoureux du sport et de tous les sports. Ici au pied du Parc des Princes, Alain Vernon. Bonjour.
3: Bonjour à tous.
2: Ancien journaliste de Stade 2, quelle belle émission Stade 2 qui fête cette année son anniversaire.
3: Et oui, Stade 2 est né le 28 décembre 1975, donc cette année ça fait exactement 50 ans et d'ailleurs on va fêter ça à nous les anciens.
2: Alors ici au pied du Parc des Princes qui à l'origine Alain

0: féminine en 2019, et puis j'y ai joué moi-même. Oui, j'ai joué avec France Télévisions des tournois de la presse. Mais j'ai joué avec mes amis journalistes comme Patrick Chêne, Gérard Ross. Mais bon, voilà, avec mon ami Dominique Leglou, on a joué aussi avec pas mal Vincent Guérin, l'ancien du PSG, l'ancien milieu du PSG, ce qui est toujours un régal, évidemment. Et puis j'y ai commenté des matchs, évidemment, pour la Coupe du Monde 98, dans ce grand stade qui est très très apprécié par toutes les équipes d'Europe et toutes les équipes françaises.
1: Pourquoi il est apprécié ?
0: Parce que c'est un peu un stade à l'anglaise, il n'y a pas de piste d'athlétisme comme en Allemagne par exemple. C'est un stade où on est proche des joueurs, qui a une architecture quand même assez moderne et toujours très futuriste, et chaleureuse. Les supporters sont près des joueurs. Quand on est en bas des tribunes, il y a cette proximité où on a l'impression parfois, oui, d'être sur le terrain, d'entendre ce qu'ils disent, d'entendre les coachs. Et vraiment, ce Parc des Princes, il est super. Si on est derrière le but, on entend ce que dit le gardien. Non, moi j'aime ce stade, bien qu'il fût construit en 1972 et restauré pour l'Euro 84.
1: Eh bien, tous au Parc des Princes pour supporter nos rouges et bleus. Merci Alain Vernon.
0: Eh bien, merci à vous.
1: Alain Vernon, ancien journaliste de Stade 2, devant ce stade mythique qu'est le Parc des Princes.
2: Ouais, merci beaucoup Romain Brunon et merci à votre invité Alain. Le PSG qui affrontera donc Tottenham ce soir au Parc des Princes, un match à suivre en intégralité et gratuitement sur la radio des supporters du Paris Saint-Germain et aussi sur notre chaîne YouTube 100% PSG. N'hésitez pas à aller regarder ça.
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4: Votre cousine a décidé d'organiser son anniversaire, seulement les temps sont durs. Elle voudrait réunir la famille, mais faire ça à moindre frais. Vous savez, les réceptions dans les grandes familles, ça fait vite cher, hein. Rien que la famille proche, ils sont 25. 2-3 cousins en plus avec les gosses, on monte vite à 50. Alors elle a une idée. Elle se dit, je vais faire à manger des pentières au four avec des saucisses au barbecue. Et ils ramèneront chacun une ou deux bouteilles. Et là, votre cousin, il dit, Vadius, je vais faire une paire de bouteilles. Ne paniquez pas, Wikizef est là pour vous aider. Votre cerveau s'est mis en route à essayer de compter. Et vous ne parvenez pas à trouver comment une trentaine d'adultes en ramenant une ou deux chacun, voire trois, on arrive à une simple paire.
5: Définition.
4: Une paire de bouteilles ? Beaucoup de bouteilles. C'est simple, hein. Mais attention, quand on dit une paire de bouteilles, c'est quand on sait qu'il va y en avoir beaucoup, peut-être même de trop, mais on ne sait pas combien. Et en acceptant ce qui va par paire naturellement, les chaussures, les tototes, les chaussettes, les prunes et les jumeaux. Par contre, à un colloque de jumeaux, on peut dire, des jumeaux là-bas, il va y en avoir une paire. Et si on va par là, dans le dressing de votre femme, je suis sûr que des chaussures, il y en a aussi une paire.
5: Exemple.
4: Une paire de manifestants selon la police, une belle paire de manifestants selon les syndicats. Je crois qu'on a fait le tour. Depuis le temps des Wikizef, je crois, j'en ai fait une paire, je suis sûr.
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7: Allez, on passe la frontière, que ce soit au niveau du col du Locle, de Valorbe, pas de souci. On va en Suisse et on regarde un petit peu ce qu'il se passe chez nos voisins avec David Aubry. Bonjour David.
8: Bonjour Louise, bonjour à tous.
7: Alors je le disais, un conflit de voisinage tourne au vinaigre, mais pour la plaignante.
8: Oui, ah, vous voyez, j'aime bien aller dans la rubrique justice, hein, ça en dit long sur une société. Alors, sur le ring ce matin, la momone, une solide bernoise, la soixantaine bien tapée. Alors c'est le genre de femme, il ne faut pas la chercher, ou alors on la trouve, hein. Vous allez voir. Face à elle, une voisine lambda que la momone ne peut pas blairer. Mmh. Et vous allez voir aussi que notre amie du jour, elle n'est pas là pour obtenir le prix Nobel, hein. La diplomatie, c'est pas son truc. Elle, quand elle est contrariée, elle envoie du lourd. C'est le genre grande gueule, sans gêne, c'est un peu la mère Trump du quartier. Alors je vous rassure, elle n'a pas sorti la machine à baf, mais elle a décidé d'afficher sa voisine juste parce qu'elle ne peut pas l'encadrer.
7: Alors elle l'a en effet affichée au sens propre, hein, pour le coup.
8: Eh bien absolument. Les faits se sont déroulés dans la buanderie de la Copro, le lieu idéal, là où tout le monde passe et a le temps de jeter un œil sur les murs. Attention, je ne me piquer à la presse suisse. La momone, elle a décidé de laver son linge sale en public et sans adoucissant. Sur une affiche en face de la machine, elle traite la voisine de rebut antisocial de l'humanité. Bref, c'est ce qu'on appelle de la diffamation et des injures. Alors, forcément, la dame

0: personne visée s'est pas laissée faire et elle a porté plainte.
1: Et le ministère public lui a donné raison.
0: Évidemment, la momone n'est pas ressortie blanchie de la buanderie. Selon les juges, elle a sali la réputation de sa voisine en portant atteinte à sa dignité et à son droit à la considération. Rien que ça. Et tout ça, eh ben, ça se paye. 620 balles d'amende, et frais de justice et un avertissement. En cas de récidive, ce sera 80 balles de plus par jour d'affichage.
1: Eh ben.
0: Pour pas risquer de perdre à nouveau ses nerfs, on lui conseille donc de ne s'acheter une machine à laver pour faire ses lessives dans son appart et pas à la buanderie. Et accessoirement, Loïs, on va aussi lui conseiller de prendre une petite verveine, ça détend.
1: Oui, ça peut faire du bien, surtout de grand matin comme ça. Merci beaucoup, David. Et puis voilà, vos conseils, on les retrouve parce que là, on trouve un super conseil. Achetez votre machine à laver. Voilà, n'allez pas la faire dans un lieu public, on a toujours des risques comme ça. Merci, les conseils à retrouver sur l'application ici et sur ici.fr Besançon. Et puis nous, on se dit à demain, tout simplement. Voilà, David.
0: À demain.
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2: Salut tout le monde, bonsoir et bienvenue. Il est tout juste 20h et désormais vous connaissez ce nouveau rendez-vous sur ICI avec toute l'équipe de Y'a pas que Paris dans la vie. Alors on va essayer un petit peu d'oublier les soucis de la journée et s'intéresser aux merveilles